0: Poc, avec des participations à plusieurs tournois du circuit mondial dans les années 70, et il fut notamment le premier Calédonien en lice sur les tournois du Grand Chelem, avec un meilleur classement de 71e mondial et numéro 5 français. Pour en parler, l'un de ceux qui l'ont bien côtoyé, Gérard Winter.
1: Moi, ce qui m'a le plus marqué, c'est le jour où je l'ai découvert. En 73, il fait un super parcours, puisqu'il va jusqu'en quart de finale de l'Australian Open, ce qui n'était pas une mince affaire, puisqu'il élimine au passage deux Australiens réputés, dont Phil Dent. Il échoue en quart de finale sur l'Allemand Mailer, qui était en super forme, qui avait sorti au deuxième tour la tête de série numéro 2, qui était quand même Ken Rosewall. Donc il perd en 4-7 avec que des tie-breaks, et c'était la grosse année de Wanaro. Et j'entendais parler de lui à Nouméa quand on s'entraînait sur les cours du Mont Coffin, mais je ne le connaissais pas vraiment, et donc je le découvre pour la première fois à la télé. Je découvre son jeu extraordinaire qui emballait tout le monde, tellement il était délié, il y avait une élégance particulière dans le jeu de Wanaro. J'ai toujours dit que Wanaro, c'était pire qu'un frère, ça a été un coup de foudre avec Wanaro. De par sa personnalité, c'est quelqu'un d'une gentillesse, d'une humilité rare. Et c'est vrai que Wanaro était très disqué sur son parcours, alors qu'il avait fait quand même, après ce quart de finale en 73, il sort Manuel Orantes, qui était un des meilleurs joueurs du monde sur terre battue à Roland-Garros. Franchement, il avait de quoi la ramener, comme on dit un petit peu, mais c'était pas dans sa personnalité. Il fallait qu'on lui tire les verres du nez, et le soir, autour de la table, avec tous les enfants, il fallait qu'on le charcute pendant un moment pour qu'il nous raconte un petit peu ses histoires, qu'il nous raconte un jour qu'il avait joué contre Björn Borg. Il aimait pas trop se mettre en avant. Il faut aussi se dire que Wanaro était certainement dans le top 5 des meilleurs serveurs du monde. On a fait beaucoup de tournées où on a accompagné plein de jeunes Calédoniens. C'est vrai que tous les étés, tout le staff français était dans les tribunes, était autour des terrains. Je me rappelle de Wanaro quand je lui disais dans le central, tiens, il y a George Goven ou il y a Jean-Paul Lotte qui te font signe de l'autre côté. Sa réponse était non, baisse les yeux, ne regarde pas, ne réponds pas. Il avait envie de rester tranquille dans son coin, de s'occuper de ses petits gosses qu'il entraînait avec moi. Il avait laissé une telle marque d'amour, de relation avec tous ces gens-là que forcément c'était les gens de l'équipe de France qui faisaient le tour du stade pour venir le chercher. Ça, c'était Wanaro, c'était quelqu'un d'exceptionnel. C'est quelqu'un qui a laissé des souvenirs qu'on n'oubliera jamais, on l'a toujours dans notre cœur, Wanaro. Et c'est dommage que ça, ce soit difficile après à transmettre aux plus jeunes, qui ne l'auront pas connu malheureusement pour eux. Mais en tout cas, j'espère qu'à travers ce témoignage, ils se rappelleront de la belle personne qu'était Wanaro.
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3: Et on remercie bien entendu Michael Juneski pour ce très très beau portrait. Nous on continue jusqu'à midi et tout en musique bien entendu. Et à midi ce sera le retour de Jean-François Baudin pour le journal. Mais tout de suite c'est Queen avec le titre Somebody to Love. Très très bonne fin de matinée et très bon lundi de Pentecôte sur les ondes d'RRB.

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8: Et il est 11h17 sur les ondes de Radio Rythme Bleu. On continue bien entendu tout en musique jusque midi. Et tout de suite, c'est Joseph Kamel et son titre Beau. Et en featuring avec Julien Doré en plus, qui arrive. Très très bonne fin de matinée sur les ondes RRB. Le gardera pour elle.

0: Il est 11h27 et on reste en Calédonie tout de suite. C'est Aurore qui arrive avec son titre Elle. Très très bon appétit si vous passez à table.
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Allez, on met un petit peu de groove dans cette matinée, on donne de l'énergie tout de suite. C'est James Brown avec It's Too Funky Here. Très bonne fin de matinée sur les ondes d'Arabe. Très bon lundi de Pentecôte, bien évidemment, sur les ondes de Radio Rythme Bleu.

Et il est 11h44 sur les ondes de Radio Rythme Bleu. On continue tout en énergie avec The Doors. Prochain rendez-vous, ce sera à midi avec Jean-François Bonin pour votre journal. Très très bonne fin de matinée sur les ondes d'RRB et bon appétit bien entendu si vous passez à table.

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1: Il est midi et on retrouve tout de suite Jean-François Baudin pour votre journal.
2: Les attentes des professionnels de santé, le Gallieni de la santé s'ouvre mercredi. Ils attendent une refonte totale du système. Les cagnottes en ligne pour une bonne cause. La Calédonie n'échappe pas à ses appels à la générosité en ligne. Attendu dès ce week-end, cessez-le-feu repoussé au Moyen-Orient. Donald Trump demande à ses équipes de négociateurs de ne pas se précipiter alors qu'un accord semble proche. Gérald Darmanin veut mettre fin à l'immigration telle qu'elle est aujourd'hui et propose de suspendre pendant 3 ans les entrées légales. Le ministre de la Justice a accordé une longue interview au JDD. En sport, hécatombe française à Roland-Garros. Sur les 12 tricolores en lice cette nuit au premier tour, seuls 2 se sont qualifiés. Et puis en Formule 1, 4e victoire consécutive pour Kimi Antonelli. Le jeune Italien s'est imposé ce matin sur le Grand Prix du Canada. Bonjour à tous et bienvenue dans ce journal. C'est aujourd'hui un jour férié puisque c'est le lundi de Pentecôte et l'activité reste au ralenti aujourd'hui. La semaine de 4 jours qui débutera demain sera marquée notamment par le Gallieni de la santé organisé par le gouvernement. À partir de mercredi, il organise cette conférence, rendez-vous qui avait été programmé à la suite des mouvements sociaux aux urgences du CHT en début d'année. Depuis, plusieurs réunions ont eu lieu pour définir les contours de cette conférence Gallieni et il y a une forte attente des professionnels de santé, Nicolas Legrand.
3: Oui, le constat est partagé. La Nouvelle-Calédonie traverse une crise profonde de son système de santé. Manque d'attractivité en raison des conditions d'exercice, mais aussi de l'insécurité, protection sociale extrêmement fragilisée et des inégalités d'accès aux soins pour les populations. C'est donc un chantier très important qu'il va s'ouvrir. Durant 3 jours, les soignants seront réunis à l'initiative du gouvernement pour travailler en atelier et en séance plénière autour de 3 axes. L'attractivité et les conditions d'exercice, la gestion des besoins en soins et la soutenabilité du système. L'objectif affiché par le 18e gouvernement est clair, bâtir ensemble les fondations d'un système de santé durable, attractif et équitable pour tous les Calédoniens. C'est donc une démarche participative initiée par les membres du gouvernement, Claude Gambet en charge de la santé, Christopher Gigès pour le budget et Naya Watéou chargé de la fonction publique. Et les professionnels de santé, vous le disiez, attendent beaucoup de ce rendez-vous. À l'image de François Delbois, il est le président de l'Opus, l'organisation des professionnels et usagers du système de santé.
4: C'est un rendez-vous important hein, parce que le système de santé ne pourra pas être sauvé uniquement par des économies ou des réformes administratives. Il faut réorganiser complètement le parcours de soins autour des besoins réels de la population. Il faut renforcer les soins de proximité, mieux coordonner les acteurs, l'autonomie des professionnels de santé. Enfin, tout ça fait partie des mesures qui sont préconisées. De nombreuses de nos propositions font partie des sujets des ateliers. Donc ce qu'on attend très fortement, c'est une décision politique. On parle d'avenir, en fait, dans ces conférences Gallieni. Et à un horizon de 3 à 5 ans, il est extrêmement compromis. Donc les décisions politiques qui vont être prises à la suite de ce Gallieni vont être capitales.
3: L'organisation des professionnels et usagers du système de santé a donc fait des propositions pour réformer totalement le système et le rendre soutenable. François Delbois, le président de l'Opus, espère maintenant que les professionnels seront réellement pris en compte dans cette démarche participative.
4: On a des solutions d'économie de santé à hauteur de 20 à 25 milliards par an. Il s'agit évidemment de mesures qui ont été étudiées, qui sont pratico-pratiques. C'est quelque chose qu'on peut mettre en place dans un horizon de 1 à 3 ans. Et c'est vrai qu'il y a une énorme attente de ce côté-là. L'ensemble des professionnels de la santé ne comprendraient pas que l'on ne puisse pas mettre en place un certain nombre de mesures. Nous attendons qu'à la fin de ce Gallieni de la santé, il y ait non seulement les mesures que le gouvernement a déjà dans sa sacoche, il paraît qu'il y en a une douzaine, mais il faut une planification. Je dirais à la tête de cette planification, un architecte qui ait la vision globale. On ne peut plus maintenant piloter simplement avec des petites variables d'ajustement, des réformes administratives, des économies budgétaires marginales. Il faut vraiment réorganiser la totalité du système.
3: Et cette conférence Gallieni de la santé débutera donc mercredi après-midi et se terminera vendredi. Et à l'issue, le gouvernement s'est engagé à présenter un plan d'action avec les mesures issues des ateliers qui auront été retenues.
2: Elles fleurissent sur les réseaux sociaux, notamment en Nouvelle-Calédonie. Les cagnottes en ligne sont devenues pour beaucoup un dernier recours et c'est vrai notamment face à l'urgence, Léo Fichou.
5: Oui, ces derniers mois, les appels aux dons se multiplient, portés par des familles ou bien des associations. C'est le cas notamment de cette cagnotte lancée pour venir en aide à Darren, un Calédonien de 26 ans qui vit en métropole depuis 2 ans déjà. Hospitalisé à Angers, il attend de recevoir une greffe de moelle osseuse.

0: Sa famille cherche donc à financer les soins, les déplacements médicaux et tout ce que la maladie entraîne. Sa maman, Lorraine, témoigne.
1: Quand on a eu l'assistante sociale de l'hôpital, elle nous disait que tous les frais, ça sera à notre charge. Comme Darren, il est à l'hôpital et puis qu'il n'a pas de couverture sociale. Et du coup, il faudrait qu'on avance tous les frais d'hôpital et de médicaments, tout ce qui va faire sur Darren. Et nous, comme on n'a pas les moyens, c'est compliqué depuis les émeutes. Mes copines, elles m'ont proposé de lancer une cagnotte en ligne.
2: Vous avez fait les tests pour savoir si vous pouviez être donneur dans la famille. Vous avez eu un retour déjà ou pas encore?
1: On est encore en attente de savoir si quelqu'un est compatible ou pas. Parce que nous, on se dit que s'il y a un de mes enfants qui est compatible et que aller en métropole, ben, comme ça, on aura déjà l'argent pour le billet, l'argent pour déjà régler ce qu'on devra régler à l'hôpital. Parce que pour l'instant, on n'a pas de facture. On ne sait pas encore à combien de montant il va s'élever.
0: La cagnotte pour aider Darren est sur le site litchi.com sous le nom Aidons Darren à recevoir sa greffe de moelle osseuse. En quelques clics, chacun peut donner 500 francs, 1000 francs ou bien plus et relayer aussi l'information autour de lui. Ce type de mobilisation n'est pas isolé. Aujourd'hui, les cagnottes en ligne servent aussi à financer des reconstructions, par exemple. C'est le cas du phare du lycée d'Okamo, incendié en juillet 2025. Daniel Collet est le documentaliste du lycée.
3: Choc pour nous, à la fois un côté très pratique évidemment et symbolique, donc ce grand phare central. Le 29 novembre, on a fait une grande journée pour mobiliser de l'argent pour essayer de reconstruire ce phare. Et donc on a mis aussi en ligne une cagnotte. On a eu beaucoup de demandes de personnes qui n'étaient pas surnoméas, qui ne pouvaient pas venir à la journée. Et ils nous demandaient comment ils pouvaient participer, des gens qui étaient en France ou bien dans les îles ou dans le nord ou ailleurs, quoi. Et c'est pour ça qu'on a mis cette cagnotte en ligne, de manière à ce que tous ceux qui voulaient participer, tous ceux qui voulaient contribuer, puissent le faire de là où ils se trouvent. Puis c'est quelque chose qui peut durer sur plusieurs mois, hein, c'est-à-dire qu'encore maintenant, on peut toujours participer.
0: La cagnotte pour reconstruire le phare du lycée d'Okamo est aussi accessible sur le site litchi.com. Mais derrière ces élans de solidarité, une question revient souvent. Peut-on vraiment faire confiance à toutes les cagnottes en ligne? Car si certaines, comme celle dont je viens de vous parler, permettent d'aider concrètement, d'autres suscitent parfois des doutes. Laurent Rivaton est le président de la commission cybersécurité du cluster OpenNC. Il appelle à la vigilance.
4: La cagnotte en ligne, c'est un motif d'arnaque, hein, comme pour d'autres choses. Donc oui, il faut être vigilant. Les grandes règles, les grands principes, la petite checklist à se faire, c'est vérifier que le lien qu'on vous propose, il est fiable. Hein. Est-ce que l'URL est correct? Est-ce qu'il n'y a pas des fautes, des caractères qui sont inversés, des choses comme ça? Est-ce que le site, il est connu? Le site qui va permettre de collecter l'argent? Après, est-ce que l'organisateur, il est identifiable? Est-ce que c'est quelqu'un ou une organisation qui est connue, avec un profil qui est crédible? Évidemment, si l'organisateur, vous allez sur les comptes, sur les réseaux sociaux, et qu'on voit que c'est des profils vides qui viennent d'être créés, ça peut être suspect, en tout cas. L'histoire qui est racontée et qui est le motif de la collecte, est-ce qu'elle tient la route? Est-ce qu'il y a des détails concrets? Est-ce qu'évidemment, si c'est juste vite, donnez-moi de l'argent, il faut peut-être se méfier. Est-ce que les moyens de paiement qui sont proposés, ils sont sécurisés? Et donc, il faut appliquer la règle de base qui est toujours réfléchir un petit peu avant de cliquer, surtout quand il s'agit de donner de l'argent.
0: Les cagnottes en ligne, un outil donc de solidarité rapide et efficace, à condition toutefois de vérifier à qui l'on donne.
5: En bref, une information pratique pour les déclarations de revenus 2025. Attention, si vous habitez hors de Nouméa et que vous avez opté pour la télédéclaration, vous avez jusqu'à demain soir minuit pour la transmettre aux services fiscaux. Et puis notez que le C24 est réuni au Nicaragua. Pendant 3 jours, des délégations de 17 territoires, dont la Nouvelle-Calédonie, seront présents à Managua. D'après nos informations, Alcide Monga, le président du Rassemblement, et Marie-Laure Ukéoué des Loyalistes, représentent les partisans de la France. Il est 12h, et bientôt 10 minutes, une première pause avant de voir l'actualité en métropole et dans le monde.
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5: Un espoir d'une pause, voire d'un début de fin de conflit au Moyen-Orient. On a cru en raison des déclarations optimistes du secrétaire d'État américain qu'un accord était sur le point d'être signé entre les Américains et l'Iran, alors que les discussions se sont intensifiées sous l'égide du médiateur pakistanais. Mais finalement, Donald Trump a demandé à ses représentants de ne pas se précipiter. Ce qui est en cours dans ces discussions, c'est un cessez-le-feu de 60 jours, mais aussi la réouverture du détroit d'Ormuz. Un accord à minima, selon Patrice Martin-Jeunier, professeur à Sciences Po.
16: Ce serait quelque chose à court terme, à minima, sachant que tout le monde le demande dans cette région, qu'il s'agisse de l'Arabie Saoudite, les Émirats Arabes Unis, Oman, le Qatar, même la Turquie. Donc cela irait dans le sens de ce qui est demandé unanimement, et également des perspectives de négociation qui pourraient reprendre, le cas échéant, au Pakistan.
5: Washington se dit prêt à lever les sanctions économiques contre Téhéran, notamment le gel des avoirs iraniens pendant le temps de la négociation. En revanche, la question du nucléaire iranien fait l'objet de discussions en parallèle. Les États-Unis réclament toujours le démantèlement des capacités nucléaires iraniennes, mais rien n'est fait. Et c'est l'un des points qui inquiète Israël, partenaire des Américains dans cette guerre contre l'Iran. Tel Aviv estime en effet que le projet d'accord en cours de discussion ne tient pas compte des exigences israéliennes. Frédéric Simon pour Europe 1.
17: Pour plusieurs raisons. La première, la plus importante du point de vue israélien, eh bien, c'est l'incertitude concernant le nucléaire. Benjamin Netanyahu a affirmé que Donald Trump lui avait assuré que le programme nucléaire de l'Iran sera démantelé, mais il semblerait qu'à ce stade, en tout cas, l'accord n'oblige pas l'Iran à céder sur les quelques 440 kilos d'uranium enrichi dont il dispose. Cette question, ainsi que les autres aspects du programme nucléaire, devraient faire l'objet de négociations ultérieures dès que le détroit d'Ormuz sera rouvert. Autre motif d'inquiétude pour Israël, la levée partielle des sanctions économiques qui pèsent sur l'Iran et notamment l'autorisation qui pourrait lui être accordée d'exporter à nouveau du pétrole, de quoi renforcer le régime des Mollahs et lui permettre tout à la fois de financer la reconstitution de son arsenal de missiles et de renforcer les milices chiites qui lui sont affiliées dans la région. Des perspectives d'autant plus préoccupantes pour Israël que selon plusieurs sources, aucune des clauses de l'accord ne serait explicite concernant le programme balistique de l'Iran et le soutien que Téhéran fournit aux groupes armés terroristes au Yémen, en Irak ou encore au Liban. On ne sait d'ailleurs pas à l'heure qu'il est si l'accord impliquera la fin des hostilités entre Israël et le Hezbollah ou si, comme l'assure Benjamin Netanyahou, l'armée israélienne continuera d'avoir les mains libres contre la milice pro-iranienne.
5: Frédéric Simon, le correspondant d'Europe 1 à Tel Aviv. L'actualité à l'étranger, c'est aussi cet homme abattu par les forces spéciales américaines aux abords de la Maison Blanche à Washington. Il s'est approché d'un poste de sécurité et a ouvert le feu avant d'être touché par des tirs de riposte. Il est décédé à l'hôpital. Cet homme présentant des troubles mentaux était connu des services de sécurité. En métropole, Gérald Darmanin pose ses jalons. Le ministre de la Justice se dévoile dans les colonnes du JDD, une longue interview dans laquelle il parle des présidentielles de 2027. Mais il partage aussi sa vision de la sécurité, de l'autorité et de la justice et avance une mesure phare. Il veut mettre fin à l'immigration telle qu'elle est aujourd'hui et propose de suspendre pendant 3 ans les entrées légales en métropole. Arthur Delaborde.
18: 3 ans de pause sur l'immigration légale. Gérald Darmanin plaide pour un moratoire. Selon lui, la France est arrivée à la limite de ses capacités d'intégration et d'assimilation. Le garde des Sceaux veut aussi restreindre le regroupement familial pour certains titres de séjour, conditionner les visas à l'acceptation des OQTF par les pays d'origine et instaurer des quotas migratoires contraignants. Pour cela, prévient-il, il faudra changer la Constitution et il veut faire de ce sujet un thème central de la présidentielle. Autre priorité, la protection de l'enfance. Après le scandale du périscolaire, Gérald Darmanin dit avoir adressé cette semaine une nouvelle circulaire au parquet, consigne répondre systématiquement à chaque signalement de maltraitance pour lever le doute. Il annonce aussi des contrôles automatiques des casiers judiciaires des animateurs, davantage d'experts judiciaires et un procureur spécialisé. Enfin, avant 2027, Gérald Darmanin avance ses pions. Il plaide pour une candidature unique du bloc central derrière Édouard Philippe, qu'il juge aujourd'hui le mieux placé, tout en laissant planer le doute sur ses propres ambitions.
5: La métropole qui connaît une fin de mois de mai caniculaire avec des températures attendues aux alentours de 34 degrés dans plusieurs départements de l'Ouest à partir de demain. La nuit dernière pour nous, un homme est décédé à Paris. Il participait à une course à pied et il a fait un arrêt cardio-respiratoire. Après le siphonnage des réservoirs de poids lourds, un nouveau type de délinquance fait son apparition en métropole, le vol de cuivre. Et les malfaiteurs visent principalement les bornes de recharge pour véhicules électriques. Ce type de vol se multiplie notamment dans le Nord. Le reportage de Maximilien Carlier.
19: À la tenaille ou à la disqueuse, des câbles de charge pour véhicules électriques coupés, nets, des dizaines de bornes vandalisées. Phénomène en plein essor pour Jean-Pierre Cloez du syndicat Alliance Police Nationale dans les Hauts-de-France.
20: C'est très facile, il sectionne le câble, on peut le transporter facilement et de plus, on a des applications mobiles qui géolocalisent ces bornes de recharge. Les voleurs s'en servent évidemment pour les repérer. C'est à la fois un gain de temps et une facilité pour eux.
19: Les câbles pèsent 5 kilos environ et avec un cours du cuivre qui atteint des sommets, ils sont revendus ensuite 50 euros pièce. Coût du remplacement par le fournisseur, plusieurs milliers d'euros. Les bornes et les watts, par exemple, sont installées et gérées par Total Energy. Xavier Bourrat, le directeur régional Hauts-de-France.
21: C'est un fléau en ce moment, notamment dans la région lilloise, où beaucoup de bornes sont vandalisées pendant la nuit. On est à plus d'une centaine de câbles qui ont été dérobés depuis octobre-novembre l'année dernière.
19: Plusieurs enquêtes ont été ouvertes par le parquet de Lille. Des opérateurs ont installé des caméras et gaines protectrices pour dissuader et éviter que ces câbles soient coupés. À Mont-Saint-Barreul, Maximilien Carlier, Europe 1.
5: Il est midi et 17 minutes. Dernière pause pardon, dans ce journal avant de voir toute l'actualité sportive.
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5: Et on va commencer avec le tennis et le premier tour de Roland-Garros en nocturne sur le court Philippe Châtrier. Giovanni Mpeshi-Pericard a gagné le premier set face à Novak Djokovic, mais il a perdu les trois autres. Christopher Filhoc pour Europe 1.
27: Tout avait parfaitement commencé pour le Français, auteur d'un premier set solide. Giovanni Mpeshi-Pericard et son service surpuissant se sont adjugés la première manche 7-5 après 48 minutes de jeu. Mais le Serbe, évidemment, ne l'entendait pas de cette oreille et il a su hausser son niveau de jeu pour revenir à un set partout. Et puis le triple vainqueur à Roland-Garros a déroulé pour prendre les devants. Et une fois le diesel Djokovic lancé, difficile de l'arrêter. Victoire en 4-7, 5-7, 7-5, 6-1, 6-4. On retiendra en tout cas que Giovanni Mpeshi-Pericard et le premier Français à prendre un set à Novak Djokovic à Roland-Garros depuis Joe Wilfried Tsonga en quart de finale en 2012. Mais malgré cette défaite, il y a tout de même de quoi se réjouir ce soir. Après la qualification de Quentin Alice, Valentin Royer donne à la France sa deuxième victoire de la journée. Il s'impose en 3-7 face au Bolivien Hugo Delienne, le Francilien qui retrouvera d'ailleurs Novak Djokovic au prochain tour.
5: Alors côté tricolore, donc qualification de Valentin Royer et de Quentin Alice, on vient de l'entendre. Élimination en revanche, on l'a entendu aussi de Giovanni Mpéchipé-Ricard, mais aussi de Benjamin Bonzi, de Kerian Jacquet, d'Arthur Géa, le dernier vainqueur du Challenger de Nouméa, Tito Androgué, Luca Pavlovic et Pierre Hugerbert. Et côté dame, élimination également de Clara Burel, Fiona Ferro et la jeune Xenia Efremova.
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5: C'est donc la Formule 1 et Kimi Antonelli poursuit sa saison de rêve. Au Canada, le jeune Italien Léo Fichu a remporté son quatrième Grand Prix consécutif.
1: Oui, après la Chine, le Japon et Miami, le pilote Mercedes a donc remporté son quatrième succès de la saison sur le circuit Gilles Villeneuve. Il devance Lewis Hamilton sur Ferrari et Max Verstappen sur Red Bull. Charles Leclerc termine quatrième, juste devant le premier Français Isaac Hadjar, qui réalise son meilleur résultat de la saison malgré plusieurs pénalités.
2: Non, les pénalités, avec du recul, je pense que c'est faire. J'étais vraiment pas dedans, j'avais tellement du mal avec la voiture et j'avais pas le feeling que j'avais en sprint, que j'avais en qualif. Donc il va falloir essayer de comprendre pourquoi. On a des réponses sur pourquoi la voiture elle marche mieux ce week-end. On sait pourquoi et on sait qu'aussi à Monaco, on aura quelque chose pour se battre devant. Donc il n'y a que du positif. Après, on sait que quand on va retourner sur les pistes comme Barcelone, on va souffrir un peu plus de ce qu'on a compris, donc il va falloir essayer d'anticiper.
1: Isaac Hadjar 5e donc de ce Grand Prix du Canada, Pierre Gasly 8e, Esteban Ocon 14e. Au classement général, Kimi Antonelli profite de l'abandon de George Russell pour s'échapper en tête. Il possède 43 points d'avance sur son coéquipier chez Mercedes. Charles Leclerc est 3e. Côté français, Pierre Gasly 8e, Isaac Hadjar 12e, Esteban Ocon 16e. Prochain rendez-vous, vous l'avez entendu, ce sera le week-end prochain dans les rues de Monaco.
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5: On va passer maintenant au cyclisme. Michael Juneski, c'était cette nuit la 15e étape du Tour d'Italie. Elle a été remportée par un Norvégien, Fredrik Dvern.
3: Il faisait partie de l'échappée qui a pris les devants jusqu'à Milan pour s'imposer en solitaire devant les Italiens Mirko Maestri et Martin Marcelluzzi. Au classement général, au lendemain de sa prise de pouvoir, le Danois Jonas Vingegaard a conforté son maillot rose de leader. Il compte désormais au classement général 2 minutes 26 secondes d'avance sur l'ancien leader, le Portugais Afonso Olalio. Ce soir, le peloton sera au repos. Le Giro reprendra demain avec encore 6 étapes à disputer jusqu'au grand final à Rome.
5: Et puis en bref, on rappellera en rugby cette hégémonie française sur la scène européenne puisque deux clubs français se sont imposés dans les compétitions européennes. L'Union Bordeaux-Bègles de Yoram Moefana a conservé son titre en Champions Cup en surclassant les Irlandais du Leinster 41-19. De son côté, Montpellier a gagné le challenge européen en s'imposant sur l'Ulster 59-16. Et puis sur les terrains de football, le RC Lens a gagné samedi la Coupe de France pour la première fois de son histoire. Et c'est une victoire sur Nice qui lui a permis d'obtenir ce titre. Victoire 3-1. On en vient au sport en Calédonie avec du handball et Suzanne Wajoka qui en métropole a décroché avec son club de Metz un nouveau titre en remportant la finale de la Coupe de France féminine.
3: L'équipe de Metz qui a écrit une nouvelle page de son histoire en s'offrant sa 5e Coupe de France d'affilée. Victoire sur les Dijonnaises sur le score de 33-21. La Calédonienne et les Messines peuvent désormais se tourner sereinement vers le prochain grand objectif du club, le Final Four de la Ligue des Championnes de handball féminin. Suzanne Wajoka fait partie par ailleurs des nommés pour le titre, elle achève de meilleure ailière gauche de la saison 2025-2026 face aux métropolitaines Marine Dupuis et Chiara Chimanga. Les Calédoniens peuvent voter sur le site internet de la Ligue féminine de handball jusqu'au 1er juin prochain. Le vote du public comptera pour 40% des résultats finaux.
5: Restons en métropole pour parler basket. La JS Dumbéa est sur place pour les phases finales à 6 du championnat de France de National 3.
3: Et pas d'exploit malheureusement lors du premier match pour le champion de Calédonie en titre qui s'est incliné contre les métropolitains d'Agde Basket sur le score de 74-45. Mais l'AS Dumbéa était encore engagé dans les matchs de classement et a réussi une belle performance en battant l'équipe des Martiniquais du Golden Star, champion des Antilles Guyane, sur le score serré de 68-63. C'est la première fois qu'une équipe calédonienne a réussi donc à remporter une des rencontres dans le format des finales à 6 du championnat de France N3. Un aboutissement notamment pour la génération Dumbéenne qui a conquis 8 titres de champions territoriaux sans jamais l'emporter jusqu'à présent face au club présent pour ce trophée en métropole.
5: Et puis une toute dernière info sport pour vous signaler que Leslie Nowicki a remporté l'Ultra Trail de Nancy, sa ville natale, en 7h46 de course sur un parcours de 76 km avec 2300 mètres de dénivelé positif. Elle a terminé 4e au classement Scratch. Midi 25, c'est la fin de ce journal. Je vous souhaite évidemment une belle après-midi sur Radio Rythme Bleu. Infomac se poursuit jusqu'à 13h avec Pierre.
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6: Et il est midi 24, nous on va continuer bien entendu tout en douceur. Très très bon début d'après-midi sur les ondes de Radio Rythme Bleu.

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1: Et il est 12h48 sur les ondes de Radio Rythme Bleu. Le prochain rendez-vous, ce sera à 12h57 pour vos avis de décès. Le retour, bien entendu, à 13h de Jean-François Baudin pour le rappel des titres.

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1: Les avis qui vont suivre concernent le décès de Madame Bonino Rosa, Madame Ronlès Valentine, Monsieur Mataou Jean-Baptiste, Monsieur Chevalier Jacques dit De Gaulle, Monsieur Auxerre Charles dit Charlie et Madame Marina Cretin née Ahmad Jalal. Nous avons la tristesse de vous faire part du décès de Madame Rosa Bonino, survenue le vendredi 22 mai dans sa 95e année. Une veillée se déroulera au centre funéraire du Pont des Francis, 188 rue de la Carrière, le mercredi 27 mai de 16h à 19h, et la cérémonie religieuse sera célébrée ce même jour au centre funéraire du Pont des Francis à 17h30. L'inhumation se fera le jeudi 28 mai à 8h au cimetière du 5e kilomètre. Nous avons la tristesse de vous faire part du décès de Madame Ronlès Valentine, survenue le 20 mai. La veillée aura lieu à la morgue municipale de Païta le mardi 26 mai de 9h30 à 20h et reprendra le mercredi 27 mai de 8h jusqu'à la levée du corps. La cérémonie religieuse sera célébrée à la chapelle du centre funéraire de Païta le mercredi 27 mai à 12h, suivie de l'inhumation au cimetière de Païta à 13h. On nous prie de vous faire part du décès de Monsieur Mataou Jean-Baptiste, survenu le 20 mai dans sa 84e année. La veillée aura lieu au centre funéraire de Nouméa le lundi 25 mai jusqu'à 20h et reprendra le mardi 26 mai à 7h. La cérémonie religieuse sera célébrée en la chapelle du centre funéraire de Nouméa le mardi 26 mai à 10h15, suivie de l'inhumation à 11h au cimetière du 5e kilomètre. Nous avons la douleur de vous faire part du décès de Monsieur Chevalier Jacques dit De Gaulle, survenu le 22 mai dans sa 82e année. Une veillée est en cours au centre funéraire municipal de Nouméa jusqu'à 14h et une cérémonie religieuse se tiendra à la chapelle à 14h15, suivie de la crémation à 15h. Pas de fleurs ni de couronne, juste une rose à la main. Nous avons l'immense douleur de vous faire part du décès de Monsieur Auxerre Charles dit Charlie, survenu le 22 mai dans sa 102e année. La veillée aura lieu au centre funéraire de Nouméa le mardi 26 mai à 10h et une cérémonie religieuse se tiendra à la chapelle du centre funéraire de Nouméa le mardi 26 mai à 14h15, suivie de la crémation à 15h. Nous avons la douleur de vous faire part du décès de Madame Marina Cretin et Ahmad Jalal, survenu le samedi 23 mai. Une veillée se déroulera au centre funéraire du Pont des Francis, 188 rue de la Carrière, le mardi 26 mai de 16h à 19h, et la cérémonie religieuse sera célébrée ce même jour à 17h30, suivie de la crémation. C'était vos avis de décès.
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0: Le gouvernement doit ensuite présenter un plan d'action avec les mesures issues des ateliers qui auront été retenues. Il y a une forte attente des professionnels de santé qui veulent une refonte de fond en comble du système, selon le président de l'Opus que vous avez entendu dans le journal tout à l'heure. Les cagnottes en ligne se multiplient. La Nouvelle-Calédonie n'échappe pas au phénomène. Parmi elles, celle lancée par Darren, un Calédonien de 26 ans hospitalisé à Angers dans l'attente d'une greffe de moelle osseuse, ou encore celle destinée à reconstruire le faré du lycée d'Okamo, incendié en juillet dernier. Toutes les deux sont accessibles en ligne. Derrière cet élan de solidarité, la question de l'authenticité et de la transparence des cagnottes continue parfois d'interroger certains donateurs. À l'étranger, on a cru, en raison des déclarations optimistes du secrétaire d'État américain, qu'un accord était sur le point d'être signé entre les Américains et l'Iran. Mais le président Donald Trump a demandé à ses représentants de ne pas se précipiter. Ce qui est en cours de discussion, c'est un cessez-le-feu de 60 jours, mais aussi la réouverture du détroit d'Ormuz. En métropole, Gérald Darmanin se dévoile dans les colonnes du JDD, une longue interview dans laquelle le ministre de la Justice parle des présidentielles 2017. Mais il partage aussi sa vision sur la sécurité, la justice et l'autorité et avance une mesure phare. Il veut mettre fin à l'immigration telle qu'elle est aujourd'hui en métropole et propose de suspendre pendant 3 ans les entrées légales. Du tennis avec une très mauvaise première journée pour les Français à Roland-Garros. Ils étaient 12 sur les cours cette nuit pour nous. Il n'en reste que 2. Victoire de Quentin Alice sur l'Italien Mattia Bellucci et de Valentin Royer sur le Bolivien Delienne. Giovanni Empeschi-Péricard s'incline en 4-7 face à Novak Djokovic. Pierre Vugerbert et perd en 5-7 face à Lorenzo Sonego. Défaite également d'Arthur Géal, le dernier vainqueur du BNC Tennis Open au mois de janvier en Calédonie. 4 à la suite en Formule 1 pour Kimi Antonelli. Le jeune pilote italien a remporté le Grand Prix du Canada ce matin, sa 4e victoire consécutive. Il profite de l'abandon de son coéquipier George Russell au 30e tour pour s'échapper au championnat. Ce matin, il a devancé Lewis Hamilton et Max Verstappen. Charles Leclerc termine 4e. Itzhak Ajar, premier français, termine 5e. Pierre Gasly prend la 8e place et Esteban Ocon la 14e. Voilà pour l'essentiel de l'actualité. Bel après-midi à tous.
1: Eh bien, on vous remercie Jean-François Baudin et on vous souhaite également une très très bonne après-midi. Nous, on va continuer en détente et tout en musique. Eh bien oui, c'est les après-midi mélodiques qui arrivent. Moi, je vous laisse vous installer, vous préparer ce qu'il vous plaira, hein, vous installer comme il vous convient. Et on continue tout de suite avec Louis Armstrong et son titre Ramona.

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1: Et il est 13h12 et on continue cet après-midi Mélodie du lundi de Pentecôte, tout en douceur, hein. Bien entendu c'est la philosophie de l'heure, et avec Nina Simone et son titre Feeling Good. Le titre veut dire « Je me sens bien » et là on est vraiment sur une chanson de renouveau. Elle parle d'un nouveau jour, d'un nouveau départ, comme si l'air redevenait plus léger autour de soi. Et pour un lundi de Pentecôte, bah, cette idée de souffle nouveau tombe plutôt bien. Allez, sans grand discours, juste avec le cœur ouvert, on laisse ça monter tranquillement, voici Feeling Good.
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1: Et on retourne un petit peu dans le passé avec Pierre Bachelet et son titre « Les Corons ». Bon alors, c'est un petit peu choisi, hein, forcément, un petit clin d'œil à nos amis lensois, même ceux qui suivent ça depuis la Calédonie, hein, après la Coupe de France. Ce morceau prend forcément une couleur particulière, hein, celle du Nord, du travail, des racines, de cette fierté populaire. Bachelet chante les corons, les mineurs, la famille, hein, tout un monde simple et digne. Et parfois, dans une chanson, il y a plus qu'un souvenir, il y a tout un peuple qui se reconnaît. Allez, on envoie ça avec le cœur, voici les corons.

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Et il est 13h38 sur les ondes de Radio Rythme Bleu et on continue avec Dawn Penn et son titre You Don't Love Me. Là, on part sur un grand classique jamaïcain avec un refrain que l'on connaît tous un petit peu. Hein. Dans les paroles, elle dit quelque chose d'assez simple. Tu ne m'aimes plus, mais je le sais. Hein. C'est direct, c'est lucide, mais c'est chanté sur du reggae. Donc, ok, tu ne m'aimes plus, je le sais. Mais je suis bien, je suis détendu quand même. Comme quoi, hein, même quand le cœur prend une petite claque, bah, la musique peut encore nous faire bouger la tête. Allez, on laisse ça venir tranquillement. Voici You Don't Love Me. Oui.

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1: Et on va doucement refermer cet après-midi Mélodie du lundi de Pentecôte d'ici quelques instants, bien entendu. Merci d'avoir partagé ce moment avec moi sur les ondes d'RRB entre douceur, belles chansons. Petit clin d'œil où l'on soit, hein, bien entendu, et cette musique hein, qui nous aide toujours à prendre la journée du bon côté. D'ici quelques instants, je vais laisser ma place à Jennifer avec sa voix chaleureuse, sa belle présence et cette manière bien à elle de vous accompagner pour la suite de l'après-midi. Prenez soin de vous, bien entendu, prenez soin de vos proches, c'est une évidence. Gardez le sourire et n'oubliez pas, ce n'est pas la destination qui compte, mais la musique que l'on écoute sur le chemin.

Et 14h pile sur Radio Rythme Bleu, un bonheur absolu vraiment de vous retrouver pour glisser ensemble dans ce bel après-midi sur Radio Rythme Bleu. Nous sommes le lundi 25.

du lundi, on va vibrer. Juste après, un grand moment d'histoire avec des coulisses d'un titre culte, vous le connaissez. À 15h, c'est Mouna qui débarque pour nous distribuer sa dose de bonnes ondes. Elle sera suivie à 15h30 par Kelinda Boicou et son radar par ici les sorties. Parce qu'on va repérer un petit peu les meilleurs plans détente de la semaine ensemble. 15h45, on donne la parole aux plus jeunes, bien sûr. Dans Allons Enfants, juste avant le zapping info de Nicolas Legrand à 15h50. À partir de 16h, pas d'info express, bien sûr, c'est un jour férié, mais tout le reste, sans oublier à 16h15, notre coup de projecteur sur la fierté locale avec un exploit calédonien. 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Le studio est chaleureux aujourd'hui. Le soleil tape, la musique est prête. Et mon envie de partager ce moment avec vous est au top. Alors installez-vous bien, vous êtes à la maison sur Radio Rythme Bleu. C'est lundi, vous le savez, et comme chaque début de semaine, on se fait plaisir en ouvrant notre page d'histoire dédiée au grand trésor de la musique française, peu importe la période. Et aujourd'hui, on parle du titre de Corneille, le sommet de nos vies. Au tout début des années 2000, le paysage musical francophone est littéralement bouleversé par l'arrivée d'un artiste à la voix de velours et à la guitare boisée. Corneille impose son style unique, mêlant la chaleur de la soul américaine à la poésie de la chanson à texte. En 2005, après l'immense triomphe de son premier opus, il publie son deuxième album, Les Marchands de Rêves. C'est de ce projet qu'est extrait le morceau qui nous accompagne aujourd'hui, Le Sommet de nos vies. Alors derrière ce rythme chaloupé, cette mélodie lumineuse aux accents gospel, le titre cache une philosophie de vie d'une immense profondeur. Après avoir traversé les plus sombres drames personnels durant sa jeunesse au Rwanda, Corneille utilise sa musique comme une résilience, une thérapie universelle. Dans cette chanson, il nous parle de la quête éternelle du bonheur et du succès. Il explique avec beaucoup de sagesse que le véritable sommet d'une existence ne se trouve pas dans la gloire, la richesse ou les sommets artificiels que la société nous pousse à gravir. Pour lui, le sommet, c'est tout simplement d'apprendre à s'aimer soi-même, à accepter ses failles et à savourer la valeur du moment présent avec ceux qui comptent. C'est un message de paix sur Radio Rythme Bleu aujourd'hui, d'ambition tranquille et de guérison qui résonne encore avec une force incroyable. Magnifique leçon de vie. On débute cette émission avec Corneille, les sommets de nos vies.

Il est 14h06, bienvenue si vous nous rejoignez sur les ondes d'RRB. C'est votre rubrique anecdote musicale qui débute avec un tout début d'année 2024 qui sonnait un petit peu musique pop-folk. Souvenez-vous-en, la planète musique voit déferler un véritable raz-de-marée mené par un jeune artiste américain de 21 ans. Il a été découvert initialement sur TikTok et propulsé par le leader d'Imagine Dragons, Dane Reynolds, souvenez-vous-en. Benson Boone explose aux yeux du monde entier avec une puissance vocale hors du commun. Beautiful Things devient instantanément un hymne planétaire, squattant la tête des charts pendant des semaines grâce à sa structure unique qui commence comme une ballade intimiste. Souvenez-vous, oui, je vais vous la passer au piano avant de basculer dans une explosion rock et brute. Derrière cette performance vocale phénoménale se cache une histoire d'une grande vulnérabilité directement inspirée de la vie personnelle du chanteur. Benson Boone a écrit ce morceau alors qu'il venait de s'installer à Los Angeles et qu'il tombait amoureux pour la toute première fois de sa vie. Pris d'un vertige immense face à ce bonheur tout neuf, il a été submergé par une angoisse que beaucoup connaissent, la peur viscérale de perdre tout ce qu'il venait de construire. La chanson est née en une nuit, alors qu'il était au piano, pensée comme une prière moderne et intime. Il exprime sa gratitude pour les belles choses que la vie lui offre enfin, tout en suppliant le destin de ne pas les lui arracher. Un contraste saisissant entre la douceur de l'amour et la terreur de la perdre, qui donne au morceau cette authenticité poignante et universelle. Le cri du cœur, c'est tout de suite sur Radio Rythme Bleu avec Benson Boone, Beautiful Things.

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2: Il est 14h15 sur Radio Rythme Bleu, on s'installe confortablement les amis. En ce jour férié, je vais envoyer une énorme dose de force, de courage et de bonnes ondes à vous tous et toutes qui travaillez aujourd'hui, que vous soyez derrière un comptoir, sur les chantiers, dans les services de secours ou en train de boucler vos dossiers. Toute l'équipe d'RRB est avec vous par la pensée, on va vous accompagner au mieux pour que vos heures de boulot défilent avec le sourire. On vous donne un grand coup de boost avec de la fraîcheur. Jack et Carla, la recette. Bel après-midi sur les ondes.

0: Et le temps passe vite sur notre radio. Dans une minute, il sera 14h30 sur Radio Rythme Bleu. Et si vous ressentez le petit coup de mou du milieu de journée, on oublie le café, j'ai le remède pour vous faire dresser les cheveux sur la tête et réveiller votre après-midi. On s'offre dans cette playlist un monument de l'histoire, de la musique, un shot d'énergie pure. C'est le morceau qui démarre tout en douceur, tout en retenue, avant d'exploser dans un feu d'artifice de cuivre et de rythmes endiablés. Sur votre antenne, accrochez-vous bien, poussez les tables et montez le volume au max. Voici la reine absolue, l'immense Tina Turner, avec son mythique et volcanique Proud Mary. C'est de l'électricité pure et c'est pour vous, les auditeurs. Tout de suite, c'est Radio Rythme Bleu.
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Vous êtes sur Radio Rythme Bleu, il est 14h45 dans à peine 15 secondes. Vous écoutez Miley Cyrus avec ce titre d'Avatar, Dream as One. Nous continuons notre poursuite vers le bonheur avec cette superbe playlist. N'oubliez pas votre rendez-vous de 15h, les bonnes ondes. On parle de positivité toxique dans quelques instants avec Mouna. Mais tout de suite, nous partons pour le Vanuatu avec Vanessa Kway. Et ça nous enchante vraiment. Bel après-midi sur les ondes d'RRB.

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2: Et le cap de la mi-journée franchi sera du rythme bleu. Et c'est exactement maintenant que le lundi essaye de nous rattraper, les amis. Je garde les commandes jusqu'à 17h pour vous propulser vers la fin de journée. Tout de suite, dans quelques instants, c'est Mouna qui s'installera avec sa rubrique Les Bonnes Ondes. 15h30, Kalinda Bouakou et sa rubrique Paris c'est les sorties pour repérer les meilleurs rendez-vous du moment sur notre caillou. Et 15h45, on fera place nette à la spontanéité absolue avec Allons Enfants. Juste avant 16h, on prendra le pouls de la planète avec le Zapping Info préparé et présenté par Nicolas Legrand. On va pas se mentir, c'est l'heure. Hein. Le lundi après-midi, on a tous besoin d'un shot d'optimisme pour avancer. Aujourd'hui, Mouna nous parle de la positivité toxique. Soyez attentifs.
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0: c'est là que les thérapies modernes apportent quelque chose d'intéressant. Dans certaines approches comportementales récentes ou dans les pratiques inspirées de la pleine conscience, on ne cherche pas à supprimer les pensées ou les émotions désagréables. On apprend plutôt à changer notre relation à elles. Parce qu'une émotion, ça ne se contrôle pas et ça ne se maîtrise pas. Ça s'accueille. Alors, on l'avait déjà évoqué dans les bonnes ondes, mais je vais le répéter ici. Une émotion est un message. Alors, quand on parle de message, on ne parle pas d'un message mental. Il n'y a pas une grande explication qui arrive dans notre tête. C'est d'abord un message du corps, un mouvement physiologique, une information qui circule dans le système nerveux. Nous, on la reçoit souvent sous forme de sensations. Les sensations sont propres à chacun, mais elles peuvent se manifester de différentes manières. La gorge qui se serre, le ventre qui se noue, le cœur qui s'accélère, la poitrine qui se contracte ou encore les mâchoires qui se crispent. Souvent, on fait exactement l'inverse de ce qui aiderait. On monte dans le mental, on juge, on analyse et parfois on dramatise. On peut alors s'entendre penser « Mais pourquoi ça m'arrive à moi ? Mais pourquoi est-ce que je ressens ça ? Je ne devrais pas être dans cet état-là » etc. etc. À ce moment-là, on ne ressent plus vraiment l'émotion, on la commente. Et parfois, ça l'amplifie. Alors qu'accueillir une émotion, en soi, c'est plutôt simple, sur le papier. Ce n'est pas faire une grande psychanalyse en 3 actes, ce n'est pas chercher immédiatement qui a tort, qui a raison ou pourquoi on est comme ça. Et finalement, il n'y a pas grand-chose à comprendre. Tout ce que nous avons à faire, c'est simplement revenir au corps. Fermer les yeux quelques secondes si on peut. Respirer et observer. Alors, quand on parle d'observation, c'est bien sûr se tourner à l'intérieur, en se demandant où est-ce que ça se passe. Est-ce que je ressens quelque chose dans mon ventre, dans ma gorge, dans la poitrine, dans les épaules? On observe sans jugement toutes les sensations qui nous traversent. Et ce « sans jugement » est fondamental parce qu'à la minute où on commence à juger, on repart aussitôt dans le mental. Alors, quand on parle d'observer, ça peut être simplement « j'ai une tension ici, je ressens une chaleur à ce niveau, j'ai une boule dans la gorge, ou j'ai une boule au ventre, ou je sens que ça me serre au niveau de la poitrine, peu importe. » En tout cas, l'important à ce moment-là, c'est simplement de laisser la sensation être là. On ne la bloque pas, on ne la fuit pas, on respire simplement en observant les sensations qui se présentent à nous. Et je vous rassure, en faisant ça, souvent, les sensations diminuent. Elles ne restent pas, elles ne s'installent pas et on ne continue pas toute la journée à ressentir cette boule au ventre, ce nœud dans la gorge, peu importe le ressenti en question. Mais le simple fait de l'observer sans jugement, je le répète, suffit souvent à faire disparaître, en tout cas le ressenti physique. Pour certains d'entre nous, il peut être même aidant de se répéter intérieurement « je te vois, je t'écoute, tu as le droit d'être là, je te laisse tout l'espace dont tu as besoin ». Vous l'aurez compris, dans ce contexte, on s'adresse directement à l'émotion. Si cela vous paraît bizarre, c'est simplement pas la méthode qui vous convient. Mais une chose est sûre, quand on arrête de lutter contre l'émotion, le corps commence à se réguler. Alors, pas toujours instantanément, pas toujours parfaitement, mais quelque chose circule, quelque chose se dénoue. On peut imaginer une émotion comme donc un messager qui viendrait frapper à la porte. Vous ne lui ouvrez pas, il frappe plus fort. Vous ne lui ouvrez toujours pas, il décide de revenir à un autre moment. Puis encore à un autre moment, puis encore à un autre moment. Et puis un jour, il finit par entrer sans votre permission. Parce qu'à force de vouloir absolument contrôler ce qu'on ressent, beaucoup de gens finissent surtout par se déconnecter d'eux-mêmes. Ils ne savent plus vraiment ce qu'ils ressentent, seulement ce qu'ils pensent devoir ressentir. Parfois derrière quelqu'un qui paraît fort, positif ou toujours souriant, il y a surtout quelqu'un qui n'a jamais vraiment appris à s'écouter. Alors peut-être que la vraie intelligence émotionnelle ne consisterait pas à être calme, positif ou parfaitement maître de soi en permanence, peut-être qu'elle commence simplement au moment où l'on cesse enfin de fuir ce qui se passe à l'intérieur. Parce qu'une émotion accueillie ne nous détruit pas, mais une émotion ignorée, rejetée ou constamment étouffée finit souvent par ressortir autrement, dans le stress, dans l'anxiété, dans l'épuisement, dans les tensions du corps et parfois même dans nos relations. Alors, respirer, se taire quelques secondes, revenir au corps et simplement écouter ce qui est là, c'est déjà énorme.
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2: Un grand merci Mouna pour cette superbe rubrique comme tous les lundis. Il est 15h06, j'espère que ça va de côté de chez vous. Les bonnes ondes y reviennent la semaine prochaine, dès lundi. Nous on s'écoute Amel Bent, Tu l'aimes encore. Et à suivre un peu de positivité sur cette antenne avec The Weeknd, I Feel It Coming.

Et très exactement 15h15 sur nos ondes, comment se passe votre journée? En espérant vous faire du bien mentalement avec toute cette musique à profusion sur Radio Rythme Bleu cet après-midi. On part dans les îles, plus précisément à Lifou avec Bethela et leur titre Apollo. N'oubliez pas, votre prochain rendez-vous, c'est à 15h30 avec Kelinda Bouakou pour Paris s'il est sorti.

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0: Il est 15h30, passé d'une minute sur Radio Rythme Bleu. J'espère que tout se passe bien pour votre après-midi. Et comme promis, nous rejoignons Kelinda Wuaku et son Paris Il est sorti de ce lundi 25 mai. Bonne écoute et bonne note sur votre agenda.
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2: Bonjour, aujourd'hui dans ce Paris C'est sorti, on va commencer avec une conférence proposée demain dans la salle d'honneur de la mairie de Nouméa. Elle sera animée par Luc Stelmetz. Il vous racontera l'histoire institutionnelle de la vie de Nouméa, une conférence organisée par le Cercle des musées de la vie de Nouméa. Luc Stelmetz raconte Nouméa, de l'éphémère commune à la commission municipale et à la commune de plein exercice d'aujourd'hui, 1859-2026, 167 ans de l'histoire d'une institution. Une conférence qui est donc prévue à 17h demain dans la salle d'honneur de la mairie de Nouméa. Elle est gratuite et ouverte à tout public. La compagnie Showtime présente le spectacle SOS Princesse en détresse, une comédie musicale humoristique où trouver chaussures à son pied devient une aventure aussi hilarante qu'inattendue. Oubliez les contes gnangnan, ces princesses-là, drôles et délicieusement impertinentes, entendent bien réécrire leur histoire au cours de 5 représentations au théâtre de poche. Entre clichés explosés, situations cocasses et espoirs extravagantes, elles découvrent que la vraie vie réserve bien plus de surprises qu'un carrosse à minuit et promis, vous serez rentrés avant. Des représentations qui seront données à partir de ce jeudi 28 mai jusqu'au dimanche 31 mai. Pour ce spectacle, il faut donc réserver vos places entre midi et 16h30 au centre d'art du mercredi au vendredi ou en ligne sur ticket.nc. Pour plusieurs renseignements, le 25 07 54, le 25 07 54. La vie de Dimbéa met à l'honneur la bande dessinée et la culture japonaise avec la 14e édition du festival Gomanga. Ce sera la médiathèque de Dimbéa de 10h à 17h le samedi 30 mai. Profitez d'une journée d'animation 100% gratuite pour découvrir ou redécouvrir la bande dessinée japonaise et la richesse de la culture nippone à travers des ateliers et des jeux. Cet événement est également l'occasion de remettre les prix des différents concours Gomanga et de départager les candidats du concours de cosplay lors d'un grand défilé. Pour l'occasion, deux percussionnistes de taiko et une joueuse de shinobue feront le déplacement pour cette journée spéciale. Notez que toute la journée, il y aura une exposition de dessins, petit marché avec des commerces de produits et goodies japonais. La librairie ludique sera également présente avec un stand de restauration japonaise et à 17h30, la projection d'un film d'animation japonais au cinéma de Dimbéa. On termine ce Paris C'est sorti avec la vie de Nouméa qui propose chaque dernier dimanche du mois un artiste ou un groupe qui vous fait découvrir son univers. Un plateau musical, théâtre, performance, tous les styles d'art vivant s'invitent gratuitement en alternance sur le deck du parc urbain de Sainte-Marie ou à Lanzvata. Le dimanche 31 mai, c'est la compagnie Troc en Jambes qui présente Des livres à moi, un spectacle où les livres dansent, où les corps racontent et où les mots s'envolent. Rendez-vous donc le dimanche 31 mai de 16h à 17h au parc urbain de Sainte-Marie. C'est terminé pour ce Paris C'est sorti. Le prochain rendez-vous, c'est à 10h20 demain matin.

Il est 15h37 sur vos ondes préférées. Restons connectés avec le monde qui bouge autour de nous avant de basculer ensemble sur notre dernière heure d'émission. On s'offre un tour d'horizon avec le Zapping Info préparé et présenté par Nicolas Legrand. On survole les images marquantes de la semaine, les punchlines même, hein, et les sujets chauds qui font réagir à la planète. C'est court, 3 minutes, c'est percutant et ça démarre maintenant, dans quelques instants, sur Radio Rythme Bleu. Bel après-midi.

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1: Pour 386 contre 127, l'Assemblée nationale a adopté.
2: Jeudi matin, vers 3h, heure de Nouméa, l'Assemblée nationale entérine à Paris l'inscription des natifs sur la liste électorale spéciale provinciale, mais enterre du même coup l'ouverture aux conjoints. Le député de la première circonscription, Nicolas Metzdorf, était satisfait pour les natifs, mais s'est senti trahi par le vote de certains députés du Bloc central, notamment du Modem et d'Horizon. Et après le rejet du projet de loi constitutionnel, il estime maintenant que le Parlement est acquis à la cause du FLNKS.
3: On a un Parlement qui est acquis à la cause des indépendantistes. Je crois que nous, aujourd'hui, notre intérêt, c'est de ne pas revenir ici avec un texte qui concerne la Nouvelle-Calédonie avant les prochaines échéances présidentielles. Ça serait complètement suicidaire de notre part de continuer à chercher un accord avec ce Parlement-là.
2: Un cœur, une voix ne décolère pas après le rejet de l'amendement sur les conjoints et plus globalement sur l'incapacité d'organiser des élections provinciales sans dégel du corps électoral, et annonce maintenant attaquer le décret de convocation des électeurs et même les résultats du scrutin du 28 juin. Raphaël Romano, le président de l'association.
4: Nous irons au bout de toutes les instances juridiques qui nous le permettent. Aujourd'hui, il y a un manque de courage des élus. C'est une honte, c'est une infamie. Sans nom, près de 40 000 personnes sont exclues du corps électoral. C'est pas acceptable. Il faut que ça cesse.
2: Et c'est donc dans ce contexte que la campagne provinciale est désormais lancée. Le haut-commissaire Jacques Billon l'a assuré sur notre antenne. Tout sera fait pour que le scrutin se déroule de manière sereine.
5: Ces élections provinciales sont très attendues après 3 reports successifs. La priorité, c'est qu'elles se passent dans un climat serein. Et pour assurer la sécurité de tous, le ministre de l'Intérieur va accorder des renforts. Ce sont plus de 300 gendarmes qui viendront renforcer les 2000 policiers et gendarmes actuellement déployés.
2: Et malgré les atermoiements sur l'avenir institutionnel, certains acteurs économiques poursuivent la reconstruction après 2024. C'est le cas du groupe Jeandot. Son site historique de Magenta renaît de ses cendres. Le groupe Renault y a fait son retour la semaine dernière face à l'aérodrome, après avoir été détruit en 2024 et avoir été contraint de déménager au 4e kilomètre. Écoutez Laurent Jeandot.
6: C'est une grande satisfaction. C'est un peu un retour à la maison, comme disent les collaborateurs. On a tous dû quitter ce site un petit peu en urgence au lendemain des exactions. C'était très important pour les collaborateurs et pour nous aussi d'y revenir le plus vite possible.
2: La semaine aura aussi été marquée par une séquence mémorielle importante. Nouméa s'est souvenu du retour des volontaires du bataillon du Pacifique. Il y a 80 ans, ces héros de la France libre rentraient à bon port. Un engagement salué par le général Soubrier, commandant supérieur des FANC.
7: C'est avant tout, je pense, l'émotion qui a étreint tout le monde. On était plus nombreux que ce que j'imaginais. Toutes les communautés étaient réunies, vraiment en souvenir, en mémoire de nos anciens.
2: Prochain temps fort pour les forces armées en Nouvelle-Calédonie, le 18 juin, avec l'arrivée à Nouméa du patrouilleur outre-mer Jean Tranap. Et on termine enfin avec une autre élection, mais avec un corps électoral très ouvert ce coup-ci, puisqu'il s'agit de l'élection des Miss. 8 candidates rêvent de succéder à notre reine de beauté, Juliette Collet, au parcours très inspirant. Écoutez Stella Levenao, la présidente du comité d'organisation.
8: Très métissée, c'est vraiment une mixité incroyable, quoi. C'est très beau d'ailleurs, je trouve ça magnifique.
2: Et cette année, une nouveauté, l'élection aura lieu fin juillet.
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9: Et l'essentiel de l'actu en quelques minutes, c'est fait dans un instant. Bien sûr, allons enfants, restez bien avec nous sur Radio Rythme Bleu. 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

Et nous y sommes, c'est l'heure de retrouver la sagesse, la malice et même la spontanéité de nos petits Calédoniens dans Allons Enfants. Des réflexions sans filtre et ça fait un bien fou hein, parfois. On les écoute. Cette semaine, ce sont les enfants de l'école Frédéric Surlot qui sont prêtés au jeu des questions et des devinettes. Dites-moi pourquoi les fumeurs continuent de fumer alors qu'ils savent que c'est mauvais pour la santé. Si vous avez loupé la diffusion ce matin, rediffusion cet après-midi pour vous.

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0: Les enfants, c'est à nous.
3: Dis-moi, pourquoi les fumeurs continuent de fumer alors qu'ils savent que c'est mauvais pour la santé?
4: À cause du tabac. Parce que le tabac, c'est une espèce de truc qui donne envie de recommencer, alors qu'il sait que c'est pas bon.
5: Et le tabac, c'est une boule bleue.
6: La première fois qu'on a fumé, on aime bien, après on recommence.
7: Et aussi, ça fait mal aux poumons quand, avec la petite boule bleue. Ah.
8: En fait, je sais pas pourquoi ils fument, mais je crois que quand ils ont froid, ils fument et ça fait chauffer notre température.
3: Dis-moi pourquoi les fumeurs continuent de fumer alors qu'ils savent que c'est mauvais pour leur santé.
9: Parce que la drogue, ça, même si c'est pas bon, la drogue, ça donne envie encore de fumer.
10: En fait, je me demande pourquoi, mais je pense parce qu'ils trouvent ça, que ça les calme quand ils sont énervés, mais c'est pas bien.
11: Des fois, moi, je crois que c'est parce que leurs parents, quand ils étaient parents, ils fumaient et maintenant, leurs enfants, ils fument à leur tour et moi je trouve que c'est pas bien.
0: Il y a des gens qui adorent la drogue, alors ils en font tout le temps et c'est comme ça qu'ils meurent après.
3: Les cigarettes, elles contiennent de nombreux produits chimiques, plus de 7000. Parmi ces produits chimiques, il y en a un qui s'appelle la nicotine. Et la nicotine, c'est un psychotrope, c'est-à-dire qu'il va agir sur le cerveau. Ça va nous rendre dépendants de la cigarette. Dès la première cigarette, vous devenez dépendant à cause de cette substance qui s'appelle la nicotine, qui agit comme une drogue. Dans une cigarette, il y a plus de 7000 produits chimiques, c'est ce que je vous disais, dont 80 sont cancérogènes, c'est-à-dire qu'ils sont à l'origine, ils peuvent déclencher des cancers.
4: Des fois, quand on fume, c'est pour intéresser les filles, et après on fume, et juste on est mort. C'est vrai, hein?
0: Allons, enfants!
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0: Et puis c'est tout!
12: Et merci pour toute cette sagesse. Un grand merci aux enfants de l'école, la directrice de l'établissement ainsi qu'aux enseignants pour leur accueil chaleureux. Dans un instant, votre éphéméride de ce lundi 25 mai. Et ça se passera avec Marion sur les ondes d'RRB.

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1: Bonjour à tous et bon lundi de Pentecôte, jour férié. Et pour les plus chanceux, le bout d'un pont de 3 jours. Le prochain sera le 14 juillet. L'éphéméride, on parlera passerelle, chanteuse célèbre et élection bien serrée. Bonne fête aux Sophie, Sophia, Sofiane et Sonia. Et un joyeux anniversaire à Mike Myers, 63 ans aujourd'hui. Alors c'est Austin Power, Wayne's World. Depuis The Pentaveret sur Netflix en 2022, il se fait discret. Mais il reste l'une des figures les plus cultes de la comédie mondiale. Le 25 mai 1958, empêtré dans la guerre d'Algérie, le président de la République, René Coty, appelait Charles de Gaulle à la présidence du Conseil. Celui-ci plaiderait pour un changement des institutions et instaurerait la 5e République quelques mois plus tard. René Coty démissionnera de ses fonctions en janvier de l'année suivante pour, je cite, « laisser place à de Gaulle, le plus illustre des Français ». Sur le caillou, l'éphéméride du jour, 25 mai 1976, Esther King Anouméa, l'ex-choriste des Platters, née à Fidji mais vivante aux USA, était déjà venue sur le caillou en 1971 avec les Platters. Only you. Cette fois, débutant une carrière solo, c'est seule qu'elle donnera 2 récitals au Pacificana et 2 au restaurant Ouvéa Grill du Château Royal. Hélas pour elle, cette carrière solo ne rencontrera pas le succès escompté. C'était en 1984, la passerelle Marguerite, l'ancien pont qui enjambait la rivière de la Foy et qui se trouvait à l'entrée du village, ne sera pas démolie, mais au contraire, rénovée. L'action a pu être envisagée grâce à une association créée spécialement pour sauver l'édifice. Pour conclure, 1997, le 25 mai toujours, c'est un dimanche et on vote pour les législatives. Jacques Lafleur est réélu dès le premier tour. Par contre, Pierre Frogier est en ballotage pour le second. Il l'emportera finalement face à Philippe Pentecôte. Voilà ce qui a fait l'actu calédonienne un 25 mai. Profitez bien de ce dernier jour de pont en compagnie d'RRB.

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5: Et bienvenue sur les ondes de Radio Rythme Bleu. Si vous nous rejoignez à l'instant, montez le son, c'est la dernière partie de cette émission. Dans quelques instants, un exploit calédonien, votre rubrique sur les ondes de votre fréquence préférée, Florent Moreau, Le Bon Côté, Angel et Justice, What You Want, enfin, que de bonnes choses sur votre radio. Bel après-midi.
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0: 16h06, on l'a remarqué, on est entré dans le plein pied, dans la dernière ligne droite de notre après-midi. Et c'est le moment de booster notre fierté un petit peu, hein, et de mettre un énorme coup de projecteur sur nos sportifs avec cette rubrique Exploit Calédonien. Et si vous ne la connaissez pas encore, on honore ces hommes et ces femmes de chez nous qui se dépassent et qui osent et qui brillent.
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2: Wanarwen Godrella a marqué son époque avec des participations à plusieurs tournois du circuit mondial dans les années 70 et il fut notamment le premier calédonien en lice sur les tournois du Grand Chelem avec un meilleur classement de 71e mondial et numéro 5 français. Pour en parler, l'un de ceux qui l'ont bien côtoyé, Gérard Winter.
3: Moi, ce qui m'a le plus marqué, c'est le jour où je l'ai découvert. En 73, il fait un super parcours, puisqu'il va jusqu'en quart de finale de l'Australian Open, ce qui n'était pas une mince affaire, puisqu'il élimine au passage deux Australiens réputés, dont Phil Dent. Il échoue en quart de finale.

0: Sur l'allemand Meiler qui était en super forme, qui avait sorti au deuxième tour la tête de série numéro 2 qui était quand même Ken Rosewall. Donc il perd en 4-7 avec que des tie-break et c'était la grosse année de Wanaro. Et j'entendais parler de lui à Nouméa quand on s'entraînait sur les cours du meilleur serveur du monde. On a fait beaucoup de tournées où on a accompagné plein de jeunes calédoniens. C'est vrai que tous les étés, tout le staff français était dans les tribunes, était autour des terrains. Je me rappelle de Wanaro, comme je lui disais dans le central, « Tiens, il y a George Goven ou il y a Jean-Paul Lott qui te font signe de l'autre côté. » Sa réponse était « Non, baisse les yeux, ne regarde pas, ne réponds pas. » Il avait envie de rester tranquille dans son coin, de s'occuper de ses petits gosses qu'il entraînait avec moi. Il avait laissé une telle marque d'amour, de relation avec tous ces gens-là que forcément, c'était les gens de l'équipe de France qui faisaient le tour du stade pour venir le chercher. Ça, c'était Wanaro, c'était quelqu'un d'exceptionnel. C'est quelqu'un qui a laissé des souvenirs qu'on n'oubliera jamais, on l'a toujours dans notre cœur, Wanaro. Et c'est dommage que ça, ce soit difficile après à transmettre aux plus jeunes, qui ne l'auront pas connu malheureusement pour eux. Mais en tout cas, j'espère qu'à travers ce témoignage, ils se rappelleront de la belle personne qu'était Wanaro.
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3: Bonjour à toutes et à tous, si vous nous rejoignez sur les ondes d'RRB, j'espère que vous allez bien. Attention, là on monte le son très fort, on se concentre, ça devient carrément sérieux, et oui. Le rendez-vous qui va électriser votre fin d'après-midi. On lance le jeu du totem. Attention, la température monte d'un cran puisque la cagnotte Bureau Vallée est encore montée d'un cran aujourd'hui. Et nous atteignons 20 000 francs. 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On est parti pour votre premier appel. Bonjour.
4: Allô?
3: Allô, oui, bonjour, qui est à l'appareil?
4: Oui, bonjour, c'est Albert.
3: Bonjour Albert, vous allez bien?
4: Oui, un peu la pluie là, mais bon.
3: Ah, on n'a pas eu de la pluie, vous êtes situé où?
4: La Foix.
3: Ah, d'accord. Ouais, nous, on a eu un petit peu de chance au centre-ville, on n'a eu que ce matin. Mais bon, on ne va pas trop se reposer sur nos lauriers. Albert, oui, je vous écoute pour votre question. Alors, on y va. C'est dur, hein?
4: Oui. Est-ce que la matière recherchée est-elle fabriquée?
3: Est-ce que la matière recherchée, elle est fabriquée ou elle est naturelle, vous voulez dire? On
4: oui.
3: a déjà répondu à cette question ce matin.
4: Oh.
3: Et donc, on sait que la matière commence par un C. Attendez, excusez-moi. Elle commence par un C et elle peut être naturelle et elle peut être non naturelle. Et sur ce totem, elle n'est pas naturelle. Voilà, si ça peut vous avancer dans la question.
4: Yes.
3: Donc du coup, je ne sais pas trop si je vous dis un non oui, oui, mais je vais vous dire un oui et vous pouvez répondre par une proposition, Albert.
4: Du coup, je peux faire une proposition?
3: Allez-y, hein. Allez-y. Je suis gentil, aujourd'hui okay. C'est férié.
4: Ah, merci.
3: Allez-y, je sais que vous aviez une proposition pour nous.
4: Oui.
3: Dites-nous.
4: La flèche de cristal émaillée de la Sagrada Familia.
3: Redites-moi ça.
4: La flèche de cristal émaillée de la Sagrada Familia.
3: Et à un mot près, Albert. Il y avait un mot en trop, malheureusement, Albert. Je n'ai pas pu l'accepter.
4: Ah bon?
3: On m'a fait des signes. Je suis désolé, Albert.
4: Oh.
3: Eh ben oui.
4: Oh, c'est
3: tellement triste. Mais on se retrouvera peut-être pour le totem demain, s'il n'est pas découvert aujourd'hui, ou pour un autre.
4: Là, c'est moi, je crois que ça va être découvert. Quoi. Parce que les indices, je viens de donner, là.
3: Ah oui, mais vous savez, il y a des indices donnés depuis 6 jours. Hein.
4: Ouais.
3: Depuis 6 jours, on cherche. Hein. Enfin, merci.
4: C'est pas grave. Merci.
3: Mais c'est pas grave, merci d'avoir joué.
4: Allez, bon courage.
3: Merci, au revoir.
4: Ouais.
3: Et bonjour, bienvenue sur les ondes de Radio Rythme Bleu.
5: Allô, bonjour.
3: Bonjour, à qui ai-je l'honneur?
5: Nicolas.
3: Nicolas, vous nous appelez d'où?
5: Poya.
3: Vous avez écouté un petit peu?
5: J'arrête pas.
3: Et c'est ça qu'on aime. Nicolas, c'est ça?
5: Oui.
3: Nicolas, je vous écoute pour votre question.
5: Alors, est-ce qu'il y a le mot cristal dans l'intitulé du totem ?
3: Oui, et cette question n'a pas encore été posée. Je vous écoute pour votre proposition.
5: Donc, la flèche en cristal de la Sagrada Familia.
3: Répétez.
5: La flèche en cristal de la Sagrada Familia.
3: Et nous l'avons ! Bravo, Nicolas ! Voilà !
5: Depuis le temps.
3: Pas plus, pas moins, Nicolas, n'est-ce pas ?
5: Voilà, exactement.
3: Et c'est 20 000 francs que vous remportez aujourd'hui avec Bureau Vallée. Est-ce que vous êtes heureux, Nicolas ? C'est quand même pas mal.
5: Oui, oui, oui, bien sûr.
3: Ah, ben je suis contente que vous nous ayez appelé. Et pour quel... vous m'avez dit que vous écoutiez tout le temps les indices. Allô ? Ah, j'ai perdu Nicolas. Est-ce qu'on peut me le rappeler, peut-être ? Qu'est-ce qui s'est passé ? Eh ben alors... Alors un instant, hein, on va essayer de le rappeler.

0: Et oui, on a été coupé. Bah écoutez, on essaye de la rappeler. En attendant, on a notre gagnant hein, pour le totem. Et bien alors, ça saute comme ça? Qu'est-ce qui se passe? Plus de batterie? Ah non, le voilà. Rebonjour Nicolas.
1: Oui.
0: Nous nous sommes perdus.
1: Oui, on s'est perdu en route. Oui.
0: Trop d'émotions, voilà, Nicolas. Bah, félicitations, je disais donc que vous avez remporté ces 20 000 francs de bons d'achat avec Bureau Vallée. Merci d'avoir joué.
1: Merci beaucoup à vous et puis à eux aussi.
0: Et puis Nicolas, si vous avez un petit message à passer, une petite dédicace, l'antenne est à vous.
1: Une bonne fin de journée fériée à tout le monde et puis bon courage pour la reprise de demain.
0: Voilà, et bon courage à ceux qui travaillent aujourd'hui aussi, Nicolas.
1: Voilà, aujourd'hui, oui, bien sûr, on n'est pas tous en congé.
0: Belle journée à vous, Nicolas, et puis rendez-vous et à tous les auditeurs.
1: Je vous dis pas au prochain totem, parce que je n'aurai pas le droit de jouer, j'imagine.
0: Ah oui, va falloir passer un petit peu de temps, Nicolas. Hein. On sait qu'on va vous manquer. 3 semaines, je crois, hein, c'est ça? Oui, c'est ça. Belle journée, belle semaine, Nicolas. Bon et retour
1: merci,
0: au travail demain.
1: Merci.
0: Au revoir.
1: Au revoir.
0: Et c'est Nicolas qui remporte ce totem qui nous a fait suer les amis pendant 2 semaines, hein, c'est ça? Ouais, presque 2 semaines. En tout cas, merci à vous, auditeurs, auditrices, d'avoir joué le jeu. Et vous, comme vous le voyez, c'était vraiment à un mot, hein, c'était bien le cristal. En sachant que le poids de la croix de cristal, de la flèche de cristal, pardon, seule, pèse 18 tonnes. Elle a une apparence fragile de cristal, mais elle possède une âme en acier inoxydable, dont on avait parlé, hein, cette structure, et en béton armé pour résister au vent violent qui souffle à 172 mètres de haut. Ces 18 tonnes sont réparties entre l'acier de la structure et les milliers de tuiles de verre vénitien et de céramique émaillée qui la recouvrent. Son apparence est celle donc d'un cristal léger et fragile qui flotte dans le ciel de Barcelone, mais en réalité, elle pèse le poids de 3 éléphants d'Afrique ou de 15 voitures. Hein. Le nom officiel de ce totem, c'est donc... La flèche de cristal de la Sagrada Familia. Et si vous m'aviez rajouté à Barcelone, ça aurait été parfait. Blanc éclatant, translucide, scintillant, or et ocre pour les reflets et la pierre. La nuit, elle devient un phare blanc, comme on en avait parlé aussi, ça. Hein. Recouverte de mosaïques de verre et de céramique. Et à l'intérieur de cette flèche de cristal, on en avait parlé également, il y a des projecteurs ultra puissants. Et en ce mois de mai 2026, la nuit, elle projette des faisceaux de lumière qui se voient à des dizaines de kilomètres en mer. Au niveau de la hauteur, 17 mètres, la croix seule, bien sûr, la flèche seule. Alors, petit indice hein, que je peux maintenant dévoiler. La structure de la flèche est conçue pour ne pas siffler. Le vent s'engouffre normalement dans les structures métalliques en créant des bruits. Parce que normalement, ça fait des bruits stridents, vous savez. Et enfin, le verre qui recouvre la flèche n'est pas du verre plat industriel. Ce sont des fragments de verre soufflés artisanalement à Murano, à Venise. Grâce à Shana, ça, on a pu le savoir ce matin. Et voilà, hein, bah j'espère que tous ceux qui ont mené l'enquête ont écouté la victoire de Nicolas cet après-midi. On se retrouve demain pour un nouveau totem. Dès demain matin, soyez prêts à remener l'enquête. Et soyez aussi motivés hein, que quand on n'a pas encore d'indices. Il est 16h25, dans quelques instants, ça sera l'heure eh bien, de votre journal d'Europe 1, tout simplement, les amis. En attendant, je vous souhaite une belle fin d'après-midi sur les ondes d'RRB. C'était votre totem.
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0: réveil à vous. Bienvenue sur Europe 1 en direct du cours central de Roland-Garros ce matin.
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0: À la une ce matin, un top départ pour la quinzaine de Roland-Garros, Europe 1 radio officielle du tournoi. On reviendra dans un instant sur la première journée compliquée des joueurs français et nous irons à la rencontre de ceux qui veillent à l'entretien des terrains en terre battue. Ils sont à l'œuvre en ce moment même. Roland-Garros qui démarre sous un soleil de plomb et ça n'est que le début. Paris bascule en vigilance jaune, canicule, tout comme 17 départements du quart nord-ouest. Et puis ne pas se précipiter pour conclure un accord avec l'Iran. Donald Trump temporise tout en évoquant un compromis largement négocié.
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0: Le journal de 7h30 sur Europe 1, Théo Grévin. Bonjour Théo.
3: Bonjour Dimitri, bonjour à tous. Une atmosphère brûlante et une ambiance bouillante. C'est donc parti pour 15 jours de spectacle sur les 18 cours de la Porte d'Auteuil. Europe 1, radio officielle de Roland-Garros, où les Français n'ont pas brillé hier. Deux seulement qualifiés pour le deuxième tour. Sur les 10 engagés, on espère aujourd'hui assister à des succès côté tricolore, mais surtout de beaux échanges sur la terre battue parisienne, une surface devenue la marque de fabrique du tournoi français. Alors comment est-elle entretenue? Charles Bouchain nous emmène ce matin dans les coulisses de la préparation du cours central.
4: Il est 6h30 du matin sur le cours Philippe Châtrier. Le soleil se lève, presque pas un bruit, sauf celui des premiers coups de balai sur la terre battue.
5: On est en train d'enlever la couche de rouge de briques pilées pour en remettre de la neuve.
4: Eric, maillot orange sur les épaules, vit son 23e Roland-Garros comme agent d'entretien.
5: Que ça fasse un peu plus joli déjà, vu des tribunes. Puis bon, la brique pilée, c'est essentiel pour glisser, pour que ce soit agréable à jouer.
4: Une fois la terre battue étalée, place à l'humidification du terrain, recouvert alors de grains de chlorure de calcium. David, responsable des cours.
6: Dès qu'on va arroser par-dessus, les grains ils vont fondre et ils vont se mêler au sol pour garder vraiment cette humidité dans ces couches de terre battue toute la journée.
4: Tout doit être parfait pour des joueurs très exigeants.
6: Il y a toujours un ou deux joueurs qui aimeraient la terre un petit peu plus grasse, un petit peu plus rapide, un petit peu plus lente. Malheureusement, c'est plutôt les conditions météo qui vont jouer là-dessus.
4: Une heure plus tard, le cours central est prêt. Michel et Alex ont le sourire aux lèvres.
7: C'est le plus grand cours en terre battue du monde. Il n'y a que 5 à le préparer. C'est magnifique.
8: C'est vachement encore artisanal, je dirais. C'est vraiment à la main, il y a peu de machines, c'est plaisant de travailler tout ça.
4: Les deux hommes rangent pelles, balais et brouettes pour laisser place aux raquettes, balles et serviettes des meilleurs joueurs du monde.
3: Reportage Charles Bouchain, Roland-Garros, les meilleurs joueurs du circuit de retour dès 11h pour la suite du premier tour. Parmi eux, les 9 Français qui font leur entrée en lice aujourd'hui, dont Gaël Monfils pour son ultime grand chelem parisien. Il affrontera son compatriote Hugo Gaston ce soir en night session.
0: La quinzaine de Roland-Garros, c'est donc à vivre sur Europe 1, radio officielle du tournoi. Rendez-vous toutes les heures pour un point complet sur les différentes rencontres en cours. Le grand chelem parisien qui a débuté sous une chaleur écrasante.
3: Et cette vague de chaleur n'est pas prête de s'arrêter. Paris passant en vigilance jaune, canicule. 17 autres départements du quart nord-ouest sont concernés. Des températures records qui ont causé plusieurs incidents lors de courses à pied hier en France. À Paris, un participant aux 10 km de la Pyrénéenne a succombé après un malaise cardiaque. 2 personnes ont également perdu la vie en Gironde, emportées par des courants de baïnes à Lacanau et à Lège-Cap-Ferré.
0: Et à Marseille, les policiers alertent sur les dangers des plongeons sauvages dans la Méditerranée.
3: On compte déjà un mort et un blessé grave, des jeunes qui sautent depuis notamment la célèbre corniche Kennedy. Alors pour encadrer la pratique, la mairie a décidé d'installer des plongeoires sécurisés, ce qui ne plaît pas aux policiers. Au reportage du correspondant d'Europe 1, Stéphane Burgat.
9: Il a frôlé l'amputation il y a 2 ans après un saut raté. Le plongeur professionnel Fabio Arnold, alias Bayextorsion sur Instagram, peut en témoigner. La pratique est dangereuse.
10: Je suis sorti avec une polyfracture tibia gauche, une perte de substance osseuse de 6 cm et une fracture à l'orbite. C'est un sport extrêmement dangereux. C'est un impact à des 80 km/h quand on dépasse la barre des 30 mètres. Faut pas rigoler avec ça.
9: Lui s'entraîne intensément au quotidien, mais beaucoup s'élancent inconsciemment sur les hauteurs de la corniche.
11: De mes propres yeux, j'avais déjà vu un jeune se tanker ici. Ils se sont engrainés avec leurs collègues. Ouais, tu le fais pas, t'es un homme. Il est tombé sur le rocher à même. Il s'est fracturé le bras, trauma crânien, etc.
9: Et impossible de juguler ses plongeons, pourtant interdits. Les amendes, les rappels à la loi n'y font rien. Alors la mairie réfléchit à installer des plongeoires sur tout le littoral dans les années à venir. Stupéfaction pour Edicide, porte-parole du syndicat de police Unité.
12: Au lieu de prendre des décisions courageuses, eh ben non. Les personnes qui prennent ces décisions d'accompagner ces actes périlleux devront rendre compte effectivement aux familles des victimes qui se retourneront contre eux sûrement le moment opportun.
9: Il faudrait selon lui au contraire renforcer les patrouilles, voire grillager les zones à risque. Marseille, Stéphane Burgat, Europe 1.
3: Dans l'actualité également, cette terrible découverte hier soir à Rennes, le corps sans vie d'un enfant de 12 ans avec une serviette de bain nouée autour du cou. Il a a été retrouvé sur les rives de la Vilaine, non loin du centre-ville. Une enquête pour meurtre est ouverte.
0: Et à Grenoble, une enquête pour meurtre vient également d'être ouverte par le parquet après un règlement de compte.
3: Oui, le corps d'un homme a été retrouvé hier matin dans une voiture incendiée à Échirolles, c'est en périphérie de Grenoble, territoire régulièrement marqué par des épisodes de violence liés au trafic de drogue. Et Christophe Bordet, une enquête a donc été ouverte.
13: Oui, pour meurtre en bande organisée, les faits se déroulent vers 5h30. Une Renault Scénic est en feu au pied d'un immeuble. À l'intérieur, les secours font une macabre découverte, le corps d'un homme carbonisé. Les premiers éléments communiqués par le parquet indiquent que la victime a d'abord été tuée par balle. À proximité, des douilles sont effectivement retrouvées, ainsi qu'un bidon d'essence. Mais le plus glaçant, ce sont les images, pas encore formellement identifiées, mais largement partagées sur les réseaux sociaux. Un homme cagoulé, ganté, que l'on voit tirer à plusieurs reprises sur la vitre passager de la fameuse voiture incendiée. Une autre vidéo montre un jeune assis sur une chaise, arme de poing sur la tempe.
14: Et tous ceux qui vont travailler pour ces mêmes personnes le paieront aussi, comme moi.
13: Celui-ci, sous la contrainte, indique avoir été envoyé à Grenoble pour exécuter un contrat, avoir travaillé avec les mauvaises personnes et affirme qu'il va en payer le prix. Là encore, on attend l'authentification de ces images qui font froid dans le dos. Il s'agit du 6e homicide sur fond de trafic de drogue depuis le début de l'année dans la région grenobloise.
3: Récit signé Christophe Bordet pour Europe 1.
0: Et puis on vous en parlait la semaine dernière. Les zones à faible émission sont de retour, ce qui suscite l'inquiétude des automobilistes.
3: Oui, en fin de semaine dernière, le Conseil constitutionnel a censuré la suppression de ces fameuses ZFE, décision qui a suscité de nombreuses réactions politiques. Ces zones à faible émission qui ont pour objectif de faire baisser la pollution de l'air. Mais la France est-elle le seul pays à être aussi exigeant en Europe, Aurélien Fleureau ?
15: En Europe, il existe plus de 300 zones de restriction pour les véhicules les plus polluants dans 14 pays. Le dispositif a démarré en Suède dès 1996. Il ciblait les poids lourds qui roulaient au diesel. À chaque fois, la mise en place a été progressive avec des dérogations, comme en France, en Italie par exemple. Eh bien, s'il y a au moins 3 personnes dans la voiture, elle sera autorisée à rouler même si elle est considérée comme polluante. Ces dernières années, ce type de dispositif s'est étendu chez nos voisins. Pas d'accès au centre-ville de Munich ou de Berlin sans vignette verte sur le pare-brise. En Espagne, ce sont 149 villes de plus de 50 000 habitants qui ont instauré une zone à faible émission. Et contrairement à la France, eh bien parfois les contrôles sont systématiques avec des caméras comme à Stockholm ou Copenhague. Et puis bien sûr, le plus strict, c'est l'instauration de péages comme à Londres ou en Norvège. À chaque fois, des amendes sont prévues pour les contrevenants, mais c'est très disparate. 100 euros en Allemagne, 200 à Madrid, 350 en Belgique, jusqu'à plus de 1000 euros à Londres. En comparaison, la France est plus raisonnable, 68 euros pour les particuliers, 135 euros pour les poids lourds.
3: Aurélien Fleureau du service économie d'Europe 1.
0: Merci Théo Grévin.
16: Et merci Europe 1. Il est 16h38 sur vos ondes. Si vous êtes dans la voiture, montez le son pour Manu Chao. Prochain rendez-vous, c'est à 17h avec une semaine formidable sur vos ondes.

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16h51 sur les ondes de Radio Rythme Bleu. Les aiguilles tournent et le rideau tombe déjà sur ces 3 heures de direct. Un immense merci à vous toutes et à vous tous qui nous écoutez aux quatre coins du Caillou. Le lundi férié est presque terminé. Votre fidélité et votre énergie sont notre plus beau moteur sur Radio Rythme Bleu. On a partagé de superbes vibrations cet après-midi. Et avant de se quitter, s'il vous plaît, un mot d'ordre, la prudence. Vous le savez, entre les retours de week-end prolongés et les petites averses qui ont mouillé les routes aujourd'hui et hier, la vigilance est de mise. Prenez votre temps, levez le pied et soyez extrêmement attentifs sur les routes de notre beau Caillou. Rien ne presse, l'essentiel, vous le savez, je le dis chaque jour, c'est de rentrer tranquillement à bon port pour retrouver ceux que vous aimez. Dans quelques secondes, la programmation musicale de Radio Rythme Bleu, Radio Rythme Bleu prend le relais avec Ismaël pour prolonger la détente. Quant à moi, je file recharger les batteries et je vous donne rendez-vous demain, mardi dès 14h, avec la même passion et le plein de sourires et de surprises. Dans un instant, à 17h, ne ratez pas votre rendez-vous très important, une semaine sportmidable. Passez une merveilleuse fin de lundi férié, prenez soin de vous et à demain, la Calédonie, 16h52. Belle soirée sur Radio Rythme Bleu.

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3: Et à 17h, on retrouve Léo Fichou dans le flash de la rédaction.
4: Bonjour Ismaël, bonjour à tous. Se pencher sur le système santé en Calédonie, ce sera l'un des temps forts de la semaine. À partir de mercredi et pendant 3 jours, à l'initiative du gouvernement, les professionnels du secteur et les institutions vont travailler en atelier et en séance plénière autour de 3 axes. L'attractivité et les conditions d'exercice, la gestion des besoins en soins et la soutenabilité du système. Ces travaux doivent déboucher sur un plan d'action très attendu par les professionnels de santé. Demain marquera la reprise de la session d'assises. Elle s'ouvrira par une affaire de mœurs. L'homme de 34 ans qui sera assis dans le box des accusés comparaîtra pour une série de viols et de violences sur sa conjointe. Les faits qui lui sont reprochés se sont déroulés entre janvier 2019 et juillet 2023 à Koumac. Les cagnottes en ligne se multiplient. La Nouvelle-Calédonie n'échappe pas au phénomène. Parmi elles, celle lancée pour Darren, un Calédonien de 26 ans hospitalisé à Angers dans l'attente d'une greffe de moelle osseuse. Ou encore celle destinée à reconstruire le faré du lycée d'Okamo. Je le rappelle, incendie en juillet dernier. Toutes deux sont accessibles sur le site litchi.com. Mais derrière cet élan de solidarité, la question de l'authenticité et la transparence des cagnottes continue d'interroger les donateurs, vous l'entendrez. L'actualité en métropole, 3 ans avec une immigration zéro. Dans un entretien au JDD, Gérald Darmanin affine sa ligne et fait des propositions en vue de la présidentielle l'an prochain. Il propose un moratoire sur l'immigration légale. Pour le garde des Sceaux, la France ne peut plus intégrer de nouveaux arrivants. À l'international, un accord est possible ce lundi entre les États-Unis et l'Iran. Le secrétaire d'État américain Marco Rubio est optimiste alors que les discussions entre Washington et Téhéran semblent progresser. Des annonces qui font réagir les marchés. Le baril de Brent est à nouveau sous la barre des $100. Le sport avec du tennis et la suite du premier tour de Roland-Garros. Après la très mauvaise première journée française, seulement 2 qualifiés sur 12. On retrouvera 7 hommes et 2 dames la nuit prochaine, notamment un duel franco-français entre Gaël Monfils pour sa dernière

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1: Une semaine formidable, bonjour à tous et bonjour aux trois personnes qui sont avec nous sur ce plateau pour commenter la riche actualité sportive du week-end. Ricardo Baroni, Bruno Salvet et un petit nouveau Yann Stéphane que l'on salue. Bonjour à tous les trois.
2: Bonjour. Bonjour.
1: Merci d'avoir accepté notre invitation du rugby, du cyclisme, du football, de la Formule 1, du tennis. Il va y avoir beaucoup de choses dans cette émission. Mais on va commencer par le rugby parce que les Français ont brillé ce week-end, n'est-ce pas Bruno Salvet, puisque c'est vous qui allez commencer. Les Français ont brillé, ils ont remporté les deux finales européennes, le Challenge européen, Montpellier s'est imposé sur l'Ulster, et la Champions Cup, puisque l'UBB a battu le Leinster. À chaque fois des gros matchs, à chaque fois sur des gros scores, donc satisfaction totale.
3: Oui, complètement. Oui. On est dans une bonne dynamique au niveau du rugby français. Hein. Ça avait commencé par un titre au tournoi destination, puis ensuite on enchaîne sur le challenge européen, donc avec Montpellier, qui a largement battu
1: l'Ulster.
3: L'Ulster, ouais. En fait, c'était les deux finales, c'était du France-Irlande, puisque un peu la même dualité que pour le tournoi destination, où les Français et les Irlandais se partaient, quoi, essayaient de jouer la première place. Et donc, c'est vrai que le MHR a bien commencé le week-end.
1: Montpellier,
3: Montpellier, donc a bien commencé le week-end avec une écrasante victoire contre cette équipe de l'Ulster.
1: 59 à 26.
3: Oui, donc plus de 50 points, match très spectaculaire dans un stade magnifique à Bilbao, et puis surtout une domination totale des avants montpelliérains qui ont vraiment écrasé cette équipe irlandaise, avec une domination en touche, en mêlée, donc un pack très solide et qui a construit une belle victoire de cette équipe montpelliéraine. Oui.
1: Une belle victoire de l'UBB, c'était pas gagné face au Leinster, qui cherche toujours à gagner une finale depuis maintenant plusieurs années. Hein, les Irlandais, et cette équipe, c'est quasiment l'équipe d'Irlande en plus.
3: Oui, sur les 8 avant, je regardais la composition d'équipe, sur les 8 avant.
1: Il y en a 7, je crois, ou 6.
3: Oui, pratiquement, ils sont tous internationaux, donc ils sont tous des titulaires en puissance de cette équipe. De l'équipe d'Irlande, donc de l'équipe nationale. Mais on en avait déjà parlé il y a quelques temps. Ça reste quand même un effectif assez vieillissant. Et on l'a vu, hein, par rapport au match, à cette tenue de match. Les Irlandais ont peiné, notamment, mais surtout, ils sont tombés sur une très très forte défense de l'UBB qui a tué le match pratiquement en première mi-temps, puisque une rush défense, comme on appelle, qui montait très très fort et qui a intercepté des balles et qui a été très pragmatique et qui a réussi à marquer à des moments primordiaux, quoi, on va dire. Donc.
1: Alors, plusieurs questions après ce week-end de domination française, hein, sur les finales européennes en rugby. La première qu'on peut légitimement se poser, Bruno Salvet, c'est que ça veut dire quoi ? Ça veut dire que le championnat de France, ce qu'on appelle aujourd'hui le top 14, hein, est très très relevé, parce qu'on voit que les équipes françaises non seulement arrivent, mais elles trustent les titres depuis plusieurs saisons sur la scène européenne. Et pourquoi il n'y a pas la même différence quand on arrive sur les équipes nationales ?
3: Alors, l'explication est assez simple, puisque dans les clubs, on a quand même un recrutement de joueurs étrangers, donc avec un apport de joueurs étrangers non négligeable, avec beaucoup de Sud-Africains, d'Anglais, de Samoans, quand on voit
1: de Fidjiens,
3: quand on voit l'entrée de Ben Tamifuna, à chaque fois qu'il rentre avec l'UBB, soit il va gratter des ballons dans des moments cruciaux, ou soit il marque des essais. Donc c'est vrai que c'est cet amalgame aussi entre les joueurs étrangers et les joueurs français qui fait que les clubs français, et puis c'est vrai que le top 14 est maintenant reconnu comme une des compétitions phares du rugby mondial, donc c'est vrai que voilà, les Français arrivent à s'en sortir au niveau de la zone européenne. On craignait un peu avec l'arrivée des provinces sud-africaines en Coupe d'Europe, et on s'est rendu compte que même les provinces sud-africaines n'ont pas réussi à rivaliser face aux clubs français, puisque l'UBB a été s'imposer en Afrique du Sud face aux Sharks.
1: Et pour les équipes françaises qui sont engagées dans cette Coupe d'Europe et qui vont jusqu'au bout, hein, c'est le cas donc de Montpellier et de Bordeaux qui ont été titrés ce week-end, il y a en plus un énorme calendrier à gérer, parce que la plupart des équipes de ce niveau-là ont des joueurs qui jouent la Coupe d'Europe, le top 14, mais qui sont aussi internationaux avec une nouvelle compétition, la Ligue des Nations, je crois qu'il va arriver bientôt.
3: Oui,
1: et ça devient très compliqué.
3: Oui, et puis il y a eu aussi le tournoi destination auparavant, où bon nombre de joueurs de ces équipes-là ont été sollicités également. Donc on en revient aux cadences infernales du rugby professionnel, où les joueurs jouent trop. C'est sûr, donc risque de blessure, et voilà, donc c'est peut-être aussi au détriment de l'équipe nationale, mais c'est surtout après un choix que doivent faire les entraîneurs.

0: Montpellier est deuxième du championnat, donc ça c'est déjà une bonne chose. Ils sont pratiquement qualifiés pour les demi-finales directes. Mais Bordeaux est cinquième, donc il va falloir ne pas relâcher la pression et surtout essayer de s'imposer pour pouvoir jouer cette fin de championnat. Hein. Bordeaux va recevoir, il me semble, je l'avais noté, va se déplacer à Toulon pour la prochaine journée de championnat. Bon, même si Toulon n'a plus rien à gagner cette année dans le top 14.
1: Un match est un match, il faut jamais le perdre.
0: Les Toulonnais, chez eux, il faut quand même aller les jouer. Et puis, Montpellier va jouer Pau, donc rival qui est troisième. Ça va être aussi une belle rivalité pour cette place de demi-finaliste direct. Ça va être assez compliqué. Puis la dernière journée, ça va être le juge de paix. On va voir comment Bordeaux, qui va recevoir Clermont, et ça va pas être simple aussi. Clermont qui joue aussi la qualification, donc rien n'est joué encore pour cette fin de championnat qui s'annonce trépidante. Après, il faut voir l'état de fatigue des joueurs. Après, des matchs d'une intensité pareille, je pense qu'il va y avoir des traces. Hein. Il y a eu quelques blessures, donc ça, il va falloir axer sur la récupération.
1: Encore une question, puis après je passe la parole à Ricardo Baroni pour intervenir sur le rugby. J'ai juste une question encore.
2: Oui, j'ai juste une question concernant le rugby. Je suis un dossier avec la fédération au sujet d'un jeune qui est décédé lors d'une sélection, et j'aurais souhaité savoir ce que tu en pensais de ce problème, de ce jeune joueur français.
1: Mais c'était il y a déjà plusieurs mois.
2: Oui, il y a plusieurs mois, mais il y a un dossier qui continue. On essaie de condamner la fédération, ce genre de choses.
1: Et c'était donc, pour j'essaie une sortie de comprendre, en Afrique du Sud, un stage en Afrique du Sud.
2: Oui, j'essaie de comprendre pourquoi, comment et comment ça se passe dans ce genre de situation.
0: Le problème du décès du gamin, du jeune, c'est que ça s'est passé en dehors du terrain. Ça s'est passé lors d'une séance de récupération en Afrique du Sud, lors d'un déplacement.
2: Ça, ouais.
0: Et l'encadrement a malheureusement autorisé une baignade dans un endroit où...
1: Il n'aurait pas dû.
0: Il n'aurait pas dû, bien sûr. Donc un endroit très dangereux. Et malheureusement, un jeune joueur s'est fait emporter. On ne l'a jamais retrouvé. Donc la responsabilité, elle est bien sûr liée aux encadrants. Hein, comme les encadrants sont responsables d'un groupe. Et puis donc et de la Fédé. Donc
1: de toute façon, la justice est en train de regarder tout ça, bien évidemment.
0: Absolument. Ouais. Ouais, ouais. Mais c'était vraiment dehors du terrain, donc c'était extra sportif.
1: J'en reviens encore au final là, européenne. Bruno Salvey, on note quand même quelque chose dans les clubs français qui est très important, et vous l'avez souligné. En tout cas, Bordeaux, mais Montpellier, c'était le cas aussi, une grosse défense et en même temps, dans le même temps, une efficacité en attaque assez redoutable. C'est-à-dire qu'aujourd'hui, le rugby français est en train de faire ce que le rugby néo-zélandais a fait il y a quelques années, c'est-à-dire jouer, tout en préservant aussi sa défense.
0: Oui, complètement. C'est un des principes du rugby, et puis je pense d'un sport collectif. À partir du moment où on a une bonne défense, on récupère des ballons, et puis ça laisse pas mal d'opportunités en contre-attaque, et on l'a vu notamment hein, sur les deux matchs, et notamment Bordeaux, qui a vraiment joué parfaitement cette réorganisation, cette réversibilité, ce qu'on appelle ça, donc de passer du statut d'attaquant, de défenseur à celui d'opposant, donc réorganisation immédiate par rapport au porteur du ballon, et qui donne des opportunités d'aller marquer.
1: Il y a deux essais d'ailleurs qui sont directement liés à des contre-attaques et à des fautes adverses qui ont été exploitées ou des ballons récupérés.
0: Oui, mais après ce sont des schémas tactiques qui sont travaillés à l'entraînement, hein, notamment le plaquage à deux sur le porteur de balle. Généralement, le premier arrivé prend plutôt le porteur de balle en bas et au niveau des membres inférieurs, et le deuxième va au ballon pour essayer justement d'arracher le ballon, et ça a bien fonctionné. Donc un gros travail en défense de cette équipe de Bordeaux. Oui.
1: Voilà, les Coupes d'Europe, c'est donc fait pour les clubs français. Montpellier a remporté le Challenge Cup et l'UBB a remporté la Champions Cup. Place maintenant à la fin du championnat avant la campagne internationale qui va donc débuter dans le courant du mois de juillet.
0: Juste à signaler quand même que c'est la sixième année que le rugby français remporte la Coupe d'Europe, la Champions Cup, hein, puisque le Stade Toulousain l'avait remporté en 2021.
1: La
0: Rochelle deux fois en 2022 et 2023. Le Stade Toulousain à nouveau en 2024. Et là, nos amis Bordelais en 2025.
1: Alors, si on voulait être méchant, mais je vous laisse un peu de temps pour chercher, combien de finales le Leinster a-t-il perdu ?
0: Je ne sais pas, mais le dernier titre du Leinster, c'était en 2018, donc ça remonte quand même assez.
1: Tu vois qu'ils ont fait 4 finales depuis.
0: Oui, il me semble aussi. Ouais.
1: Voilà donc pour ce week-end de rugby où les Français ont dominé les débats, hein, on peut dire ça comme ça, et conclu les campagnes européennes avec victoire. C'est donc fait pour cette année 2026. On va passer au cyclisme maintenant parce que nous sommes en plein cœur du Giro, le Tour d'Italie. Déjà 2 semaines de course de passé, il en reste encore une. On va en parler avec Riccardo Baroni et Yann Stéphan. Un mot d'abord avant de parler de la course en elle-même, Riccardo Baroni, parce que les derniers temps sur les commentaires après la 15e étape, on parle beaucoup du rôle des motos, les fameuses motos suiveuses. Alors il y en a partout, c'est vrai, des motos hein, sur une course cycliste. Il y a la gendarmerie, il y a les équipes qui ont des motos, il y a les photographes, il y a les journalistes, il y a beaucoup, beaucoup de motos. Est-ce que c'est un vrai débat ça, ou est-ce que c'est les équipes qui perdent ou qui ne font pas forcément la course qu'ils veulent qui déclenchent des polémiques pour essayer de se justifier ?
2: C'est un vrai débat, mais les motos, elles sont aussi bien devant les échappées que devant le peloton. Donc c'est vrai que cette nuit, le débat s'est en plus agrandi pour la simple raison que le peloton n'est pas revenu sur les échappées. Et que pour une fois, on a des échappés qui se jouent la
1: c'est
2: victoire.
1: C'est tellement rare maintenant et de voir des échappés aller au bout.
2: C'est vrai. Et donc que cet échappé joue la victoire, ça fait plaisir à beaucoup de gens. Et d'habitude, on dit les ceux qui attaquent dès le départ, c'est juste pour montrer à la télévision, faire de la publicité, une échappée comme ils disent publicitaire. Là, ça n'a pas été le cas puisque ils sont allés jusqu'au bout et ils arrivent avec une cinquantaine de secondes. Donc c'est pas non plus que ça s'est joué à très peu. Mais il y a eu une autre chose qui a modifié cette étape, c'est qu'ils ont neutralisé la course à 15 km de l'arrivée, et donc ça aussi un peu faussé la course puisqu'il y a beaucoup de coureurs qui se sont relevés, surtout ceux qui visaient le classement général. Donc là, on a eu droit à une course de plat, et la veille, on avait une course de montagne, donc je pense que les coureurs avaient aussi un petit besoin de récupérer. Ils ont profité pour dire que c'était dangereux dans les rues de Milan, le circuit.
1: Qu'est-ce que vous en pensez, vous, Yann Stéphan ?
3: Oui, non, mais je suis tout à fait d'accord. En fait, Paul Magnier, du coup, il voulait gagner le sprint. Et ben, du coup, ils n'ont pas réussi à revenir. Et c'est vrai que le fait de bloquer le chrono à 15 km de l'arrivée, ben effectivement, du coup, les grosses équipes ont arrêté de rouler. Et en fait, c'est pour ça qu'ils ont eu du mal à rentrer. Et du coup, ils ne sont pas rentrés. Mmh. Bon, après, ça a fait plaisir également à Torushov, hein, du coup, puisque c'est un coureur de son équipe qui s'est imposé. Après deux fois une deuxième place de
2: Lekkesung,
3: voilà, c'était vraiment tout à leur honneur.
1: Est-ce que la polémique va s'éteindre, selon vous, ou est-ce que ça va continuer encore ?
2: Moi, je pense que ça va s'éteindre. Le problème, c'est que j'ai vu le média italien de la télévision italienne qui est scandalisé parce que on est en transmission, en diffusion internationale, et de bloquer la course à 15 km de l'arrivée au niveau communication et image du Tour d'Italie, c'est pas spécialement positif. Mais la veille, on avait une étape avec une arrivée au sommet de la Val d'Aoste à Pila, et là c'était vraiment du spectacle, c'était super, et ce qui m'a plu dans cette étape, c'est la course, mais après la course, les coureurs qui redescendaient en téléphérique avec les supporters et tout, j'ai trouvé ça assez super.
1: Alors, quel est le statut de ce Giro aujourd'hui ? Parce qu'on sait que dans le calendrier international, il y a le Tour d'Italie et qu'il y a après le Tour de France. Je mets le Tour d'Espagne de côté. Hein. On sait très bien qu'aujourd'hui, pour gagner les deux, c'est devenu extrêmement difficile parce que ce sont des courses qui sont extrêmement relevées. On voit donc qu'il n'y a pas tout à fait les mêmes plateaux. Il y a certains coureurs qui ont choisi de faire l'impasse sur le Tour d'Italie pour se consacrer sur le Tour de France. Est-ce qu'aujourd'hui, il va falloir choisir entre le Giro et le Tour de France ? Est-ce que ça va devenir incontournable, Yann Stéphan, si un favori veut s'imposer ? Parce que même Pogacar ne fait pas le Tour d'Italie.
3: Oui. Mais en fait, Vingegaard, il a fait le choix de le faire.
1: Qu'il sait que le Tour de France, il ne va pas arriver à battre Pogacar ?
3: Non, je ne pense pas, parce que pour lui, il a toutes ses chances de gagner. Hein, ça, c'est sûr. Mais on voit quand même qu'il est peut-être un petit peu en réserve, quand même, par contre, surtout au début. En fait, son pic de forme, alors, comme certains disent, Pogacar, lui, il n'en a qu'un seul de pic de forme.
1: 365 jours par an.
3: Il dure toute l'année. Mais là, pour Jonas Vingegaard, on voit qu'il n'était quand même pas à son plein niveau dès le début. Bon, on l'a vu, hein. Alors,
1: ça veut dire qu'il peut gagner le Giro en étant en phase de préparation pour le Tour de France.
3: Ouais, phase de préparation, c'est quand même pas tout à fait ça, parce que les coureurs sont obligés d'arriver en forme quand même, hein, sur le Tour d'Italie. C'est pas du tout une course de préparation pour le Tour de France. Hein. Et maintenant, il n'y a plus de course de préparation de toute manière. Donc, mais par contre, non, je pense qu'il n'est pas à son pic de forme. D'ailleurs, on l'a vu sur le contre-la-montre. Alors, est-ce que c'était un jour sans ou pas? Mais pour moi, non, il n'est pas à ses 100% en ce moment.
1: Ricardo Baroni?
2: Oui, où on voit que ce n'est pas un niveau très, très élevé, c'est que Jonas Vingegaard, quand il veut gagner une étape avec une arrivée au sommet, ce sont des coureurs, on va dire, moins connus. Il y a Pellizzari, par exemple, un coureur italien, et Piganzoli aussi, un coureur italien qui aide énormément Jonas Vingegaard à faire la sélection dans la montée finale. Donc, c'est vrai que ça permet de voir ce tour d'Italie, de voir d'autres coureurs qui sont moins connus. C'est pour ça que moi, j'ai toujours espéré que Paul Sexas commence par le Tour d'Italie. Ça aurait été vraiment quelque chose de bien pour lui. Et surtout que c'est une course débridée, il n'y a pas, comme au Tour de France, de grosses équipes qui imposent un rythme et où les échappées, c'est très difficile de s'en sortir. Avec toutes ces arrivées au sommet, un Paul Sexas m'aurait énormément plu. Et dans tous les commentaires qu'on a, que ce soit télévision italienne ou espagnole ou même française, on parle toujours du Tour de France, de Jonas qui se prépare pour le Tour de France, que Félix Gall du Tour de France qu'il a fait une année 5e. Donc c'est un petit peu quelque chose qui est un peu dommage qu'on n'ait pas des coureurs de haut niveau avec Jonas pour nous faire un petit peu de spectacle. Moi, ce qui m'a surpris, par exemple, dans ce tour d'Italie arrivé au sommet, c'est qu'on a un jeune coureur italien qui s'appelle Piganzoli. Et donc, il dicte un rythme assez élevé pour faire la sélection. Et donc, Jonas Vingegaard, après, attaque et s'en va. Ce qui m'a surpris, c'est qu'habituellement, ces coureurs-là se relèvent, ils arrêtent de rouler, ils récupèrent. Et là, il suit et il essaye d'arriver. Il fait une fois troisième, une fois quatrième. Donc, j'ai essayé de comprendre pourquoi. Et la raison est très simple, c'est qu'il a la même taille que Jonas Vingegaard. Et s'il lui arrive un problème mécanique ou quoi que ce soit, ils peuvent changer de vélo entre eux. Puisque quand il y a des coureurs un petit peu partout, les voitures d'assistance ne sont pas derrière les coureurs.
1: Encore la faute des motos, vous allez me dire.
2: Voilà. Ouais, mais on n'a pas encore vu les vélos sur les motos, à part dans certains tours de Calédonie.
1: On voit des roues sur les motos.
2: Voilà, c'est ça. Mais bon, s'il a un problème de dérailleur, ce genre de choses. De même que j'ai vu que Jonas Vingegaard, dans cette étape, pour les spécialistes, il n'avait qu'un plateau devant, il n'avait pas double plateau. C'était vrai, une montée roulante. Mais ça nous a fait un spectacle. Et Félix Gall, qui ne va pas au Tour de France, qui est donc dans la même équipe que Paul Sexas, se débrouille très bien et il perd très peu de temps sur lui et ça nous laisse un peu de suspense, même si on regarde qu'au classement général, déjà, Félix Gall, il est presque à 3 minutes. Donc le suspense, c'est plutôt pour les gens qui vont monter sur le podium avec Jonas Vingegaard.
3: Pour moi, Piganzoli, il ne se relève pas aussi parce qu'il est classé...
1: En général.
3: Pour la place du meilleur jeune, surtout. En fait, on attend que notre bon
2: Portugais
3: Eulalio là qui avait fait quand même un sacré numéro, on s'attend à ce qu'il perde encore quelques places et c'est aussi pour ça qu'il relâche pas Piganzoli parce qu'il peut avoir sa place pour le maillot blanc.
1: Alors il n'y a pas Paul Sexas, hein, vous l'avez dit sur ce Tour d'Italie, on verra, on sait qu'il sera sur le Tour de France. En revanche, il y a notre ami Magnier qui a remporté 2 étapes au début de Tour. Paul Magnier, c'est une surprise pour vous, Ricardo Baroni?
2: Non, parce que l'année passée, je crois qu'il finit au classement mondial 2e au niveau des victoires.
1: C'est un sprinter. Hein.
2: Donc un sprinter. Il a perdu le maillot. Dans cette étape de montagne, il avait perdu le maillot au profit de Narvez. Et là, donc cette étape pour lui à Milan, puisqu'il faut savoir que pour les sprinters comme Paul Magnier, il reste plus que 2 étapes. Maintenant, il ne reste plus qu'une. Mais Milan, il espérait gagner cette étape pour faire énormément de points et créer un gros écart avec le deuxième. Il faut savoir que Narvez, quand il a pris le maillot, il avait juste un point d'avance sur Paul Magnier. Par contre, les étapes qui restent jusqu'à la fin du Tour d'Italie sont plus favorables à Narvez que Paul Magnier, puisque Paul Magnier, c'est vraiment le vrai sprinter. Tandis que Narvez, il se débrouille très bien dans les étapes dénivelées, donc il risque de faire des points à des endroits où Paul Magnier en est incapable. Il faut savoir que Narvez, il a déjà gagné 3 étapes et Paul Magnier 2 étapes.
1: Voilà, donc le match est en cours.
2: Tout
1: et
2: à fait.
1: Pas fini. Un petit mot sur ce Giro.
0: Oui, Bruno après, on évoquait tout à l'heure que les rugbymen jouaient beaucoup trop et donc les organismes étaient énormément sollicités. Je pense que c'est la même chose aussi en cyclisme. Alors, ça peut aussi expliquer la non-présence de Pogacar ou de Sexas, ou peut-être aligner des grands tours comme ça, ça peut être compliqué. Donc je ne sais pas si la gestion de l'humain et surtout des organismes.
1: Mais en fait, oui, c'est une vraie question. Est-ce que Yann Seffa, en fait, les coureurs ne choisissent pas en fonction de leur calendrier, c'est-à-dire qu'ils savent déjà en début de saison s'ils veulent être en forme pour les classiques ardennaises, pour les grands tours, pour la fin de saison, parce qu'il y a les championnats du monde, hein, n'oubliez pas, en fin de saison, il y a encore des grosses courses. Donc c'est vrai que la saison de cyclisme, elle dure 10 mois aujourd'hui, quasiment 9 mois, et qu'elle est très complète. Donc est-ce que les coureurs ne font pas un choix au départ, finalement ?
3: Si, si, bien sûr. Hein, le calendrier, il est établi en début d'année. Et chaque coureur sait exactement quelle course il va faire.
1: Alors
3: afin
1: pourquoi
3: de préparer.
1: On a entendu si longtemps de savoir que Paul Sexas allait faire le Tour de France ? Parce qu'il n'avait pas encore brillé en début d'année ?
3: Bon, en fait, je pense qu'il le savait. Il le savait quand même. Et on l'a vu dès le début de l'année, au Strade Bianche, il a fait un sacré numéro. Il a remis ça après autour du Pays Basque. Et puis, bien sûr, à Liège-Bastogne-Liège. Et donc là, c'était sûr. Après Liège-Bastogne-Liège, on a eu la décision officielle, mais c'était déjà entériné pour moi.
0: Est-ce que c'est le coureur qui choisit, ou est-ce que c'est le préparateur physique ou le manager ou
1: l'équipe,
0: le staff médical qui aussi doit juger l'état de forme et de préserver
1: son collégial.
0: Oui, c'est ça.
3: Bon, pour moi, c'est pas le staff médical, etc. Hein, c'est surtout le... les grands patrons
0: Écuries.
3: Le coup, c'est Décathlon. Hein, il faut qu'il y ait un retour sur investissement. Hein, surtout qu'on ne sait pas s'il va rester chez eux. Donc c'est peut-être aussi pour ça qu'il est aligné.
1: Il va être sans doute très sollicité.
3: Voilà.
2: Le choix des courses pour les coureurs, on prend un exemple, Jonas Vingegaard, il ne fait pas les classiques, hein, il ne fait pas les courses qu'a fait Pogacar. Il fait principalement les courses par étapes parce qu'il a une grande récupération et qu'il est très fort dans les longues montées. Tandis qu'un coureur comme Pogacar, il voulait absolument gagner Milan-San Remo et Paris-Roubaix cette année. Paris-Roubaix, deuxième. Milan-San Remo, il a gagné. Lui, c'est assez un coureur exceptionnel. Par contre, là, une fois qu'il a fini, par exemple, le Tour de Romandie, c'est une coupure totale de récupération. On prend un exemple comme Remco Evenepoel qui a fait les classiques en début de saison. Là, il ne court plus jusqu'au Tour de France. Quand je dis qu'il ne court plus, il ne court plus. Ça ne veut pas dire qu'il ne s'entraîne pas.
0: Oui.
2: Ils font des stages en altitude.
0: Bien sûr.
2: Voilà, ils font une perte de poids pour les courses par étapes, puisque au niveau poids, quand on fait une classique ou qu'on fait une course par étapes, ce n'est pas du tout la même chose.
1: Pogacar n'a pas gagné Paris-Roubaix cette année ?
2: Eh non, il fait deuxième derrière Wout van Aert.
1: Ah, Wout van Aert, excellent. Voilà, Wout van Aert qui n'est pas sur le Giro non plus.
2: Non plus.
1: Et qui
2: a été vraiment, ça a satisfait tout le monde, hein, cette victoire de Wout van Aert à Paris-Roubaix, qu'on soit italien, français ou quoi, ça a vraiment fait plaisir à tout le monde.
1: On ne peut pas ne pas aimer
3: Wout van
1: Aert.
3: Il a fait un peu de gravel ces derniers temps.
2: Ouais. Voilà, il a même gagné championnat d'Europe, je crois.
3: Ouais, de gravel, oui.
1: Voilà pour les deux grosses actus du week-end sport, le rugby et le cyclisme. Il nous reste à parler encore Formule 1, tennis et football. Ce sera après une courte page de pub. À tout de suite.
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1: La suite et la fin d'une semaine formidable avec cette semaine Riccardo Baroni, Bruno Salvet et Yann Stéphan. On a parlé évidemment rugby et des sacres des clubs français dans les coupes européennes, Montpellier en Challenge Cup et l'UBB en Champions Cup. On a parlé du Giro qui est toujours en cours puisqu'on est à la fin de la deuxième semaine et qu'on entame la troisième semaine avec Jonas Vingegaard qui est pour l'instant en tête. On va enchaîner avec la Formule 1. C'était le Grand Prix du Canada. C'était cette nuit tôt ce matin pour nous. C'est une nouvelle victoire de Kimi Antonelli. C'est un Italien. La quatrième victoire consécutive. Alors, l'Italie ne brille pas avec Ferrari, mais brille avec ses pilotes pour l'instant, Ricardo.
2: Ben, Ferrari, ils ne sont pas trop mal comportés, puisqu'ils font deuxième avec Lewis Hamilton. Donc, c'est vrai que le résultat fait espérer Ferrari, mais il ne faut pas oublier que l'autre Mercedes de Russell, il a eu un problème mécanique, et donc le moteur a lâché. Il avait dominé tout le week-end, hein, en faisant les deux pole positions, en gagnant la course sprint. Donc, c'est vrai que c'est un peu dommage ce qui s'est passé avec les Mercedes. Mais bon, quand on voit le podium Kimi Antonelli, qu'on voit Lewis Hamilton et Max Verstappen sur le podium, je trouve que c'est pas mal et il doit être vraiment content de sa photo.
1: Derrière, il y a Charles Leclerc et Isaac Hadjar.
2: C'est ça, tout à fait. Donc, je pense que ça a été une course où, au niveau météo, ça a un peu modifié le départ, puisqu'ils avaient travaillé sur une autre stratégie, McLaren, sur au niveau des pneus, et qu'ils ont changé au bout de 2-3 tours. Donc c'est vrai que ça a été une course assez assez passionnante, parce qu'on ne s'attendait pas à ce que Ferrari fasse déjà deuxième, puisque si on prend vraiment les équipes, c'est Mercedes, après c'est McLaren, et après c'est Ferrari, non? Et je pense qu'ils se sont bien débrouillés. Max Verstappen qui critique, on va dire, souvent, pour pas dire dès que l'occasion se présente, de cette nouvelle Formule 1 avec la gestion des moteurs électriques et à combustion. Donc il fait troisième, donc il était assez content.
1: Un mot sur Isaac Hadjar, évidemment qu'on suit de près, le Français qui obtient une cinquième place, qui est son meilleur résultat en Grand Prix. On attend toujours qu'il performe un tout petit peu plus, ou il apprend.
2: Moi, je trouve que sa cinquième place est très bien, puisqu'il a eu un gros duel avec Leclerc, hein, pour se faire dépasser au bout de quelques tours par Leclerc. Il a même eu une pénalité, mais l'écart étant tellement grand avec le sixième, il a pu garder sa cinquième place. J'ai trouvé que Leclerc, sur l'analyse du comportement de Hadjar, a été très positif, puisqu'il a dit ce qu'il a fait, moi je l'ai fait aussi dans le passé. Donc c'est bien, ça lui donne envie de se battre. Il n'avait pas eu un week-end très performant, Hadjar. Et là, dans le Grand Prix, il s'est bien débrouillé, parce que dans la course sprint, ça ne s'était pas spécialement bien passé pour lui.
1: Un mot sur cette nouvelle formule de moteur électrique, de temps de récupération de moteur, de chargement pour pouvoir dépasser. Est-ce que selon vous, ça donne une saison de Formule 1 qui est complètement renouvelée par rapport à ce qu'on a connu? Est-ce que c'est une bonne solution aujourd'hui?
2: Ben, on espérait des changements, mais quand on voit les équipes, c'est toujours les mêmes qui sont devant. Il y a Mercedes qui a fait vraiment un exploit technique, on va dire, au niveau du moteur, qui fait qu'ils ont de l'avance sur les autres équipes, qu'ils essayent de rattraper. Maintenant, toujours Max Verstappen, il dit que c'est de la Formule 1 où, ben, au lieu de rentrer dans un virage à fond, et il faut ralentir pour recharger la batterie et ainsi de suite. Donc c'est un petit peu, on va dire, pas un petit peu, mais même beaucoup stratégique de recharger la batterie pour avoir plus de puissance, puisque quand une voiture de Formule 1 est derrière l'autre et celle devant perd de puissance à cause de la batterie, ben c'est beaucoup plus facile pour le suivant de dépasser. Cette nouvelle technique, c'était surtout pour faire du spectacle. On en a, hein, on a des dépassements, il se passe certaines choses. Maintenant, il y en a qui souhaiteraient revenir à la vraie Formule 1 où on n'avait que le moteur à combustion et que c'était que de la vitesse et non de la gestion électrique.
1: Les règlements changent et c'est vrai dans tous les sports, pas seulement en Formule 1 ou dans les sports mécaniques, mais c'est vrai que les règles s'adaptent évidemment en fonction de l'évolution des sports. Voilà donc pour cette page F1. Un petit mot, tiens, de la Coupe de France de football, Lens qui a battu Nice. Ça intéresse encore qui, la Coupe de France de football? Ça intéresse vraiment, on a l'impression que cette compétition, elle est historique, donc elle a sa place, mais qu'elle a perdu complètement en magie, en côté spectaculaire, Ricardo.
2: Oui, la Coupe de France m'intéressait. On se doutait de l'équipe qui allait gagner. Je voulais voir Nice, comment ils allaient se comporter, parce qu'ils sont en grosse difficulté dans le championnat, donc ils ne savent pas s'ils vont être relégués ou pas. Et donc, j'espérais que ça se passe très bien pour eux et qu'ils s'en sortent bien. Surtout qu'ils avaient, ça n'a pas été le cas, mais ils avaient deux grands matchs à gérer. Ce match de Coupe de France et maintenant match de relégation. Donc, je voulais savoir un peu comment ça allait se passer. RC Lens a gagné.
1: Vous avez la réponse.
2: Et oui, mais ils ont très bien gagné. Mais je voulais voir s'ils avaient un sursaut d'orgueil, Nice, et qu'il allait y avoir un match plus, on va dire, plus combattu. Ça n'a pas été trop le cas.
1: Alors, Lens, c'est une équipe que vous connaissez un peu, Yann Stéphan, l'équipe du Nord, que vous avez des anecdotes d'ailleurs sur ce qui s'est passé après match.
3: Oui, tout à fait.
1: On a beaucoup parlé de l'avant-match, mais assez peu de l'après.
3: Oui, voilà. Enfin, moi, j'habitais juste à côté dans ma précédente affectation. Et c'est vrai que les gens du Nord sont très attachés à leur club de foot local, surtout le RC Lens. Et donc, à l'issue du match, ils se sont tous retrouvés à 4h du matin au stade Bollaert. Et puis, ils ont tous entonné les corons, etc. Enfin, ça a dû être une sacrée fête.
1: Hein. Non, ils n'ont pas dû se coucher, je pense.
3: Je pense pas.
1: Si, ils ont dû se coucher, mais on ne sait pas à quelle heure. Oui.
3: Non, je pense pas. Parce qu'il y a,
8: pour aller directement au stade à 4h.
3: Ouais. À l'issue, il y a même eu une parade dans Lens, etc. Enfin, ça devait vraiment être quelque chose. Moi, j'ai beaucoup de camarades là, qui ont dû vraiment faire
1: ce qui veut dire que cette compétition a encore de l'importance auprès d'un certain public.
3: Oui, tout à fait. Oui, bien sûr. Oui.
1: Le tennis, il faut bien qu'on parle tennis. Roland-Garros a débuté ce week-end. Personne ne veut en parler. Alors, ce n'est pas parce qu'il y avait 12 Français en lice la nuit dernière qu'il n'y en a que deux qui sont qualifiés que vous ne voulez pas en parler, Bruno Salvet?
9: Oui, c'est, malheureusement, les Roland-Garros se suivent et se ressemblent. Et voilà, donc on va finir par croire que c'est un tournoi maudit pour les Français, puisque, comme vous l'avez dit, plus que deux Français en lice.
1: Enfin, deux Français par rapport à la nuit dernière. Ouais, hein, ouais. Il y a encore des Français qui jouent la nuit prochaine. Et on est sûr qu'il y aura deux Français dans le tour suivant,
9: oui,
1: puisqu'il y a deux matchs franco-français. Donc,
9: il y aura
1: forcément un qualifié.
9: Oui.
2: Moi, je regrette de ce Roland-Garros qui nous manque deux grands joueurs. Un joueur français qui jouait très bien actuellement et qui se comportait bien, qui est blessé, qui a mal au dos. Et Alcaraz.
1: On rappelle son nom, peut-être.
2: Fils.
1: Arthur Fils.
2: Et Alcaraz qui enlève un peu, puisqu'on a encore des souvenirs de la finale de l'année dernière, qui était une finale fantastique avec Sinner. Donc là, on a peut-être des regrets où deux têtes d'affiche sont absentes, mais on va peut-être avoir quelqu'un qui va comme ça sortir et faire de super matchs et qui va nous relancer. Je regardais aussi chez les filles, puisque l'année dernière, Poisson avait fait une super Roland-Garros. Donc on regarde
1: Boisson,
2: aussi comment
1: Boisson.
2: Elle...
1: Hmm? Loïse Boisson,
2: pardon. Et donc elle avait fait super match à Roland-Garros. Donc je veux voir si cette année c'est sur la même voie.
1: Malheureusement, tous les tournois qu'elle a fait depuis le début de la saison n'ont pas été très très importants, puisqu'elle a été éliminée quasiment à tous les premiers tours de tournoi. Un mot peut-être, Yann Stéphan, sur Roland-Garros? Non,
3: non, du tout.
1: Du tout. Le tennis, c'est pas votre truc?
3: Si, je regardais.
1: Vous regardez que les finales.
3: Voilà, c'est un peu ça.
1: Oui, mais merci en tout cas à tous les trois d'être venus dans cette émission qui n'est pas tout à fait terminée, parce que comme chaque fois, on va terminer évidemment avec vos coups de cœur dans des sports ou des disciplines dont on n'a pas forcément parlé tout au long de cette émission. On commence avec vous, Bruno Salvé.
9: Mon coup de cœur au niveau du rugby, coup de cœur par rapport au capitaine de l'équipe de l'UBB, Maxime Lucu, qui a vraiment livré un super match, qui a d'ailleurs été élu homme du match de cette finale, qui a montré l'exemple en marquant le premier essai de cette équipe, et puis surtout malgré le carton jaune qui a porté tout au long de cette année cette équipe, et ça fait toujours plaisir d'avoir un demi de mêlée de ce niveau-là qui peut postuler en équipe de France.
1: Alors justement, du coup, c'est la question forcément que j'ai envie de vous poser, puisqu'on a un peu de temps. Est-ce qu'il n'y aura pas un match avec Antoine Dupont qui jusqu'à présent était quasiment incontestable, qui cette saison a été un peu plus en dedans que ce qu'on a vu habituellement? Est-ce que ça veut dire pour l'équipe de France, Lucu pourrait prétendre à prendre la place de leader?
9: Oui, pourquoi pas. De toute manière, ça fait plusieurs années qu'il est numéro 2 en équipe de France. C'est vrai que Antoine Dupont a un léger coup de mou depuis son retour de blessure. Donc oui, c'est toujours mieux d'avoir de manière deux super éléments, comme on a aussi deux super ouvreurs.
1: On a deux super tout.
9: Tamac et puis et Jalibert aussi, qui a livré un bon match. Donc c'est très bon pour l'équipe de France d'avoir des doublures de très haut niveau.
1: On parle pas des arrières, on parle pas des trois quarts, on parle pas des avants. Tous les postes sont doublés très très bien.
9: Oui, donc maintenant il va falloir limiter peut-être les blessures et puis bien se préparer pour la prochaine Coupe du Monde.
1: Yann Stéphan, votre coup de cœur?
3: Oui, donc mon coup de cœur, moi, c'est en triathlon, donc où notre ancien champion du monde d'Ironman à Nice, Sam Laidlaw, a battu le record de l'épreuve de l'Ironman de Lanzarote ce week-end en un tout petit peu plus de 8 heures.
1: Rappelez-nous rapidement les distances de l'Ironman.
3: Donc c'est 3,8 km de natation, suivi de 180 km de vélo.
1: Et un petit marathon.
3: Et un petit marathon. Donc là, notamment, il a fait le marathon en 2h44. Oh. Donc, à savoir aussi que c'est un très très très bon cycliste, hein, parce qu'il a le record actuel à Hawaï avec 46 de moyenne sur les 180 km de vélo.
1: Allez, vous avez droit à un deuxième petit coup de cœur parce que c'est une Française, donc je vous l'accorde. Oui.
3: Tout à fait. Donc, c'est aussi notre championne olympique de triathlon, donc Cassandre Bougrand, qui a battu le record de France du 5000 mètres en course officielle, donc en 14 minutes 40. Voilà, donc encore une très belle performance de nos triathlètes.
1: Et pour finir, Ricardo.
2: Alors, mon coup de cœur, c'est pour Kimi Antonelli. Pas pour avoir gagné le Grand Prix, c'est pour son comportement dans la course sprint, où il a exprimé de vive voix son mécontentement et que son team manager l'a calmé au volant de sa voiture. Tout ça pour dire qu'on est dans le sport où souvent tout est aseptisé, tout le monde, oui, il est gentil, il est beau, etc. Là, il s'est lâché, il s'est exprimé sans aucune vulgarité, simplement montrer qu'on peut faire du sport et avoir du caractère et être respectueux pour son adversaire.
1: Bruno Salvé.
9: Oui, alors si vous me permettez, moi j'aimerais rendre un hommage, puisque j'ai appris avec stupeur ce matin le départ de Kirvin Wadarwan. Donc c'est une très très belle personne, jeune Calédonien, très compétent, avec qui j'ai eu la chance de travailler, notamment dans la mise en place du PTSPD, du Plan Territorial de Sécurité et de Prévention de la Délinquance. Donc à toute sa famille, à tous ses amis, à tout son clan, je leur souhaite tout le... mes sincères condoléances, et moi je suis très ému parce que tu es une personne très attachante et voilà, une belle personne.
1: On va terminer avec cet hommage. Merci beaucoup Bruno Salvé, merci à Yann Stéphan et à Ricardo Baroni d'être venus dans cette émission Une Semaine Sportmidable. Un peu de musique à suivre en attendant l'heure du journal à 17h45, journal de la rédaction qui sera présenté ce soir par Léo Fichou.
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8: Et il est 17h passé de 39 minutes. Soyez les bienvenus si vous nous rejoignez sur Radio Rythme Bleu. Après une semaine sportmidable, place à l'info. Mais juste avant, de la musique avec un artiste qu'on aime beaucoup, c'est Akon d'Antmeter. Merci de nous avoir choisi de commencer la semaine, même un jour férié, avec la meilleure des fréquences, la meilleure des radios. Prenez bien soin de vous. Prudence si vous êtes sur la route. Appréciez. On se retrouve dans quelques instants pour l'information.

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3: Il est 17h45.
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3: Et c'est Léo Fichou que l'on retrouve dans Info Soir.
5: Attractivité, conditions d'exercice, gestion des besoins en soins et soutenabilité du système de santé, les professionnels du secteur et les institutions vont se pencher dès mercredi sur le système de santé en Calédonie. Les cagnottes en ligne se multiplient, notamment sur le territoire. Si certaines permettent d'aider concrètement des familles ou des associations, d'autres suscitent parfois des doutes. L'actualité en métropole avec cette enquête ouverte. Après un règlement de compte sur fond de trafic de drogue près de Grenoble, un homme a été retrouvé dans une voiture incendiée. À l'international, un accord entre les États-Unis et l'Iran est toujours possible. C'est ce qu'indique le secrétaire d'État américain Marco Rubio. Et puis les sports avec une victoire historique pour les basketteurs de Dumbéa. Ils ont remporté leur match de classement au championnat de France de National 3. Bonsoir à tous, soyez les bienvenus dans ce journal, un journal que l'on ouvre avec l'agenda de la semaine. Quelques rendez-vous vont rythmer les prochains jours, Jean-François Baudin.
6: Oui, d'abord les élus de Congrès se retrouvent en séance publique demain. Ils doivent notamment examiner deux projets de loi du pays. L'un concerne les exigences techniques pour les opérations aériennes et l'autre doit permettre d'adopter plusieurs mesures en matière de concurrence. Jeudi, le Secours catholique, implanté en Calédonie depuis 56 ans, fêtera les 80 ans de sa fondation en métropole. Il organise pour cela une célébration ouverte à tous à l'église Notre-Dame de Lourdes de Tina à 11h. La fin de semaine sera placée sous le signe de la fête des mères qui sera célébrée dimanche prochain. La Chambre des métiers de l'artisanat organise à cet effet un salon spécial vendredi et samedi sur la place de la Marne. De vendredi à dimanche, ce sera le salon du mariage au Nouméa Resort & Spa. Enfin, notez que samedi prochain, le salon du tourisme ouvrira ses portes pour une journée au Parc Brunelet.
5: Et notez que demain marquera la reprise de la session d'assises. Elle s'ouvrira par une affaire de mœurs. L'homme de 34 ans qui sera assis dans le box des accusés comparaîtra pour une série de viols et de violences sur sa conjointe. Les faits qui lui sont reprochés se sont déroulés entre janvier 2019 et juillet 2023 à Koumac. Se pencher sur le système de santé en Calédonie, ce sera également l'un des temps forts de la semaine. À partir de mercredi et pendant trois jours, à l'initiative du gouvernement, les professionnels du secteur et les institutions vont travailler en atelier et en séance plénière autour de trois axes. L'attractivité et les conditions d'exercice, la gestion des besoins en soins et enfin la soutenabilité du système. Ces travaux doivent déboucher, Charlotte Coulson, sur un plan d'action très attendu par les professionnels de santé.
7: Très attendu effectivement, notamment depuis les mouvements sociaux aux urgences du CHT en début d'année. Manque de reconnaissance, de valorisation, manque de personnel et d'attractivité. Les banderoles étaient sorties pour alerter sur le ras-le-bol généralisé. Le gouvernement avait alors annoncé un Ségur de la santé devenu Gallieni de la santé. Le principe est le même, réformer en profondeur le système de santé. Les professionnels du secteur attendent beaucoup de ce rendez-vous, à l'image de François Delbois, président de l'Opus, l'organisation des professionnels et usagers du système de santé.
8: On a des solutions d'économie de santé à hauteur de 20 à 25 milliards par an. Il s'agit évidemment de mesures qui ont été étudiées, qui sont pratico-pratiques. C'est quelque chose qu'on peut mettre en place dans un horizon de 1 à 3 ans. Et c'est vrai qu'il y a une énorme attente de ce côté-là. L'ensemble des professionnels de la santé ne comprendraient pas que l'on ne puisse pas mettre en place un certain nombre de mesures. Nous attendons qu'à la fin de ce Gallieni de la santé, il y ait non seulement les mesures que le gouvernement a déjà dans sa sacoche, il paraît qu'il y en a une douzaine, mais il faut une planification, je dirais à la tête de cette planification, un architecte qui ait la vision globale. On ne peut plus maintenant piloter simplement avec des petites variables d'ajustement, des réformes administratives, des économies budgétaires marginales. Il faut vraiment réorganiser la totalité du système.
7: Et avec ce Gallieni de la santé, l'objectif affiché par le 18e gouvernement est clair, bâtir ensemble les fondations d'un système de santé durable, attractif et équitable pour tous les Calédoniens. C'est donc une démarche collaborative. Le Conseil de l'Ordre des médecins, comme l'Opus ou d'autres organisations de professionnels, a fait des propositions pour réformer le système de santé en identifiant des priorités, nous dit le président de l'Ordre des médecins de Nouvelle-Calédonie, Bruno Calandro.
9: Alors ce qui est le plus important pour nous, c'est de rester attractif, que les produits de santé continuent à venir en Nouvelle-Calédonie, et aussi de rester attractif pour ceux qui sont là, parce qu'effectivement, nous, ce qui nous inquiète le plus, c'est cette fuite des médecins en particulier. On a perdu 15% des médecins, et on perd des médecins généralistes, des médecins libéraux, qui sont à l'entrée du parcours de soins des patients. C'est aussi garder une santé de qualité, puisque nous étions arrivés à avoir un bon système de santé, et donc sur certains points, il va falloir reconstruire les choses. Mais je dirais qu'un des problèmes principaux pour les médecins aujourd'hui, comme pour les autres professionnels de santé, c'est de pouvoir exercer leur travail sereinement, sans crainte de l'insécurité. Parce que malheureusement, les cambriolages de cabinet continuent, les agressions des médecins continuent.
7: La conférence Gallieni de la santé débutera mercredi après-midi et se terminera vendredi à la mi-journée. À l'issue, le gouvernement s'est engagé à présenter un plan d'action avec les mesures issues des ateliers qui auront été retenus.
5: Et notez que nous reviendrons sur les enjeux de ce Gallieni de la santé demain matin. Christopher Giget, porte-parole du gouvernement en charge notamment du budget, sera notre invité du matin à 7h30. Autre rendez-vous d'antenne demain sur Radio Rythme Bleu. Notre magazine citoyen sera consacré au mois de juin vert, une tournée de sensibilisation en province nord. Action menée par la Ligue contre le cancer, une période dédiée à l'information et à la prévention du col de l'utérus et du papillomavirus, mais aussi à la promotion du dépistage et à la sensibilisation à l'ensemble des cancers. Pour en parler, nous recevrons Jean-Maurice Sautirio, président du comité de la Nouvelle-Calédonie de la Ligue contre le cancer, Julie de Fourmestreau, coordinatrice du réseau d'oncologie, le docteur oncologue Margaridas Mathias et enfin Marie-Madeleine Gabé, gynécologue et obstétricienne. Un magazine citoyen à suivre demain dès midi sur Radio Rythme Bleu. Elles fleurissent sur les réseaux sociaux. Les cagnottes en ligne sont devenues pour beaucoup un dernier recours, notamment Charlotte Coulson face à l'urgence.
7: Et la Nouvelle-Calédonie n'échappe pas à ce phénomène. Ces derniers mois, les appels aux dons se multiplient, portés par des familles ou bien des associations. C'est le cas notamment de cette cagnotte lancée pour aider Darren, un Calédonien de 26 ans qui vit en métropole depuis 2 ans. Actuellement hospitalisé à Angers, il attend de recevoir une greffe de moelle osseuse. Sa famille cherche à financer les soins, les déplacements médicaux et tout ce que la maladie entraîne. Sa maman Lorraine témoigne.
10: Quand on a eu l'assistante sociale de l'hôpital, elle nous disait que tous les frais, ça sera à notre charge. Comme Darren, il est à l'hôpital et puis qu'il n'a pas de couverture sociale. Et du coup, il faudrait qu'on avance tous les frais d'hôpital et de médicaments, tout ce qui va faire soit Darren. Et nous, comme on n'a pas les moyens, c'est compliqué depuis des mètres. Mes copines, elles m'ont proposé de lancer une cagnotte en ligne.
5: Vous avez fait les tests pour savoir si vous pouviez être donneur dans la famille. Vous aviez un retour déjà ou pas encore?
10: On est encore en attente de savoir si quelqu'un est compatible ou pas. Parce que nous, on se dit que s'il y a un de mes enfants qui est compatible et qu'il est en métropole, ben, comme ça, on aura déjà l'argent pour le billet, l'argent pour déjà régler ce qu'on devra régler à l'hôpital. Parce que pour l'instant, on n'a pas de facture. On ne sait pas encore à combien de montant il va s'élever.
7: La cagnotte pour aider Darren est sur le site letchi.com sous le nom Aidon Darren à recevoir sa greffe de moelle osseuse Letchi avec 2 œufs. En quelques clics, chacun peut donner 500 francs, 1000 francs ou plus et relayer l'information autour de lui. Et ce type de mobilisation n'est pas isolé. Aujourd'hui, les cagnottes en ligne servent aussi à financer les reconstructions. C'est le cas du phare du lycée d'Okamo, incendié en juillet 2025. Daniel Collet est le documentaliste du lycée.
11: Bon, ça a été un choc pour nous, à la fois un côté très pratique évidemment, et symbolique, donc ce grand phare central. Le 29 novembre, on a fait une grande journée pour mobiliser de l'argent, pour essayer de reconstruire ce phare. Et donc on a mis aussi en ligne une cagnotte. On a eu beaucoup de demandes de personnes qui n'étaient pas sur Nouméa, qui ne pouvaient pas venir à la journée. Et ils nous demandaient comment ils pouvaient participer, des gens qui étaient en France, ou bien dans les îles, ou dans le nord ou ailleurs, quoi. Et c'est pour ça qu'on a mis cette cagnotte en ligne, de manière à ce que tous ceux qui voulaient participer, tous ceux qui voulaient contribuer, puissent le faire de là où ils se trouvent. Puis c'est quelque chose qui peut durer sur plusieurs mois, hein, c'est-à-dire qu'encore maintenant, on peut toujours participer.
7: Et la cagnotte pour reconstruire le faré du lycée d'Okamo est aussi accessible sur le site lecce.com. Mais derrière cet élan de solidarité, une question revient souvent. Peut-on vraiment faire confiance à toutes les cagnottes en ligne? Car si certaines, comme celle dont je viens de vous parler, permettent d'aider concrètement, d'autres suscitent parfois des doutes. Laurent Rivaton, président de la commission cybersécurité du cluster OpenNC, appelle à la vigilance.
12: La cagnotte en ligne, c'est un motif d'arnaque, hein, comme pour d'autres choses. Donc oui, il faut être vigilant. Les grandes règles, les grands principes, la petite checklist à se faire, c'est vérifier que le lien qu'on vous propose, il est fiable. Hein. Est-ce que l'URL est correct? Est-ce qu'il n'y a pas des fautes, des caractères qui sont inversés, des choses comme ça? Est-ce que le site, il est connu? Le site qui va permettre de collecter l'argent? Après, est-ce que l'organisateur, il est identifiable? Est-ce que c'est quelqu'un ou une organisation qui est connue, avec un profil qui est crédible? Évidemment, si l'organisateur, vous allez sur les comptes, sur les réseaux sociaux et qu'on voit que c'est des profils vides qui viennent d'être créés, ça peut être suspect en tout cas. L'histoire qui est racontée et qui est le motif de la collecte, est-ce qu'elle tient la route? Est-ce qu'il y a des détails concrets? Est-ce qu'évidemment, si c'est juste vite, donnez-moi de l'argent, il faut peut-être se méfier. Est-ce que les moyens de paiement qui sont proposés, ils sont sécurisés? Et donc, il faut appliquer la règle de base qui est toujours réfléchir un petit peu avant de cliquer, surtout quand il s'agit de donner de l'argent.
7: Les cagnottes en ligne, un outil de solidarité rapide et efficace, à condition toutefois de vérifier à qui l'on donne.
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5: Le haut-commissaire salue la mémoire de Kirvin Wadrawan, fonctionnaire de la police nationale. Il était détaché au sein de la mission interministérielle pour la Nouvelle-Calédonie depuis septembre 2025. Il est décédé hier à l'âge de 42 ans. Le haut-commissaire et le directeur de la mission interministérielle lui rendent un hommage appuyé, soulignant, je cite, que Kirvin Wadrawan avait consacré toute son énergie à la mission la plus noble qui soit, à savoir redonner des perspectives à la jeunesse. Le C24 réunit au Nicaragua. Les travaux vont durer 3 jours. 17 territoires, dont la Nouvelle-Calédonie, ont fait le déplacement à Managua. Les pétitionnaires calédoniens seront Marie-Laure Ukewe pour les loyalistes, Charles Wea pour le Palika, Rokwa Mitan représentera l'UC. Et la délégation FLNKS est notamment composée de Roch Aouchas et Omera Neslin. Le président du gouvernement, Alcide Ponga, est également sur place. Et puis en bref, une information pratique concernant les déclarations de revenus 2025. Attention, si vous habitez hors de Nouméa et que vous avez opté pour la télédéclaration, vous avez jusqu'à demain soir, minuit, pour transmettre aux services fiscaux. Il est 17h57, on marque une première pause, l'actualité nationale et internationale juste après.
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5: L'actualité en métropole, 3 ans avec une immigration zéro. Dans un entretien au JDD, Gérald Darmanin affine sa ligne et fait des propositions en vue de la présidentielle qui aura lieu l'an prochain. Il propose notamment un moratoire sur l'immigration légale. Pour le garde des Sceaux, la France ne peut plus intégrer de nouveaux arrivants. Une enquête pour meurtre ouverte par le parquet après un règlement de compte. Le corps d'un homme a été retrouvé dans une voiture incendiée à Échirolles, en périphérie de Grenoble. Un territoire régulièrement marqué par des épisodes de violence liés au trafic de drogue. Christophe Bordet pour Europe 1.
19: Oui, pour meurtre en bande organisée, les faits se déroulent vers 5h30. Une Renault Scénic est en feu au pied d'un immeuble. À l'intérieur, les secours font une macabre découverte. Le corps d'un homme carbonisé. Les premiers éléments communiqués par le parquet indique que la victime a d'abord été tuée par balle. À proximité, des douilles sont effectivement retrouvées ainsi qu'un bidon d'essence. Mais le plus glaçant, ce sont les images, pas encore formellement identifiées, mais largement partagées sur les réseaux sociaux. Un homme cagoulé, ganté, que l'on voit tirer à plusieurs reprises sur la vitre passager de la fameuse voiture incendiée. Une autre vidéo montre un jeune assis sur une chaise, arme de poing sur la tempe.
20: Et tous ceux qui vont travailler pour ces mêmes personnes le payeront aussi, comme moi.
19: Celui-ci, sous la contrainte, indique avoir été envoyé à Grenoble pour exécuter un contrat, avoir travaillé avec les mauvaises personnes et affirme qu'il va en payer le prix. Là encore, on attend l'authentification de ces images qui font froid dans le dos. Il s'agit du 6e homicide sur fond de trafic de drogue depuis le début de l'année dans la région grenobloise. Ouais.
5: Un récit signé Christophe Bordet pour Europe 1. Et puis ce drame à Rennes, une enquête pour meurtre sur mineur a été ouverte après la découverte du corps sans vie d'un garçon de 12 ans retrouvé sur les rives de la Vilaine. C'était hier en fin d'après-midi avec une serviette de bain mouillée, nouée de façon très serrée autour du cou. La victime n'a pas pu être réanimée. Dans l'actualité internationale, à présent, un accord avec l'Iran est toujours possible. C'est ce qu'indique le secrétaire d'État américain Marco Rubio, alors que les discussions avec l'Iran semblent avoir progressé. Il affirme par ailleurs que tout accord avec Téhéran garantira à Israël le droit de se défendre. Le baril de Brent descend ce matin sous la barre des $100 alors que le contour de cet accord se précise. Il prévoit la réouverture du détroit d'Ormuz. Caroline Baudry pour Europe 1.
21: 60 jours de cessez-le-feu supplémentaire et le libre passage des navires chargés de pétrole dans le détroit d'Ormuz. C'est ce sur quoi les deux belligérants semblent s'entendre. Un accord minimaliste, explique Patrick Martin-Jeunier, spécialiste des questions internationales, enseignant à Sciences Po.
22: Ce serait quelque chose à court terme, à minima, sachant que tout le monde le demande dans cette région, qu'il s'agisse de l'Arabie Saoudite, les Émirats Arabes Unis, Oman, le Qatar, même la Turquie. Donc cela irait dans le sens de ce qui est demandé unanimement et également des perspectives de négociation qui pourraient reprendre, le cas échéant, au Pakistan.
21: Entre 30 et 60 jours de négociations supplémentaires, un délai précieux pour espérer s'entendre sur l'épineux dossier du nucléaire. Donald Trump appelle ses diplomates à ne pas se précipité et maintient son exigence, le démantèlement total du programme iranien. En cas d'échec des négociations, difficile pour Donald Trump d'assumer alors de nouvelles frappes, empêchées par le monde et des élections de mi-mandat dans son pays. En attendant, le président américain tenterait une sortie par le haut en présentant cet éventuel accord partiel comme un succès diplomatique.
5: Caroline Baudry pour Europe 1. Il est 18h02, seconde pause dans ce journal avant de voir toute l'actualité sportive et notamment cette victoire historique pour les basketteurs de Dumbéa.
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1: Et on ouvre ce bulletin avec aucune vigilance particulière. Cette nuit, sur la côte est, le ciel est étoilé. Ailleurs, il est plus encombré avec toujours des remontées nuageuses qui déposent de petites averses sur le sud-ouest, l'île des Pins et le sud des Loyautés. Le vent de secteur sud mollit progressivement entre 5 et 10 nœuds, voire moins de 5 nœuds sur l'ouest au lever du jour. Et sur l'est, il est variable faible avec localement quelques accélérations dans l'axe des vallées. Les minimales ce soir sont comprises entre 18 et 21 degrés, localement 15 à 17 degrés dans l'intérieur et aux îles. Demain matin, sur le sud-ouest, la pointe sud et le sud des Loyautés, les passages nuageux déposeront encore des averses ici ou là. Ailleurs, le soleil dominera. Le vent de sud souffle de 5 à 10 nœuds. Il faiblira encore et deviendra souvent variable faible. On termine avec les maximales qui resteront stables sur la journée, comprises entre 26 et 29 degrés. Ray, Where is my husband? C'est la musique pour vous accueillir à 19h05 et juste après, lecture de vos avis de décès et on déroulera la suite du programme jusqu'à 21h. Merci de votre fidélité à Radio Rythme Bleu. Bon début de semaine.

0: Et c'était l'artiste britannique Ray avec son titre Where is my husband? Et nous à 19h09, est venue l'heure, pardon, pour vous de retrouver la lecture de vos avis de décès.
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1: Les avis qui vont suivre concernent les décès de Madame Bonino Rosa, Madame Ranlès Valentin, Monsieur Mataou Jean-Baptiste, Monsieur Auxerre Charles dit Charlie, Madame Crétin Marine née Ahmad Jalal et Monsieur Wadrawan Kirvin. On nous prie de vous faire part du décès de Madame Rosa Bonino, survenue le 22 mai dans sa 95e année. Une veillée se déroulera au centre funéraire du Pont des Français, mercredi 27 mai, de 16h à 19h. La cérémonie religieuse sera célébrée ce même jour, mercredi 27 mai à 17h30, toujours au centre funéraire du Pont des Français. Et l'inhumation se fera le 28 mai à 8h au cimetière du 5e kilomètre. On nous prie de vous faire part du décès de Madame Ranlès Valentin, survenue le 20 mai. La veillée aura lieu à la morgue municipale de Païta demain, mardi 26 mai, de 9h30 à 20h. Veillée qui reprendra mercredi 27 de 8h à la levée du corps. La cérémonie religieuse sera célébrée à la chapelle du centre funéraire de Païta mercredi à midi, suivie de l'inhumation au cimetière de la commune à 13h. On nous prie de vous faire part du décès de Monsieur Mataou Jean-Baptiste, survenu le 20 mai dans sa 84e année. La veillée est en cours au centre funéraire de Nouméa jusqu'à 20h. Elle reprendra demain mardi 26 à 7h. La cérémonie religieuse sera célébrée en la chapelle du centre funéraire de Nouméa demain à 10h15, suivie à 11h de l'inhumation au cimetière du 5e kilomètre. On nous prie de vous faire part du décès de Monsieur Auxerre Charlie, Charles dit Charlie, survenu le 22 mai dans sa 102e année. La veillée aura lieu au centre funéraire de Nouméa demain, mardi 26 mai à 10h. Une cérémonie religieuse se tiendra à la chapelle du centre funéraire de Nouméa demain à 14h15, suivie de la crémation à 15h. On nous prie de vous faire part du décès de Madame Marina Crétin, née Ahmad Jalal, survenue le 23 mai. Une veillée se déroulera au centre funéraire du Pont des Français demain, mardi 26, de 16h à 19h. La cérémonie religieuse sera célébrée ce même jour à 17h30, cérémonie qui sera suivie de la crémation. On nous prie de vous faire part du décès de Monsieur Wadrawan Kirvin, survenu le 24 mai dans sa 42e année. La veillée aura lieu dans le salon funéraire du centre de Nouméa demain, mardi 26 mai, de 8h30 à 19h30 et mercredi 27 mai, de 8h30 à 11h30, suivi de la crémation à midi. Notez que les coutumes se dérouleront sur place. Et voici qui met un terme à vos avis de décès.
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1: Et on va retrouver dans quelques instants Mouna avec son histoire du soir. Mais avant, un petit peu de musique. C'est Julia Michael et son titre Anxiety en featuring avec Selena Gomez. Bon début de soirée à tous. Merci d'avoir choisi Radio Rythme Bleu. Prenez bien soin de vous et prudence si vous êtes sur la route.

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0: Il est 19h20, on retrouve Mouna avec son histoire du soir, les drôles de nuit de Flagada.
1: Dis Mouna, raconte-moi une histoire.
2: Bonsoir les enfants, l'histoire de ce soir a pour titre les drôles de nuit de Flagada. Papa et maman chouette ne savaient plus quoi faire. Leur petite Flagada faisait tout de travers. Pendant la journée, à l'heure où normalement les petites chouettes volent au pays des rêves, Mademoiselle sautillait et s'agitait dans son nid, pleine d'énergie. Flagada, rendors-toi! Tu vois bien que la nuit n'est pas encore là, bougonnait son papa. Et quand venait le soir, quand la grande nuit noire tombait sur les bois, soudain, Flagada se sentait toute raplapla.
3: Oh, il est temps d'aller me coucher, bâillait-elle.
2: Mais non, c'est le contraire! Il est l'heure de te réveiller, hurlait sa maman. Pauvre Flagada, cette manie de dormir le soir lui valait bien des déboires. Chaque nuit, elle arrivait en retard à l'école des chouettes, les plumes ébouriffées, le bec même pas brossé. Elle passait son temps à somnoler sans rien écouter de ce que sa maîtresse pouvait bien raconter. Et quand elle prenait son envol, elle se cognait à tous les troncs de la forêt. Même Docteur Hibou, qui l'avait examinée, n'avait pas trouvé de solution à son problème.
4: Dormir la nuit ? Quelle drôle d'idée ! Cette petite est complètement déréglée.
2: Jusqu'au soir où, alors qu'elle faisait l'école buissonnière, cherchant un buisson ou piquer un petit somme, Flagada tomba par hasard sur un petit renard roulé en boule parmi les feuilles. Avec son museau chiffonné, son pelage ébouriffé, il lui ressemblait.
3: « Quelque chose ne va pas ?» lui demanda-t-elle. « Je n'arrive pas à dormir. »«
2: Ouh, pourtant c'est très facile !» répondit Flagada. Et, se posant près de lui, la petite chouette se mit à ululer. Elle raconta au renard toutes les histoires qu'elle connaissait. Le soleil du matin qui luit entre les branches, le chant du merle à midi et la danse des hirondelles dans le ciel de l'après-midi. Elle avait bien envie de s'assoupir, mais chaque fois qu'elle s'arrêtait, le petit renard chuchotait.
3: « S'il te plaît, encore une histoire. Oh, d'accord, mais c'est la dernière. »
2: soupirait Flagada, de plus en plus épuisée. En rentrant au nid ce matin-là, pour la première fois, Flagada tombait de sommeil. Elle fit la grasse matinée jusqu'à midi. Quand le soir tomba, elle retourna voir son ami le renard pour lui ululer ses histoires.
3: « Tu reviendras demain, dis ? Promis !»
2: Et petit à petit, nuit après nuit, Flagada se mit à lui conter d'autres histoires. Le coucou qui chante au coucher du soleil et le rossignol qui roucoule à minuit. Le balai de chauve-souris dans le ciel et la lune d'argent qui luit. Chaque soir, le petit renard s'endormait un peu plus vite. Chaque nuit, Flagada veillait un peu plus tard et dormait plus longtemps le lendemain. Et un soir, la petite chouette trouva son ami le renard déjà endormi. Alors elle l'effleura de son aile, lui souffla un baiser et s'envola en zigzagant entre les arbres, doucement, sans un bruit. Grâce à lui, elle avait apprivoisé la nuit. Bonne nuit les enfants.
0: Et merci beaucoup. Mouna, 19h passées de 23 minutes, on se retrouve dans 7 minutes pour votre rubrique Musique française. C'est Corneille, Les sommets de nos vies. On va décortiquer cette chanson et en savoir un petit peu plus sur cet artiste que vous connaissez très certainement déjà. Il y a encore beaucoup à dire. A Gritos de Esperanza, Alex Ubago. Eh ben, bien sûr, ça rappelle pas mal de souvenirs. Allez, les hits, il y en a encore plein sur Radio Rythme Bleu. Restez bien à l'écoute. Passez une excellente soirée et un très bon début de semaine à vous.

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2: Il est 19h30 et venu l'heure de retrouver votre rubrique musique française. Dans le répertoire de Corneille, Les Sommets de nos vies occupent une place assez particulière. Sorti en 2013 sur l'album Entre Nord et Sud, le morceau ressemble à une réflexion sur les moments qui marquent une existence, les grands tournants personnels comme collectif. Dans cette chanson, Corneille mélange l'intime et l'universel. Il parle d'amour, de temps qui passe, de renaissance, mais aussi, on l'a dit, de mémoire collective. Il ressemble presque à un bilan intime, hein, celui d'un hommage marqué par l'exil, d'un homme, pardon, marqué par l'exil, devenu père, et qui regarde enfin les grands moments de sa vie avec énormément de gratitude. Il parle d'images fortes hein, qui ont traversé les générations. Le Maghreb au printemps, Mandela président ou encore Michael et son gant blanc sont utilisés comme des symboles d'instants exceptionnels, de bascules historiques ou culturelles. Des moments où le monde semble changer sous nos yeux. Et puis derrière cette lumière, il y a toujours son histoire personnelle. Chez Corneille, le Rwanda n'est jamais très loin, même dans les chansons les plus apaisées. On retrouve cette idée de résilience et de reconstruction. Les Sommets de nos vies, c'est finalement une chanson qui célèbre ceux qui nous élèvent sans jamais oublier ce qui nous a construit. Une évidence hein, ce soir pour Radio Rythme Bleu Corneille. Les Sommets de nos vies, 19h32. Passez une excellente soirée.

0: en trois lettres.
1: 19h35, ça y est, la soirée est à nous. On est ensemble jusqu'à 21h. Vos messages et dédicaces sont attendus au 31 46 par SMS et le 25 46 46 par téléphone. Bonne soirée. C'est...

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Et la soirée continue sur Radio Rythme Bleu. On est ensemble, pour rappel, jusqu'à 21h, comme tous les soirs de la semaine. Et une chanson nous a été demandée par Christiane. Alors on a cherché avec toute la bonne volonté du monde, on n'a pas réussi à trouver le générique de la série Foudre. On va y arriver, on perd notre latin, mais on va y arriver. Donc elle nous a demandé, elle a anticipé quand même, Christiane. Donc c'est Véronique Sanson et son titre Amoureuse, voilà, qui va rappeler aussi pas mal de souvenirs. Donc écoutez, hein, on gagne au change de toute façon sur RRB. Allez, Véronique Sanson pour lancer cette heure ensemble et cette dernière heure. Donc n'hésitez pas, 31 46 par SMS, 25 46 46 par téléphone. On vous accueille avec plaisir sur notre antenne. Bonne soirée à tous.

Il est 20h passé de 20 minutes. Il ne vous reste plus que 40 minutes pour passer vos messages, vos dédicaces et vos musiques à la demande. 31 46 par SMS, 25 46 46 par téléphone. Nous, on continue d'apprécier la playlist concoctée pour vous, Coldplay, The Scientist. Passez une excellente soirée. Merci de votre fidélité.

Et c'était Morgan Heritage, Here Come the Kings, 20h28. On nous a appelé et demandé une chanson. Alors, on s'est un petit peu emmêlé les pinceaux, hein, parce qu'on nous a demandé une chanson de Vicky Leandros, qui a participé effectivement au concours de l'Eurovision, et c'est ce qui nous a permis un petit peu de trancher. C'est Un amour qui ne veut pas mourir. Eh bien, c'est une chanson de René Martel, donc rien à voir avec Vicky Leandros. Bon, c'est une erreur d'appréciation, mais rien de dramatique. Tant que la chanson qui passe, c'est celle que vous souhaitez, nous, ça nous va. René Martel, Un amour qui ne veut pas mourir, c'est tout de suite sur la fréquence de Radio Rythme Bleu. Musique des années 70, appréciée.

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1: Et il est 20h passé de 54 minutes, ça y est, c'est déjà la fin, c'est l'heure de se quitter. Merci à toutes et à tous d'avoir participé, de nous avoir écoutés, d'avoir été une présence, comme tous les soirs d'ailleurs, à l'écoute de Radio Rythme Bleu. C'est Moby et son titre Porcelaine, vous l'avez reconnu, et on terminera avec Patsy Cline, Crazy. Voilà, pour clôturer un petit peu cette soirée, on se donne rendez-vous demain à partir de 17h, avec la même bonne humeur et la même programmation. On vous attend nombreux et nombreux. Merci de votre fidélité, prenez bien soin de vous, prudence sur la route. C'était Ismaël pour Radio Rythme Bleu. À demain.

0: 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Et c'est l'heure de retrouver les infos tout de suite avec Wallis Glaise.
1: Bonjour Christophe, bonjour à tous. 18 départements en vigilance jaune canicule, dont à Paris. Le dôme de chaleur continue de s'abattre sur toute la France. C'est la première fois qu'il fait aussi chaud et aussi tôt dans l'année. Le thermomètre va encore, lui, grimper un peu plus de 30 degrés dans tout le pays. À Rennes, une macabre découverte ce week-end. Un garçon de 12 ans retrouvé sans vie dans un buisson. Une serviette de bain mouillée, nouée, très serrée autour de son cou. C'est le parquet qui l'a indiqué. Une enquête pour meurtre a été ouverte. Près de 41 000 disparitions d'enfants ont été signalées en 2025 en France. Un rapport de la Fondation Droits d'enfance qui a publié ce rapport portant sur ces signalements. Cela représente 112 signalements chaque jour et une hausse de 6,4% sur un an. La guerre au Moyen-Orient, les États-Unis sur le point de conclure un accord solide avec l'Iran. Déclaration de Marco Rubio qui donne l'espoir d'une réouverture prochaine du détroit d'Ormuz. Le secrétaire d'État américain affirmait aussi qu'Israël aurait toujours le droit de se défendre, quel que soit l'accord conclu. Au 87e jour de guerre au Moyen-Orient, les prix du baril de pétrole baissent. Le Brent est autour des 98 $ ce matin. Il n'avait pas été aussi bas depuis plus d'un mois. En cas de sacre européen du Paris Saint-Germain ce samedi contre Arsenal, il n'y aura pas de parade sur l'avenue des Champs-Élysées. On l'a appris ce matin, c'est la préfecture de police de Paris qui l'a annoncé dans un arrêté. L'an dernier, après la victoire historique du Paris Saint-Germain, plusieurs milliers de supporters avaient fait le déplacement pour tenter d'apercevoir le trophée. 15 personnes mises en examen dans la RICS impliquant des supporters niçois la veille de la Coupe de France entre Lens et Nice. Le parquet de Paris a indiqué que ces personnes sont visées pour violence volontaire aggravée après les heurts survenus jeudi dernier qui ont fait 7 blessés, dont un grave. Et puis enfin, Europe 1, radio officielle de Roland Garros, vous le savez, on prend justement la direction de la Porte d'Auteuil.
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1: Et on y retrouve justement Axel May. Axel, le meilleur français classé au tournoi en l'absence, je le rappelle, d'Arthur Fils, dispute actuellement son match au Suzanne Lenglen.
3: Oui, Arthur Rinderknecht, 30 ans, 25e mondial, opposé à Jurij Rodionov, lui qui est autour de la 160e place mondiale, l'Autrichien. Et le match est très accroché puisqu'on en est à 6 jeux à 5. C'est Rodionov qui est en train de servir pour essayer de recoller à 6 jeux partout avec déjà une belle ambiance ici. Et puis le soleil qui est en train quasiment d'inonder l'ensemble du court. Suzanne Lenglen, il y a juste une petite bande sur la droite du court qui est encore à l'ombre. Un autre match est en cours avec un Français, c'est Luca Vonaché, lui qui s'était imposé chez les juniors à Roland-Garros en 2021, opposé à un Lituanien. Gobas, ça devait être un Américain qui a déclaré forfait au dernier moment et juste avant d'entrer sur le court, il a appris que c'était un Lituanien, son adversaire. Luca Vonaché qui mène 5 jeux à 4 dans la première manche.
1: Merci beaucoup Axel, mais je vous rappelle qu'Europe 1 est la radio officielle de Roland-Garros. Europe 1, il est midi 4 minutes. Christophe Bordet, ça continue.
4: Merci beaucoup. Merci mon cher ami Monsieur Glaise, Wallis Glaise, qui est avec nous pour les informations et que l'on retrouve dans un peu moins d'une demi-heure. Maintenant, l'info revient tout de suite.

0: un drame absolu, à une horreur. On parle de mexicanisation de la France régulièrement. Là, je pense que véritablement, nous y sommes. Tout ça sur fond de trafic de drogue. Le corps d'un homme retrouvé dans une voiture incendiée en périphérie de Grenoble, donc, à Échirolles. Une enquête a été ouverte par le parquet pour meurtre en bande organisée. Les faits se déroulent donc dimanche matin, vers 5h30. Une Renault Scénic est en feu au pied d'un immeuble. À l'intérieur, les secours font une macabre découverte, le corps d'un homme carbonisé. Les premiers éléments communiqués par le parquet indiquent que la victime a d'abord été tuée par balle. À proximité, justement, des douilles sont effectivement retrouvées, ainsi qu'un bidon d'essence. Le plus glaçant, ce sont quand même les images. Alors, qui sont en cours d'authentification, on va en reparler avec nos amis policiers dans un instant, qui ont été partagées sur les réseaux sociaux, c'est abominable. Alors on a un homme cagoulé, ganté, que l'on voit tirer à plusieurs reprises, on peut l'entendre d'ailleurs, parce qu'on a malheureusement, si je puis dire, les faits en direct, que l'on voit tirer à plusieurs reprises sur la vitre passager de la fameuse voiture incendiée. On a une autre vidéo qui montre un jeune assis, arme de poing, sur la tempe. Et celui-ci, sous la contrainte, indique avoir été envoyé à Grenoble pour exécuter un contrat, avoir travaillé avec les mauvaises personnes et affirme qu'il va donc en payer le prix. Et là encore, on attend l'authentification de ces images qui font évidemment froid dans le dos. Je lisais tout à l'heure quand même qu'on est au 6e homicide sur fond de trafic de drogue depuis le début de l'année dans la région de Grenoble. C'est quand même pas rien. Donc on va essayer de comprendre ce qui s'est passé. Moi, je vais vous dire, je n'avais jamais vu des images de ce type pour ce genre d'affaires en France. J'ai l'impression qu'on est dans un pays où Daesh fait sa loi et où on exécute en direct des gens. Pardon de le dire, mais c'est quand même un peu ça que l'on voit à travers ces images sur les réseaux sociaux. Alors tout d'abord, Alberto Randazzo, secrétaire départemental Police Alliance pour l'Isère. Bonjour et merci d'être avec nous ce matin sur Europe 1, ce midi même.
1: Oui, bonjour à tous.
0: Alors tout d'abord, que savez-vous? Quelles sont les dernières infos que vous avez sur cette horreur qui s'est passée ce week-end du côté de Grenoble?
1: Alors, comme vous l'indiquez, en fait, mes collègues dimanche matin ont été appelés donc sur ce fameux parking à Échirolles suite à la découverte d'un corps dans un véhicule incendié. Bien évidemment, plusieurs études étaient découvertes à proximité et la thèse criminelle ne semblait faire aucun doute. Le parquet de Grenoble saisissait la brigade criminelle de la police judiciaire. Alors, deux particularités dans ce crime, j'ai envie de vous dire, vous les citiez précédemment, les faits qui auraient été filmés et le mode opératoire à la Marseillaise avec la crémation de la victime dans un véhicule. Alors, vous sembliez...
0: C'est assez terrible, parce qu'effectivement, c'est déjà arrivé à Marseille que la victime soit incendiée dans son véhicule. Et je lisais quand même, parce que les mots ont un sens ou un poids, en quelque sorte, je lisais que c'était le système barbecue. Oui, c'est assez terrible, quand même, comme terme.
1: Oui, exactement. C'est cette violence qui s'exporte maintenant au niveau national. Alors, certaines personnes semblent découvrir en fait ces faits, mais j'ai envie de vous dire que ces faits de dimanche matin à Échirolles s'inscrivent tout simplement dans la continuité de faits récurrents qui animent Grenoble et son agglomération depuis des mois. J'ai envie de vous dire que ces faits s'inscrivent également dans cette spirale criminelle qui ensanglante quasi toutes les semaines l'agglomération grenobloise. Vous parlez de mexicanisation, malheureusement l'agglomération grenobloise est confrontée à tous ces crimes depuis des mois.
0: Depuis des mois, et effectivement, et ça a empiré, si je puis dire, et notamment du côté donc de Grenoble, ça a empiré avec Éric Piolle, qui fut maire écologiste de la ville. Mmh. Et pardon de le dire, mais la politique a toujours une influence sur ce qui se passe. On peut toujours me raconter ce que l'on veut. Si on n'est pas capable de serrer la vis, si on n'est pas capable d'avoir une police municipale qui tient le coup aux côtés de la police nationale, bien sûr, pour faire en sorte qu'il y ait une chasse permanente contre les trafiquants et les dealers, eh bien à partir de là, évidemment, on n'y arrive pas. Et là, à Grenoble, c'est quand même ce qui se passe, effectivement, vous avez raison, depuis maintenant des mois, même si Éric Piolle n'est plus là, je doute que la maire actuelle, je crois que c'est une dame dans mes souvenirs, enfin il faut qu'on vérifie, mais en tout cas, je doute elle aussi d'une couleur politique où on laisse un peu faire quand même, il faut dire les choses, il faut arrêter de tourner autour du pot. Il y a aujourd'hui des politiques qui n'osent pas, qui ne veulent pas

0: parce que tout le monde a la trouille. Voilà le sujet. Bon, ben, résultat des courses, on se retrouve avec des choses abominables comme ce qui s'est passé dimanche matin. Voilà. Et moi, ce que je voudrais comprendre, c'est qu'on a quand même là, pour le coup, Alberto Randazzo, mais je n'avais jamais vu une vidéo de la sorte en France sur les réseaux sociaux. Dans une affaire pareille.
1: Alors, il est évident que ces vidéos peuvent choquer la population. Mais comme je vous dis, depuis plusieurs mois, les services d'enquête, la population et la gouvernance en Grenobloise, j'ai envie de vous dire, devient coutumière de tels faits. Alors certes, maintenant, ils sont diffusés sur tous les réseaux sociaux, mais n'oubliez pas encore, il y a peu de temps, une grenade jetée dans un institut de beauté, il faisait encore également la une dans les réseaux sociaux. Donc ce système et cette diffusion au niveau des réseaux, par tous les réseaux mafieux, par toutes les gangs qui gangrènent l'agglomération grenobloise, sont devenus en fait des us et coutumes utilisés pour diffuser une parole, pour diffuser des faits violents.
0: Alberto Randazzo, encore une question, puis on va se retrouver juste après la publicité. Mais tout de même, une toute petite question, on est bien d'accord qu'on est sur, a priori, le trafic de drogue. Parce que j'ai lu également qu'il y avait peut-être une histoire de règlement de compte après une histoire de crypto-monnaie.
1: Alors écoutez, aucune piste actuellement n'est privilégiée. La technique employée laisse supposer néanmoins un crime sous fond de trafic de stupéfiants, mais une enquête est en cours. Et à ce stade, je ne peux en aucun cas divulguer d'éléments. Je n'ai pas d'éléments en plus qui tentent à dire une piste éventuelle.
0: Bon, Axel Ronde, vous restez avec nous sur Europe 1. On vous retrouve, Axel Ronde et Alberto Randazzo, vous restez avec nous sur Europe 1 parce que vous êtes là tous les deux. On va retrouver Axel Ronde, évidemment, porte-parole du syndicat de police FTC dans un instant pour continuer d'évoquer ce qui se passe à Grenoble et pas que, bien évidemment, avec le trafic de drogue et les conséquences absolument invraisemblables, l'horreur absolue, comme on l'a dit depuis le début de cette émission maintenant.
2: Et nos auditeurs peuvent réagir aussi, nos auditeurs d'Europe 1 au 01 80 20 39 21. Vous avez la parole au standard d'Europe 1. Le numéro est non surtaxé. 12h13. Vous écoutez Christophe Bordet et vous. C'est sur Europe 1.
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2: Il y a 12h16 sur Europe 1. Nous continuons de parler de ce drame à Échirolles où un homme a été retrouvé mort dans une voiture brûlée. Deux vidéos glaçantes pour revendiquer le meurtre. Nous en parlons avec vos chroniqueuses, Christophe, Véronique Jacquier, Sabrina Medjeber et vos invités au téléphone. Axel Ronde, porte-parole du syndicat de police CFTC et Alberto Rodazzo, secrétaire départemental de l'Isère pour le syndicat de police Alliance Police. Et vous, auditeurs d'Europe 1, vous réagissez au 01 80 20 30
0: Ben oui, vous pouvez nous appeler. D'ailleurs, si vous habitez dans l'agglomération grenobloise et que vous vivez ces situations complètement invraisemblables, vous êtes témoin de ces situations, appelez-nous pour nous raconter, parce que évidemment, ça nous intéresse d'entendre. Pardon, mais c'est malheureux à dire, mais on en est là. C'est la vraie vie des gens, quoi. Je veux dire, c'est complètement hallucinant. On a envie de vivre en paix. On ne peut pas vivre en paix dans tout un tas de quartiers dans ce pays. C'est extraordinaire, quand même. On en est là aujourd'hui. Et même si la police fait son travail, comme le disait Alberto Randazzo, secrétaire départemental police Alliance pour l'Isère, il y a un instant et qui est toujours avec nous, eh ben malheureusement, on n'y arrive pas. Et d'ailleurs, Alberto, moi j'ai encore une question pour vous. Quels sont vos moyens d'agir? Là, on a vu, il y a ces vidéos qui sont en cours d'authentification, où on voit la mort en direct, quand même absolument invraisemblable une fois de plus. Quels sont vos moyens d'action pour tenter de retrouver, évidemment, ceux qui sont à l'origine de tout ça?
1: Écoutez, mes collègues des services d'investigation procèdent actuellement probablement à des vérifications, à de nombreuses investigations pour essayer de vérifier l'authenticité de toutes ces vidéos probablement. Ce qui est certain, c'est que tous les services d'enquête sont à pied d'œuvre dans une telle affaire et je ne doute que tous mes collègues vont faire le maximum pour retrouver tous ces éléments. Néanmoins, ce que je voulais préciser également, c'est qu'Alliance Police Nationale réclame depuis des mois des effectifs supplémentaires dans tous les services d'investigation à Grenoble qui aujourd'hui, pour certains, sont à l'agonie.
0: C'est-à-dire
1: que les services d'enquête grenoblois sont toujours en sous-effectif. Nous réclamons depuis des mois des apports d'effectifs pour ces enquêtes qui deviennent de plus en plus importantes et de plus en plus violentes. Nous réclamons également depuis des mois des effectifs supplémentaires sur la voie publique afin que de travailler en sécurité, d'être plus présent sur ces secteurs difficiles, tous ces secteurs où du trafic de drogue a lieu.
0: Alberto Randazzo, merci pour ces explications, en tout cas, parce que vous êtes au cœur du problème, puisque vous êtes en Isère, évidemment. Merci d'avoir été avec nous sur Europe 1. Axel Ronde, porte-parole du syndicat de police CFTC. On le voit en Isère, la situation de ce matin est absolument dingue, une fois de plus, avec ces vidéos particulièrement choquantes. On a du mal à y croire, hein, pour ne rien vous cacher. Moi, quand je les ai vues cette nuit, juste avant de venir à Europe 1, j'avoue que j'étais vraiment choqué par les images que je pouvais voir. J'ai pas l'impression, je le redis, qu'on ait beaucoup vu ça jusqu'à présent sur les réseaux sociaux. Je sais pas si vous les avez vus, Axel Ronde, ou pas, mais c'est le sentiment qu'on a, cette violence.
16: Oui, complètement. Ce sont des vidéos qui sont quasiment inédites dans notre pays. C'est vrai que on avait plutôt l'habitude de voir ça avec l'État islamique en Syrie, qui faisait aussi réciter des choses à ces pauvres personnes qui ont été exécutées. Et bien, vous avez la même chose maintenant dans nos rues, dans nos villes. Vous avez des personnes qui vont mettre en scène ces exécutions, ces barbecues, puisque c'est ça qu'on...
0: On les appelle comme ça. Ça paraît dingue là aussi,
16: oui,
0: mais bon.
16: Tout à fait. Ça vient de Marseille, mais on voit bien que c'est tout le territoire national qui est touché par cette mafia, par ce narco-terroriste, puisque finalement c'est du terrorisme. On veut faire peur, on veut faire peur aux gens, mais on veut faire peur surtout aux personnes qui sont dans le trafic de drogue, qui doivent choisir ses bons partenaires. Donc on est vraiment dans quelque chose, d'inédit dans la communication. On voit qu'il s'applique de plus en plus sur une communication à destination du grand public maintenant. C'est quelque chose qui nous inquiète parce que des étapes et des paliers sont franchis quasiment chaque jour dans notre pays, dans l'horreur, et on bascule maintenant dans une utilisation massive d'armes à feu. On n'est plus dans les couteaux, comme on pouvait enfin, on s'horrifiait il y a quelques semaines sur l'usage des couteaux. Maintenant, c'est sur l'usage d'armes de guerre que nous constatons de plus en plus. Et on tire la sonnette d'alarme parce que sur des armes de guerre, c'est extrêmement compliqué, nous, policiers, d'intervenir. Il va falloir qu'on nous redonne des moyens particuliers parce que ce n'est plus possible. Il faut déclarer l'état d'urgence dans certaines zones. Il faut pouvoir mettre en place une loi d'exception. Il va falloir qu'on récupère tout ce type d'armement qu'il y a caché dans certaines zones. Que policiers, nous savons, nous avons identifié, nous identifions les endroits.
0: Oui, mais
16: la police de proximité, c'est
0: vous savez quand même. Vous êtes aux premières loges, et d'ailleurs, on va continuer d'en parler avec vous, puis avec Sabrina Medjeber également et Véronique Jacquier. D'ailleurs, Sabrina Medjeber, bon, on entend là Axel Ronde qui dit oui, c'est vrai que c'est assez inédit ce que l'on voit là pratiquement en direct. Hein, bon, voilà. Mais depuis des mois, on nous dit que la politique qui est menée contre la drogue permet quand même une lutte qui est assez efficace. Là où il y avait 10 points de deal, il n'y en a plus que 2. Enfin bon, etc., etc. On mène des actions XXL, on déploie tout d'un coup des policiers à n'en plus finir. Bon, et puis au final, on s'aperçoit que les dealers vont de plus en plus loin. Allumez votre micro,
17: voir,
0: voilà.
17: C'est en effet inédit de voir qu'aujourd'hui, le sacrificiel devient une gloire par les réseaux sociaux, de voir quelqu'un filmer, en tout cas quelqu'un filmer un récit prêt à mourir parce qu'il se serait visiblement trompé de patron, si j'ai bien compris. Ça, c'est un fait qui est en effet inédit. Mais dans le fond, vous avez raison tout à l'heure quand vous parliez de la politique, c'est un problème qui est protéiforme. Vous avez, si on prend le cas de Grenoble, moi je me souviens d'Éric Piolle par exemple qui avait encouragé une association à diffuser une pièce de théâtre qui s'appelle Les Copains d'en bas, comment apprendre à vivre dans un point de deal. Donc c'est un père qui avait refusé les caméras de vidéosurveillance et qui s'était moqué justement de ce système-là en disant je vais les renvoyer à Christian Estrosi à l'époque. Éric Piolle fait partie de cette gauche, de cette extrême gauche qui encourage et qui légitime la violence dans les quartiers. Elle fait partie de, voilà, Éric Piolle fait partie de cette gauche qui, encore une fois, n'a pas du tout la volonté politique de mettre un terme à ce narcotrafic qui, en plus de gangréner le territoire, parce que c'est près de 300 000 personnes qui travaillent dans le narcotrafic, c'est 15 000 mètres carrés d'espace, c'est un chiffre d'affaires de plus de 7 milliards qui rentre dans le PIB, eh bien vous avez des politiques aujourd'hui à gauche et à extrême gauche qui font le jeu des délinquants. Ça, c'est la première des choses. La seconde des choses, moi je me souviens de Dominique Laurence, qui était la procureure de Marseille, à la tête de 56 magistrats, et qui avait parlé déjà en 2024 de narcomicide. Elle avait mis en alerte sur cette espèce de taylorisme des caïds qui recrutent une jeunesse pour passer à l'acte qu'elle paye sous forme de contrat pour exécuter un membre rival ou un clan rival d'un autre clan sur,
0: voilà,
17: exactement, sur l'acte, ou en tout cas le périmètre d'un point de deal. Donc nous y sommes. Il y a une jeunesse qui est de plus en plus violente. Le central de lutte contre la criminalité organisée dit que 80% des règlements de compte sont liés au trafic de stupes. Vous avez le patron de la police judiciaire de Paris qui a dit que entre 15 et 25 ans, c'est 65% d'entre eux qui commettent ces actes-là. Donc il y a une juvénilisation de l'ultra-délinquance, du narco-terrorisme, comme l'a dit tout à l'heure Axel, qui devrait normalement inquiéter le président de la République, mais lui préfère parler de bouteilles d'eau et d'écologie que de se soucier, mais pardon, de cette inquiétude grandissante et mortifère.
0: Véronique Jacquier, je vous pose la même question, mais moi je vais vous dire, j'en veux quand même aux politiques globalement, et depuis 30 ans ou 40 ans, parce que finalement, le trafic, on sait qu'il est international. Est-ce qu'on a vraiment lutté contre ça, contre le fait qu'il y a de la drogue qui entre au port du Havre pratiquement tous les jours? Est-ce qu'on a fait vraiment le nécessaire?
18: Non, on n'a pas fait le nécessaire, mais surtout on s'est réveillé bien tard. Effectivement, cette question des narcomicides, cette question du narcoterrorisme, ça fait à peine 4-5 ans qu'on emploie ce vocabulaire. Alors, en fait, les trafiquants de drogue ont toujours 2 ou 3 coups d'avance finalement sur l'État français et même, si j'ose dire, malheureusement, sur les policiers. Mais quand vous parlez des politiques, parce que on incrimine le Éric Piolle qui fut maire de Grenoble, mais la maire d'Échirolles, c'est Amandine Demort qui a été largement réélue. en mars dernier. C'est une divers gauche qui ne veut pas incriminer les consommateurs de drogue, mais qui quand même estime évidemment qu'il faut donner les moyens aux policiers municipaux, qui misent sur la vidéosurveillance, mais il n'en faut pas trop. Hein. Elle dit qu'il faut quand même que l'État prenne sa part. Et je pense qu'elle fait partie de ces élus qui sont complètement débordés. Débordés parce qu'on a changé de monde dans la gestion quand même de ces affaires de trafic de drogue. Sabrina Medjeber le disait, c'est 300 000 personnes qui vivent du trafic. 7 milliards d'euros de chiffre d'affaires, c'est le montant du budget de la justice.
0: Tous ces gens qui vivent du trafic, mais c'est comme ça, la paix sociale dans les quartiers.
18: Non, mais c'est la paix sociale.
0: On n'y touche pas. Mais bien entendu,
18: mais parce que ça nous obligerait à soulever des questions qui ne suscitent que de l'embarras, parce qu'on a affaire à des Français qui sont des Français de papier. Quand vous êtes un Français de cœur et d'âme, est-ce que vous avez envie de bousiller votre nation ou bousiller vos concitoyens en leur filant de la drogue?
0: Il faut quand même reconnaître une chose. Là, on est dans les quartiers, vous parlez des quartiers, mais vous allez à la campagne aujourd'hui, vous avez plein de gens qui ne sont pas forcément ce que vous dites des Français de papier, qui sont aussi des bons Français, et tout le monde participe un peu à l'histoire. Parce que vous comprenez, c'est plus facile. C'est plus facile que d'aller travailler le matin, de se lever à 6h du matin pour aller bosser et pour gagner 1500 balles par mois. C'est ça le sujet. Voilà où on en est.
18: Christophe Bordet, vous avez raison, mais parce que c'est un écosystème en soi, le narcotrafic. Et donc, on a changé de monde. Et il ne faut plus faire la guérilla. Il faut faire véritablement la guerre. Et moi, je reprends les mots d'Axel Ronde. Il a complètement raison. Il faut un état d'urgence sécuritaire. Vous faites des descentes dans certains quartiers. Vous sortez tous les narcotrafiquants de certaines parties d'immeubles.
0: Peut-être que ça aura lieu.
18: Mais vous leur montrez que la force est du côté de l'État.
0: En 2027.
18: Et bien, parce que vous allez voir, parce que dans 10 ans, on va être obligé de construire des prisons comme au Salvador. Et c'est la seule chose qui va les intimider.
0: Merci en tout cas à Axel Ronde, porte-parole du syndicat de police FTC, d'avoir été avec nous en direct sur Europe 1. Je vois que Christiane de Grenoble nous appelle également. Je vous propose qu'on l'écoute, juste après les infos, parce que c'est intéressant de savoir comment elle voit les choses, bien entendu, puisqu'elle habite a priori dans ce coin-là. Ah non, elle est à Lyon. Bon, elle n'est pas très loin, mais elle va nous raconter. Elle va nous raconter. À tout de suite sur Europe 1.
2: Et comme Christiane réagissait au 01 80 20 39 21, le numéro est non surtaxé. 12h28, vous écoutez Christophe Bordet et vous, et c'est sur Europe 1.
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0: Il est midi et demi sur Europe 1. Vous êtes les bienvenus et le journal permanent, c'est avec Wallis Glaise.
6: Et bonjour Christophe, bonjour à tous. Au lendemain de la découverte à Rennes du corps sans vie d'un enfant de 12 ans sur les rives de la Vilaine avec une serviette de bain nouée autour du cou, un mineur de 16 ans a été interpellé, on l'a appris tout à l'heure. Une enquête a été ouverte pour meurtre sur mineur. L'autopsie du corps devra encore déterminer si l'étranglement est bien à l'origine de la mort de la jeune victime. Près de 41 000 disparitions d'enfants ont été signalées en 2025 en France. Un rapport de la Fondation Droit d'enfant, cela représente 112 signalements chaque jour et une hausse de 6,4% sur un an. En France, le dôme de chaleur continue de s'abattre sur le pays. 18 départements en vigilance jaune canicule, dont Paris. Le thermomètre va encore grimper un peu plus de 30 degrés dans tout le pays. 35 attendus cet après-midi, notamment à Bordeaux. L'Iran impose des frais pour services de navigation dans le détroit d'Ormuz, annonce faite par le porte-parole du ministère iranien des Affaires étrangères ce matin. Téhéran qui affirme aussi que si des progrès ont été faits dans les discussions avec les États-Unis, un accord n'est pas imminent. Le secrétaire d'État américain, lui, se voulait pourtant plus confiant. Au 87e jour de guerre au Moyen-Orient, les prix du baril de pétrole baissent. Le Brent est autour des $98 ce matin. Il n'avait pas été aussi bas depuis plus d'un mois. Le pape Léon XIV a publié l'encyclique Magnifica Humanitas. Dans ce texte, le pape appelle notamment à désarmer l'intelligence artificielle pour l'empêcher de dominer l'humain, estimant que cette technologie alimente le fossé entre les inclus et les exclus. 15 personnes mises en examen dans la rixe impliquant des supporters niçois la veille de la Coupe de France entre Lens et Nice. Le parquet de Paris a indiqué que ces personnes sont visées pour violences volontaires aggravées après les heurts survenus jeudi dernier et qui ont fait 7 blessés, dont un grave. Et puis enfin, Europe 1, radio officielle de Roland-Garros, suite du premier tour aujourd'hui. Le français Arthur Rinderknecht, premier français au classement en l'absence d'Arthur Fils, affronte actuellement l'Autrichien Rodionov. Premier set extrêmement serré actuellement. Autre match en ce moment, le français Lucas Van Hache a remporté le tout premier set face au Lituanien Vilius Gobas.
0: Merci beaucoup pour ces infos. Et alors, on vous retrouve, mon cher Wallis, à 14h. Donc là, c'est l'heure de déjeuner. Petite salade, hein, un truc frais, hein, parce qu'avec ce temps, avec canicule, une quiche, voilà, oui. Avec une quiche.
2: C'est un peu lourd, ça.
0: Bon appétit. Bon appétit, bonjour.
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0: Véronique Jacquier est toujours là, Sabrina Medjeber également, Madame Gégé qui évidemment est toujours là pour m'épauler et ça fait plaisir.
2: Les bordettes.
0: Les
2: bordettes en folie, oui. C'est ça.
0: On embrasse Christine Kelly, je ne sais pas si elle nous écoute, elle peut nous appeler pour témoigner sur un sujet ou un autre.
2: 01 80 21.
0: Si elle a envie. Bon, on sourit, mais c'est vrai que ça fait du bien aussi de sourire parce que l'actualité est quand même très lourde et c'est vrai que depuis tout à l'heure, eh bien, on évoque ce drame, hein, qui s'est passé donc à Échirolles. Ce jeune homme visiblement dealer ou trafiquant de drogue, si on a bien tout compris, qui n'a pas choisi le bon employeur et qui donc se fait exécuter pratiquement mais en direct avec des vidéos qui sont affolant. Sur les réseaux sociaux, c'est complètement affolant. Et on a entendu, mais oui absolument, et on a entendu tout à l'heure Axel Ronde notamment nous dire qu'aujourd'hui la situation des policiers face au trafic de drogue, eh ben, elle empire en fait. C'est ça le sujet, cette situation empire. Et je voulais qu'on en parle aussi avec Christiane qui habite Lyon et qui est une auditrice fidèle d'Europe 1. Bonjour Christiane. Merci beaucoup d'être avec nous. Merci d'avoir patienté quelques minutes.
7: Fidèle d'Europe 1. Merci.
0: C'est ce que je viens de dire. On va vous remettre une médaille, d'ailleurs, je pense. Oui. Hein, tant qu'à faire. Voilà. Bon. En tout cas, non, mais Christiane, vous, quel est votre sentiment après ce qui s'est passé là à Échirolles, qui est absolument invraisemblable ?
7: Eh bien, écoutez, moi, je vais vous dire une chose, c'est que plus rien ne m'étonne maintenant. Parce que.
0: Alors, ça, c'est le danger. Vous avez raison, c'est le danger.
2: Mais bien sûr.
0: C'est le danger, la résignation, c'est le danger.
7: Oui, vous avez parlé des violences du foot juste avant, enfin des liés, enfin sur les abords du foot juste avant. Moi, je mets tout ça dans le même sac et je dis que tant qu'on aura des politiques aussi lâches, tant qu'on aura une justice aussi laxiste, tant qu'on aura aussi des députés et les filles qui se droguent et qui trouvent ça très bien et qu'on ne sanctionne pas, tant qu'on aura tout ça, nos policiers auront beau faire tout ce qu'ils peuvent, ils ne pourront pas régler le problème à eux tout seuls. Il faut vraiment qu'on donne un coup de pied dans la fourmilière maintenant et qu'on prenne le problème à la base.
0: Est-ce que sur Lyon, vous habitez à Lyon, hein, c'est ça hein?
7: En banlieue.
0: En banlieue. Est-ce que vous êtes dans une banlieue calme ou bien est-ce que vous voyez des choses que vous ne voyez pas il y a 5 ans, il y a 10 ans par exemple?
7: Heureusement, par rapport au trafic. J'ai la chance d'être dans une banlieue calme, favorisée, dans laquelle on voit arriver aussi maintenant des femmes voilées, ce qu'on ne voyait pas il y a 20 ans. Et je vous en parle parce que moi je lis un peu tout ça à l'immigration aussi.
18: Hein. Évidemment.
7: Je trouve que voilà, on a accepté d'en passer beaucoup, beaucoup trop d'émigrés qu'on n'a absolument pas intégrés. Alors, je dis qu'aujourd'hui, non seulement il faut arrêter l'immigration, mais il faut renvoyer les immigrés chez eux. Tous ceux qui ne veulent pas être français, il faut les renvoyer chez eux, parce que maintenant, ils vont devenir un beau jour majoritaire, si ça continue. Donc, il faut vraiment prendre le problème à la base. Et moi, la question que j'aimerais que vous posiez un jour aux politiques qui vont se présenter, qui vont présenter leur programme, puisqu'on va arriver à des élections, la question que j'aimerais que vous leur posiez, c'est comment, parce qu'ils vont tous avoir de bonnes idées, forcément, pour essayer de régler le problème, comment, avec le Conseil constitutionnel qu'on a, le Conseil d'État, toutes les conseils à droite, à gauche, qu'on a, qui bloquent toujours tout...
0: Mais qui empêchent de gouverner.
7: Et qui empêche de gouverner, comment est-ce qu'ils comptent faire pour pouvoir mettre en pratique leur programme? Voilà, c'est la grande question que je me pose maintenant.
0: Eh ben, c'est une bonne question. Merci Christiane d'avoir témoigné. Moi, je voudrais quand même dire une chose, parce qu'on ne va pas mettre non plus tous les immigrés dans le même sac. Moi, je peux vous dire qu'il y a des gens qui sont immigrés dans ce pays... et qui en ont ras-le-bol.
18: Évidemment.
0: Qui en ont ras-le-bol de voir ce qui se passe. C'est ça la réalité aussi.
18: Qui veulent que la France reste la France.
0: Qu'ils soient musulmans, jaunes, verts ou bleus, je m'en fiche. Il y a des gens aujourd'hui qui bossent, il y a des gens qui payent des impôts, et il y a des gens qui en ont marre, qui est une minorité ou une... Je ne sais pas si on peut dire une minorité, j'en sais rien. Mais enfin, en tout cas, qui fichent le bazar, qui font n'importe quoi, et qui les empêchent aujourd'hui, finalement, de s'intégrer. Parce que c'est ça aussi. Ce sont ces gens-là qui empêchent les autres de s'intégrer et qui les assigne quelque part à résidence dans un schéma dont ils ne veulent pas. Voilà. Donc, ne mettons pas tout le monde dans le même sac. Il y a des gens qui aiment la France et qui veulent s'emparer de son histoire. Ça existe encore et encore eux, et j'en connais, je pourrais vous en présenter. Voilà. Hein. Bon, non mais c'est vrai, il y a un moment,
18: Vous,
0: hein, il faut
18: vous
0: dire
18: avez
0: les
18: raison,
0: choses.
18: Christophe, parce que les premières personnes qui subissent ces lois violentes claniques sont les personnes issues d'immigration qui habitent dans ces quartiers. Les personnes qui subissent les externalités négatives de l'immigration sont les gens issus de l'immigration qui habitent ces quartiers à travers l'islamisation des mœurs et le caïda mortifère qui, en effet, bah, comme on l'a dit et comme on l'a commenté, règle ses comptes aujourd'hui à la Kalachnikov lorsqu'ils ont 12, 13, 14, 16 ans. Hein. C'est le sujet.
0: Chers amis, on va se réjouir maintenant parce que c'est important aussi d'avoir des moments de joie,
18: de légèreté,
0: comme on en a eu, et de légèreté comme on a eu au tout début de l'émission avec Lens et avec cette magnifique victoire des 100 et or ce week-end. Car il y a depuis maintenant vendredi, je crois, le pèlerinage de Chartres.
18: Depuis samedi matin.
0: J'ai l'impression qu'on était parti vendredi soir.
18: C'est samedi matin, très tôt.
0: Bon, pèlerinage de Chartres. 20 000 jeunes surtout, c'est quand même extraordinaire. À un moment où on disait d'ailleurs, parce que ça fait plusieurs années qu'on dit ça, on dit « Oh, mais la religion catholique, elle est en perte de vitesse, etc. » Et moi d'ailleurs, le premier, je vois depuis 2-3 ans, dans les messes de Noël par exemple, c'est plein à craquer. Les églises sont pleines à craquer, et il y a notamment beaucoup de jeunes, et tant mieux, et tant mieux. Et donc, eh bien, on va aller à Chartres. Hein, tout simplement parce que là-bas il y a un homme qu'on aime beaucoup qui nous attend, qui est un convaincu. Hein, ça, là-dessus, il y a vraiment aucun problème. Bien évidemment, c'est Max Guazzini qui est avec nous. Salut Max.
18: Bonjour Max.
1: Bonjour
18: Max.
1: Bonjour à tout le monde. Bonjour à tout le monde. Eh ben, je suis sur le parvis de la cathédrale de Chartres. Là, tout le monde se met en place. Je vois des véhicules de l'ordre de Malte qui se positionnent pour porter secours aux personnes. Ben, j'ai pas besoin.
0: Mais vous êtes bénévole, vous, à l'Ordre de Malte, je crois, non?
1: Oui, voilà, oui, bien sûr. Voilà. Mais enfin, là, je suis pas du tout en mission. Oui. Et là, simplement, je vais assister à la messe tout à l'heure, mais c'est incroyable. 20 000 personnes qui marchent avec cette chaleur pendant 3 jours. Moi, je suis tellement émerveillé par ça. Et ils arrivent heureux, avec le sourire, après cette fatigue. Pensez que, dans le passé, le pèlerinage partait de la cathédrale de Paris, Notre-Dame, à la cathédrale de Chartres. Depuis que Notre-Dame a brûlé, Notre-Dame a été rouverte, mais l'archevêque de Paris ne veut pas de tous ces jeunes, de ces 20 000 jeunes. Il préfère les touristes, donc ils envoient sa supplice.
0: Petite pique en passant. Petite pique en passant, hop.
1: Non, mais c'est la vérité.
0: Oui,
1: parce qu'il ne veut pas de messe en latin. Le pape veut à Saint-Pierre de Rome, l'archevêque de Paris ne veut pas. Il préfère s'habiller en carnaval pour inaugurer Notre-Dame et bazarder les vitraux. Bon, cela dit, pour revenir après cette parenthèse, je vais vous dire, il marche avec les bannières au vent, les drapeaux. Sachez que la procession d'entrée dans l'église dure une demi-heure, avec certes les prêtres, les évêques, mais surtout, d'ailleurs, les évêques, l'évêque de Chartres, par contre, lui, accueille bien le pèlerinage. Et tous ces jeunes avec des bannières qui représentent les différents chapitres, mais c'est époustouflant. Et c'est époustouflant. Et heureusement que CNews a hier diffusé la messe du dimanche. Mais franchement, est-ce que les gens en parlent beaucoup dans les autres journaux? Sinon, parce que c'est quand même incroyable.
0: Alors vous avez...
1: Qu'en pensez-vous, Véronique?
0: Non, mais en plus, vous avez complètement raison, Max, parce que c'est vrai que je me suis fait la réflexion ce week-end en regardant les journaux télévisés, les journaux des grandes chaînes traditionnelles, 13h, 20h, etc. Et je me suis dit, bon, ça n'existe pas pour eux. Donc voilà. D'ailleurs, c'est même pire. Le Monde, ce week-end, Le Monde, au lieu de parler de ça, a parlé du pèlerinage de la Mecque. C'est vous dire si les journalistes du Monde ne sont pas du tout orientés, à part ça. Hein. Bon, on va. Vous allez répondre, Véronique, dans un instant. Mais avant, nous avons une gagnante, je crois.
2: Oui, nous allons jouer.
0: On a une gagnante ou on n'a pas une gagnante?
2: Nous avons...
0: On va la voir.
2: Oui.
0: Ah bon? Ah ben, je regarde l'heure, 12h42. Il est 12h43 et
2: on l'accueille maintenant? Puisque la semaine dernière, Christophe, vous le savez, nos auditeurs ont joué pour gagner leur place pour assister au final de Roland-Garros. Ils avaient le choix entre la finale dames ou la finale messieurs. Voilà,
0: aussi,
2: ils avaient
0: d'accord.
2: le choix, nos auditeurs d'Europe 1.
0: Oui.
2: Et là, nous avons en direct sur Europe 1 la gagnante qui va assister à une des finales. Bonjour.
0: Bonjour, bonjour.
3: Ça va.
0: Comment ça va? Aline est avec nous.
3: Oui, c'est bien ça. Ça va très bien.
0: Bon.
3: Très heureuse d'être en direct avec vous.
0: Vous êtes une dingue de tennis, Aline.
3: J'aime beaucoup le tennis.
0: Vous jouez au tennis?
3: Malheureusement, je ne le pratique pas. Alors, ma pratique consiste à le regarder devant l'écran de ma télé.
0: Ouais.
3: Voilà,
0: assise dans le canapé, tranquillement.
3: Tout à fait. Comme beaucoup. Comme beaucoup, oui.
0: Oui. Bah, écoutez, en tout cas, on est très heureux parce que. On est heureux de vous offrir cette place en finale.
2: Exactement, finale messieurs, vous allez assister dimanche 7 juin à la finale messieurs de Roland-Garros. Vous avez déjà assisté à un match à Roland-Garros, Aline?
3: Ah non, c'est vraiment la première fois.
0: Oh là là.
3: C'est un
0: très beau cadeau.
3: De gamine, ouais, tout à fait, c'est fabuleux. Merci Europe 1 en tout cas.
0: Alors vous savez Aline, Europe 1 c'est un peu le double effet qui se coule. Non seulement vous allez pouvoir assister à cette finale, mais en plus, DJ Fab a pensé à vous.
8: Et j'ai crié.
3: Je ne
8: vais
3: pas vous dire que c'est la première fois qu'on me l'a fait.
2: 650e fois qu'on lui fait.
0: À l'école maternelle, Aline, il y a moi.
2: Bravo, Aline.
0: Bravo,
2: Aline.
0: Bon,
3: merci.
0: Bravo. On vous applaudit, Aline.
2: On applaudit, Aline. Bravo.
3: Radio officielle de Roland-Garros,
2: ça vous offre vos places pour assister à la finale, messieurs.
0: Vous avez participé au jeu lundi dernier pendant l'émission Europe 1 Info de Clélie Mathias.
2: Que nous retrouvons à 13h.
0: Absolument. Merci, Aline.
2: Bravo,
0: Aline. Et à bientôt.
3: Merci à vous et très beau lundi.
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2: Dernière partie sur Europe 1 à 12h48. Nous parlerons de Roland Garros dans un instant. Mais d'abord, nous sommes toujours à Chartres pour le troisième et dernier jour du pèlerinage, où 20 000 personnes sont attendues cet après-midi.
0: Le jeune Max Guazzini, est sur place et on l'a entendu juste avant les publicités sur Europe 1, le pèlerinage de Chartres. Quelques chiffres, 22 ans de moyenne d'âge, 89% de pratiquants réguliers, 2/3 de pratiquants selon la forme extraordinaire. Il va falloir m'expliquer un peu ce que c'est ça, Véronique Jacquet. Et puis 1/3 de primo pèlerins. Donc pour la première fois,
2: c'est quand même énorme.
0: Alors c'est vrai que le succès est au rendez-vous de ce pèlerinage.
18: Il ne faut pas oublier quand même les 17 000 militaires qui sont réunis à Lourdes aussi pour le pèlerinage de Pentecôte et les 12 000 collégiens qui sont réunis dans le cadre du FRAT.
2: Exactement.
18: Donc vous imaginez quand même le FRAT, c'est un rassemblement de jeunes collégiens de plusieurs diocèses. Tout à fait organisé par le diocèse de Paris. Évidemment, ce qui fait l'attrait du pèlerinage de Chartres, c'est que c'est encadré, c'est organisé par Notre-Dame de Chrétienté, qui se revendique partisan, si j'ose dire, de la messe traditionnelle. Mmh. Et donc la messe en latin... ce qu'on appelle les tradis,
0: la messe en latin.
18: Très très belle liturgie, et ça attire énormément de jeunes, parce qu'ils ont faim de sacré, ils ont faim de spiritualité, ils ont faim de rites, et surtout ce qui fait aussi le succès du pèlerinage de Chartres, c'est la formation. C'est-à-dire que vous avez des prêtres extrêmement charpentés, parmi les tradis, qui enseignent, c'est-à-dire que vous ne faites pas que marcher et prier, c'est que vous recevez en même temps pendant 3 jours un enseignement. Et au sens propre, on dit à ces jeunes, vous recevez l'Esprit Saint au moment de la messe de Pentecôte pour que vous soyez des apôtres, pour que cette parole du Christ...
0: Oui, parce que la Pentecôte, c'est ça, c'est la descente de l'Esprit Saint. Hein.
18: C'est ça, c'est la descente de l'Esprit Saint. L'Esprit Saint, c'est la troisième personne de la Sainte Trinité, donc c'est une personne divine en soi, hein. C'est pas qu'une force d'amour, c'est une personne divine en soi, qui est une émanation de Dieu et de Jésus, le Fils de Dieu, donc il forme une personne en trois, et donc l'Esprit Saint, c'est cette force d'amour, ce feu de l'Esprit au sens propre, parce qu'on dit que les apôtres ont reçu une langue de feu,
0: qui
18: a fait qu'ils ont été capables ensuite de porter l'Évangile jusqu'aux confins de la terre, quitte à mourir martyr. J'insiste toujours sur cette dimension, parce que on n'est pas chez les bisounours. Voilà. Donc ces jeunes. Non seulement pendant 3 jours, ils reçoivent un enseignement, ils reçoivent cette force de l'esprit, mais le but du jeu est évidemment d'en témoigner ensuite dans la société et de transformer cette société, d'œuvrer pour le bien commun, d'être des apôtres au sens propre,
0: de porter
18: une espérance. Voilà, et c'est pour ça qu'ils sont chaque année de plus en plus nombreux, parce que vous pensez bien que le vrai et le bon et l'esprit, et ben forcément, ça apporte quelque chose de positif. Juste, je signale aujourd'hui la sortie de l'encyclique quand même du pape Léon XIV sur l'IA.
0: Ah
18: très
0: oui.
18: Très important, on a quand même des politiques qui ne sont pas capables de s'occuper de l'IA, qui ne sont pas capables de penser notre monde avec les transformations que suscite et génère l'IA. Et là, on a un pape qui fait le boulot, donc c'est formidable.
0: Et le pape qui vient en septembre en France,
18: bien sûr, du 25 au 28.
0: Ça va être un événement évidemment formidable.
18: Donc que des bonnes nouvelles quand on parle de spiritualité.
0: Max Guazzini, vous êtes avec nous, vous qui...
18: Je vous embrasse, Max.
1: Merci, Véronique. Je suis toujours sur le parvis. Les pèlerins vont commencer à arriver d'ici une demi-heure. Alors tout le monde ne peut pas rentrer évidemment dans la cathédrale parce que 20 000 personnes ne rentrent pas. Donc il y a des écrans partout dans la ville. Il y a des privilégiés, vous savez, ils sont par chapitre. Il y a des privilégiés qui pourront rentrer dans la cathédrale pour assister à la messe qui est célébrée par le cardinal Burke, que le pape Léon XIV a autorisé à dire la messe traditionnelle à Saint-Pierre. Vous voyez, on est loin de l'archevêque de Paris et de son sectarisme.
0: Oui. On sent bien que vous avez une dent contre lui, là, pour le coup. Hein.
1: Une dent. Toute la bouche.
0: Et donc,
1: je veux dire par là, ils vont arriver exténués. Ceux qui sont devant le parvis, ils vont s'asseoir. Et puis, bon, il y a les écrans.
0: Et puis, il y aura un déjeuner, normalement, a priori.
1: Oui, mais déjeuner, ils ont déjeuné avant d'arriver. Et vous savez que, en fait, le pèlerinage ne fournit pas la nourriture, seulement de l'eau et du café. Chacun amène son manger, comme on dit dans son sac.
0: C'est comme à Europe 1. Voilà, aujourd'hui, c'est un jour férié, il n'y
2: a pas de cantine.
0: Et donc, on apporte son sandwich. c'est comme ça, c'est pas autrement. Merci, Max, d'avoir été avec nous. Alors, Max, connu pour le rugby, sauf que nous, aujourd'hui, c'est le tennis qui nous intéresse. Pour terminer, avec Roland Garros, bien entendu.
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0: bien entendu. Toutes les heures avec Axel May. Axel May est avec nous. Mon cher Axel, est-ce que vous m'entendez ?
4: Je vous entends parfaitement. 5 sur 5.
0: 5 sur 5. Bon, on vit évidemment, ça va être un grand moment. Alors là, il y a un match en cours d'ailleurs, hein, avec le meilleur français du tournoi 25e mondial. Comment ça se passe là pour le moment pour lui ?
4: Ça se passe bien maintenant pour Arthur Hinderknecht, 25e mondial, 29 ans, opposé au Biélorusse issu des qualifications. Enfin, au Biélorusse, pardon. À l'Autrichien d'origine biélorusse, Youri Rodionov, issu des qualifications. Ça a été très dur dans la première manche. Finalement, Hinderknecht s'est imposé au tie-break 7-6, et désormais il s'envole dans la deuxième manche puisqu'il mène 4 jeux à 1, qu'il est au service et qu'il mène 35 sur son service. Donc voilà, c'est pas du tout fini, mais ça sent bien meilleur qu'en début de partie.
0: Dites-moi deux mots pour ce soir, parce que Gaël Monfils, c'est quand même peut-être son dernier match. On ne sait pas ce qui va se passer.
4: On ne sait pas. C'est son dernier match s'il perd, sinon il y en aura un autre. Rencontre un autre Français, Hugo Gaston, qui avait été 8e demi-finaliste ici même, c'était en 2020, le Toulousain, qui aime bien les jolis coups aussi. Donc ça, le match sur le papier est appétissant. Gaël Monfils, 39 ans, rendez-vous compte, 19e Roland Garros, ça en fait, sous les semelles. Et ça sera le match de la soirée.
0: J'entends ça, je prends un coup de vieux quand même, mine de rien. Axel, évidemment, on va vous retrouver retrouver tout au long de la journée jusqu'à 17h et même au-delà sur Europe 1. Un petit mot quand même, Alexandre Omar, parce qu'Alexandre, il m'a préparé une prose sur le podcast
2: lié
0: à Roland Garros. Il a beaucoup travaillé.
2: Hein.
0: Et là, alors là, il faut tout réduire en 30 secondes.
4: Eh bien, écoutez, pour faire ça.
0: C'est quoi le podcast Roland Garros qu'on peut écouter sur Europe 1.fr?
4: Eh bien, Europe 1 est la radio officielle de Roland Garros. C'est 5 épisodes pour retracer toute l'histoire de ce site sportif qui est Roland Garros. Mm. De sa création à aujourd'hui, au menu, archives rares et témoignages exclusifs de grandes figures du tennis. Gilles Moreton, qui est président de la FFT, Amélie Mauresmo, ou encore Jean-Paul Lhote. Et puis il y a plein d'anecdotes comme ça, c'est assez incroyable.
0: Une petite anecdote vite fait, rapide.
4: Ben, vous savez comment est née la construction de Roland-Garros, Christophe,
0: pas
4: Sabrina
0: du tout. Pas du tout.
4: Eh bien en 1927, les mousquetaires René Lacoste, Jean Borotra, Henri Cochet et Jacques Brugnon remportent la Coupe Davis face aux États-Unis sur leur terre. Exploit monumental, c'est l'effusion. Mais problème, l'année suivante, faut l'organiser la revanche en France. Ouais. Il n'y avait pas de stade à l'époque pour organiser un événement de ce standing chez nous. Donc ils vont chercher plein d'idées, et finalement est née l'idée de créer un stade dédié juste pour cette revanche, Roland Garros.
0: Eh ben bravo, on l'applaudit. Merci d'avoir été aussi concis. Vous n'avez pas travaillé pour rien et c'est quand même ça l'essentiel. On remercie les bordettes donc d'avoir été là ce matin.
2: Merci,
0: merci beaucoup. Et dans un instant, ça sera les infos avec Madame Clélie Mathias.
2: Oui, je ne suis pas partie des bordettes.
0: Bonjour madame. Pas encore. Mais je veux bien vous accueillir la prochaine fois.
2: Non, ça me va aussi. Hein. Bonjour à tous.
0: Dites donc, c'est quoi ce refus en bonnet du forme?
2: Ouais, je sais pas, les bordels. J'en parlerai justement.
0: Oh, bah, d'accord.
2: Sabrina, on en parlera.
0: Ça fait plaisir.
2: Alors, nous, on va être très sérieux, évidemment. Vous avez vu ce corps qui a été retrouvé dans une voiture incendiée en Isère. L'enquête a été ouverte pour meurtre. Ben voilà, on va en débattre également. Deux vidéos circulent pour revendiquer et intimider, bien sûr. Les policiers en cours d'authentification de ces vidéos, ça fera l'objet d'un débat.
0: Bien sûr, un peu désarmé, comme l'a dit Axel Ronde tout à l'heure, sur Europe 1 en tout cas. Merci beaucoup les amis.
2: Merci Christophe.
0: Et bon appétit, à très vite.
2: Demain, c'est le retour de Christine Killy de 11h30 à 13h sur Europe 1. Et c'était Christophe Bordet sur Europe 1.
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2: Bonjour à tous, merci d'écouter Europe 1 Info. Je suis très heureuse de vous retrouver, de commencer cette semaine en votre compagnie. On est ensemble jusqu'à 15h pour de l'info, du débat et des entretiens politiques. Tout de suite, le grand journal de la mi-journée. Dans l'actualité de ce lundi 25 mai, quelques heures après la découverte du corps sans vie d'un homme dans une voiture incendiée à Échirolles, près de Grenoble, hier, deux vidéos circulent sur les réseaux sociaux pour revendiquer le meurtre. On ira sur place dès le début de ce journal. En ce 25 mai, l'actualité, c'est aussi bien sûr la chaleur qui s'abat sur toute la France. Nos villes sont-elles adaptées pour de telles températures? Comment faire pour trouver un peu de frais? Reportage à Paris dans un instant. Chaleur accablante sur les cours de Roland-Garros également en cette deuxième journée de tournoi. Vous retrouverez la chronique de Cédric Pioline qui nous parlera notamment du futur retraité Gaël Monfils en nocturne aujourd'hui. Est-ce que vous allez suivre Roland-Garros cette année? Eh bien c'est la question Europe 1 du jour. Vous pouvez voter, donner votre avis sur le site et l'appli Europe 1, et pour l'instant c'est le nom, étonnamment, qui l'emporte. Et autre question, est-ce que vous êtes plutôt thé ou café le matin? Quel est le meilleur pour la santé? Réponse avec le docteur Millot dans sa chronique santé, c'est dans un quart d'heure. La tendance météo justement, bonjour Géraldine.
11: Bonjour Clélie, bonjour à tous.
2: Soleil et forte chaleur comme je le disais.
11: Exactement, avec 18 départements en vigilance jaune canicule. Paris, les Hauts-de-Seine, la Seine-Saint-Denis et le Val-de-Marne sont aussi concernés par cette vigilance. Les températures restent très élevées pour la saison, 30 à 35 degrés sur la moitié nord, 32 à 35 degrés dans le sud-ouest, tout comme dans la vallée du Rhône, 29 à 32 degrés sur le reste du sud-est. On fera un point complet à la fin du journal sur Europe 1.
2: 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On commence ce journal avec cette probable exécution sur fond de narcotrafic à Échirolles, près de Grenoble. Le corps d'un homme sans vie a été retrouvé dans une voiture brûlée hier matin. L'homme a sans doute été tué de plusieurs balles juste avant que la voiture ne soit incendiée. Bonjour Jean-Luc Boujon.
12: Bonjour Clélie, bonjour à tous.
2: Vous êtes sur place à Échirolles pour Europe 1. Des vidéos postées sur les réseaux sociaux accréditent la thèse d'un règlement de compte entre bandes rivales.
12: Oui, sur ces vidéos, on voit un jeune homme, pistolet sur la tempe, visiblement à genoux, en train d'expliquer qu'il va payer les conséquences pour ceux qui l'ont employé et n'ont pas respecté leur contrat. Écoutez.
14: On est le dimanche 24 mai 2026. J'ai été envoyé pour un contrat sur Grenoble par des fils de pute qui se cachent et qui nous envoient un feu et qui nous payent pas. Donc j'en paye les conséquences. Et tous ceux qui vont travailler pour ces mêmes personnes le payeront aussi, comme moi. Des conséquences de la mort ou de la perte des gens de leur famille. Donc réfléchissez avec qui vous bossez.
12: Puis sur une autre vidéo, on voit des jeunes en noir avec capuche en train de tirer 4 fois sur la vitre arrière d'une voiture, un Renault Scénic, celui-là même qui a été retrouvé brûlé dans ce quartier d'Échirolles. Des vidéos glaçantes qui expliquent sans doute ce qui s'est passé dimanche matin. Un règlement de compte entre bandes rivales pour le contrôle du trafic de drogue. Le jeune homme serait une petite main qu'on aurait exécutée pour faire un exemple et pour intimider. Les habitants de l'immeuble au-dessous duquel se sont déroulés les faits sont encore sous le choc.
15: Le matin, 5h, et je partais au boulot et passais en voiture et j'ai vu la voiture qui est blindée, c'est tout. Ça craint quoi. Ça fait 45 ans que j'habite là, ouais. Et ça fait en 10 ans de temps, ça a beaucoup changé.
16: Ah bah la violence, elle est quotidienne, une guerre de gang.
12: Des coups de feu réguliers?
16: Oui, bah c'est pas la première fois, la semaine dernière il y en a eu un ici aussi.
12: Des coups de feu?
16: Oui, et... nous on est parti du quartier quoi, pour notre fille.
12: Une enquête a donc été ouverte par le parquet de Grenoble, confiée à la PJ de Lyon, alors qu'une autopsie de la personne retrouvée morte dans la voiture incendiée doit avoir lieu aujourd'hui.
2: Merci beaucoup. Jean-Luc Boujon, correspondant en Auvergne-Rhône-Alpes pour
0: Europe 1. 13h04 sur Europe 1. Sachez qu'un mineur de 16 ans a été interpellé aujourd'hui au lendemain de la découverte du corps d'un garçon de 12 ans à Rennes. Une serviette de bain mouillée nouée très serrée autour de son cou.
2: Et les disparitions de mineurs repartent à la hausse.
0: Rien que la semaine dernière, nous parlions de ces deux enfants français de 4 et 5 ans abandonnés au bord d'une route au Portugal. Leur mère a été interpellée et placée en détention provisoire samedi. Son compagnon aussi. Une procédure de rapatriement des enfants a été mise en place. Dans ce contexte, le numéro 116-000 enfants disparus publie aujourd'hui son rapport de l'année 2025. 40 953 disparitions de mineurs ont été signalées l'année dernière, soit une augmentation de 6,4% en un an, William Molinier.
1: Une recrudescence liée à l'augmentation du nombre de fugues. Si la grande majorité des mineurs est retrouvée dans les premiers jours, d'autres

0: profil l'engagement de drones ou d'hélicoptères. Pour la première fois l'année dernière, la majorité des mineurs dans ce cas avaient moins de 15 ans et dans un dossier sur trois de disparition concernant les jeunes filles, une situation d'exploitation sexuelle était présumée ou avérée.
1: William Molinier du service police-justice d'Europe 1.
2: Il est 13h06 sur Europe 1, la suite du journal de Clélie Mathias avec la météo et ses fortes chaleurs. Les détails à la fin du journal dans le bulletin météo. Mais 18 départements sont en vigilance jaune canicule.
1: 10 à 15 degrés au-dessus des moyennes de saison, c'est quasiment du jamais vu pour un mois de mai. La France va à nouveau suffoquer cet après-midi. On va franchir la barre des 30 degrés un peu partout avec un record. À Brive-la-Gaillarde où nous rejoignons Charles Lhuillier pour Europe 1. Bonjour Charles.
3: Bonjour Clélie, bonjour à tous.
1: 37 degrés sont attendus dans cette ville. Les habitants se préparent à rentrer dans le dur.
3: Oui, ici dans le centre-ville, certains volets sont déjà fermés. Le thermomètre digital sous le caducée d'une pharmacie en face de moi affiche déjà 35 degrés en ce moment. Conséquence, beaucoup de brivistes prévoient de passer l'après-midi chez eux, au frais. Et parmi les rares qui travaillent en ce lundi de Pentecôte, il y a Élodie et les fleuristes. Le problème, c'est que beaucoup de ces plantes sont à l'extérieur de son commerce. Elle va donc s'organiser pour éviter les pertes.
4: Quand il fait chaud comme ça, on doit rentrer des fleurs dans le magasin parce que on a la climatisation, ça permet de garder les fleurs quand même assez fraîches. Voilà, là du coup je les ai directement rentrées dans le magasin. On se prépare à revérifier s'il ne faut pas réarroser, si vraiment il fait très chaud pour qu'à la fin de la journée, les fleurs ne soient pas en souffrance.
3: Et la souffrance aussi pour les brévistes qui va se prolonger. Le pic de chaleur est attendu vers 15h ici. On ne redescendra en dessous des 30 degrés qu'à 21h ce soir. Et le thermomètre, cette nuit, peinera à passer en dessous des 20 degrés.
1: Bon courage. Merci beaucoup Charles Lhuillier. La vigilance jaune canicule est étendue aujourd'hui à Paris, au département de Seine-Saint-Denis, du Val-de-Marne et des Hauts-de-Seine. 33 degrés attendus cet après-midi dans la capitale et sa banlieue. Une chaleur étouffante en ville. Alors les habitants que nous sommes doivent s'organiser, comme ces Parisiens rencontrés par Laura Legault ce matin.
5: Florian, 40 ans, pousse sa fille de 2 ans sur son vélo. À l'ombre des arbres, il profite de la fraîcheur matinale après une nuit étouffante dans leur appartement.
6: Il fait déjà très chaud quand on se réveille. Déjà l'appartement est à 26-27 degrés. Forcément, le fait d'être en appartement sans la clim, en plus on essaye d'aérer, mais ça monte assez vite dans les appartements. Donc on est bien content d'avoir un parc juste à côté.
5: Un peu plus loin, Pauline et sa grand-mère de 72 ans qui ne supportent pas la chaleur à Paris.
7: En ville, en règle générale, c'est toujours compliqué.
8: Là, on est dans un parc, donc ça va. Mais c'est vrai que quand on est à midi ou à 13h dehors dans une rue où il n'y a pas d'ombre, on sent qu'il y a de la réverbération, il y a de la chaleur, les immeubles produisent de la chaleur.
5: Moins d'ombre, pas de vent, plus de pollution. Marie regrette de ne pas avoir fui la capitale ce week-end.
9: On a des chalets dans les Alpes ou dans le sud-ouest. Et c'est incomparable, oui, la chaleur. Je trouve que c'est pire dans les villes.
5: Avec ses deux filles, elle fera comme la plupart des Parisiens aujourd'hui, rester confinée dans leur appartement avec un ventilateur jusqu'au retour de la fraîcheur en début de soirée.
1: Il est 13h09, Clélie Mathias vous informe sur Europe 1 et la suite du journal avec la politique et 2027 en ligne de mire. Et la guerre est lancée depuis ce week-end entre Gabriel Attal, désormais candidat, et Édouard Philippe. Une bataille qui oblige Bruno Retailleau à contre-attaquer, mais qui pourrait aussi lui profiter. Bonjour Arthur Delaborde.
10: Bonjour à tous.
1: Pendant que les deux anciens premiers ministres se disputent le même terrain, le patron des Républicains espère tirer avantage de ce duel, car lui joue une autre partition.
10: Effectivement, Bruno Retailleau peut perdre gros dans le duel Attal-Philippe ou tout gagner, car les deux anciens premiers ministres peuvent finir par verrouiller le match au centre. Alors Bruno Retailleau n'aura pas le choix, occuper le terrain, multiplier les déplacements, imposer ses thèmes, immigration, sécurité, autorité, avec un objectif, exister face au duel. Mais cette guerre peut lui profiter, car Gabriel Attal et Édouard Philippe vont devoir parler aux mêmes électeurs, et pour gagner, marquer leur différence, une rivalité qui peut les fragiliser. Pendant ce temps, Bruno Retailleau espère occuper l'espace à droite avec un avantage. Il peut plus facilement incarner une rupture avec les années Macron que Gabriel Attal ou Édouard Philippe, de quoi défendre ses thèmes, frontières, ordre, fermeté, sans être ramené aussi directement au bilan des deux quinquennats. Le moment peut lui profiter à condition que le duel Attal-Philippe ne se règle pas trop vite, car début 2027, les deux hommes promettent déjà de se ranger derrière le mieux placé. Pour Bruno Retailleau, cette guerre est donc un risque, mais peut-être aussi une chance.
1: Merci beaucoup Arthur Delaborde du service politique d'Europe 1.
2: Et l'actualité internationale, la guerre au Moyen-Orient.
1: C'est toujours le flou qui domine pour mettre fin durablement la guerre. L'Iran a fait état de progrès aujourd'hui dans les négociations avec les États-Unis, mais a écarté l'espoir d'un accord imminent. La bourse, de son côté, réagit au quart de tour. Ce week-end, la révélation d'un protocole d'accord pour un cessez-le-feu prolongé, doublé d'une réouverture du détroit d'Ormuz, a eu l'effet attendu sur les marchés. Barthélémy Philippe, comme à chaque fois que la perspective d'une résolution de conflit apparaît, le cours du baril de pétrole de Brent

0: chute et les indices boursiers rebondissent.
1: Oui, le cours du baril navigue autour des 95 $, en baisse de 5% par rapport à la clôture vendredi, et les marchés rebondissent. Le CAC 40 progresse de plus d'1,5% à la mi-journée, comme les autres places européennes. Malgré 3 mois de guerre et des espoirs de paix sans cesse douchés, les marchés sont optimistes, explique John Plassard, analyste chez Cité Gestion.
2: On est dans l'anticipation qu'il puisse y avoir un accord. Le marché continue à parier qu'on est dans une situation d'inflation transitoire qui ne sera pas dramatique pour les marchés financiers.
1: Depuis le début du conflit, les économies européennes sont plombées par le choc pétrolier. La Commission vient d'abaisser sa prévision de croissance annuelle à 1%. L'inflation devrait remonter à 3%. À l'inverse, les marchés font mieux que résister. Les indices américains ont nettement progressé depuis le début du conflit. Le Stoxx Europe 600, qui réunit les principales bourses européennes, enregistre 1 à 2% de hausse. Petit bémol, le CAC 40, un peu à la traîne, moins 1 à moins 2% par rapport à son sommet du 27 février, à la veille de la guerre.
0: Barthélémy Philippe du service économie d'Europe 1. Et tout de suite, c'est votre rendez-vous service Pioline sur Europe 1.
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0: Comme tous les jours durant la quinzaine, l'avis de Cédric Pioline sur le match du jour, le consultant d'Europe 1. Je vous rappelle quand même que Roland-Garros, Europe 1 est partenaire officiel de Roland-Garros. Et donc Cédric Pioline se projette sur la rencontre entre Gaël Monfils et Hugo Gaston ce soir sur le court central. À 39 ans, Monfils vit son dernier tournoi Porte d'Auteuil et doit gamberger, estime Cédric Pioline.
4: J'imagine beaucoup de choses qui lui trottent dans la tête. Est-ce que même il y a des flashbacks de participation ici à Roland-Garros? Beaucoup d'émotions probablement. C'est pas facile, j'imagine, de gérer cela en se disant que c'est finalement une espèce de tournée d'adieu, puisque c'est un arrêt programmé, hein, normalement à la fin de l'année de 2026. Une fois qu'il sera sur le court, tout va s'évacuer, en tout cas je l'espère, il va retrouver ses réflexes de professionnel. De mon point de vue, il est légèrement favori, quand bien même le classement est en faveur d'Hugo Gaston, mais quand même favori avec ce qu'il devrait pouvoir développer. Maintenant, c'est un petit peu l'inconnu pour Gaël, parce qu'il n'a pas joué énormément en compétition, ni gagné énormément de matchs.
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0: Tout de suite la bourse sur Europe 1.
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0: Didier Hamon, bonjour.
6: Bonjour Clélie.
0: La Bourse de Paris qui débute la semaine en nette hausse.
6: Ah oui, ça monte bien, plus 1,5%, 8 240 points. On en parlait tout à l'heure, les espoirs de paix en provenance du Golfe Persique ont fait reculer les cours du pétrole. On est donc sous les 100 $ le baril de Brent. 98 $, ça remonte quand même un petit peu par rapport à ce matin. On est quand même en baisse de 5% par rapport à vendredi. Et donc, en bourse, le secteur du tourisme, du transport remonte nettement. Air France, plus 8% à 11 €. L'hôtelier Accor aussi regagne 5% à 46,75 €. En revanche, tout le secteur pétrolier recule. Morel et Prom, moins 4%, qui avait beaucoup progressé. Total Énergie, moins 2% à 77,50 €. Ça monte un petit peu partout en Europe. Francfort, plus 1,5%. Bruxelles, plus 0,7%. Amsterdam plus 0,8%. Attention, Wall Street est fermée aujourd'hui. Donc ce sont des marchés quand même assez calmes. Le CAC 40 gagne 1,5%, 8 240 points.
0: Merci Didier. 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
0: La météo de Géraldine Hamon.
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0: Géraldine, plusieurs départements sont placés en vigilance jaune canicule.
8: Exactement, sont concernés la Charente, le Finistère, l'Ille-et-Vilaine, l'Indre-et-Loire, le Loir-et-Cher, la Loire-Atlantique, le Maine-et-Loire, la Manche, la Mayenne, le Morbihan, la Sarthe, les Deux-Sèvres, la Vendée, la Vienne, les Hauts-de-Seine, la Seine-Saint-Denis, le Val-de-Marne et Paris. Il va faire très très chaud cet après-midi. On attend 28 degrés à Dunkerque, 30 à Marseille, 31 degrés à Lille, 32 à Strasbourg, 33 dans la capitale et à Dijon, 34 degrés à La Rochelle et Grenoble, 35 à Brest, Quimper et La Roche-sur-Yon, 36 à Bordeaux et Lyon, et vous le disiez dans le journal, 37 degrés à Brive-la-Gaillarde. Alors le temps est toujours aussi calme sur l'ensemble du pays, le soleil brille largement malgré un petit voile nuageux qui circule sur la moitié est. Quelques nuages aussi vont se développer sur le massif central, les Pyrénées et les Alpes du Sud. Nuages qui peuvent apporter localement des averses, voire quelques orages. Alors pour demain, eh bien pas de surprise puisque les 18 départements resteront en vigilance jaune. Demain matin, il fera très chaud, 13 à 19 degrés en général, jusqu'à jusqu'à 21 degrés sur la façade atlantique. Et demain après-midi, même programme que cet après-midi, 30 à 35 degrés, localement 36 degrés en Nouvelle-Aquitaine et sur l'ouest des pays de la Loire.
0: Merci beaucoup Géraldine, soyez très prudents.
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8: Et à 13h16 sur Europe 1, nous accueillons le docteur Brigitte Millot pour la rubrique Santé du jour.
0: Bonjour docteur Millot.
9: Bonjour tout le monde.
0: Alors, on va parler des boissons du quotidien. Dans ces cas-là, il y a deux géants qui s'imposent presque toujours, le thé et le café. Aujourd'hui, vous nous parlez de leurs différences, de leurs similitudes, mais surtout de leur profil santé, bien sûr.
9: Alors, commençons par le café qui est largement étudié. Il est riche en caféine, qui est un stimulant du système nerveux. Donc, il améliore la vigilance, la concentration. Il vous met en éveil, réduit la sensation de fatigue. Il est aussi riche en antioxydants, autrement dit en anti-vieillissement, et il contient de l'acide chlorogénique qui a une action anti-inflammatoire et régule aussi le taux de sucre dans le sang. Et plusieurs études montrent des effets positifs sur la santé cardiovasculaire, sur le diabète. Mais il est important de noter qu'avec le café, le poison, c'est la dose. C'est-à-dire qu'au-delà de 400 mg de caféine, soit l'équivalent de 4 expressos, on peut avoir des effets négatifs à type d'énervement, de troubles du sommeil, de tachycardie. D'ailleurs, les consommateurs de café ne sont pas fous. Ils en consomment généralement le matin pour se réveiller et après les repas, car j'ai oublié de vous le dire, mais le café favorise aussi la digestion. Passons maintenant au thé. Il contient de la théine et j'en profite pour préciser que la théine et la caféine sont exactement les mêmes molécules, exactement les mêmes. Alors oui, le thé contient moins de caféine que le café. De plus, il est riche en L-théanine qui ralentit l'absorption de la caféine du thé. Et certains thés comme le thé vert sont riches en catéchines qui sont de très puissants antioxydants. Donc avec le thé, on a aussi une diminution des risques de maladies cardiovasculaires. Mais attention, que ce soit le thé ou le café, ce ne sont en aucun cas des médicaments. Pour résumer, on peut dire que le café stimule fort et rapidement, alors que le thé stimule plus doucement et plus durablement. Le point essentiel reste la modération, car au-delà d'une certaine quantité, les effets positifs peuvent s'estomper et laisser apparaître les effets négatifs. La meilleure boisson est bien sûr celle que vous préférez, et on n'est pas obligé de choisir entre thé ou café. On peut très bien faire café le matin pour se réveiller et thé l'après-midi pour se poser.
0: Oui, on peut toujours avoir son mug de thé d'ailleurs à disposition.
8: Exactement, comme... pour bien s'hydrater, c'est très bon le thé quand il fait chaud, il ne faut pas avoir trop froid.
0: C'est mon cas. En tout cas, merci docteur Millot. On vous retrouve évidemment demain à 1h15. Et à présent dans Europe 1 Info, place au débat. Un homme retrouvé mort dans une voiture brûlée à Échirolles. C'est le 6e mort par balle depuis le début de l'année dans l'agglomération grenobloise. On en parle dans un instant. Le duo de chroniqueurs du lundi, Sébastien Ligné et Thomas Bonnet, bonjour.
10: Bonjour Clélie.
11: Bonjour Clélie.
0: Soyez les bienvenus et à tout de suite.
8: 13h19, très bon après-midi à l'écoute de Clélie Mathias. Vous êtes bien sur Europe 1.
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8: C'est avec Clélie Mathias sur Europe 1 et ses deux chroniqueurs du jour pour vous accompagner aujourd'hui. Clélie, le chef du service politique chez Valeurs Actuelles, Sébastien Lignier, et le journaliste politique à CNews, Thomas Bonnet.
0: L'actualité, elle est sombre. Hein. Quelques heures après la découverte du corps sans vie d'un homme dans une voiture brûlée, deux vidéos ont circulé sur les réseaux sociaux. L'une montre un jeune homme récitant un texte sous la menace d'une arme. L'autre, un homme tirant à plusieurs reprises en direction de l'intérieur d'un véhicule. Évidemment, l'enquête est en cours et les policiers tentent d'authentifier ces vidéos. C'est glaçant. Je rappelle qu'une enquête pour meurtre en bande organisée a déjà été ouverte. Écoutez Alberto Randazzo, secrétaire départemental Police Alliance de l'Isère. Il était sur Europe 1 ce matin.
10: Mes collègues, dimanche matin, ont été appelés donc sur ce fameux parking à Échirolles suite à la découverte d'un corps dans un véhicule incendié. Bien évidemment, plusieurs étuis étaient découverts à proximité et la thèse criminelle ne semblait faire aucun doute. Deux particularités dans ce crime, j'ai envie de vous dire, vous les citiez précédemment, les faits qui auraient été filmés et le mode opératoire à la Marseillaise avec la crémation de la victime dans un véhicule. Depuis plusieurs mois, la population et l'agglomération grenobloise devient coutumière de tels faits. Aucune piste actuellement n'est privilégiée. Hein. La technique employée laisse supposer néanmoins un crime sous fond de trafic de stupéfiants. Mais une enquête est en cours et à ce stade, je n'ai pas d'éléments en plus qui tentent à dire une piste éventuelle.
0: Alors, on est à mi-chemin entre Narcos et Gomorra. Mais c'est la sombre réalité. On parlait des coups de feu la semaine dernière à Nice, à Nantes et là à Échirolles avec ses vidéos en prime.
11: On passe des paliers à chaque fois. En fait, moi, j'ai quand même été vraiment très choqué en voyant les vidéos sur les réseaux sociaux. Moi, ce qui me marque en fait dans cette affaire, c'est l'impunité, le sentiment d'impunité qui gagne désormais ces réseaux criminels, parce que faire publier ces vidéos, c'est aussi envoyer un message et c'est aussi une façon de dire ils savent qu'ils ne risquent rien. En tout cas, ils estiment qu'ils ne risquent rien. Alors on verra, l'enquête démarre, peut-être qu'il y aura, je l'espère, des interpellations et des arrestations, mais on est arrivé à un tel niveau aujourd'hui dans l'étendue du narcotrafic en France qu'on a des réseaux ultra puissants financièrement, mais aussi dans les méthodes, dans les moyens de communication. Et c'est très effrayant parce que je crois que les diagnostics commencent à être posés. On voit Emmanuel Macron qui veut faire de la lutte contre le narcotrafic une grande cause nationale. On voit les candidats parler beaucoup du narcotrafic. Édouard Philippe, par exemple, qui était à Anvers ce week-end. Mais je crois qu'on est encore en dessous de la réalité. C'est-à-dire que j'ai l'impression qu'on a un peu un train de retard et qu'on n'a pas vraiment pris toute la mesure de l'ampleur du phénomène.
0: C'est ce que j'allais dire, c'est l'ampleur qui touche toutes les villes, qui touche une bonne partie de la jeunesse en France, qui pourrit la vie de bon nombre d'habitants de quartiers. Sébastien Lignier.
18: Ah oui, moi je pense qu'on n'est pas du tout encore sur la même longueur d'onde sur le constat, avant même parler des solutions. C'est-à-dire que quand vous avez des rapports parlementaires qui vous expliquent que c'est un trafic qui génère 7 milliards d'euros par an, qui embauche environ, enfin embauche, entre guillemets, 250 000 personnes, 3 000 points de deal, des centaines d'assassinats et tentatives d'assassinat chaque année. Voilà, c'est ça aujourd'hui la réalité du narcotrafic. Vous avez des villes comme Marseille, comme Grenoble, là on n'est pas très loin, qui sont au bord de la narcocité avec des quartiers entiers qui sont passés sous un autre contrôle, sous un autre pavillon. Aujourd'hui, vous avez certains quartiers à Marseille où vous avez des armes de guerre, des armes lourdes, et c'est comme ça que vous contrôlez le flux de personnes et de marchandises dans ces quartiers-là. Et quelle est la réponse face à cela? Avant même de parler de la réponse judiciaire, la réponse policière, enfin, quand vous avez des armes de guerre face à vous, et que dans certains quartiers vous avez des directives qui expliquent aux policiers qu'en fait, il faut sortir votre arme de poing en dernier recours, et que si jamais vous avez le malheur de sortir votre arme de poing et que vous tirez, vous êtes tout de suite sur-analysé, sur-enquêté, vous pouvez même être en prison de manière préventive. Enfin, on voit bien qu'il y a un rapport de force qui n'est absolument pas mis en place. C'est-à-dire qu'il faut mener la guerre contre le narcotrafic, pour reprendre l'expression consacrée, mais on n'a même pas commencé le début d'une réflexion autour de comment on va mener ce conflit.
0: Il y a deux semaines dans le Figaro, Louis Laugier, le DG de la police nationale, disait qu'il n'y a pas de zone de non-droit en France.
11: Vous voyez, ça fait partie du problème. Je comprends pourquoi il dit ça. Il est patron de la police. Il peut pas dire que la police ne se rend pas dans certains quartiers.
0: Elle y va.
11: Mais indéniablement, il y a des zones, si c'est pas des zones d'endroit, il y a des zones où l'autorité de la République, elle est amoindrie à minima. Et c'est un euphémisme que de dire ça. Donc la question maintenant, c'est qu'est-ce qu'on fait? Quelle réponse on apporte? Moi, je crois que plus on attend et plus les réponses qui vont s'imposer vont être maximalistes et radicales. Déjà, aujourd'hui, on doit prendre des mesures radicales. La question, moi, que je me pose et que je nous pose collectivement, c'est dans quelle mesure les Français sont prêts à accepter les mesures justement qu'il faudrait prendre pour endiguer ce phénomène.
0: Pourquoi ? Parce que ce serait quel type de mesures ?
11: Mais par exemple, ça veut dire que dans un quartier que vous avez identifié, ciblé comme étant une plateforme, un réseau du narcotrafic, vous engagez tous les moyens de l'État. Et vous engagez les moyens de l'État, c'est-à-dire des forces de police, de gendarmerie, pourquoi pas le soutien de l'armée si c'est nécessaire. Et vous reprenez le contrôle du quartier, mais reprendre le contrôle d'un territoire, par définition, ça veut dire qu'il y aura du grabuge. Ça se fait pas dans la paix et dans la tranquillité. Donc, il faut accepter des possibles dégâts collatéraux, dommages collatéraux qui pourraient apparaître. C'est difficile quand on est un responsable politique de s'engager dans cette voie-là, je l'entends.
0: Sébastien,
18: clairement, on n'est pas prêt à cela, sans même parler de l'exemple extrême du Salvador. Si vous prenez le cas de l'Italie dans les années 80 ou même du Mexique dans les années 2000, vous avez eu des propositions extrêmement chocs, des thérapies de choc extrêmement lourdes. Mais oui, ça implique de dépasser certaines barrières morales, certaines barrières institutionnelles. Quand on voit que la dernière loi narcotrafique, elle a été en partie censurée par le Conseil constitutionnel. Enfin, honnêtement, la loi narcotrafique, c'était pas le Salvador. C'était pas une loi qui renversait la table, mais qui tentait un petit peu d'accélérer les procédures et de réussir à endiguer un petit peu le narcotrafic. Bon, elle a été censurée. On voit bien qu'aujourd'hui, on n'a pas les armes institutionnelles pour faire cela. Et on n'a pas les consignes policières non plus. Pardon, vous parlez à des policiers, ils vous expliquent très bien que aujourd'hui, il y a une politique du chiffre. C'est-à-dire qu'on leur dit, bon, à la fin du mois, à la fin de l'année, il faut qu'on puisse faire une conférence de presse en disant, regardez, cette année, on a récupéré 5 milliards de tonnes de cannabis, 3 milliards de tonnes de cannabis ou de cocaïne, c'est génial. Enfin, ça, c'est la petite politique du chiffre. Ça n'endigue absolument pas le trafic. Vous ne nous attaquez pas aux têtes de réseau. Vous ne tentez pas de vous attaquer aux têtes de réseau qui sont notamment à l'étranger, au Maghreb ou au Moyen-Orient. Vous ne nous attaquez pas au fléau des armes. Alors là, c'est la politique du chiffre. C'est trop facile. C'est facile de mettre sur la table de la cocaïne et de dire, regardez, on a endigué le narcotrafic. Mais c'est tellement plus grand que simplement quelques tonnes, hélas.
0: Thomas Bonnet, un dernier mot.
11: Non, mais la question, en fait, pour moi, va aussi beaucoup se concentrer sur la cocaïne, qui aujourd'hui est devenue un véritable fléau, qui est consommée dans toutes les couches de la population. Non, mais justement, et la question, à mon avis, qui va devoir se poser, et je sais que c'est un tabou parfois, c'est de concentrer peut-être les efforts sur la cocaïne et peut-être évoquer, envisager une dépénalisation du cannabis, c'est concentrer les efforts
0: comme
11: de la police, de la justice. Par exemple, pourquoi pas, mais moi, je pense qu'il ne faut pas avoir de tabou sur ces questions-là. Indéniablement, la répression telle qu'elle existe aujourd'hui en France ne fonctionne pas. Ça, c'est un constat que tout le monde partage. Donc ensuite, il faut voir comment on peut se réarmer.
18: Non, parce que si vous dépénalisez le cannabis, vous aurez toujours autant de cannabis qui sera vendu illégalement. Simplement, ce sera du cannabis de moins bonne quantité. Aujourd'hui, vous avez une cigarette sur deux qui est vendue illégalement, alors que la cigarette, elle est accessible à tous,
0: même
18: si elle est chère.
0: Déjà, qu'on lutte contre le tabac, on nous dit de manger 5 fruits et légumes par jour et on légalise le cannabis.
11: Non, mais j'ai pas dit légaliser. J'ai dit concentrer les efforts de répression sur la cocaïne. Vous faites dire ce que j'ai pas dit.
0: Allez, on continue de débattre ensemble. La politique, le bloc central en campagne, la force d'agir. C'est le slogan de Gabriel Attal. Il vous a plu, il vous a convaincu ce slogan?
11: Moyennement.
0: Moyennement?
11: Pas du tout.
0: Très bien. On en parle dans un instant sur Europe 1.
8: 13h28, vous écoutez Kelly Mathias sur Europe 1.
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8: Et à 13h30 sur Europe 1, toute l'actualité avec vous, Clélie Mathias.
0: À la une, l'interpellation d'un mineur de 16 ans à Rennes après la mort d'un enfant de 12 ans. Hier, la victime a été retrouvée sur les rives de la Vilaine, une serviette de bain nouée autour du cou. Les circonstances des faits ayant conduit au décès restent encore à établir, indique le parquet. En Isère, une enquête ouverte pour meurtre à Échirol. Les pompiers qui intervenaient pour l'incendie d'un véhicule ont découvert un corps atteint par des tirs d'armes à feu. Il pourrait s'agir d'un homicide lié au narcotrafic. La situation internationale reste sous haute tension. L'Iran a fait état ce matin de progrès dans les négociations avec les États-Unis pour mettre fin durablement à la guerre, mais a écarté l'espoir d'un accord imminent. Il y aura un accord excellent et significatif ou pas d'accord, dit ce matin Donald Trump. De quoi quand même soulager les marchés où le prix du pétrole ont chuté sous la barre des 100 dollars. Le dôme de chaleur continue de s'étendre en France. 18 départements placés en vigilance jaune aujourd'hui. Un épisode de chaleur précoce et remarquable selon Météo France. On attend jusqu'à 36-37 degrés dans le sud-ouest. 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Au premier tour chez les messieurs, Arthur Anderknech joue face à l'Autrichien Yuri Rodionov et il a remporté les deux premières manches, 7-6-6-2. Trois jeux partout dans le troisième set.
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0: Ça y est, donc Gabriel Attal, depuis vendredi, officiellement candidat. Il a sillonné l'Aveyron, l'Aubrac, Chirac. Pourquoi Chirac? Pourquoi se mettre dans les pas de Chirac? Ça parle maintenant en 2026, Chirac encore? C'est susceptible de mobiliser un électorat?
11: Pourquoi pas? Je pense qu'il essaye, ça se voit d'ailleurs un peu, je pense que les ficelles sont un peu grosses, d'instaurer un duel Chirac-Balladur, qui serait aujourd'hui un duel à Gabriel Attal-Édouard Philippe. Lui se voit dans le rôle de Jacques Chirac, c'est-à-dire l'outsider qui dépasse le favori à la fin. Le favori en plus...
0: moderne quand même.
11: Écoutez, chacun ses références, il va aussi montrer qu'il est un homme de référence. Moi je vais vous dire, le déplacement dans l'Aveyron, la déclaration de candidature dans l'Aveyron, c'était surfait, c'était malheureusement très artificiel, ça se voyait... Gabriel Attal n'est pas un homme rural qui vient de la France profonde. Il vient de région parisienne, mais qu'il assume. On lui demande pas, les gens ne lui demandent pas d'être quelque chose qu'il n'est pas. C'est pas un problème d'être originaire de Vanves dans les Hauts-de-Seine. Donc là, il y avait quelque chose un peu d'artificiel qui, à mon avis, nuit parce qu'on est dans la communication et plus dans la politique telle que on l'aime ici. Donc je pense que ça nuit un peu à son message. Après, une fois que j'ai dit ça, je suis quand même curieux de voir comment sa campagne va s'articuler parce que je pense quand même que Gabriel Attal en campagne, dans le rôle de l'outsider, peut vraiment peut-être embêter Édouard Philippe sur la durée.
0: Je voulais quand même avoir une réaction de Sébastien Ligné sur ce début de campagne, la force d'agir.
18: Oui, non, mais c'est-à-dire que je pense que Thomas a utilisé le bon mot, tout est tellement artificiel, c'est de la communication à l'excès, tout est préparé, surpréparé, on se demande combien de cabinets de conseil et de conseillers en communication sont derrière pour avoir préparé ces déplacements et ces premiers meetings et ces premiers slogans, mais personne n'y croit une seule seconde, en effet, enfin, qui peut croire une seule seconde que Gabriel Attal est le successeur de Jacques Chirac. Jacques Chirac, il avait une bonhomie naturelle, il avait malgré tout, même s'il avait été maire de Paris, un ancrage beaucoup plus local, il avait un amour des gens qui ne se ressent absolument pas chez Gabriel Attal, en effet. Et puis, il y a toujours la question du quoi. On parle toujours du qui dans le bloc central. Est-ce que ce sera Édouard Philippe? Est-ce que ce sera Gabriel Attal? Mais elles sont où les propositions? Parce que c'est facile de se présenter Chirac contre Balladur. Mais elles sont où les propositions choc? Comment vous expliquez aux Français que vous n'avez rien à voir avec Emmanuel Macron alors que vous avez été son Premier ministre, que vous allez agir sous-entendant que sous Emmanuel Macron on n'avait pas assez agi et que ce que Emmanuel Macron et lui qui ont été au gouvernement n'ont pas réussi à faire, il va le réussir à faire maintenant qu'il est tout seul sur Emmanuel Macron. Personne ne peut y croire. Le boulet Emmanuel Macron qu'Édouard Philippe et Gabriel Attal portent tous les deux au pied, ils n'arriveront pas à l'extirper. C'est impossible. Alors, il y a deux solutions. Vous avez la solution de Gérald Darmanin qui explique qu'il faut assumer d'avoir été sous Emmanuel Macron, que ça sert à rien de vouloir arracher l'étiquette Emmanuel Macron. Et il y a ceux comme Gabriel Attal et Édouard Philippe qui expliquent finalement qu'ils n'ont rien à voir avec lui et qu'ils incarnent la rupture dans la continuité. Ça ne veut rien dire.
0: Écoutez Gabriel Attal justement, donc qui a évoqué l'idée d'une primaire pour départager tous les candidats du bloc central, y compris lui, Édouard Philippe. Il était sur Brut hier.
1: Si début 2027, il y a un risque de ce deuxième tour à LFI-RN où l'espace politique sur lequel je suis ne peut pas être représenté parce qu'il y a une dispersion des voix, évidemment qu'il faudra un rassemblement. Maintenant, comment ce rassemblement se fera? Est-ce que c'est des désistements? Est-ce que c'est une primaire à ce moment-là pour décider qui est le candidat qui sera le représentant de cet espace? Ça, c'est pas encore décidé.
2: Et dans ce livre, disait pas de primaire.
1: Moi, j'ai fait une proposition de rassemblement qui est de dire on met en place un comité de liaison avec des représentants du parti d'Édouard Philippe, des représentants de mon parti, qui se parlent pour préparer cette échéance et regarder les conditions. Je vais gagner cette élection présidentielle. Et donc, évidemment, je me bats pour que le rassemblement il se fasse derrière moi. Je pense que c'est possible. Je suis le seul à ce stade à faire de l'avenir un projet politique.
0: Je vous vois sourire, Thomas.
11: Non, c'est intéressant parce que je me suis replongé, pour tout vous dire, dans les archives de la campagne de 95 Balladur-Chirac. Ouais. Et en fait, c'est exactement les mêmes arguments qui sont utilisés. C'est-à-dire qu'il y avait Chirac, le volontariste, qui parlait de l'avenir de la France face à l'immobilisme d'Edouard Balladur. C'est exactement les mêmes ingrédients. D'ailleurs, le surnom d'Edouard Balladur, c'était Doudou. C'est le même surnom pour Edouard Philippe. Enfin, franchement, on a le même scénario qui se reproduit. On peut souhaiter à Gabriel Attal que ça se reproduise. Après, attention, parler de primaire début d'année 2027, c'est évidemment impossible.
0: Mais oui, il y aura pas de primaire. De désistement, il y a quelques jours, quelques semaines,
11: c'est
0: ils disaient
11: non, ça sera.
0: Voilà, ça sera. Oh, parce qu'ils ne veulent pas participer, les autres. Veulent-ils d'une primaire?
11: Mais non, il y aura pas de primaire. Alors, on a bien compris, c'était trop tard maintenant, donc ça sera à la faveur des sondages. Avec quand même une grande interrogation, c'est les frais de campagne. C'est-à-dire qu'ils vont engager chacun respectivement des frais de campagne. On parle de millions d'euros potentiellement.
0: Oui, c'est cher.
11: Comment ensuite ils vont se dépatouiller avec le remboursement des frais de campagne? Ça paraît anecdotique, ça l'est pas du tout. C'est une question très importante. Donc, oui, en effet, je pense qu'en février, voire mars, au dernier moment, il y aura peut-être un désistement de l'un ou de l'autre en faveur de l'un ou de l'autre. Et on peut avoir une surprise. On peut avoir un autre candidat du Bloc central qui peut aussi les coiffer au poteau.
0: Vous pensez à qui?
11: Je pense à Gérald Darmanin, pourquoi pas, ou
0: on
11: d'autres.
0: On va en parler, Gérald Darmanin, dans un instant. Sébastien Ligné, restons sur Gabriel Attal et Edouard Philippe.
18: Pour moi, c'est tout ce qui se passe entre Edouard Philippe et Gabriel Attal. C'est tout ce que les Français détestent dans la petite politique. C'est-à-dire qu'on a là, c'est quand même extraordinaire. On a deux hommes politiques qui vont faire campagne dans les prochains mois en expliquant tout toutes leurs différences, pourquoi l'un est meilleur que l'autre, pourquoi l'un a un meilleur programme, pourquoi l'un regarde vers l'avenir quand l'autre est passéiste, en nous expliquant qu'il faudrait des agents de liaison entre les deux candidatures pour préparer la future fusion qui est inévitable. Enfin, est-ce que vous vous rendez compte? C'est qu'on a deux candidats différents qui expliquent concrètement qu'à la fin, ils vont se retrouver ensemble. Et comment vous voulez que les Français ils aient confiance dans ce monde politique quand on a l'impression que tout est déjà fait, qu'il y a des accords en sous-marin? Enfin, c'est exactement la même chose que quand François Bayrou se désiste pour Emmanuel Macron en 2017. D'ailleurs, c'est François Bayrou qui permet à Emmanuel Macron de remporter l'élection présidentielle. Tout cela est tellement cousu de fil blanc. D'ailleurs, on pourrait rajouter une troisième nom à l'équation. Ce n'est pas totalement impossible que Bruno Retailleau finisse par s'agréger aussi à ce collectif et qu'on se retrouve avec une réunion de famille du socle commun élargi en mars-avril, quand il faudra sauver la peau du Bloc central pour accéder au second tour.
0: Eh bien écoutez, François-Xavier Bellamy, l'eurodéputé, vice-président des LR, qui estimait que le pays avait besoin d'une alternance, il a taclé Gabriel Attal, il était sur France Info ce matin.
2: En 2027, la France n'a pas besoin de continuité, elle a besoin d'alternance. Elle n'a pas besoin de continuer avec ceux qui ont fait le macronisme et ceux qui d'ailleurs, comme Gabriel Attal, avaient fait aussi le socialisme au pouvoir. Il est dans les allées du pouvoir depuis Marisol Touraine, dont il était le conseiller sous les gouvernements de François Hollande. En réalité, la France, en 2027, elle a besoin de sortir du socialisme et de sortir du macronisme. Et je suis convaincu que tous les Français le savent. Le fait est que, quelles que soient les critiques qu'il lui adresse aujourd'hui, Gabriel Attal doit beaucoup à Emmanuel Macron. Il a participé de l'intérieur à la totalité de ces deux quinquennats. Ce sera difficile de nous expliquer que c'est lui qui peut faire le changement dont les Français ont tellement besoin.
0: Est-ce que là, Bruno Retailleau, pour poursuivre ce que vous disiez, Sébastien Ligné, n'a pas une carte à jouer en renvoyant vers le macronisme les deux anciens premiers ministres d'Emmanuel Macron, Edouard Philippe, Gabriel Attal, et lui se place un tout petit peu en dehors et va labourer à droite, comme on dit?
11: Il faudrait être très habile parce qu'on va lui faire le même reproche. Au RN, déjà, ils font le reproche à Bruno Retailleau d'avoir été avec les macronistes ministre de l'Intérieur, avec un bilan qu'il pointe à chaque fois. Donc en fait, l'argument peut se retourner contre lui. Il y a un espace politique pour Bruno Retailleau pour exister à droite, dans sa droite un peu classique, droite républicaine. Malgré tout, je pense comme Sébastien qu'il y a un scénario qui existe dans lequel il y a à la fin un ralliement face au danger, et je mets des guillemets, que va représenter la possibilité d'un second tour LFI-RN. Donc ce sera peut-être l'occasion, l'opportunité pour certains de se rabibocher après des mois de campagne où ils auront passé leur temps à se taper dessus. En effet, moi, il faudrait qu'on m'explique aussi les différences entre Gabriel Attal et Edouard Philippe sur le fond. C'est ça, en fait, la question. Oui, c'est-à-dire que sur le fond, je n'ai pas encore vu de différence fondamentale qui les différencie justement profondément. Je ne vois pas pour l'instant. Alors, ça viendra peut-être, mais dans les propositions qui émergent pour l'instant, c'est assez similaire.
0: Oui, Sébastien.
18: Mais François-Xavier Bellamy, sur le constat, il a totalement raison. C'est-à-dire que les Français, ils ont une envie de rupture, ils ont une envie majoritaire de tourner la page du macronisme. Et malheureusement pour Bruno Retailleau, il sera perçu par les Français comme ayant participé de près ou de loin à l'aventure macroniste. C'est comme cela. Aujourd'hui, c'est pas compliqué. Il y a deux pôles de rupture dans le pays politique. Il y a le Rassemblement National et la France Insoumise. Pas pour rien que c'est aujourd'hui d'avis d'experts et d'analystes, ceux qui sont le plus à même d'accéder au second tour de l'élection présidentielle. Donc maintenant, si le bloc central arrive à s'élargir encore plus, à rassembler le plus de voix possible, peut-être qu'ils peuvent arracher un second tour et faire jouer le Front républicain face au RN pour l'emporter, mais ça ne changera pas le fait qu'il y a un besoin de rupture dans ce pays. Et si le bloc central venait à remporter l'élection présidentielle par accident presque, se posera la question d'une majorité à l'Assemblée nationale qu'ils n'arriveront pas à obtenir. Donc le blocage sera total. En effet, il faut une rupture. Il n'y a que deux pôles de rupture. Il n'y en a pas trois. Donc c'est aux Français aussi de décider. Je pense que voter pour le bloc central en 2027, ça comporte un risque démocratique et un risque institutionnel extrêmement lourd pour le pays.
0: Alors selon les sondages, ils sont ce qu'ils sont à un an de la présidentielle, d'accord, mais selon les sondages, le seul qui est capable au second tour de battre le RN, c'est Édouard Philippe quand même, pour l'instant.
18: Bien sûr, enfin oui, mais c'est ce que j'explique, c'est une victoire par accident, c'est-à-dire que ce n'est pas une victoire par adhésion. Les gens voteront par Édouard Philippe à 51 ou 52%, ce qui, en l'espace de 10 ans, voudrait expliquer que le score du bloc central face au RN aura perdu plus de 20 points, enfin, c'est énorme. Ça voudra donc dire qu'il n'y a aucune adhésion pour Édouard Philippe. On vote pour le bloc central pour sauver la France, entre guillemets, du danger de l'extrême droite. Mais ça ne fait pas un vote d'adhésion, ça ne fait pas un vote de projet. Il ne pourra pas gouverner, Édouard Philippe, c'est impossible.
0: Vous ne pensez pas qu'il y aura une majorité qui suivra après dans
18: c'est
0: les législatives?
18: Ça, c'est hélas, Emmanuel Macron...
0: Parce qu'il a déjà commencé à parler, Édouard Philippe, de ce troisième tour, on va l'appeler comme ça, des législatives, en appelant à la réunion de sa famille.
18: Pense, Thomas,
0: mais on va lui poser la question, justement.
11: La difficulté de la majorité pour les législatives, en effet, c'est le vrai enjeu, en fait, de l'année qui va arriver. C'est-à-dire qu'en effet, on aura un président et une présidente. Il y a très peu de partis aujourd'hui qui peuvent imaginer avoir une majorité, si ce n'est absolue, en tout cas... qui permettrait de faire passer un certain nombre de textes. En fait, les seuls qui sont susceptibles d'avoir une majorité, ce serait le Rassemblement national. Et moi, par exemple, par rapport au sondage dont vous parlez, je crois qu'il n'y a que Jean-Luc Mélenchon qui perdrait face au RN au second tour de l'élection présidentielle. Tous les autres candidats l'emporteraient, c'est mon avis. Je pense que le Front républicain, le barrage républicain, on appelle ça comme on veut, fonctionnera encore, que vous aurez encore les mêmes discours, le même petit théâtre antifasciste qui se mettra en place de la même manière, et à chaque fois ça a fonctionné. Alors ce sera peut-être en effet des écarts un peu plus petits que ce qu'on a pu voir par le passé, mais je crois que face au Rassemblement national, il y aura un réflexe du bloc central, de la gauche, qui sera bibocheron et tout sera oublié pour battre ce qu'il qualifie de péril de l'extrême droite. Et donc, à mon avis, il y a que face à Jean-Luc Mélenchon où éventuellement le Rassemblement national peut l'emporter.
0: Ça va s'aligner.
18: Oui, globalement, je suis d'accord. Il y a une grande inconnue, c'est comment vont se comporter et Jordan Bardella, si c'est lui le candidat, comment il va se comporter en campagne, et comment Édouard Philippe, qui est aujourd'hui le favori du bloc central, va se comporter. Moi, personnellement, je ne suis pas certain qu'Édouard Philippe soit un excellent candidat de campagne. Et ses premiers mois, voire ses premières années de candidature, parce qu'il a quand même, il s'est déclaré en septembre 2023, si je ne dis pas de bêtises.
11: 2024.
0: Ouais.
18: Septembre 2024, au moment de la nomination de Michel Barnier.
0: Ouais.
18: Depuis septembre 2024, on n'a pas l'impression qu'il y a une dynamique extraordinaire.
0: Il temporise, il dit c'est trop tôt, ça viendra.
18: Il faut savoir accélérer à un moment donné. Donc j'ai des gros doutes sur la capacité. D'Edouard Philippe à créer un entrain, à mettre les Français derrière lui dans un mouvement commun. Et j'ai des doutes sur non pas la capacité de Jordan Bardella à faire campagne, parce qu'il a montré qu'il était capable de le faire. J'ai des gros doutes sur le regard des Français. Je pense que le défi de Jordan Bardella, ça va être les attentes des Français envers lui qui vont totalement changer. Aujourd'hui, les Français regardent Jordan Bardella comme un premier ministre, un second, il est jeune, il est plutôt beau gosse, il apporte quelque chose de nouveau, il est populaire. Mais ça, c'est le regard d'un Français qui ne l'imagine pas président de la République. Quand, en septembre, il lance campagne, il va être tout seul sur l'affiche, il va être tout seul en meeting,
0: si, c'est lui, ouais.
18: Le regard des Français va changer. Et là, c'est beaucoup plus compliqué.
0: On continue notre débat avec vous deux, Sébastien Ligné et Thomas Bonnet. Un moratoire de 3 ans sur l'immigration, bonne ou mauvaise idée ?
11: Bonne idée.
0: Bonne idée, Sébastien.
18: Bonne idée, c'est ce que proposait Valérie Pécresse.
0: C'est ce que propose Gérald Darmanin maintenant. Pourquoi lui d'ailleurs ? C'est une autre question, pourquoi il en parle maintenant ? On en débat dans un instant, à tout de suite sur Europe 1.
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8: Europe 1 Info, c'est avec Clélie Mathias, c'est le chroniqueur du jour, le journaliste politique à CNews Thomas Bonnet et le chef du service politique chez Valeurs Actuelles, Sébastien Lignier.
0: On parlait de la politique avec vous deux, de Gabriel Attal, d'Edouard Philippe, du Bloc Central. Il y a Gérald Darmanin qui fait une proposition. Lui, il propose un moratoire de 3 ans sur l'immigration légale. Il considère, je cite, que nous sommes arrivés à la limite de nos capacités d'intégration et d'assimilation. C'est un entretien au journal du dimanche. Écoutez Charles Rodwell, le député Ensemble pour la République des Yvelines, qui s'est dit favorable à cette proposition. Il était l'invité de Laurence Ferrari. C'était ce matin sur CNews et Europe 1.
23: Je la partage à 100%. L'immigration sera probablement l'un, si ce n'est le grand enjeu de l'élection présidentielle qui vient, tout simplement parce que l'avenir, et je dirais même la survie de la France, dépend de notre capacité à reprendre le contrôle de l'immigration.
24: C'est un mot très important.
23: Je pense qu'il faut qu'on aille plus loin en réformant le regroupement familial pour les décennies qui viennent, en mettant fin à l'immigration pour soins, en réformant complètement le droit d'asile. La raison pour laquelle je dis ça, c'est pas pour les bobos du Paris 11 qui passent leur temps à critiquer mes positions sur l'immigration. C'est en pensant aux millions de Français qui habitent des quartiers difficiles, qui sont issus de l'immigration et qui sont les premiers à subir les conséquences de l'immigration incontrôlable.
0: Charles Rowell, donc, ce matin sur CNews et Europe 1. Sébastien Lignier, vous nous disiez que c'était... C'est pas la première fois qu'il y a ce genre non, de...
18: C'était pour taquiner un petit peu.
0: Oui.
18: Parce que oui, c'est un petit peu la solution miracle de la droite. On propose un moratoire. Alors, on n'est pas toujours d'accord sur le nombre d'années. 2 ans, 3 ans, 5 ans, 10 ans même, si on veut. C'est une bonne première piste de réflexion. Le problème, c'est que pour moi, c'est pas une solution systémique. C'est-à-dire que ça ne fait que mettre en pause un système qu'il faut réformer totalement et intégralement. Alors, c'est ce que dit Gérald Darmanin. Il dit évidemment, le but, c'est que pendant ce moratoire, on prépare légalement, politiquement, les conditions pour restreindre drastiquement après, parce que là où je pense que Gérald Darmanin a raison, c'est qu'on ne peut pas envisager une seule seconde une immigration totalement zéro, c'est-à-dire que plus aucun visa de travail, plus rien, on ne fait plus rentrer personne.
0: C'est impossible, même constitutionnellement.
18: C'est une belle proposition, ça fait rêver certains, mais enfin, c'est totalement impossible. Et je pense que la France a encore besoin de quelques dizaines de milliers d'immigrés qui sont là pour travailler. Donc le problème, c'est qu'est-ce qu'on fait pendant ces 3 ans? Comment on change la Constitution qui aujourd'hui nous contraint totalement pour appliquer des politiques restrictives sur l'immigration? Comment on négocie à Bruxelles pour faire en sorte qu'on se libère du carcan judiciaire et législatif européen? Comment on prépare au Parlement, parce qu'il faut avoir une majorité pour faire des textes restrictifs sur l'immigration? C'est toutes ces questions qui restent en suspens. Donc c'est un bon point zéro, si vous voulez, ce moratoire.
0: Vous n'y croyez pas plus que ça. C'est une proposition.
18: Non, mais pourquoi pas? Mais j'aimerais qu'on m'explique ce qu'on fait l'année 1, l'année 2, l'année 3 pour qu'à la fin du moratoire, on passe de 400 000 entrées légales à 200 ou 150 000. Si vous voulez.
0: Thomas Bonnet?
11: Moi, j'ai plutôt un problème avec le messager, c'est-à-dire que Gérald Darmanin, il est au diapason, en effet, de l'opinion des Français. D'ailleurs, les sondages avaient montré que c'était une proposition qui était largement partagée, plébiscitée. En fait, ça fait longtemps qu'il y a consensus en France sur la question de l'immigration, qui est une question de politique publique comme les autres. C'est-à-dire qu'il faut arrêter d'avoir des tabous moraux, des interdits sur cette question. Il y a rien aujourd'hui qui justifie l'entrée de plus de 400 000 personnes sur le territoire français chaque année. Il y a rien. Les services publics sont saturés, l'économie se porte mal. La sécurité, on voit bien qu'on a un certain nombre de problématiques liées notamment à la surreprésentation de certains étrangers dans certains délits. Donc rien ne justifie plus l'arrivée de 400 000 personnes. Donc en effet, je pense qu'il y a un consensus. Il était temps que les centristes, les macronistes s'en rendent compte. Moi j'ai un problème quand même avec Gérald Darmanin qui nous disait pas la même chose il y a encore quelques temps et qui Alors effectivement, il n'avait pas toute la latitude, c'était pas le président de la République. Il a quand même participé à tous les gouvernements d'Emmanuel Macron depuis 2017. Et il se trouve que jamais la France n'a accueilli autant d'immigration que sous les deux quinquennats d'Emmanuel Macron. Il y a 4,5 millions de titres de séjour en activité aujourd'hui, 8% de la population qui est étrangère. Et ces chiffres-là ont augmenté largement au cours des 10 dernières années. Donc moi, je me mets à la place des Français. Sans doute sont-ils favorables à la mesure de Gérald Darmanin, mais ils se disent pourquoi il nous propose aujourd'hui, alors que ce qu'il n'a pas fait hier. Alors il n'était pas toujours évidemment le seul à pouvoir en décider. Je crois qu'il y a un peu quand même une sorte de manip un peu politicienne pour se placer justement dans ce duel, et c'est troubler le trouble fait du duel entre Édouard Philippe et Gabriel Attal.
0: Vous voudriez dire qu'il se prépare ?
11: Non, mais c'est malin. Moi, je pense que Gérald Darmanin est le meilleur des candidats possibles pour le centre. Je pense que c'est celui qui a le meilleur flair politiquement. Donc, je pense que c'est le meilleur candidat possible pour eux. Mais je constate aussi, mon rôle en tant que journaliste politique, c'est de décrypter parfois les manips qui, là, me paraissent un peu cousues de fil blanc.
0: Sébastien
18: Ligné. Et l'autre enjeu, c'est que, en effet, il y a une extrême majorité des Français qui souhaitent une politique migratoire restrictive. Mais dans le cerveau des Français, quand ils disent politique restrictive, c'est à la fois bloquer les entrées et aussi favoriser les sorties. C'est-à-dire que il ne s'agit pas simplement d'arrêter les flux et d'arrêter ces 400 000 visas légaux. Il s'agit d'endiguer à la fois l'immigration illégale, qui est extrêmement difficile à contrôler, ne serait-ce qu'à quantifier. On avait Monsieur Nunez qui ne savait pas vraiment avec les chiffres, il nous a un petit peu baladé, 500 000, 600 000, alors que Monsieur Retailleau nous explique qu'on est peut-être au-delà du million. Et ensuite, il y a les sorties. Une politique restrictive d'un point de vue migratoire, c'est aussi faire en sorte qu'on passe de 10% nos QTF à 20 ou 30. C'est faire en sorte que les 25% d'étrangers qui sont dans nos prisons puissent faire leur peine dans leur pays d'origine. Ça, c'est une politique total. Et comme ça, vous constatez des effets. Si simplement vous supprimez ou vous endiguez le flux et vous passez de 400 000 à 200 000, alors c'est une baisse énorme, c'est une baisse drastique. Mais je pense que beaucoup de Français ne se rendraient même pas compte du changement politique. À l'œil nu, ça ne les choquera pas. Dans les statistiques de délinquance, ça ne se répercutera pas tant que ça. Je pense que les Français attendent aussi une politique de retour. Et ça, c'est beaucoup plus compliqué à mettre en place.
0: Le RN propose un référendum sur l'immigration.
11: Bah de toute façon, vous serez obligé de passer par soit un référendum, soit une révision constitutionnelle. Donc oui, de toute façon, il faudra en passer
0: mais
11: par là.
0: Mais avec quelles questions ? C'est tellement vaste.
11: Vous pouvez soumettre un projet de loi à référendum et dans lequel vous mettez par exemple, je sais pas, l'instauration de quotas en matière d'immigration. Vous pouvez imaginer plein de choses. Après, moi, c'est vrai que je m'étonne à chaque fois du fait que jamais les Français n'ont eu à se prononcer sur un sujet qui est pourtant crucial, majeur pour l'évolution de notre pays. C'est quand même un phénomène.
0: Il y a plein d'autres sujets sur lesquels on n'a pas été.
18: Un référendum sur l'immigration, parce qu'il y a des trous juridiques énormes sur est-ce que c'est une question économique ou non. Enfin, bon, imaginons qu'on puisse faire un référendum sur l'immigration. Il y a aussi la question du droit français, de la supériorité du droit français sur le droit européen. Ça, c'est obligatoire. Si vous ne faites pas ça, pour renvoyer les étrangers et les personnes qui sont sous une OQTF dans ce pays, si vous n'avez pas un droit français qui est supérieur aux normes européennes, vous ne pourrez
0: vous
18: rien faire.
0: Vous êtes obligé de
18: le faire. Donc déjà, ça fait deux référendums, parce que vous ne pourrez pas le faire en une fois. Donc ça peut dire que si vous voulez vraiment changer drastiquement la politique migratoire d'un pays, il faut être prêt, en tant que Français, à aller voter et aller aux urnes tous les dimanches pendant quelques mois. Non, mais là, c'est comme ça, parce qu'on a tellement rajouté de couches de surprotection normative constitutionnelle qu'aujourd'hui, l'État est complètement énorme et complètement irréformable. Donc on est obligé de passer par le référendum. Mais ce n'est pas une tradition française. Hélas, on n'a plus de référendum dans ce pays. La seule fois qu'on en a fait en 2005, on ne l'a même pas accepté. Ouais.
0: Autre proposition et qui fait polémique depuis ces quelques jours, le débat sur la gestation pour autrui, la GPA, proposée par Gabriel Attal, évidemment en vue de la présidentielle. Au sein même de son parti, tout le monde n'est pas d'accord. Écoutez, Maud Bréjean, elle était sur France 3 hier.
7: Moi, j'y suis extrêmement défavorable et je pense que ça va à l'encontre du féminisme que l'on doit porter en 2026. Je ne comprends pas dans quel cadre on imagine pouvoir mettre à disposition le ventre des femmes. Je ne vais pas me chapelliser moi-même, rentrer dans une écurie, comme on dit en politique, trop tôt, parce que je crois que ce sont des comportements qui, au fond, peuvent faire obstacle au rassemblement et qu'il faut peut-être qu'on soit encore quelques-uns à appeler les bonnes volontés de ce pays à se rassembler.
0: Le rassemblement pas gagné encore au sein du Bloc central. Ouais,
11: j'ai du mal à comprendre cette proposition de Gabriel Attal. Alors je pense que c'est ce qu'il
0: marqueur progressiste.
11: Pense sincèrement, marqueur progressiste, mais pas très efficace politiquement, si on est vraiment très cynique. C'est-à-dire que la droite, évidemment, y est farouchement opposée, mais la gauche aussi. J'ai vu une sénatrice, Laurence Rossignol, sénatrice socialiste, s'opposer, elle, très vivement aussi. Je pense, pour ma part, en ce qui me concerne, que c'est une très mauvaise idée et qu'on met le doigt dans un engrenage qu'on ne contrôlera pas.
0: Mais
11: en effet, je pense qu'il l'imagine aussi, comme vous avez raison, un marqueur progressiste. Je crois vraiment que c'est contre-productif politiquement, au-delà même de ce que l'on peut penser de la mesure. Je pense que c'est vraiment pas quelque chose qui va lui rapporter des

0: voit, au contraire.
1: Et est-ce que c'est une priorité aussi? Est-ce que c'est ce qu'attendent les Français, là, en 2026-2027,
0: évidemment, vous avez raison que c'est évidemment pas le cas, mais c'est aussi une façon d'être dans une forme de en même temps. C'est-à-dire que Gabriel Attal veut dire « je vais être ferme sur le régalien, mais pour autant, je n'oublie pas d'être progressiste sur les valeurs sociétales. »
1: Je croyais qu'il voulait se détacher du « en même temps ».
0: Oui, mais c'est une autre forme de non, il reconnaît qu'il est encore, lui, dans le dépassement. Il reprend même l'expression. Et il veut aussi se démarquer très vigoureusement de Bruno Retailleau, avec qui, vraiment, il a beaucoup d'antagonisme. Il le dit très régulièrement, Gabriel Attal ne soutiendra jamais Bruno Retailleau, même s'il y avait une alliance demain de circonstances, il ne le soutiendra jamais. Donc il veut aussi marquer des actes politiques qui font sa différence avec cette partie-là de l'échiquier.
1: Sébastien Ligné.
2: Et puis oui, c'est surtout d'un cynisme politique énorme. Mais ça, c'est la grande tradition du centre-gauche. J'inclus et le mandat d'Emmanuel Macron et le mandat de François Hollande. C'est-à-dire que quand on n'a pas de bilan, quand on n'arrive pas à réformer le pays, hop, on sort la loi sociétale. Ça marche toujours. Alors on a eu le mariage pour tous, on a eu la PMA, on a eu l'euthanasie. Peut-être que demain, on aura la GPA.
0: Ça, c'est pas encore eu l'euthanasie.
1: L'euthanasie, c'est pas encore fait.
2: Oui, enfin bon. Ouais. On a bien compris qu'on y allait tout droit. Ce sont des marqueurs politiques qui, à leurs yeux, permettent de s'acheter une petite popularité, permettent de s'acheter un historique important. C'est-à-dire qu'on retient cela. Voilà. Qu'est-ce qu'on retient du mandat de François Hollande? Bon, bah, le mariage pour tous et puis sa gestion des attentats. Voilà. Ce sont des marqueurs politiques qui restent.
1: La GPA, ça ferait partie.
2: Dans leur esprit, c'est comme ça que ça fonctionne. C'est que il faut des marqueurs sociétaux dans un mandat politique, dans un mandat présidentiel. Mmh. Pour dire, voilà, on a changé concrètement la société française. Bam, c'est important. Mais là où c'est extrêmement dangereux, mais où c'est une suite logique, c'est que quand on a eu le PACS pour les couples homosexuels, vous avez déjà des gens qui alertaient à l'époque, ils disaient attention, si on autorise le PACS, c'est la porte ouverte au mariage homosexuel. On nous disait non, jamais de la vie. Ensuite, il y a eu le mariage homosexuel. On nous a dit attention, si vous ouvrez le mariage homosexuel, c'est la porte ouverte à la PMA. Ils disaient non, mais ça s'arrêtera là. La PMA, on nous expliquait, il n'y aura jamais de GPA. Au moment, le bloc central, au moment du vote de la PMA, nous disait non, mais la GPA, jamais. Maintenant, on commence à la mettre sur la table. C'est toujours la même chose. C'est quand on ouvre la porte, quand on ouvre la boîte de Pandore, on ne sait jamais quand elle se refait.
1: Merci beaucoup Sébastien Ligné et Thomas Bonnet d'avoir ouvert la porte du studio d'Europe 1.
2: Parce qu'il fait frais.
1: En plus, c'est vrai qu'on est bien. Dans un instant, les grands entretiens politiques d'Europe 1 Info. Je recevrai Jade Zahab, porte-parole et secrétaire national de Renaissance, et puis Alexander Nikolic, député européen et porte-parole du Rassemblement National. À tout de suite.
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1: Europe 1, il est 14h. Le flash, les dernières informations, c'est avec Wallis Glaise aujourd'hui. Bonjour Wallis.
14: Bonjour Clélie et bonjour à tous. On l'a appris en fin de matinée. Un mineur de 16 ans interpellé au lendemain de la découverte à Rennes du corps sans vie d'un enfant de 12 ans avec une serviette de bain nouée autour du cou. Une enquête a été ouverte pour meurtre sur mineur. L'autopsie du corps devra encore déterminer si l'étranglement est bien à l'origine de la mort de la jeune victime. Près de 41 000 disparitions d'enfants ont été signalées en 2025 en France. Un rapport de la Fondation Droits d'enfant, cela représente 112 signalements chaque jour et une hausse de 6,4% sur un an. Le dôme de chaleur continue de s'abattre sur la France. 18 départements, vigilance jaune canicule, dont Paris. Le thermomètre va encore grimper. Un peu plus de 30 degrés dans tout le pays. 35 à Bordeaux, 33 à Paris. Restez vigilants, hydratez-vous et restez à l'ombre. Le pape Léon XIV a publié l'encyclique Magnifica Humanitas. Dans ce texte, le pape appelle notamment à désarmer l'intelligence artificielle, je cite, pour l'empêcher de dominer l'humain, estimant que cette technologie alimente le fossé entre les inclus et les exclus. L'Iran impose des frais pour services de navigation dans le détroit d'Ormuz, annonce faite par le porte-parole du ministère iranien des Affaires étrangères ce matin. Téhéran qui affirme aussi que si des progrès ont été faits dans les discussions avec les États-Unis, un accord n'est pas imminent. Le secrétaire d'État américain se voulait pourtant, lui, confiant. Au 87e jour de la guerre au Moyen-Orient, le prix du baril du pétrole baisse. Le Brent est autour des 98$ ce matin. Il n'avait pas été aussi bas depuis plus d'un mois. De nouveaux cas confirmés d'infection par le virus Ebola ont été enregistrés en Ouganda. C'est le ministère ougandais de la Santé qui l'a indiqué tout à l'heure. Ces deux nouveaux malades sont deux membres du personnel médical d'un établissement privé de Kampala, la capitale. En cas de sacre européen du Paris Saint-Germain ce samedi contre Arsenal, il n'y aura pas de parade sur l'avenue des Champs-Élysées. C'est la préfecture de police de Paris qui l'a annoncé dans un arrêté l'an dernier. Après la victoire historique du PSG, plusieurs milliers de supporters avaient fait le déplacement pour tenter d'apercevoir le trophée. Et puis Europe 1, radio officielle de Roland Garros. On prend justement la direction de la Porte d'Auteuil à présent.
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14: On y retrouve justement Axel, mais Axel, le français Arthur Rinderknecht s'est imposé il y a quelques instants au Suzanne Lenglen.
16: Oui, la journée a mieux commencé qu'hier, hein, parce qu'hier il a fallu attendre la 7e rencontre avec un Français pour voir une victoire, et là, dès le premier match avec un tricolore, eh bien succès d'Arthur Rinderknecht qui s'est imposé face à Rodionov, l'Autrichien issu des qualifications, victoire en 3-7, Rinderknecht, 30 ans, 25e mondial. On a un autre Français sur les cours, c'est sur le cours numéro 8, un des cours annexes, Luca Von Haché, qui avait remporté Roland-Garros chez les juniors en 2021, il est opposé un lucky loser, comme on appelle un joueur qui n'était pas qualifié, qui a bénéficié de l'abandon ou du forfait d'un autre joueur, un lucky loser lituanien, Gobas. Il a remporté Van Haché les deux premières manches 6-4, 6-2, et puis il a cédé dans la troisième manche 6-2. C'est donc le quatrième set qui vient de commencer entre Van Haché et ce lucky loser lituanien. Je vous signale aussi que Stan Wawrinka est en train de jouer peut-être le dernier match de Wawrinka, le Suisse, 41. Non, il a perdu la première manche face à un Néerlandais, De Jong.
14: Merci beaucoup, Axel May.
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14: Il est 14h04, Europe 1 Info, ça continue.
1: Et je retiens l'expression lucky loser.
14: Lucky loser, oui.
1: Lucky loser, c'est pas mal. Merci beaucoup, Wallis, à tout à l'heure.
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1: Bienvenue sur Europe 1, si vous nous rejoignez, il est 14h05. Nous sommes ensemble pendant une heure encore avec les grands entretiens politiques d'Europe 1 Info. Dans un instant, je recevrai Alexander Nikolic, député européen, porte-parole du Rassemblement National. Mais tout d'abord, c'est Jade Zahab, porte-parole et secrétaire national de Renaissance, qui est en ma compagnie.
17: Bonjour.
1: Soyez le bienvenu.
17: Merci.
1: On va commencer évidemment par cette campagne qui a commencé pour Gabriel Attal, qui a arpenté l'Aveyron, l'Aubrac aussi, il me semble, en territoire rural, la France profonde, éternel, Gabriel Attal qui veut casser avec son image avec son parisianisme et jouer la carte de Jacques Chirac. Rappeler finalement aux Français qui était Jacques Chirac et lui, il estime être sur sa lignée. Eh bien écoutez, l'ancien Premier ministre Dominique de Villepin, qui a bien connu Jacques Chirac et qui lui a estimé qu'il n'y avait rien, mais absolument rien de Chirac chez Attal, il était hier sur BFM TV.
18: Il se trouve que j'ai bien connu Chirac et que je l'ai accompagné toute une partie de sa carrière. Oui. Et alors, s'il y a une chose dont je peux témoigner, c'est qu'il n'y a rien dans Gabriel Attal de Jacques Chirac. Jacques Chirac a toujours été Jacques Chirac. Gabriel Attal doit apprendre à devenir Gabriel Attal. À partir de ce moment-là, on pourra faire des comparaisons. Mais vous savez, le premier objectif d'un homme politique, c'est d'être lui-même. À partir de là, on peut se donner des exemples, on peut prendre des modèles, mais on doit s'affirmer en tant que tel.
1: Mais est-ce qu'il a totalement tort, Dominique de Villepin, Jada ? Est-ce qu'il ne faudrait pas que Gabriel Attal s'affirme au lieu de se mettre dans la filiation de Jacques Chirac?
19: Non, mais Gabriel Attal, c'est Gabriel Attal et Jacques Chirac, c'est Jacques Chirac. On a le droit de s'inspirer. Pour autant, Gabriel Attal a sa propre personnalité, son propre programme. Et en réalité, il aurait pu faire le choix d'annoncer sa candidature sur un plateau télé à Paris. Il a fait le choix

0: à être un gars des villes, comme on dit, et d'avoir été, d'avoir grandi dans un milieu plutôt parisien.
1: Mais je pense qu'il en a absolument pas honte. Et précisément, depuis qu'il est parti de Matignon, il a fait plus d'une soixantaine de déplacements partout en France. Il a rencontré plus de 1000 chefs d'entreprise. Si vous voulez, nous, le programme qu'on va porter et l'ambition qui est la nôtre, c'est celle de la réconciliation. Donc, on n'est pas là pour opposer les villes aux campagnes. La France ne serait rien sans les campagnes et la France ne serait rien non plus sans ses grandes villes. Il ne faut pas chercher à voir dans cette déclaration un message ou une préférence. Gabriel Attal, il assume qui il est et effectivement, il a fait ce choix d'être parmi les Français. Et on lui a beaucoup reproché d'ailleurs quand il était Premier ministre de beaucoup se déplacer. Bon, en réalité, je pense que quoi qu'il fasse, il est critiqué. C'est normal, c'est la démocratie française. Pour autant, il assume et maintenant, on peut parler du fond.
0: Non, mais on pourrait dire que c'est un peu marketing, un peu... Non,
1: en réalité, s'il n'avait pas préparé son annonce, on aurait dit, mais pourquoi il se lance comme ça? C'est impréparé, c'est improvisé. Non, une déclaration à la présidentielle, c'est pas anodin. C'est le fruit d'une réflexion, c'est le fruit d'un cheminement. Il a été Premier ministre, il a été porte-parole du gouvernement, il a été ministre du budget. Ça fait plus d'un an et demi qu'il est sorti du gouvernement. Il a beaucoup réfléchi, il a rencontré des gens. Et donc, je pense que respecter les Françaises et les Français, c'est aussi être capable de le dire. Voilà, je suis candidat à l'élection présidentielle. Maintenant, c'est le début, tout commence. Et donc, oui, il va continuer à se déplacer dans les grandes villes, dans les ruralités, dans les territoires ultramarins aussi. Parce que la France, c'est ça, en fait. Il n'y a pas une France face à une autre. Beaucoup de gens ont critiqué la décision en disant, mais pourquoi il est allé dans cet endroit reculé en parlant de mur de Barrès? En réalité, il n'y a qu'une seule France et il assume d'y être allé et il continuera d'aller partout autant que faire se peut.
0: La force d'agir, c'est le slogan.
1: Pour le moment, oui, tout à fait.
0: Pour le moment, ça incarne... il va y avoir un autre.
1: Non, mais écoutez, la force d'agir, ça incarne aussi la volonté. Ça fait une vingtaine d'années. Ça fait une vingtaine d'années qu'en France, on rafistole au lieu de refonder. Et donc, ce que veut faire Gabriel Attal, c'est dire maintenant, voilà, on est en 2026, on ne peut plus vivre en 2026 comme on vivait en 1945. Le monde a changé, donc tout doit changer. Et il a fait d'ailleurs un certain nombre d'annonces. Quatre de ses priorités qu'il a annoncées pas plus tard qu'hier. La première des priorités, c'est l'école. La seconde priorité, les salaires. La troisième priorité, les frontières. La quatrième priorité, l'intelligence artificielle. Sur l'école, un mot. Il y a beaucoup qui a été fait quand il était ministre de l'Éducation. Je vous donne une mesure.
0: Une mesure.
1: On va baisser le nombre d'élèves par classe. On a beaucoup parlé de la démographie en disant que le nombre d'élèves dans l'éducation nationale allait baisser. Eh bien, on va profiter. On va profiter de cette baisse démographique pour baisser le nombre d'élèves
0: donc,
1: par classe.
0: Donc, pas de fermeture de par classe, mais moins d'élèves.
1: Baisse du nombre d'élèves par classe, ça va avec le rétablissement de l'autorité, ça va avec la question de l'intelligence artificielle qu'on veut enseigner aussi dès le collège. Donc, oui, il y a tout un tas de projets. La priorité pour nous, c'est l'école. Il a d'autres priorités. Je vous en dirai un mot si vous en êtes d'accord dans quelques minutes.
0: Je voudrais quand même, j'insiste un petit peu sur ce slogan parce qu'on dit, voilà, en 2026, c'est l'heure des prédateurs. On est dans un. Je parle même pour le monde entier, pas
1: bien
0: seulement.
1: Bien
0: pour
1: sûr.
0: La France. Mais voilà, on est dans un monde extrêmement clivant avec des Donald Trump, avec des Vladimir Poutine, avec des hommes très forts, très marqués, qui parlent très franchement au monde entier, qui n'hésitent pas aussi à déclencher des guerres. Ça. Mais donc sur le fond, on peut en débattre. Sur la forme, est-ce qu'un slogan comme la force d'agir, est-ce que, voilà, en se déclarant finalement là, à Mur de Barrès, dans l'Aveyron, est-ce que tout ça sonne en accord avec la modernité et avec ce qu'est le monde actuellement?
1: Je crois que ça sonne avec la réalité du monde parce que Gabriel Attal, il est lucide. Il n'est pas dogmatique, il a des valeurs et on va les défendre pendant cette campagne, mais nous regardons le monde tel qu'il est. Je vous l'ai dit à l'instant, je peux vous prendre l'exemple des retraites. On ne vit plus autant qu'avant, on vit plus longtemps en meilleure santé, c'est tant mieux, mais donc il faut qu'on affronte le système tel qu'il est. Et donc nous, on dit plutôt que de rafistoler comme on l'a fait depuis une dizaine, voire une quinzaine d'années, on va refonder. C'est la même chose sur le Code du Travail. On dit il faut simplifier. En réalité, je crois que le Code du Travail et les normes sont tellement importantes que simplifier n'est déjà plus assez. Donc nous, on dit qu'il faut refonder, il faut réécrire une forme de constitution du travail dans laquelle on va remettre un certain nombre de principes. Et puis, puisque vous m'interrogez...
0: Donc, il y a quelque chose de clivant, il y a de la radicalité quand même.
1: Mais bien sûr, il faut refonder. C'est-à-dire qu'au lieu de rafistoler, c'est-à-dire de modifier des paramètres, on va complètement repenser le système. La question des retraites, les Françaises et les Français la connaissent bien. Plutôt que de dire à quel âge on va partir, 61, 62, 63, 67, c'est un sujet très complexe qui crée des tensions. Nous, on dit on repense le système, on ne prend plus en compte la question de l'âge de départ, mais uniquement la durée de cotisation avec une part de capitalisation. Et juste pour vous répondre sur les relations internationales, Gabriel Attal, il est très lucide. Nous défendons le droit international, nous défendons le droit humanitaire, mais ce que nous disons, c'est soit nous sommes naïfs et nous passons nos journées à défendre le droit avec en réalité un grand nombre d'États qui le piétinent tous les jours, soit nous disons oui, il faut défendre le droit international, mais si nous voulons le faire, nous devons être puissants. La puissance est la condition

0: mission de la défense du droit international. Donc ça, pour moi, c'est vraiment la lucidité et je crois que ça colle avec l'état du monde et c'est ce qu'on va essayer de défendre dans l'année qui nous reste.
1: Jade Zahab, vous m'avez parlé de réconciliation de la France, les Français. Il ne veut pas se réconcilier avec Édouard Philippe, en tout cas pour l'instant. C'est quand même l'adversaire désigné.
0: Non, Édouard Philippe, ce n'est pas un adversaire, ce n'est pas un concurrent, ce n'est pas un rival, c'est un partenaire. Nous avons gouverné avec Édouard Philippe, il a été gouvernement.
1: Ce qui gêne un peu, il est là quand même.
0: Vous savez, on critique assez la France Insoumise comme étant une secte dans laquelle, dès qu'on dit quelque chose qui est en désaccord avec le chef, on se fait virer. Nous, on est fiers que dans notre espace politique, on puisse avoir des divergences. Et tant mieux que Gabriel Attal, Édouard Philippe et tous ceux qui le souhaitent puissent faire des propositions. En tout état de cause, nous ne prendrons pas le risque l'année prochaine au premier tour d'un duel LFI-RN. Donc je suis certain que nous nous rassemblerons. Pour autant, aujourd'hui, c'est bien aux Françaises et aux Français qu'on veut parler. On va mettre des propositions sur la table, on a déjà commencé, et puis on verra comment ça se passe d'ici 6 mois.
1: Oui, parce qu'il y en aura un trop quand même, là, pour un fauteuil seulement.
0: On créera les conditions du rassemblement, on se rassemblera, vous avez ma parole.
1: Eh bien, écoutez, Gabriel Attal, justement, qui a évoqué une idée de primaire pour départager tous ces candidats du Bloc central. Il était sur Brut hier.
2: Si début 2027, il y a un risque de ce deuxième tour à LFI-RN où l'espace politique sur lequel je suis ne peut pas être représenté parce qu'il y a une dispersion des voix, évidemment qu'il faudra un rassemblement. Maintenant, comment ce rassemblement se fera? Est-ce que c'est des désistements? Est-ce que c'est une primaire à ce moment-là pour décider qui est le candidat qui sera le représentant de cet espace? Ça, c'est pas encore décidé.
3: Et dans ce, vous disiez pas de primaire?
2: Moi, j'ai fait une proposition de rassemblement qui est de dire on met en place un comité de liaison avec des représentants du parti d'Édouard Philippe, des représentants de mon parti qui se parlent pour préparer cette échéance et regarder les conditions. Je vais gagner cette élection présidentielle. Et donc, évidemment, je me bats pour que le rassemblement il se fasse derrière moi. Je pense que c'est possible. Je suis le seul à ce stade à faire de l'avenir un projet politique.
1: Jade, soyons précis sur trois points. Déjà, c'est uniquement en cas de risque d'un second tour entre LFI et le RN.
0: Oui, bien sûr. Vous l'avez entendu à l'instant de Gabriel
1: Attal. On est bien d'accord. Non, mais vous nous le...
0: Oui, bien sûr.
1: Donc, s'il y a une autre configuration... Pas de désistement?
0: A priori,
1: si
0: non.
1: C'est le PS
0: nous, on ne prendra pas le risque de voir un second tour à LFI-RN et on fera tout pour que ça n'arrive pas.
1: Mais
0: pour
1: si, y être, si ces deux-là, voilà. Seulement si ces deux-là sont donnés au second tour. Ensuite, ça serait en début d'année 2027? C'est pas un peu tard?
0: Alors, ce serait présomptueux de ma part de vous donner une réponse, sachant que les différents partis qui sont dans cet espace se parlent. Gabriel Attal l'a dit à l'instant. Il a proposé ce qu'on appelle un comité de liaison qui s'est déjà réuni une première fois. L'idée, c'est en gros Renaissance, Horizon, le Modem, les partis de cet espace central se parlent justement pour dire comment on va se rassembler. On est tous d'accord pour dire il faudra qu'on se rassemble. Et maintenant, on est en train de discuter. Alors, Gabriel Attal, vous l'avez entendu, il dit soit la primaire, soit le désistement, soit les sondages. Toutes les options sont sur la table. Nous, on est prêts à ce rassemblement. Mais le rassemblement ne peut pas se faire au prix d'un renoncement sur les idées. Donc, on va mettre des idées, et c'est pour ça, justement, que cette période de campagne qui s'ouvre est importante. C'est que se rassembler pour se rassembler, je pense que les Françaises et les Français en ont marre que la politique consiste uniquement à faire barrage à LFI ou RN. Nous, ce qu'on a, c'est vraiment un projet, et donc le projet, on va le porter, on va le défendre, et oui, à partir de l'automne, avant le premier tour de l'élection présidentielle, il n'y aura qu'un candidat et on se rassemblera. J'y crois. Je ne peux pas imaginer une seconde que Gabriel Attal et Édouard Philippe laissent le pays dans un duel LFI-RN.
1: Mais il y a beaucoup de tribunes d'élus, et elles se multiplient d'ailleurs, appelant au rassemblement à un seul candidat pour le bloc central. Pourquoi ne pas le faire maintenant? Puisque tout le monde vous somme d'y aller à un seul et non pas en mode dispersion, pourquoi ne pas le faire dès maintenant?
0: Mais pourquoi pas le faire maintenant? Mais qu'est-ce qu'on pense? Qu'est-ce qu'on défend? Qu'est-ce qu'on dit aux Françaises et aux Français sur les retraites, sur l'IA, sur les salaires? Donc en réalité, on met des propositions dans le débat. Encore une fois, on aurait pu faire un choix confortable qui est de dire on va se réunir entre partis, on va parler aux militants, et j'ai rien contre les militants, j'en suis un, et on va discuter entre nous. En réalité, je pense que les gens sont frustrés qu'en 2022, il n'y ait pas eu une campagne présidentielle à la hauteur de ce qu'ils auraient souhaité du fait, entre autres, de la guerre en Ukraine. Donc là, on met des idées dans le débat, on va proposer des choses...
1: Mais on risque d'apparaître divisé, d'avoir des divergences justement sur vos programmes, et ensuite de voir tout le monde derrière un seul homme.
0: Nous avons des différences, c'est certain.
1: Pas une seule femme, parce qu'on ne voit pas pour l'instant, mais...
0: Nous avons des différences. Et c'est tant mieux qu'en démocratie il y ait des différences. Moi, je pense que Gabriel Attal est celui qui sera notre candidat à l'élection présidentielle. Je pense et j'espère qu'Édouard Philippe se ralliera à Gabriel Attal l'année prochaine. Mais en tout état de cause, en parlant du fond, sur la forme, aucune inquiétude. Nous ne prendrons pas le risque de voir un second tour à LFI-RN. Ce serait
1: si
0: la pire
1: primaire,
0: des choses.
1: Il faudrait déjà que les autres acceptent aussi, ce qui n'est pas gagné.
0: Je ne vous fais pas dire.
1: Gagner.
0: Gabriel Attal est ouvert à tout. Si Édouard Philippe est contre, ça, c'est encore une fois l'objet de la discussion qu'il y a entre les partis.
1: Mais on a du mal à y croire aussi parce que, et on le disait dans notre débat avec Thomas Bonnet et Sébastien Ligné dans leur
0: que j'ai écouté avec attention.
1: Et vous l'avez, Thomas Bonnet disait, mais ça coûte très cher une campagne. C'est-à-dire que là, ce sont des millions qui sont engagés pour votre parti, pour Renaissance, par exemple. Et vous pourriez, dans 6 mois, vous dire, bah, finalement, on se désiste, on voilà. Voilà, Gabriel Attal n'ira pas. On met toutes nos forces dans la campagne d'Edouard Philippe. Parce qu'il y a ce risque de RN-LFI au second tour. Mais ça veut dire que c'est des millions de dettes pour le parti.
0: Écoutez, c'est la question budgétaire. Les finances du parti sont plutôt bonnes, puisqu'on a un financement, comme tous les partis d'ailleurs, qui est lié à notre présence à l'Assemblée ces 10 dernières années. Mais est-ce que si on devait se retirer, on le ferait de gaieté de cœur? On ne serait pas déçus? Bien sûr que si, mais l'intérêt du pays passe avant l'intérêt du parti. Et donc, justement, si on veut avoir un rassemblement qui soit le plus juste et le plus lisible pour les Françaises et les Français, il faut qu'on parle du fond. Donc là, on va faire des propositions. Et moi, je vous avez ma parole et je reviendrai avec plaisir vous expliquer quelles sont avec les conditions plaisir. Du rassemblement et pourquoi on a fait ce choix. Mais en tout état de cause, moi je souhaite que Gabriel Attal soit notre candidat, je pense qu'il le sera, et il a dit, je pense qu'il gagnera l'élection présidentielle, parce que notre projet, c'est pas uniquement du rafistolage, c'est une refondation, et c'est ça qui, je pense, va compter dans l'élection.
1: Jadzad, porte-parole, secrétaire national de Renaissance, est l'invité d'Europe 1 Info. Dans un instant, on parlera de quelques-unes des propositions, cette idée de GPA aussi, Gabriel Attal qui a ouvert le débat, et puis on parlera de l'autre proposition de Gérald Darmanin, cette fois concernant un moratoire de 3 ans sur l'immigration. On verra ce que vous en pensez. À tout de suite sur Europe 1.
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1: On continue avec vous de parler de la campagne de Gabriel Attal qui a proposé un débat à propos de la GPA, la gestation pour autrui. Ça ne plaît pas du tout à Maud Bréjon, la porte-parole du gouvernement, ministre déléguée à l'énergie, qui s'y dit contre la GPA. Elle était sur France 3 hier.
14: Moi, j'y suis extrêmement défavorable et je pense que ça va à l'encontre du féminisme que l'on doit porter en 2026. Je ne comprends pas dans quel cadre on imagine pouvoir mettre à disposition le ventre des femmes. Je ne vais pas me chapelliser moi-même, rentrer dans une écurie, comme on dit en politique, trop tôt, parce que je crois que ce sont des comportements qui, au fond, peuvent faire obstacle au rassemblement et qu'il faut peut-être qu'on soit encore quelques-uns à appeler les bonnes volontés de ce pays à se rassembler.
1: Alors, Jadzad, vous parliez, vous aussi, de rassemblement. C'est peut-être pas le meilleur sujet pour rassembler. Hein.
0: Alors, soyons très clairs, parce que c'est un sujet grave et un sujet qui touche à beaucoup de convictions très personnelles. L'élection présidentielle, c'est le moment démocratique

0: Excellence pour mettre tous les sujets sur la table, tous les débats, justement, pour nous permettre à toutes et tous de purger nos passions. Et donc, je pense que ce que Gabriel Attal a dit, de manière très claire, c'est qu'il a proposé au parti Renaissance de travailler sur cette question, de travailler sur ce sujet, parce que ça fait partie des enjeux qui existent à l'étranger, en Europe notamment. Mais de manière très précise sur la question de la gestation pour autrui, il a rappelé justement que ça touche à l'intime, ça touche au personnel, au rapport au corps, et donc une liberté de vote totale, une liberté d'accord ou de désaccord au sein du parti, parce que c'est un sujet, encore une fois, sur lequel il n'y a pas une ligne. Nous, notre priorité, je vous en parlais tout à l'heure, il y a tout un tas de sujets qui ont été mis sur le débat, on lui pose la question, et donc il dit, on a ouvert un débat, je pense que c'est bien qu'on puisse parler de tout, on est une démocratie, pour autant sur cette question-là, on n'a pas de position pour le moment, on a un débat, on en discute, je crois que c'est bien qu'on en parle, mais la priorité absolue pour nous, c'est ce que je vous disais tout à l'heure, c'est l'école, pas la gestation pour autrui. C'est un débat qu'on ouvre, mais à l'heure actuelle, on n'a pas une position sur cette question-là.
1: Mais s'il est élu président de la République, ce sera un débat qu'il ouvrira également
0: Alors c'est un débat qui va s'ouvrir là déjà dans l'année qui nous reste avant l'élection présidentielle. Que ce débat ait lieu au sein du parti, moi je crois que c'est une bonne chose. Encore une fois, il ne faut pas avoir de tabou sur cette question-là spécifiquement. Vous savez qu'il y a des gestations pour autrui qui sont faites à l'étranger, dont les enfants sont reconnus en France. Donc encore une fois, soit on est dogmatique et on dit non, ça n'existe pas, je ferme les yeux et donc je nie une partie de la réalité. Soit je dis ça existe. C'est une réalité qui existe en France. D'ailleurs, je crois que le Conseil d'État, la Cour de cassation, s'était prononcée sur cette question sur l'attribution de la nationalité pour les enfants qui sont nés à l'étranger. Et donc, soit on dit, c'est ce que fait Gabriel Attal, nous en discutons, nous en parlons, mais dans le respect, évidemment, des convictions de chacun, parce que ça relève de l'intime, ça relève des sujets d'éthique. Et donc, là-dessus, en l'état actuel, notre priorité, c'est bien l'école, pas la GPA. Mais le débat est ouvert parce que nous, encore une fois, on regarde le monde tel qu'il est.
1: Si on se passe d'un point de vue stratégie politicienne, est-ce que c'est ce qu'on appelle un marqueur progressiste qui vise à se démarquer de la droite et à tendre la main vers des électeurs plus de gauche, même si à gauche aussi le débat n'est pas clair sur la GPA hein.
0: Justement, pardonnez-moi, je crois que nous on ne fait pas de stratégie politique, politicienne, on ne parle pas à la gauche ou à la droite. En réalité, on est fiers d'avoir défendu la PMA pour toutes, notamment pour les femmes, les couples de femmes et les femmes seules dans le dernier quinquennat. C'est un sujet, encore une fois, qui se présente à nous. Et de la même manière, pardon, de revenir à ce que je vous disais au début, il y a tout un tas de sujets qui sont vrais aujourd'hui, qui n'existaient même pas en 2017. L'intelligence artificielle, on en parle aujourd'hui, ça n'existait pas en 2017. La guerre en Europe, elle n'existait pas en 2017, c'est une réalité aujourd'hui. Donc soit on fait le choix de voir le monde comme on voudrait qu'il soit, alors évidemment on a envie de la paix, on a envie de tout un tas de choses, soit on regarde tel qu'il est, on accepte d'en débattre, mais je précise, la GPA c'est un sujet personnel, notre priorité à nous c'est l'école.
1: Jade Zahab, autre proposition, elle vient de Gérald Darmanin, qui propose un moratoire de 3 ans sur l'immigration légale, en considérant que nous sommes arrivés à la limite de nos capacités d'intégration et d'assimilation. C'est dans un entretien au Journal du Dimanche. Écoutez la réaction de Georges Fenech, l'ancien magistrat et député. Il était sur CNews ce matin.
2: D'autres pays l'ont fait, des pays scandinaves, des social-démocraties l'ont fait, avec respect des valeurs qui sont les nôtres en Europe. Mais tant qu'on n'aura pas fait effectivement une réforme constitutionnelle et surtout un référendum qui puisse s'appliquer au-delà des traités, des conventions européennes qu'il va bien falloir renégocier. Parce que si on veut arrêter d'une certaine manière le regroupement familial, c'est contraire à l'article 8. Donc il faut renégocier comme certains pays l'ont fait, voyez-vous. Donc moi j'entends ces belles intentions, je dis tant mieux, mais que l'avez-vous fait plus tôt ?
1: Jade Zahab, est-ce que vous souscrivez à cette proposition de Gérald Darmanin ?
0: Alors moi, je demande à Gérald Darmanin comment on fait pour arrêter l'immigration légale. Qu'est-ce qu'on fait des étudiants étrangers qu'on
1: justement,
0: accueille en France ?
1: Ça ne concernerait pas les étudiants.
0: Donc en réalité, je pense que Gérald Darmanin répond à une bonne question qui est comment on gère notre immigration ? Il y a un sujet en France sur l'immigration. Et donc nous, ce qu'on propose, que Gabriel Attal a mis dans le débat, c'est des quotas d'immigration qui seraient votés chaque année par le Parlement avec un principe clair. En fonction des besoins du marché du travail qui sont transmis par les écosystèmes au Parlement, nous votons chaque année des quotas sur l'immigration de travail. Et le principe sous-jacent, c'est de dire nous allons privilégier l'immigration de travail à l'immigration du regroupement familial.
1: C'est ce que j'allais vous dire. Qu'est-ce que vous faites pour le regroupement familial ?
0: Eh bien, on va privilégier l'immigration de travail, ce qui ne veut pas dire qu'on arrête le regroupement familial, mais on va privilégier l'immigration de travail, parce que effectivement, si on veut pouvoir bien intégrer les personnes qu'on accueille, il va falloir qu'on limite le nombre de personnes. Donc on va privilégier l'immigration de travail à l'immigration du rassemblement familial. Et aussi, surtout, j'en dis un mot, nous ne touchons pas à l'asile, parce que ce qui fait que nous sommes une grande démocratie, ce qui fait que nous sommes un état de droit, et ce qui fait l'honneur de la France d'avoir accueilli des Ukrainiens au moment de la guerre, ou même des gens qui viennent de partout dans le monde qui sont persécutés, c'est l'asile. Et là-dessus, nous allons aussi pousser au niveau de l'Europe pour qu'on soit encore plus efficace sur la répartition. Mais le principe, parce que oui, il faut qu'on fasse une révolution sur cette question-là, c'est bien de dire désormais, avec Gabriel Attal, président de la République, chaque année, le Parlement vote des quotas d'immigration de travail. C'est sur cette base-là que nous accueillons. Évidemment, sur la question de l'intégration républicaine, on a un travail à faire et on va le faire de manière résolue aussi.
1: Merci beaucoup, Jade Zahab. Je rappelle que vous êtes porte-parole et secrétaire nationale de Renaissance. Dans un instant, la suite des grands entretiens politiques d'Europe à Info. Je recevrai Alexander Nikolic, député européen et porte-parole du Rassemblement national. À tout de suite.
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1: Et à 14h30 sur Europe 1, pour les dernières informations, on retrouve Wallis Glaise.
16: Un dôme de chaleur inédit par sa précocité qui stagne sur l'Hexagone. Conséquence, 18 départements en vigilance jaune canicule, donc Paris, un peu plus de 30 degrés dans la France. 35 degrés notamment à Bordeaux, 33 à Paris. Un mineur de 16 ans interpellé au lendemain de la découverte à Rennes du corps sans vie d'un enfant de 12 ans avec une serviette de bain nouée autour du cou. L'autopsie du corps devra encore déterminer si l'étranglement est bien à l'origine de la mort de la jeune victime. Plus de 40 000 disparitions d'enfants ont été signalées en 2025 en France. Un rapport de la Fondation Droits d'Enfance. Cela représente 112 signalements chaque jour et une hausse de 6,4% sur un an. Le pape Léon XIV a publié l'encyclique Magnifica Humanitas. Dans ce texte, le pape appelle notamment à désarmer l'intelligence artificielle pour, je cite, l'empêcher de dominer l'humain, estimant que cette technologie alimente le fossé entre les inclus et les exclus. L'Iran impose des frais pour services de navigation dans le détroit d'Ormuz, annonce faite par le porte-parole du ministère iranien des Affaires étrangères. C'était ce matin. Téhéran qui affirme aussi que si des progrès ont été faits dans les discussions avec les États-Unis, un accord n'est pas imminent. Au 87e jour de la guerre au Moyen-Orient, justement, les prix du baril du pétrole baissent. Le Brent est autour de 98 $ ce matin. Il n'avait pas été aussi bas depuis plus d'un mois. En cas de sacre européen du Paris Saint-Germain ce samedi contre les Anglais d'Arsenal, pas de parade sur l'avenue des Champs-Élysées. C'est la préfecture de police de Paris qui l'a annoncé dans un arrêté ce matin. L'an dernier, après la victoire historique du PSG, plusieurs milliers de supporters avaient fait le déplacement pour tenter d'apercevoir le trophée. Et puis enfin, Europe 1, radio officielle de Roland-Garros, le Français Arthur Rinderknecht s'est imposé 3-7-0 face à l'Autrichien Rodionov. C'était tout à l'heure, l'autre rencontre qui se joue encore actuellement entre le Français Luca Van Hache et le Lituanien Gobas. Le Français mène 2-7-1.
1: Merci beaucoup Wallis, à tout à l'heure à 15h.
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17: 14h32, vous écoutez les grands entretiens politiques d'Europe 1 Info. C'est avec vous, Kelly Mathias, et votre deuxième invité, Alexandre Nicolic, député européen et porte-parole du Rassemblement National.
1: Bonjour.
18: Bonjour à vous.
1: Et soyez le bienvenu. On va commencer par ce qui s'est passé à Échirolles. Quelques heures après la découverte du corps sans vie d'un homme dans une voiture brûlée, deux vidéos circulent sur les réseaux sociaux. L'une montre un jeune homme récitant un texte sous la menace d'une arme. L'autre, un homme tirant à plusieurs reprises en direction de l'intérieur d'un véhicule. Écoutez Axel Ronde, porte-parole du syndicat de police CFTC, à propos de ces vidéos. Il était sur Europe 1 ce matin.
19: Ce sont des vidéos qui sont quasiment inédites dans notre pays. C'est vrai qu'on avait plutôt l'habitude de voir ça avec l'État islamique en Syrie, qui faisait aussi réciter des choses à ces pauvres personnes qui ont été exécutées. On bascule maintenant dans une utilisation massive d'armes à feu. On s'horrifiait il y a quelques semaines sur l'usage des couteaux. Maintenant, c'est sur l'usage d'armes de guerre que nous constatons de plus en plus. Et on tire la sonnette d'alarme parce que sur des armes de guerre, c'est extrêmement compliqué, nous, policiers, d'intervenir. Il va falloir qu'on nous redonne des moyens particuliers parce que ce n'est plus possible. Il faut déclarer l'état d'urgence dans certaines zones.
1: Alexandre Nicolic, Nantes, Nice, Échirolles, des armes, des vidéos, là. On a passé un cap ?
18: Ça fait un moment que ça dure, ces règlements de compte. Je l'ai vu, la vidéo de ce monsieur qui s'exprime avec une arme pointée sur le front pour dire voilà ce qui arrive quand on s'oppose à ceux qui ont tué. C'est terrible en fait, vraiment, ça prend aux tripes, désolé pour des mots un peu triviaux, mais quand j'ai vu ça, je me suis dit effectivement j'ai peur pour l'avenir, effectivement, et je pense qu'il va falloir des vraies réponses, parce que là c'est le sixième homicide sur Échirolles et sa banlieue. On se souvient de la chanson de Calogero, il y a quelques années, qui évoquait déjà ce type d'exécution pour rien. À l'époque, c'était effectivement par coup de couteau. Là, il y a des armes qui circulent de plus en plus, des armes à feu. Effectivement, quand certains disent qu'il faut désarmer la police, et quand on voit ça, on se dit mais comment la police pourrait intervenir désarmée face à des gens armés de Kalachnikov, armés d'armes qui tuent, qui n'ont plus peur de tuer. Il va falloir des réponses politiques aussi, parce que...
1: Il y a eu une loi sur les narcotrafics qui a été votée, il y a eu des moyens qui ont été mis. Comment est-ce qu'on va plus loin sans pour autant devenir le Salvador ?
18: Non, mais il va falloir mettre fin vraiment au laxisme judiciaire, mettre fin au laxisme aussi des plus jeunes. Il va falloir qu'il y ait aujourd'hui des centres pour mineurs de moins de 16 ans, qu'il y ait une responsabilité pénale à partir de 16 ans aussi, que dès le premier acte il y ait une condamnation pour aussi accompagner les parents. Parce que moi, je pense qu'il y a une gauche qui conforte les gens qui habitent dans les quartiers populaires que la responsabilité serait de la police. Mais ces gens voient très bien que pour leurs enfants, la principale crainte, c'est de les retrouver à dealer à 11 ans, c'est de se retrouver à 15 ans avec une balle dans la tête, c'est de risquer d'avoir une balle perdue. Et je pense que quand on est parent, on a envie que ces enfants se construisent par l'effort, par le travail. Et je pense, oui, à une gauche qui conforte sous une forme de relativisme de l'insécurité, qui met en avant le laxisme judiciaire, qui développe la haine de la France aussi, et qui entretient aussi une espèce de renfermement dans la dépendance sociale, c'est-à-dire par le logement, par les aides, au lieu de voir des gens qui se construisent. Et il y a beaucoup de gens qui aimeraient sortir justement de ces quartiers, qui aimeraient ne plus avoir peur pour leurs gamins, quel que soit l'endroit où on vit. Et je pense qu'on a un vrai message à leur adresser, parce qu'aujourd'hui, les parents, mettez-vous à la place de ces parents, ils sont dépassés.
1: Alexander Nikolic, certains à gauche justement proposent de légaliser le cannabis pour justement se concentrer sur la cocaïne, ou alors et priver d'une manne financière le crime organisé.
18: Mais on voit que ça ne marche pas. Moi, j'essaie toujours d'être pragmatique aussi. Et si ça fonctionnait, si comme certains le disent, évidemment, comme ça, de manière, moi j'y ai cru aussi un moment. Peut-être c'était une des réflexions qu'on pouvait avoir. Est-ce que légaliser et avoir une fiscalité adaptée sur ça allait faire en sorte que ça allait casser ce type de groupe? On voit bien que ça marche pas. Aux Pays-Bas, vous avez toujours des groupes dangereux. C'est pareil d'ailleurs sur la prostitution. Pour ceux qui s'imaginent que ça aurait un impact positif, ça ne fonctionne pas. En fait, quand on essaie quelque chose et on voit que ça fonctionne pas, c'est bien que c'est pas ça la bonne réponse. La bonne réponse, c'est d'être intransigeant. Intransigeant d'un point de vue de la justice, avec des peines planchers, avec des sanctions systématiques, d'une présence policière, une présence en moyens matériels qui serait autre chose.
1: Là, les peines ont été
18: mais
1: prononcées.
18: Il va falloir qu'on non, parce que c'est là, on parle de quelques cas qui ont fait la une de l'actualité, mais vous avez aujourd'hui plein de gens qui vont dealer et qui n'auront jamais de sanctions. Et pour les mineurs, on sait qu'il y a quasi jamais de sanctions. Il faut 8-9 interpellations avant qu'il y ait une réelle sanction judiciaire. Donc il va falloir changer ce logiciel-là. Il va falloir une présence permanente, que ce soit par exemple même par des drones, enfin qu'on ne lâche pas et qu'on soit présent pour empêcher ce trafic de prospérer. Et il va falloir aussi qu'on regarde en amont. Enfin, quand on a 80% du cannabis qui arrive du Maroc, on parle aujourd'hui avec le Maroc de manière très positive. J'y étais il y a quelques semaines. Avec un pays qui aime la France, qui a des liens particuliers avec la France, je ne comprends pas qu'on n'arrive pas à développer des liens pour essayer d'éradiquer la production aujourd'hui du cannabis.
1: Envoyer l'armée, ce serait une solution dans certains quartiers?
18: Enfin, non, c'est pas la solution, c'est la réponse pénale, comme je vous le disais. Parce qu'on va envoyer l'armée, il va se passer quoi? Enfin, on va donc intervenir momentanément. Je dis, si on veut vraiment une présence permanente avec des images qui attestent des faits, aujourd'hui, changeons la loi, servons-nous des moyens technologiques qui nous le permettent, par exemple avec des drones, parce que vous avez aujourd'hui des caméras de vidéoprotection qui sont fixes, ils savent donc où sont ces caméras, parfois ils les démantèlent. Il faut aujourd'hui des équipements qui permettent d'intervenir très rapidement, de voir les images, et qu'ensuite ça serve judiciairement, et que, oui, on construise des places de prison, qu'on expulse les délinquants étrangers pour qu'il y ait des condamnations très lourdes, et que ça serve d'exemple avec des prisons modernisées et qui ne permettent pas, comme c'est le cas aujourd'hui, de continuer parfois le trafic de deal, par exemple, dans certaines prisons.
1: Plus de policiers, plus de moyens technologiques comme les drones, vous le disiez, et en même temps un trafic qui gangrène maintenant toute la France, même dans les petites villes ou à la campagne. Est-ce qu'on a les moyens de cette politique?
18: Bien sûr, il faut. Il n'y a pas le choix aujourd'hui.
1: Comme
18: vous savez, il y a deux fois plus de meurtres proportionnellement au nombre d'habitants aujourd'hui en France que dans des pays comme l'Espagne, comme le Portugal. Le fait qu'il y ait une amélioration justement de l'intervention quand il y a des tentatives d'homicide, le fait qu'il n'y ait plus de tueurs en série comme avant parce qu'on arrive à avoir de l'ADN, ça devrait faire chuter le nombre d'homicides. Eh bien, c'est pas le cas. On voit le nombre d'homicides qui augmente en France et notamment à cause de ce laxisme et à cause du trafic de drogue qui fait qu'il y a des règlements de compte et qu'on est aujourd'hui dans une pression par rapport à ça qui touche les trafiquants. Mais moi, j'ai peur aussi que demain, et c'était déjà le cas de certains témoignages, eh bien on soit comme effectivement au Mexique ou dans certains pays qui sont confrontés au trafic de drogue avec une pression sur les juges, sur les forces de l'ordre, avec de la corruption, parce que c'est un trafic qui génère des milliers de chiffre d'affaires.
1: Venons-en, Alexander Nikolic, à 2027. Écoutez, Nathalie Arthaud, candidate lutte ouvrière à l'élection présidentielle, oui, de nouveau, hein, elle a affirmé refuser de jouer le jeu du cirque électoral pour faire barrage au RN. Elle était en meeting hier.
20: Je sais que vous êtes nombreux ici à craindre l'arrivée de l'extrême droite au pouvoir en 2027 et que beaucoup se disent déjà qu'il faudra faire barrage au Rassemblement national. Mais ce n'est pas en jouant le jeu du cirque électoral, qui est la principale source de désorientation politique des travailleurs, que l'on fera obstacle aux politiques d'extrême droite. D'ailleurs, avec Darmanin et Retailleau, le gouvernement n'a-t-il pas déjà épousé une grande partie de la politique de Le Pen et de Bardella ?
1: Vous êtes d'accord avec elle ? Finalement, le Front républicain, c'est un cirque électoral ?
18: Mais je ne sais pas si c'est ça qu'elle dit, parce qu'elle parle du cirque électoral globalement, parce que ces gens-là, d'ailleurs, disent souvent qu'ils n'espèrent pas arriver au pouvoir par les urnes.
1: Ça va non, être elle dénonce. L'a redit, hein, d'ailleurs.
18: Et c'est par la révolution de rue. Ils sont dans une espèce de nostalgie de la révolution de rue qui prendrait le pouvoir par la force. Elle se revendique Trotsky.
1: C'est, oui, d'ailleurs, c'est ouvertement la vision, révolutionnaire.
18: Hein, c'est la vision de Trotsky. Mais sur le fond, comment on peut encore aujourd'hui avoir ce type de pensée ? Ce serait évidemment une catastrophe, et notamment pour les classes populaires, parce que c'est ça qui est intéressant. Qu'est-ce qu'elle va proposer ? Des comités ouvriers qui vont reprendre les entreprises, une nationalisation, qui vont faire qu'on va perdre en concurrence. Et en fait, on va avoir une faillite collective. C'est le modèle de l'URSS encore plus radicalisé sur la nationalisation. Ça ne marche pas. On l'a bien vu. Tous les gens qui habitent dans ce type de pays communistes ont envie de fuir. Ils sont prêts parfois, comme à Cuba, à traverser la mer en prenant des risques inconsidérés. On l'a vu au Venezuela avec une économie
1: qui
18: s'est écroulée.
1: Pour autant, c'est la quatrième fois qu'elle se présente. Hein.
18: Oui, ben elle va faire 1%. Mais ce qui est fou, c'est que cette dame a été professeure. Non, mais c'est. Moi, je trouve que quand on voit la radicalité qu'elle peut avoir sur tous les sujets, notamment sur la prise du pouvoir par la force, notamment sur sa vision économique, notamment sur des propos caricaturaux qu'on voit à chaque campagne, ça pourrait faire sourire. Mais ça ne fait pas sourire parce que ces gens-là essaient de communiquer ces idées dangereuses qui conduisent systématiquement dans leur application à des peines de mort des opposants. Il n'y a pas un pays qui applique ces idées qui n'a pas ensuite tué les opposants parce que c'est un régime qui est inapplicable. Et donc, si vous n'avez pas la force pour l'appliquer, ça ne marche jamais.
1: Pour autant, est-ce que là, si on s'écarte un tout petit peu du fond du programme de lutte ouvrière et qu'on y va juste sur cette expression, ce cirque électoral, on est en début de campagne. Et on le voit là, les couteaux sont déjà aiguisés, il y a plusieurs candidats, les stratégies s'affinent. Est-ce qu'il n'y a pas quand même là un peu un cirque électoral ? Est-ce qui fait que beaucoup de gens aussi s'abstiennent maintenant, dorénavant ?
18: Il y a eu plus de participation, par exemple, sur les dernières législatives. Il y a une réconciliation, je pense, des Français avec la vie politique. On voit des grandes idées qui reviennent, avec beaucoup d'espoir aussi qu'on peut porter. Enfin, quand on voit d'ailleurs la popularité que Jean de Bardella et Marine Le Pen peuvent avoir. Après, sur les annonces récentes, si vous parlez de Gérald Darmanin, Gabriel Attal ou Édouard Philippe, le cirque, c'est de se dire qu'on peut avoir autant échoué et de vouloir continuer à se présenter. Enfin, quand vous voyez, allez, Gérald Darmanin, il est ministre des Comptes publics de 2017 à 2020, avec une dette qui augmente considérablement, un déficit public annuel qui augmente, ça ne l'empêche pas d'être nommé ministre de l'Intérieur. Il est ministre de l'Intérieur, il y a 1,5 million de personnes qui arrivent de manière légale, près de 2 millions avec les entrées illégales, si on parle d'immigration, parce qu'il en parle actuellement, il veut lutter contre l'immigration, je ne sais pas ce qu'il a fait quand il était ministre de l'Intérieur. Il dit qu'il y aura 100% des OQTF respectés en 2021. L'année d'après, il y a 6% des OQTF respectés. Il est ensuite ministre de la Justice. Son bilan entre 2020 et 2026, donc comme ministre de l'Intérieur et comme ministre de la Justice sur l'insécurité, c'est une augmentation de tous les chiffres. Sur les agressions sexuelles qui ont presque doublé, sur les coups et blessures volontaires qui ont augmenté de près de 50%, sur les tentatives d'homicide qui ont augmenté de 80%. Enfin, à un moment, quand on a un tel bilan et qu'on ose encore se représenter devant les électeurs en se disant « c'est pas grave, voilà, mais ce type de personnes devraient s'excuser pour ce bilan et se retirer de la vie politique. Ils ont été aux manettes. Enfin, donc on sait ce que ça donne.
1: Gérald Darmanin qui propose donc un moratoire de 3 ans sur l'immigration. On va voir ce que vous en pensez, même si on a déjà eu quelques indices. Alexander Nikolic, député européen, porte-parole du Rassemblement National et l'invité des grands entretiens politiques d'Europe Info. Et puis, on entendra Sébastien Chenu à propos de Gabriel Attal et de sa candidature aussi. À tout de suite.
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17: La suite des grands entretiens politiques d'Europe 1 Info sur Europe 1, 14h47. C'est avec vous, Clélie Mathias, et votre invité, Alexander Nikolic, député européen et porte-parole du Rassemblement National.
1: La présidentielle avec ce nouveau candidat, Gabriel Attal, qui s'est déclaré vendredi. Écoutez, Sébastien Chenu, député RN du Nord, vice-président de l'Assemblée nationale, qui a estimé que Gabriel Attal ne serait plus candidat d'ici l'automne. Il était sur France 2 ce week-end.
26: Bon, il est candidat jusqu'à l'automne. Après, il s'effacera pour Édouard Philippe. Au mois de mai, c'est Gabriel Attal. Au mois de septembre, octobre, ce sera Édouard Philippe. C'est les deux faces d'une même pièce. Gabriel Attal, c'est vraiment le champion de la hausse de la dette. Je vous rappelle que sous Gabriel Attal, lorsqu'il était Premier ministre, le déficit a augmenté très fortement. La dette s'est envolée. 125 milliards d'euros supplémentaires de dette. Donc, c'est vraiment pas un bon candidat. Il a un bilan comme un qui est un boulet. Et il a surtout été un très mauvais Premier ministre qui a abîmé notre pays. Les Français n'en peuvent plus de cette bande de macronistes qu'ils ont hâte de voir partir.
1: Alexander Nikolic, visiblement vous pariez donc au RN sur Édouard Philippe, mais c'est le seul qui pourrait, selon les sondages évidemment, vous battre en cas de second tour.
18: Oui, on en est loin. Après, Édouard Philippe, c'est peut-être celui qui a le bilan le plus représentatif de ce qu'a été la Macronie. Parce que quand il était Premier ministre, il a conduit à ce que des gens sortent dans la rue suite à son augmentation de la TICPE en 2018 et ce qu'il prévoyait pour 2019. C'est évidemment les 80 km/h, mais c'est je parle de ça parce qu'on est en plein dans l'actualité. C'est celui qui a aussi empêché qu'on cherche du pétrole en Guyane, ce qui nous aurait permis, par exemple, aujourd'hui d'être plus souverain, vous voyez, et qui a, même si on parle de production, fait fermer Fessenheim et qui voulait qu'il n'y ait que 50% de part du nucléaire. Quand on fait un bilan quelques années après, se dire que ces gens-là qui ont une telle vision négative, parce que la politique, c'est avoir des idées, anticiper le futur. Quand on est tellement à côté de la plaque, comme l'a été Édouard Philippe, et qu'on se dit non, mais je suis toujours l'homme de la situation, c'est inquiétant, mais pour nous, c'est quand même, on peut se dire qu'on va avoir des arguments, et je pense que les Français seront suffisamment lucides. Après, sur Gabriel Attal, lui aussi a incarné cette forme d'échec, parce que quand on fait le bilan sur tous les sujets, sur le, là j'entendais Sébastien Chenu parler de dette, qu'il sous-estimait, oui, même, oui, sur, la, sur l'augmentation de la dette, mais sur effectivement le déficit commercial, notre incapacité aujourd'hui à produire, sur le désert médical, sur absolument tous les sujets, il y a eu un déclin sécuritaire, on l'abordait tout à l'heure. Et ces gens-là qui ont dirigé le pays, alors qui est responsable? Parce que déjà, Gérald Darmanin était ministre, Monsieur Attal était ministre, Monsieur avec les dernières municipales, ou à l'exception de Villers-Cotterêts, dans toutes les communes qu'on dirigeait, nos maires ont regagné dès le premier tour. Et parfois, ils avaient gagné à 30 et quelques pourcents. Et bien là, ils ont gagné à plus de 50% dès le premier tour. C'est dire à quel point les gens sont satisfaits de ce qu'on peut faire à chaque fois dans les communes qu'on dirige et à chaque fois qu'on a des responsabilités dans des collectivités. Et bien, au sommet de l'État, c'est ce qu'on fera. Parce que notre vision qui est partagée par aujourd'hui une majorité de Français sur effectivement la grande baisse de l'immigration, sur la fin du laxisme judiciaire, sur justement une

0: une baisse des dépenses publiques, une baisse de la fiscalité pour que les entreprises puissent reproduire, mieux s'en sortir, parce que c'est ça aujourd'hui le vrai problème de notre pays. On est à 57% de dépenses publiques dans le PIB, c'est plus que le Venezuela de Chavez par exemple que j'évoquais tout à l'heure. Donc à un moment on est en incapacité de créer de la richesse dans notre pays, et c'est ce qui conduit ensuite à cette dette, à ce déficit public. La vision qu'on peut avoir, qu'on peut préconiser depuis des années, cette vision de bon sens, il est urgent qu'on la mette en place, parce que oui, les Français n'en peuvent plus. Vous savez, on est le pays où les gens sont le plus pessimistes dans l'avenir après les Afghans.
1: Oui, mais ce n'est pas un slogan de dire vous avez tout essayé sauf nous, parce que dans ces cas-là, en plus,
0: déjà, il y a ça. Je vous ai dit sur un certain nombre de sujets, par exemple là, où aujourd'hui, les solutions qu'on peut préconiser sont voulues par une majorité de Français. Notre vision sur l'immigration, d'ailleurs, qui fait que Gérald Darmanin change d'avis, vous voyez, que notre vision sur la sécurité, notre inquiétude à l'époque sur le nombre de médecins qu'on formait et les conséquences que ça allait avoir sur le désert médical, ce qu'on subit là, les conséquences de cette augmentation constante de la fiscalité sur nos entreprises, notre vision sur comment on produit de l'énergie. Vous voyez, maintenant sur le nucléaire, tout le monde nous rejoint, ou presque. Sur tous ces sujets, on a eu raison avant les autres, et donc je vous garantis que dans l'avenir, évidemment que si on nous fait confiance, on va pouvoir anticiper justement les problématiques et faire en sorte de redresser le pays.
1: Alexandre Nicolet, donc Gérald Darmanin propose un moratoire de 3 ans sur l'immigration légale. Il considère que nous sommes arrivés à la limite de nos capacités d'intégration et d'assimilation. Il l'a dit dans un entretien au JDD. Écoutez en réaction Charles Rodwell, le député EPR des Yvelines. Il s'est dit favorable à cette proposition. Il était l'invité de Laurence Ferrari ce matin sur CNews et Europe 1.
2: Je la partage à 100%. L'immigration sera probablement l'un, si ce n'est le grand enjeu de l'élection présidentielle qui vient, tout simplement parce que l'avenir, et je dirais même la survie de la France, dépend de notre capacité à reprendre le contrôle de l'immigration.
3: C'est un mot très important.
2: Je pense qu'il faut qu'on aille plus loin en réformant le regroupement familial pour les décennies qui viennent, en mettant fin à l'immigration pour soins, en réformant complètement le droit d'asile. La raison pour laquelle je dis ça, c'est pas pour les bobos du Paris 11 qui passent leur temps à critiquer mes positions sur l'immigration. C'est en pensant aux millions de Français qui habitent des quartiers difficiles, qui sont issus de l'immigration et qui sont les premiers à subir les conséquences de l'immigration incontrôlable.
1: Vous souscrivez à ce discours, Alexandre
0: Nicolet? Oui, et je regrette que ce ne soit que des discours. Alors vous voyez, ils ont compris enfin qu'on avait raison. Quand on s'interrogeait sur le regroupement familial et quand on disait qu'il fallait le remettre en cause aujourd'hui, on se faisait insulter avant. Vous voyez, là, il en parle. Ce discours-là sur l'immigration, c'est un discours, nous, qu'on tient depuis longtemps, qu'on veut appliquer parce qu'il y a une urgence, évidemment, de l'appliquer. Mais on a vu que ces discours-là, quand je parlais tout à l'heure de Gérald Darmanin, pour moi, c'est représentatif. Dès 2019, Emmanuel Macron dit il y aura 100% des OQTF exécutés. En 2021, Gérald Darmanin confirme, puis il le redit en 2022.
1: Parce que là, c'est dans les mains
0: des records.
1: Oui, mais parce que ça, c'est dans les mains des pays étrangers. Mais les laisser passer consulaires.
0: Écoutez, on doit être en capacité de peser face à d'autres pays. On doit être en capacité de dire, si vous ne reprenez pas vos ressortissants, il n'y aura plus de visa accordé. On va mettre un fin au transfert d'argent qui représente une part importante du PIB. On va mettre fin à l'aide au développement qui nous coûte quand même plus de 15 milliards d'euros par an. On doit être en mesure de peser, justement, parce qu'on est en position de force face à ces pays-là. Mais si, dans ce rapport de force, on est toujours systématiquement là, à dire s'il vous plaît, puis finalement ils ne les reprennent pas, et puis c'est pas très grave, on continue d'être très généreux avec les pays d'origine, c'est sûr qu'ils ne les reprendront pas. Mais vous voyez, la prochaine étape, ce que je leur suggère, c'est la préférence nationale aussi. C'est de faire en sorte quand on arrive sur le territoire français, on ne touche pas directement
1: Alexandre
0: des aides sociales,
1: Nicolet,
0: le fruit du travail des Français et des étrangers en situation régulière qui travaillent depuis longtemps.
1: Lui, il parle de moratoire de 3 ans sur l'immigration, il n'évoque pas le droit d'asile, il n'évoque pas les étudiants étrangers. Ça serait limité à l'immigration de travail, si on a bien compris. Et vous, c'est l'immigration zéro, vous allez plus loin?
0: Non, mais sur le droit d'asile qui a vachement augmenté et qui est de plus en plus ouvert. Aujourd'hui, presque tous les ressortissants afghans, par exemple, sont éligibles au droit d'asile. On a un vrai
1: Vous incluez le droit d'asile aussi dedans?
0: Mais en fait, nous, on considère que le droit d'asile, il doit être réservé à des personnalités menacées, exceptionnelles, qui font une demande de droit d'asile dans l'ambassade française, dans le pays d'origine, et que ça ne doit pas être un critère d'immigration de masse. Je citais cet exemple des Afghans, par exemple.
1: Oui.
0: Je sais cet exemple-là. Par exemple, parce que ça a des conséquences.
1: Le droit d'asile
0: Vous savez, les gens ne sont pas que des chiffres. Ils ont une réalité intérieure aussi, avec des références de valeurs. Quand vous venez de pays qui ont normalisé de tuer les homosexuels, de lapider les femmes adultères, qui considèrent que c'est normal de se comporter comme ça parce que ça fait partie de la culture, de la tradition, et c'est ça qui est positif, eh bien, quand vous venez, l'air n'est pas tellement différent. Vous pouvez avoir des gens qui vont quitter cette approche de référence de valeurs à la marge et qui vont s'habituer et s'intégrer à des références de valeurs françaises, qui vont même parfois s'assimiler avec quelques exceptions. Mais massivement, vous avez beaucoup de chances d'importer d'autres références de valeurs et ça a des conséquences sur la vision de la femme en France, sur la vision de la liberté sexuelle, sur beaucoup de sujets.
1: Vous revoyez le droit d'asile aussi?
0: Oui, bien sûr, oui.
1: Merci beaucoup, Alexander Nikolic. Je rappelle que vous êtes député européen et porte-parole du Rassemblement National. Dans un instant sur Europe 1, vous retrouvez Marie-Estelle Dupont et Romain Desarmes pour Réfi, on en parle. Voilà. On se retrouve demain dès 13h sur Europe 1. Très bon après-midi. Soyez prudents, faites attention à vous avec la chaleur.
3: Merci beaucoup. 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
5: 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Le flash, les dernières informations avec Wallis Glaise. Bonjour Wallis.
6: Bonjour Romain, bonjour à tous. Un dôme de chaleur inédit par sa précocité qui stagne sur l'Hexagone. Conséquence, 18 départements vigilants jaune canicule, 34 degrés à Poitiers dans la Vienne, 33 à Paris, 35 à La Rochelle. Une vigilance étendue jusqu'à demain. Le pic de chaleur est attendu mercredi. Restez vigilants, hydratez-vous et restez à l'ombre. Un mineur de 16 ans interpellé au lendemain de la découverte à Rennes du corps sans vie d'un enfant de 12 ans avec une serviette de bain noué autour du cou. L'autopsie du corps devra encore déterminer si l'étranglement est bien à l'origine de la mort de la jeune victime. Plus de 40 000 disparitions d'enfants ont été signalées en 2025 en France, un rapport de la Fondation Droits d'enfance. Cela représente 112 signalements chaque jour et une hausse de 6,4% sur un an. Le pape Léon XIV a publié l'encyclique Magnifica Humanitas. Dans ce texte, le pape appelle notamment à désarmer l'intelligence artificielle, je cite, pour l'empêcher de dominer l'humain, estimant que cette technologie alimente le fossé entre les inclus et les exclus. L'Iran impose des frais pour services de navigation dans le détroit d'Ormuz, annonce faite par le porte-parole du ministère iranien des Affaires étrangères ce matin. Téhéran qui affirme aussi que si des progrès ont été faits dans les discussions avec les États-Unis, un accord n'est pas imminent. Le secrétaire d'État américain se voulait pourtant plus confiant. De nouveaux cas confirmés d'infection par le virus Ebola enregistrés en Ouganda. Une annonce du ministre ougandais de la Santé. Ces deux nouveaux malades sont deux membres du personnel médical d'un établissement privé de Kampala, la capitale. C'est ce qu'a précisé tout à l'heure le ministère de la Santé du pays. En cas de sacre européen du Paris Saint-Germain ce samedi contre Arsenal, pas de parade sur l'avenue des Champs-Élysées. C'est la préfecture de police de Paris qui l'a annoncé dans un arrêté l'an dernier après la victoire historique du PSG face à l'Inter. L'Inter Milan, plusieurs milliers de supporters avaient fait le déplacement pour tenter d'apercevoir le trophée. Et puis enfin, Europe 1, radio officielle de Roland-Garros, on prend justement la direction de la Porte d'Auteuil à présent.
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6: Et on y retrouve Cyril de la Morinerie. Cyril, le français Arthur Rinderknecht s'est imposé tout à l'heure face à l'Autrichien Rodionov au Suzanne Lenglen. Et actuellement, c'est un autre français, Lucas Van Hache, qui lui défie le Lituanien Gobas.
8: Oui, exactement. Deux Français sur les cours et notamment Lucas Van Hache qui mène 2-7 à 1 face à Gobas. 6-4, 6-2. Il a perdu la troisième manche 6-2 et dans la quatrième manche, après 3h46 de match, c'est absolument magnifique ce qui se passe actuellement sur le cours numéro 8. Il y a 6-5 pour Lucas Van Hache. Il sert pour le match 40 partout entre les deux hommes. Sur le cours numéro 6, Terence Atman a remporté face eh bien à Kokkinakis, l'Australien de 30 ans, eh bien la première manche, hein, 7-6, et il y a 3-2 pour l'Australien dans la deuxième manche, service pour le Français. On suit évidemment, et là c'est vraiment un événement, Roland-Garros sur le court, Simone Mathieu, Stan Wawrinka, le légendaire Suisse de 41 ans, trois grands chelems à son actif, et évidemment il a gagné ici à Roland-Garros en 2015, il est opposé à De Jong, le néerlandais. Il a perdu la première manche, le Suisse 6-3. Il a remporté la deuxième 6-3. Actuellement, De Jong mène 3-1, 1h49 de match et peut-être la dernier coup de raquette au Roland-Garros pour Stan Wawrinka. En attendant, bien évidemment, Gaël, mon fils, ce soir en session de nuit face à Hugo Gaston.
6: Et on suivra bien évidemment tout ça. Merci beaucoup Cyril. 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
6: Il est 15h04 sur Europe 1 et si on en parlait, c'est maintenant.
5: Merci Wallis, on vous retrouve à 15h30, à tout à l'heure.
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5: Bonjour à tous, bienvenue sur Europe 1 pour Et si on en parlait avec vous, Marie-Estelle Dupont. Bonjour Marie-Estelle.
10: Bonjour Romain.
5: Votre regard de psychologue clinicienne sur l'actualité et sur les choses de la vie à retrouver chaque jour entre 15h et 16h sur Europe 1 et en podcast sur l'application Europe 1 et sur le site europe1.fr. Aujourd'hui, en ce jour de la Pentecôte, Marie-Estelle Dupont, vous vouliez évoquer la place de la religion dans nos vies.
10: Oui, chez les chrétiens, la Pentecôte est ce moment où l'Esprit-Saint descend fertiliser l'intelligence et la clairvoyance de chacun. Alors que l'illusion du progrès éternel a montré son échec patenté et nous a fait foncer tête baissée sans aucune hésitation dans le paradoxe d'être tout-puissant dans un monde où tout est foutu, l'idée qu'une transcendance puisse tempérer un peu l'abyssale imbécilité de l'homme qui se prend pour Dieu est, comment dirais-je, rafraîchissante ? Certainement autant qu'est surprenante d'ailleurs celle de croire sans voir. Au fond, le message de la Pentecôte pour les croyants comme pour les non-croyants serait-il aussi celui d'une invitation à se tourner de nouveau vers notre aptitude à sentir plutôt qu'à voir, à éprouver au-dedans plutôt qu'à montrer au-dehors. Un message profondément apaisant en ces temps troubles et troublés d'exhibition constante. L'avènement de l'intelligence artificielle semble aller de pair avec le double effondrement de l'intelligence et du bien-être psychologique. Jamais l'être humain n'a été si possédé par ce qu'il croit posséder, se faisant avoir par ce qu'il croit avoir. On sait pourtant aujourd'hui que la prière et la méditation ont des effets quasiment instantanés sur le cerveau et sur l'état intérieur. Pourtant, nous continuons de choisir les notifications, l'extériorité et la fuite en avant. Alors qu'une encyclique sur l'intelligence artificielle est sur le point d'être publiée, j'avais envie de m'interroger sur la puissance de la prière vers laquelle de nombreux jeunes se tournent à nouveau. Si ma génération a fait triompher le développement personnel sur les ruines de la religion, beaucoup de jeunes comprennent, je crois, que ce monde saturé d'images et de slogans faciles cache à grand mal un vide existentiel profond

0: Bon, vous profitez de la fête de la Pentecôte pour faire une émission sur l'intériorité. Est-ce que vous pouvez nous expliquer votre démarche?
1: Oui, c'était Bernanos qui disait que effectivement la modernité était une conspiration contre la vie intérieure. Et je trouve que la Pentecôte, qu'on soit ou non croyant, nous rappelle en fait ce message que il y a l'autre à l'intérieur de soi et que c'est en se tournant vers notre intériorité et pas en fuyant dans l'extériorité et le divertissement qu'on peut laisser grandir son intelligence. Donc je trouve que le message est très porteur d'espérance, aussi bien pour ceux qui croient que pour ceux qui ne croient pas mais qui peuvent y voir cette signification que la réalité ne s'arrête pas au monde visible. En tout cas, moi, c'est une fête que je chéris particulièrement, qui me parle beaucoup. Et j'avais envie de parler de cette intériorité parce qu'on sent bien qu'on soit parent, qu'on soit psychologue, qu'on soit parrain ou marraine de jeunes, que ce malaise intérieur se fait sentir et que les gadgets ne font plus illusion et qu'il y a une vraie demande, notamment dans la recrudescence de demandes de baptême chez des grands-enfants qui n'ont pas eu de culture religieuse. On sent bien qu'il y a à nouveau ce besoin de lien, une transcendance.
0: La réalité ne s'arrête pas au monde visible, hein, c'est ce que vous nous avez dit, Marie-Estelle Dupont. Vous avez dit dans votre édito également, l'illusion du progrès éternel a montré son échec patenté. Voilà, on va parler de tout cela.
1: J'avais une question d'ailleurs pour l'abbé Raffray.
0: Voilà.
1: Est-ce que les jeunes qui demandent le baptême aujourd'hui parce qu'ils n'ont pas eu d'éducation religieuse ou en tout cas ils n'ont pas été vraiment sensibilisés, peut-être parce que leurs parents n'avaient pas la foi ou qu'ils ont délaissé cette tradition, est-ce que vous avez l'impression, vous qui les côtoyez tous les jours, qu'ils viennent aussi chercher une verticalité qui a été retirée de partout, de l'école, de la famille ?
2: Oui, je crois que vous avez tout à fait raison. Ils viennent chercher d'abord une verticalité. On ne demande pas le baptême par effet de mode. C'est-à-dire que je pense que c'est même plutôt pas tellement à la mode dans notre monde d'aujourd'hui. Et ça nécessite un effort. Il y en a beaucoup d'ailleurs qui le font sans leur famille ou contre leur famille, qui le font tout seuls parce que dans leur milieu, dans leur groupe d'amis, ils sont assez isolés. Au travail, c'est quelque chose qui ne parle à personne. Et donc, souvent d'ailleurs, ils sont en recherche de rencontrer d'autres chrétiens pour se raccrocher à d'autres personnes qui ont les mêmes préoccupations. Donc, je pense que c'est vraiment tout à fait quelque chose d'abord profondément intérieur et donc transcendant. Vous avez dit une chose que je trouvais très très belle et très juste théologiquement, cette fête de la Pentecôte. Ceux qui ne connaissent peut-être pas les récits du Nouveau Testament racontent que les apôtres, donc après la résurrection du Christ, qu'il est resté avec eux 40 jours pour leur parler, ensuite est parti, il est monté au ciel avec son corps. C'est ce qu'on a fêté le jeudi de l'Ascension. Donc il y a 10 jours. Donc ils sont un peu terrorisés puisqu'ils se sentent abandonnés et ils sont réunis dans cette pièce qu'on appelle le Cénacle avec la Vierge Marie et ils ont fermé les portes parce qu'ils craignent les Juifs qui...
1: Les persécutions,
2: etc. Et donc, que se passe-t-il? Il y a un phénomène alors visible, mais symbolique, qui est qu'il y a des flammes de feu, comme des langues de feu, dit-on, qui descendent sur chacun d'eux et qui, d'une certaine façon, c'est un signe de l'esprit de Dieu, de la spiritualité, de la puissance de Dieu qui vient en chacun d'eux. Donc c'est quelque chose qui vient de Dieu pour entrer dans le cœur de chacun, dans l'âme de chacun. Et quelle est la conséquence? C'est qu'ils n'ont plus peur. Ils n'ont plus peur, ils sortent à l'extérieur et ils vont vers les autres pour parler du Christ, pour parler de Dieu. Et il y a ce phénomène qui est le fameux phénomène de la Pentecôte, que chacun, ils parlent dans leur langue, mais chacun des milliers de personnes qui sont, chacune des personnes qui sont là en foule, l'entend dans sa propre langue maternelle. Et donc, bien sûr, je pense que ça a une signification, alors c'est un fait qui reste miraculeux et incompréhensible de l'histoire du christianisme, mais ça a une signification, il me semble, c'est à ça que vous avez fait référence, c'est-à-dire que dans un monde où on n'arrive plus à aller vers les autres, dans un monde où on a l'impression que chacun est enfermé sur lui-même, si l'on veut sortir vers l'autre, il faut d'abord être plein intérieurement. Il faut être rempli de quelque chose. Si on veut avoir quelque chose à dire, il faut d'abord le posséder. Et effectivement, cette opposition que vous avez faite, qui est juste entre la spiritualité qui vient nourrir mon âme et les réseaux sociaux et puis le scrolling qui ne fait que effleurer de l'extérieur, je pense qu'on est là dans une dimension qui est tout à fait fondamentale pour l'homme et l'homme contemporain. C'est-à-dire que

0: nous avons besoin, qu'on soit jeune ou moins jeune, on a tous besoin et on souffre tous d'un manque de plénitude intérieure. Et on a besoin de cette plénitude et c'est Dieu qui nous donne cette plénitude. C'est la spiritualité, c'est la contemplation de l'éternité, de aussi bien le passé, ce dont nous sommes les héritiers, que le futur, la vie éternelle. Et c'est une fois qu'on est plein de ça qu'alors on est à l'aise avec soi-même pour aller vers les autres et pour parler à chacun dans sa langue, c'est-à-dire dans son langage.
1: Oui, alors moi je l'entends aussi comme, vous voyez, le langage c'est le logos, donc ça c'est aussi l'intelligence de l'intellect, et finalement ce qu'on en comprend, je trouve, quand on lit que dans cette mission d'apostolat il parle et en témoignant chacun le reçoit dans sa langue, j'ai l'impression que c'est une manière de nous dire la parole de Dieu, elle s'adresse pas à votre intellect, quel que soit votre niveau intellectuel et quelle que soit votre langue, la parole de Dieu, vous pouvez la comprendre parce que c'est une intelligence du cœur, en fait. C'est une intelligence, ça va parler à votre âme. Et l'âme est au-delà de l'intelligence rationnelle et mentale, non?
0: Oui, alors, bon, je pense qu'il faut, c'est un peu complexe dans le sens où, je pense que souvent les gens se font des illusions sur la religion en disant, en pensant que c'est de l'ordre du ressenti. Je pense que la religion, en tout cas la foi chrétienne, n'est pas d'abord du domaine du ressenti. Évidemment, on peut avoir des expériences religieuses, des expériences mystiques, mais finalement, c'est assez rare, même dans la vie de quelqu'un d'un religieux, d'une religieuse, c'est le quotidien de la vie chrétienne consiste pas à avoir des expériences mystiques et à vibrer en pensant à Dieu. La foi, c'est d'abord une adhésion. Vous savez, la foi, c'est croire. Qu'est-ce que c'est croire ? On n'arrête pas de croire des gens. On croit que on m'a dit que, je sais pas, en Australie il y a des kangourous, je suis jamais allé, j'ai pas vérifié, je crois parce que la personne qui m'a dit ça n'avait aucune raison de me tromper, donc en fait on croit plein de gens sur plein de choses, on écoute Europe 1, on croit ce que les gens nous racontent, on écoute les infos, on a tendance à croire ce que les gens disent, même s'il faut parfois se méfier un peu, mais en fait on n'arrête pas de croire, et donc la foi c'est du domaine de la croyance, et j'adhère à ce que l'Église m'enseigne, nous enseigne sur le Christ, parce que elle transmet avec fidélité un témoignage qui nous vient des apôtres du Christ. Voilà, donc on est du domaine, vous voyez, il y a une médiation humaine qui est très importante dans la foi, et c'est dans ce domaine-là que d'abord notre intelligence doit adhérer et se dire pourquoi est-ce que je crois, parce que j'ai des bonnes raisons de croire, c'est pas d'abord parce que j'ai ressenti quelque chose. Alors là, vous avez tout à fait raison, c'est que effectivement, il faut pas non plus croire que ce serait réservé une espèce d'élite intellectuelle, que certains seraient touchés par, comme, je sais pas, comme, oui, la mécanique quantique. Bon, il y a peu de gens qui ont accès parce qu'il faut avoir fait beaucoup d'études et avoir beaucoup de connaissances. Effectivement, l'adhésion de la foi parle à l'intelligence, mais l'intelligence de chaque homme à sa portée. Et effectivement, c'est en ce sens que l'expression que vous employez est très, très juste, l'intelligence du cœur, ou le cœur de l'intelligence, c'est que finalement, c'est, voilà, je crois à quelqu'un, je lui fais confiance, d'ailleurs comme un enfant fait confiance à ses parents, d'où la figure du père dans la foi qui est très importante, l'image de Dieu comme père.
2: Marie-Estelle Dupont, est-ce que le besoin spirituel, vous qui êtes psychologue clinicienne, est-ce que le besoin spirituel se manifeste en thérapie ? Qu'est-ce que vous pouvez dire ?
1: Oui, bien sûr. Et évidemment qu'il se manifeste. D'abord, il se manifeste dans la pathologie. C'est-à-dire que quand, chez les jeunes, la question du sens, la question du sens de l'existence, de la vie et de la mort, les questions de l'âme, les murmures de l'âme ne sont pas entendues par l'environnement et qu'on baigne dans un environnement qui réduit l'existence au ras des pâquerettes matérielles, il y a des symptômes. On en avait parlé avec Bruno Palissard sur Europe 1 de ce besoin spirituel des jeunes. Je crois que le fait qu'on ait vidé l'existence de sa substance spirituelle explique beaucoup de mal-être, beaucoup d'errance dans les addictions, beaucoup de difficultés à se verticaliser, à se mettre debout et à justement ordonner ses désirs et discerner. Et donc, bien sûr, ça crée toute une myriade de symptômes psychologiques. Et c'est là que je crois que c'est très important qu'on soit tout à fait formés, nous, les psychologues, à ne pas mélanger le registre du psychologique et le registre du spirituel, et à savoir dire à un moment donné à un patient, vous avez compris votre traumatisme, vous avez appris la leçon qu'il y avait à apprendre, vous avez compris un certain nombre de choses sur le plan psychologique. Maintenant, il y a un mal-être qui se fait sentir, et vos ressources spirituelles sont les seules qui vont pouvoir vous permettre d'aller mieux de manière pérenne. Sinon, vous allez devenir un consommateur de coach, un consommateur de développement personnel, un consommateur de psy. Et la dérive inverse de dire je remets tout en Dieu, je ne me réfléchis pas, je ne fais pas l'effort de me remettre en question ou de comprendre comment je suis construit et trier le bon grain de l'ivraie. Or, l'évangile dit tu quitteras ton père et ta mère, ça veut bien dire quand même tu réfléchis sur ce qu'on t'a transmis pour savoir ce que tu veux transmettre. Il est dangereux aussi, cette confusion, elle est dangereuse. Mais en tout cas, le fait que les jeunes posent la question du sens et que nous, les adultes, ayons depuis 40 ans beaucoup renoncé à leur répondre. Et je pense un abandon qui explique un grand mal-être. Les jeunes aujourd'hui ont besoin de spiritualité. On voit bien d'ailleurs que il n'y a pas beaucoup de baptêmes à la naissance. Il y a une chute des baptêmes à la naissance. Et en revanche, il y a une recrudescence des demandes de baptême chez les jeunes adultes. Qu'est-ce que vous pouvez nous en dire de cet effondrement de la religion qui va de pair avec finalement des recherches de solutions qui n'en sont pas?
0: Moi, par exemple, ce que je constate à titre personnel, sur les réseaux sociaux en particulier, c'est que le profil un peu général, générique des gens qui me contactent et qui me posent des questions sur la religion, c'est typiquement l'homme entre 25 et 30 ans qui est en couple, qui a un enfant, et devant ce miracle de la transmission, de la paternité, se demande qu'est-ce que j'ai à transmettre. Et effectivement, on peut passer toute sa vie sans se poser aucune question et puis se laisser entraîner par les, comme vous disiez, par les addictions, par les plaisirs, par les intérêts personnels, par la recherche de sa carrière, ses conquêtes, etc. L'argent, voilà.
2: Sa voiture, sa maison.
0: Voilà, toutes ces préoccupations qui nous occupent. Mais parfois, quand on est confronté au mystère de la vie, en particulier dans la génération, dans le fait d'avoir un enfant, ou par rapport à la mort, évidemment, les choses matérielles n'ont plus de réponse. Et donc, finalement, on se rend compte qu'on peut être très occupé à ne rien faire et à faire des choses qui sont dans le vide et qui n'ont aucune valeur, parce que rien ne va rester. Et je pense que c'est ça le mensonge de la modernité, parce que pour moi c'est aussi quelque chose qui a été pensé dans le sens où il y a des gens qui veulent profiter de l'homme parce qu'ils le voient comme un pur consommateur, comme l'occasion de s'enrichir, etc. Donc il y a des gens qui ont pensé cette idée que l'homme doit être matérialiste, et donc j'ai plus loin, c'est-à-dire qu'il y a des gens qui ont des cercles ou des philosophies, des idéologies qui ont visé la destruction de la religion. En particulier dans un pays comme la France, qui était les Français étaient un peuple très religieux, jusqu'à nos grands-parents, jusqu'aux années, même dans les années 50, où tout le monde allait à la messe, y compris le général de Gaulle, c'est-à-dire que la religion était présente
2: même
0: tout le temps.
2: Même après, hein, même jusque dans les années 80, ça a commencé peut-être dans les années 70, non, avec
0: l'islamisme. Mais alors qu'aujourd'hui, si vous dites que vous êtes chrétien, vous passez pour un énergumène et pour un ennemi de la République, ouais. et de la liberté. C'est-à-dire que j'exagère un peu.
1: Et pour un arriéré, moi on m'a lancé à ton âge, tu crois encore en Dieu. Alors j'ai dû rappeler que c'était pas le Père Noël. Mais oui, bien sûr. Mais Bernanos l'avait déjà montré. Hein. Il disait bien après la Seconde Guerre mondiale qu'on réduisait l'homme au statut de consommateur contribuable. Mmh.
0: Exactement. Et donc, en fait, il y a des mouvements, des groupes d'intérêt qui ont tout intérêt à ce que l'homme n'ait pas de valeur, n'ait pas d'ancrage et n'ait pas d'espérance surnaturelle. Parce que vous savez, si vous êtes chrétien et que vous croyez en fait à la vie éternelle, vous dites que ce que je fais ici, en fait, ça va être jugé. Ce que je fais ici-bas, et donc en fait, je peux pas faire n'importe quoi. Et même si les hommes ou la police me choquent pas, Dieu voit ce que je fais. Et donc, en fait, ça met en cause un certain nombre de valeurs. Enfin, ça force à avoir un certain mode de vie. Et puis, l'idée de transmission, de laisser quelque chose pour l'éternité. Parce que celui qui pense qu'en fait il n'est qu'un amas d'atomes et qui va disparaître quand il va mourir, finalement, il peut faire n'importe quoi. Et puis, au pire, sa vie aurait été un échec. Et puis voilà. Et c'est ce qu'on trouve avec l'augmentation vertigineuse du nombre de suicides, par exemple. Ça, on n'en parle jamais. Mais c'est une réalité dramatique de la France d'aujourd'hui, où tout le monde fait semblant d'être très heureux, d'avoir tout ce qu'il faut et de vivre dans un monde de jouissance et de consommation et de progrès. Mais il y a un recul de la valeur humaine et de la considération de chacun sur sa propre vie.
1: Oui, on a fait une émission jeudi dernier que j'ai intitulée « Le progressisme n'est pas un humanisme ». Je pense au contraire qu'effectivement c'est une fabrique à désespoir, parce que l'homme qui est déraciné et qui n'a pas d'ancrage, il est terriblement démuni, manipulable et fragile, et il n'est que l'esclave des désirs qui ne sont même pas les siens, mais qui sont induits par l'environnement technologique qui lui présente comme désirable quelque chose qu'il n'a même pas le recul pour juger de lui-même. C'est-à-dire qu'il y a un effondrement du discernement. Et oui, c'est ça aussi qui vient de chercher les jeunes qui se tournent vers vous, c'est une forme de discernement. Et face à la submersion identitaire de devenir papa ou maman, ils disent, c'est quelle est la valeur de ce que je transmets, quel est mon rôle ici.
0: Voilà, ça c'est un des exemples, effectivement, je pense qui est très fort et qui fait que chacun se retrouve face à lui-même. C'est très difficile de se retrouver dans le silence face à soi-même. Et juste simplement pour répondre à votre question, parce que je suis parti un peu dans un... je suis un peu écarté, mais vous disiez qu'est-ce qu'ils viennent chercher ces jeunes. Eh bien, je crois effectivement qu'ils viennent chercher dans la foi ce que le monde est incapable de leur donner, à savoir une dimension spirituelle, une épaisseur spirituelle. Et quand on a de l'épaisseur spirituelle, on devient quelqu'un. On n'est plus comme une feuille morte qui peut être portée à tous les vents contraires et se laisser porter par le cours d'eau. Et juste un témoignage qui m'avait beaucoup frappé il y a quelques mois. Il y a un jeune qui m'envoie un message comme ça, alors que je connais pas plus que ça, mais que je connais pas du tout d'ailleurs, et qui me dit voilà, j'ai été baptisé il y a un an à peu près, j'aimerais vous dire que aujourd'hui je vais à la messe le dimanche, je prie chaque jour, ma vie a complètement changé, et quand je regarde en arrière qui j'étais il y a 2 ans, je me dis comment je faisais pour vivre. Il disait en fait ma vie n'avait aucun sens. Je me laissais porter par l'existence chaque jour, par des espèces d'ambitions du jour au lendemain.
2: Quel âge ?
0: Qui devait avoir 25 ans, à peu près, dans ces eaux-là, oui. Ouais. Et donc, du coup, j'avais un peu. Qu'est-ce que t'entends par là, etc. Et donc, il disait en fait, je me dis, mais comment je faisais pour vivre ? Ma vie n'avait aucun sens. Et ce que je le faisais simplement pour des intérêts ou des recherches immédiates. Alors que maintenant, quand je fais quelque chose, je me dis, voilà comment ça s'inscrit dans mon projet ultime, qui est un projet d'éternité. Un projet qui dit je veux être jugé par Dieu, je veux faire le bien, je veux laisser une trace du bien que j'ai fait dans le monde. Voilà, donc ça prend toute une autre dimension, cette épaisseur qui manque. Vous voyez, c'est comme si on vivait dans un monde en 2 dimensions, et la spiritualité, c'est une 3e dimension qui donne vie finalement à nos âmes.
2: Le trentenaire dont vous nous parliez à l'instant, qui vous avez pris cet exemple, un trentenaire qui a un enfant et qui se dit mais qu'est-ce que je fais ici, qu'est-ce que je transmets, voilà. Il rentre en religion, ou en tout cas il fait appel à la religion.
0: Oui, c'est pas la même chose, entrer en religion, non, ça veut dire devenir religieux. C'est un peu extrême quand même.
2: Il rentre radical, dans la religion, voilà. En tout cas il rentre dans l'église, voilà, il pose des questions. Bon, il y reste dans la religion.
0: Vous savez, ensuite chacun a son parcours et son évolution personnelle.
2: Parce que la religion, c'est pas la psychologie. On rentre pas dans le bureau du psy, on a quelques réponses et on en sort.
0: Tout à fait, c'est un engagement. Oui. Mais cet engagement, vous voyez, il peut prendre du temps pour s'enraciner, pour se concrétiser. Je suis persuadé, mon expérience de prêtre, ça fait 17 ans que je suis prêtre maintenant. Toute graine qui a été semée, un jour ou l'autre finit par donner un fruit. Chacun a son rythme. Il y a celui qui essaye, qui rentre dans une église, qui va parler à un prêtre, et puis ensuite, un an plus tard, il revient. Et puis il y a celui, au contraire, qui du jour au lendemain, le jour j'ai un jeune de 15 ans qui m'envoie un message. Encore une fois, je le connais pas du tout. Hein. Il m'envoie un message en me disant j'ai 15 ans, je vais vous raconter. En fait, mon père est bouddhiste et ma mère musulmane, ou le contraire, quelque chose comme ça. Donc pas du tout de racines chrétiennes. Et il me dit je me suis converti, je suis devenu chrétien l'année dernière. Alors je lui dis ah bon, mais comment c'est possible? Et il me dit parce que on était en sortie scolaire avec la prof, je sais pas, il était en 14 ans, on est en 3e, en 4e, je sais pas, quelque chose comme ça. Et il dit en fait il s'est mis à pleuvoir, on était à Paris, à côté du Sacré-Cœur, on n'allait pas visiter le Sacré-Cœur, mais il s'est mis à pleuvoir à Cordes, et donc la prof nous a dit on va rentrer dans l'église pour s'abriter. Et il dit je suis rentré dans cette église et je me suis dit en fait c'est ça qui a un sens. Et j'ai décidé de devenir chrétien. Et alors, bon, tes parents, ils ont pris ça comment? Ils étaient très inquiets, ils voulaient pas, etc. Et puis finalement, ils ont compris que c'était sérieux. Donc, je raconte cette anecdote parce que, en fait, chacun a un parcours qui peut être complètement distinct. Il y a celui pour qui ça va prendre des années, il y a celui qui, au contraire, ça va être le décès d'un proche, ça va être une rencontre inopinée comme ça, rentrer dans une église. Voilà.
2: Et puis ceux qui naissent dans une famille catholique qui sont baptisés.
0: Alors,
2: ensuite.
0: Oui, mais alors attention, oui. C'est pas parce qu'on est dans une famille catholique que c'est plus facile
1: qu'on a la foi.
0: D'avoir la foi et de vivre sa foi et de la faire sienne. Alors évidemment, on part avec un bagage, c'est-à-dire que si les parents ont bien fait leur travail, mais ça c'est un autre problème, parce qu'il y a aussi, dans l'église, il y a une grave crise de la transmission. Oui, il y a une grave crise, une grave crise aussi de l'enseignement. On parlait tout à l'heure d'intelligence et d'émotion. C'est-à-dire que la foi, il faut savoir aussi ce que c'est que la foi. En quoi je crois, le Christ c'est qui, il s'est passé quoi, est-ce qu'il est ressuscité, est-ce qu'il est Dieu, est-ce qu'il est pas Dieu, il faut avoir un minimum de connaissances. Et ça, malheureusement, dans les dernières décennies, l'Église a été un peu faible à ce niveau-là. Et donc, pour répondre aussi à votre dernière question, je pense que tous ces jeunes qui se tournent vers la foi, en fait, ils sont aussi pour les chrétiens eux-mêmes, pour les familles chrétiennes, etc., et pour les prêtres et pour les communautés chrétiennes, l'occasion d'une plus grande exigence. Et parce qu'ils seront exigeants, parce qu'ils poseront des questions, eh bien, ils sont en droit d'exiger des réponses. Et donc qu'on les suive et qu'on les accompagne dans leur chemin, et que ça dure toute la vie.
2: Quelle place a la religion dans nos vies ? Nous sommes cet après-midi avec Marie-Estelle Dupont, avec l'abbé Mathieu Raffray, et nous parlons donc de religion à l'occasion de la fête de la Pentecôte en ce lundi. Restez bien avec nous sur Europe 1, petite pause et on se retrouve à tout de suite sur Europe 1.
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2: Et si on en parlait sur Europe 1, on est ensemble tous les jours avec Marie-Estelle Dupont sur Europe 1 entre 15h et 16h. Et aujourd'hui, on parle de la place de la religion dans nos vies. Nous sommes avec l'abbé Mathieu Raffray. Restez bien avec nous sur Europe 1. À tout de suite.
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21: Bonjour à tous. Un dôme de chaleur inédit par sa précocité qui stagne sur l'Hexagone. Conséquence, 18 départements en vigilance jaune canicule. 34 degrés à Poitiers, dans la Vienne, 33 à Paris, 35 à La Rochelle. Une vigilance étendue jusqu'à demain. Le pic de chaleur est attendu mercredi. Un mineur de 16 ans interpellé au lendemain de la découverte à Rennes du corps sans vie d'un enfant de 12 ans avec une serviette de bain nouée autour du cou. L'autopsie du corps devra encore déterminer si l'étranglement est bien à l'origine de la mort de la jeune victime. Plus de 40 000 disparitions d'enfants ont été signalées en 2025 en France. Un rapport de la Fondation Droits d'Enfance. Cela représente 112 signalements par chaque jour et une hausse de 6,4% sur un an. Le pape Léon XIV a publié l'encyclique Magnifica Humanitas. Dans ce texte, le pape appelle notamment à désarmer l'intelligence artificielle pour l'empêcher de dominer l'humain, estimant que cette technologie alimente le fossé entre les inclus et les exclus. L'Iran impose des frais pour services de navigation dans le détroit d'Ormuz, annonce faite par le porte-parole du ministère iranien des Affaires étrangères ce matin. Téhéran qui affirme aussi que si des progrès ont été faits dans les discussions avec les États-Unis, un accord n'est pas imminent. Le secrétaire d'État américain se voulait pourtant beaucoup plus confiant. En cas de sacre européen du Paris Saint-Germain ce samedi contre Arsenal, pas de parade sur l'avenue des Champs-Élysées. C'est la préfecture de police de Paris qui l'a annoncé dans un arrêté. Vous le savez, Europe 1, radio officielle de Roland Garros, justement, on l'a appris tout à l'heure, en français s'est qualifié. Il s'agit de Lucas Vanache. Il s'est imposé 3-7-1 face au Lituanien Gobas.
2: Merci Wallis Glaise. Rendez-vous à 16h. À tout à l'heure.
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2: Et si on en parlait tous les jours entre 15h et 16h sur Europe 1 avec vous, Marie-Estelle Dupont. Aujourd'hui, on parle de la place de la religion dans nos vies et nous sommes avec l'abbé Mathieu Raffray. Marie-Estelle Dupont, une question, j'allais dire toute simple, mais la réponse l'est certainement moins. Comment est-ce qu'on transmet la foi quand on est croyant? Comment transmet-on la foi à la maison? Donc, comment les parents transmettent-ils la foi à leurs enfants, aux petits?
23: Je crois qu'il y a deux choses. Il y a la foi et il y a les connaissances religieuses. Déjà, la foi, pour moi, ça se vit. C'est-à-dire que je crois que nos enfants, quand ils nous voient prier, puisque finalement, une relation d'amour avec quelqu'un, ça se manifeste notamment par le fait de se parler à ce quelqu'un. Quand nos enfants nous voient prier, parler à Dieu, et c'est pas forcément des heures d'oraison à genoux. Quand on est mère de famille nombreuse, on fait pas 2 heures d'oraison avant d'aller à l'école le matin. Hein. Mais parler à Dieu et parler de Dieu, les petits, c'est des imitateurs, en fait. En général, ils embrayent et ils posent des questions. Et c'est là aussi que nous, en tant que parents, on se remet complètement à jour parce qu'on s'était peut-être un petit peu détourné de ce chemin. Et puis, le fait d'être parent fait qu'on voit bien que c'est une mission qu'on peut pas faire sans l'aide de Dieu. Enfin, moi, je trouve. Et les exigences de nos enfants d'avoir des réponses font aussi qu'on peut leur montrer, je trouve, qu'on peut avoir la foi, c'est-à-dire faire l'expérience sensible que Dieu est vivant, sans pour autant avoir les réponses à tout. Bon, et là, on va voir l'abbé Raffray, qui a une connaissance en théologie qui dépasse la nôtre, et il a peut-être plus de réponses. Mais je pense que ça permet déjà de leur faire comprendre que la foi, ça n'est pas forcément tout comprendre. C'est pouvoir aussi avoir un lieu d'apaisement où on dépose le fardeau de ce qui est difficile, quel que soit notre âge. Ça, je crois que les enfants le comprennent très bien, qu'en fait, il y a un endroit où on peut déposer ses problèmes, et que cet endroit, ça n'est pas que maman et papa. C'est un endroit qu'on aura toujours à l'intérieur de soi, et que ce lien, on choisit ou pas le nourrir, mais il existe en fait. Donc je crois que c'est beaucoup par l'imitation. Après, il y a la question des connaissances dans la religion, et c'est vrai que je suis très frappée, enfin c'est même pas moi qui m'en suis fait la remarque, c'est mon fils aîné, vous voyez, c'est un ado de 15 ans qui m'a dit, mais c'est fou, je suis dans une école privée catho, maman, je suis le seul, alors qu'on n'est quand même pas les plus irréprochables sur la question, à avoir quelques notions de la vie de Jésus. Il était très frappé et il me disait, mais en fait, ce que je ne comprends pas, c'est que ce n'est pas une question de foi, pour le coup. C'est une question d'avoir la culture des grandes religions, qui, me dit-il, du haut de ses 15 ans, qui est quand même hyper enrichissant pour réfléchir, pour comprendre des choses, même d'un point de vue philosophique, si à ce moment-là de sa vie, on ne croit pas. Et j'ai trouvé qu'il faisait un constat qui était cruellement réaliste, qui est que peut-être on n'ose plus, nous, donner cette culture religieuse aux générations qui arrivent, alors que c'est évidemment un ancrage à la fois magnifique et inspirant, très important et structurant, et puis qui en fait procure de la joie, c'est-à-dire que les enfants qui l'ont ont une joie. Et j'ai l'impression que cette joie qui est vampirisée par l'intelligence artificielle, les réseaux sociaux, etc., elle renaît au contraire de ses cendres quand on évoque ces sujets qu'on a vus comme quelque chose de très rance et très tabou chez les chrétiens modernes.
0: Alors vous avez dit beaucoup de choses, j'aurais bien aimé...
23: Allez-y, je ne parle plus.
0: Non, au contraire, non, mais c'est très riche, parce que la première, vous avez commencé en disant que c'est très beau, là, dans la transmission, le fait de montrer que l'enfant voit ses parents qui prient et qui ont ce lieu de confiance. Et effectivement, vous l'avez dit d'une façon très, très, très belle. Et je mentionnais tout à l'heure le fait que dans la foi chrétienne, on appelle Dieu notre Père. Et puis la Sainte Vierge, c'est notre mère qui nous a été donnée comme mère à tous. Donc il y a cette idée que même si notre père ou notre mère sont déficients parce que ils ont leurs défauts, parce qu'ils ont fait leurs choix, leurs erreurs, ou même s'ils sont décédés et qu'on les a perdus, ou même si on les a jamais connus, eh bien on a toujours un père et une mère parfaits qui sont au ciel. Et c'est en ça que l'homme, quel que soit son âge, est appelé à rester dans cette démarche d'enfant. Quand le Christ dit laissez venir à moi les petits enfants, il nous dit en fait il faut devenir comme un enfant si on veut rentrer au ciel. Un enfant par rapport à Dieu, ça ne veut pas dire qu'il faut ne pas avoir de responsabilité, mais avoir le courage de la confiance. Et c'est effectivement c'est ça qu'un enfant apprend. Moi je me souviens de voir mon père prier. Effectivement c'est quelque chose qui est tout à fait marquant. Parce que quand on est petit, évidemment, son père, c'est la réponse à tout, etc. Ouais. Mais le fait de se dire, papa aussi, il a ses inquiétudes, il a ses difficultés, et il sait s'en remettre à quelqu'un. Et je pense que c'est très structurant pour un enfant, justement, cette transmission.
23: Que le père s'agenouille, ça montre que l'autorité, elle s'associe à l'humilité, et que c'est pas la figure du commandeur, c'est pas Narcisse tout puissant qui a tout réponse à tout.
0: Et que lui aussi a des comptes à rendre. Lui aussi a quelqu'un qui le juge, et il a des comptes à rendre. Et ça, c'est une notion qui n'existe pas. Plus aujourd'hui, dans une société qui n'est pas chrétienne, on a l'impression que la puissance, c'est de ne avoir de compte à rendre à personne et d'être son propre patron. Alors qu'au contraire, celui qui gravit les échelons sociaux, quel que soit le domaine, dans un monde chrétien, en fait, il a de plus en plus de responsabilités et donc de compte à rendre à quelqu'un. Ça ne veut pas dire qu'il est meilleur que les autres. Hein. Au contraire, ça veut dire qu'il a plus de responsabilités. Ensuite, vous parliez du problème, justement, de ce témoignage de votre fils. Qui est très beau d'un certain côté par sa lucidité, mais qui est quand même très très inquiétant, très inquiétant pour le monde dans lequel on vit, mais très inquiétant pour l'Église et pour ce qu'on appelle l'enseignement catholique aujourd'hui. Je suis un peu exigeant et un peu radical dans cette exigence. Moi, je pense que l'éducation catholique aujourd'hui, c'est un échec cuisant et qu'il faudrait que l'Église abandonne un certain nombre d'établissements qui n'ont de catholique que le nom et qui ne transmettent rien et qui, au contraire, transmettent quelque chose qui est tout à fait destructeur.
3: On sait que l'école catholique doit redevenir catholique.
0: Confessionnelle, clairement, oui. Avec des exigences. Et si ça ne plaît pas à l'État, l'Église doit se désengager d'un certain nombre d'établissements où elle n'a plus aucune influence. Et même au contraire, c'est-à-dire que si on veut parler de morale chrétienne ou de prière, il y a eu tout ce conflit récemment sur la prière, parce que les professeurs osaient prier dans un établissement catholique. En fait, là, l'évêque aurait dû dire, soit l'école n'est plus catholique, soit on rompt le contrat avec l'État.
3: J'ai cru comprendre que les autorités de l'enseignement catholique allaient plutôt dans votre sens.
0: Oui, alors il y a
3: peut-être le disent moins de façon moins radicale, mais elle est plutôt dans votre
0: sens. Est-ce qu'on peut encore changer des choses? J'en doute un peu, mais je suis très heureux, effectivement. Il y a un certain renouveau, une certaine prise de conscience, mais est-ce qu'il n'est pas trop tard? Ouais. Parce que ça, c'est un autre élément, je pense, très important. Votre fils de 15 ans dans une école catholique qui fait ce constat, je ne sais pas s'il est allé au bout de son enquête, son constat, mais les seuls qui assument leur foi et qui ont des notions de ce en quoi ils croient, ce sont les musulmans. Et finalement...
23: Ou les juifs, on les laisse avoir honte.
0: Oui. Mais ceux qui sont très en retard dans ce qu'est la foi, dans la connaissance de leur foi, et ça, ce sont les chrétiens qui sont responsables, et les prêtres, les premiers. Hein. Le problème des prêtres, c'est que, justement, ils ont transformé la religion, une espèce de discours un peu bourgeois sur des idées politiques humanistes. C'est pas ça, la religion. Enfin, effectivement, la foi, c'est d'abord enseigner la vie du Christ, la vie de l'Église, le dogme, la morale, la prière. Ces choses-là, il faut retrouver, c'est urgent de retrouver... ça, que l'Église redevienne fidèle à son enseignement, parce que il y a toutes des générations entières aujourd'hui qui ont besoin de cette structure, de ce souffle intérieur.
3: D'ailleurs, on fait de la radio, mais vous êtes habillé en prêtre, j'allais dire. Et il y a beaucoup de prêtres qui ne s'habillent plus en prêtre.
0: Ah ça, je vous avoue que je comprends pas pourquoi. quelqu'un qui est prêtre, qui a donné sa vie pour le Christ, je ne comprends pas pourquoi il ne l'assume pas extérieurement. Il y avait cette idée, vous savez, ce qu'on appelait l'enfouissement dans les années 70, où il fallait que les prêtres disparaissent, il fallait qu'ils aillent, les prêtres ouvriers, il fallait aller à l'usine, travailler comme tout le monde pour connaître la vie des vrais gens.
3: Il y avait une discrète croix sur le...
0: Et encore, et encore. Bon. Encore. Aujourd'hui, c'est un peu disparu. Aujourd'hui, quand même, la majorité des prêtres, il n'y en a plus beaucoup, mais les majorités des prêtres sont au moins en clergyman. Moi, je porte la soutane, parce que je fais partie d'une communauté traditionnelle où on s'engage à porter la soutane. Je veux dire, c'est un magnifique instrument, justement, pour parler avec n'importe qui, que ce soit dans la rue, ici, à Paris, j'arrête pas, les gens m'interpellent, mais gentiment.
3: J'ai pensé en vous voyant arriver. Je me suis dit, dans la rue, il doit y avoir des gens qui vous interpellent.
0: Oui, tout à fait. Et alors, jamais négativement. Je me suis fait peut-être, encore une fois, ça fait 20 ans que je porte la soutane, je me suis fait insulter deux fois, et c'était deux fois par des antifas ou ce genre de personnes à vélo qui m'ont insulté de loin et qui sont partis très vite. Au contraire, c'est-à-dire que ça donne l'occasion. Combien de fois il y a des gens qui sont venus vers moi pour me demander une prière, de me demander un conseil, me faire part de leur souffrance, de leur malheur, etc. Et moi, comme prêtre, c'est drôle, c'est ce que font tous les prêtres, une parole de réconfort, une parole de d'encouragement, une prière, c'est le mieux qu'on puisse donner aux hommes dans ce monde. Voilà. Moi, j'ai pas d'argent à donner aux gens qui demandent, mais en tout cas, ce que je peux donner, je peux faire l'aumône de la prière, de la bonté, d'un regard de sympathie, qui manque souvent à beaucoup.
2: Marie-Estelle Dupont.
23: Oui, je crois que dans la transmission à nos enfants, ce qui est très intéressant, c'est de voir qu'en leur transmettant en apparence la même chose. Ils ont effectivement chacun un chemin très différent et que l'un va très très tôt demander la prière, demander ce moment, y adhérer, même prier de lui-même. Et puis un autre ne va pas du tout y être sensible. Et ça, je crois que ça nous échappe et que nous, en tant que parents, ça nous rappelle aussi qu'on peut déposer les choses, leur montrer. Mais que finalement, la relation qu'ils ont avec Dieu, elle est entre eux et Dieu. Et qu'on ne peut pas tellement interférer avec ça. Enfin, moi, je trouve ça très mystérieux. J'ai éduqué trois garçons, ils n'ont pas du tout le même rapport à la prière et à Dieu. Je suis aussi imparfaite avec chacun d'entre eux, c'est-à-dire que je donne peut-être un peu plus que la moyenne, mais pas non plus beaucoup, beaucoup plus. Simplement, ils me voient prier et on prie ensemble. Et c'est très mystérieux de voir que... ils ne vont pas du tout au même rythme et au même âge, ils n'en sont pas du tout au même point de leur relation à Dieu. Mais je crois que c'est quelque chose qu'on... on doit complètement abandonner, finalement. Maurice Zundel disait « Je ne crois pas en Dieu, je le vis ». Donc, est-ce que chacun de nos enfants vit Dieu
0: différemment,
23: à sa manière ?
0: Bien sûr, parce que la relation de Dieu avec les hommes, Dieu est infini, donc il peut avoir une relation personnelle, individuelle, un amour personnel, individuel avec chacun des hommes. Évidemment, ça nous semble compliqué, parce que nous, on est bien incapables. Et justement, vous faisiez la distinction tout à l'heure entre justement l'enseignement de la foi, la transition de la foi, et l'acte de foi personnel. Et je pense que c'est exactement ça dont il est question maintenant. C'est-à-dire que le rôle des parents, c'est de transmettre la foi. Ensuite, c'est chacun dans sa liberté, chacun des enfants dans sa liberté, selon son âge, à son rythme et dans sa relation personnelle avec Dieu, dans ses expériences vécues, qui va transformer cet enseignement en quelque chose de vécu et de personnel, ou au contraire, prendre des distances. Et parfois, la distance est même nécessaire pour mieux y revenir. Donc, souvent, les mères sont inquiètes en disant mon enfant, ma fille, mon fils, s'est éloigné de la religion, on fait n'importe quoi, etc. Ayez confiance dans ce que vous leur avez transmis, dans les prières que vous avez faites pour eux. Un jour ou l'autre, bien sûr, vous serez étonnés, mais Dieu saura toucher leur âme et leur cœur, et ils seront passés par des épreuves, mais qui les auront peut-être fortifiés et fait grandir. Et d'ailleurs, je pense que, si vous me permettez juste...
23: Oui, allez-y.
0: Non, parce que, en fait, je pense qu'il y a un grave problème qu'on entend très souvent aujourd'hui, des gens, des parents, même chrétiens, qui disent « Moi, je ne fais pas baptiser mon enfant, je ne le mets pas au catéchisme, je le laisserai choisir quand il sera plus grand. »
23: Ouais, mais comment on peut choisir... C'est la liberté de la feuille morte, ça.
0: Non, mais comment est-ce qu'on peut choisir si on est ignorant?
23: Bah oui,
0: c'est-à-dire que, en fait, très bien, dans tous les cas, l'enfant choisira. C'est-à-dire, c'est pas les parents qui vont forcer l'enfant à croire. Mais pour qu'il puisse choisir, il faut lui donner le matériau. Il faut lui enseigner ce qu'est la foi, lui dire ce qu'est la foi. Et s'il veut le rejeter, il le fera en sachant de quoi il s'agit. Mais l'ignorance ne rend jamais possible la liberté. L'ignorance est un esclavage.
23: Bien sûr, bien sûr. Et je crois que d'ailleurs, aujourd'hui, d'ailleurs, il y a une encyclique sur l'intelligence artificielle qui va arriver. Est-ce que pour vous, qui voyez beaucoup de jeunes, vous n'avez pas l'impression justement que l'intelligence artificielle et les réseaux sociaux sont devenus une espèce de nouveau veau d'or à qui on attribue le pouvoir de répondre à tout, de nous consoler à toute heure du jour et de la nuit et d'avoir réponse à tout, et que... A contrario, certains jeunes se rendent compte que c'est précisément une illusion, une impasse, et qu'au contraire, la prière a une puissance énorme. On le sait aujourd'hui, hein, les neurosciences le montrent d'ailleurs, que sur le cerveau des moines, ceux qui prient, ceux qui méditent, il y a des effets tout de suite sur le bien-être psychologique, sur la clarté mentale. Donc en fait, les effets de la prière, ils sont absolument indéniables, et en plus, ils sont très rapides. Il le disait, votre jeune, il disait, mais comment je vivais avant, en fait, quand je n'avais pas cet espace de joie pour me poser. Est-ce que vous n'avez pas l'impression, justement, que l'IA a voulu se faire passer pour la nouvelle religion ?
0: Alors, je disais tout à l'heure que je suis parfois un peu radical dans mes positions, mais là, vous allez être étonné parce que par rapport à l'IA, en fait, moi, j'ai beaucoup étudié ces questions. J'ai donné des cours, justement, sur une approche philosophique de l'intelligence artificielle, à l'université à Rome. Et j'ai une vision, beaucoup plus, enfin, assez modérée sur cette question, dans le sens où, pour moi, c'est une technique, et toutes les techniques, par définition, peuvent être utilisées aussi bien pour les choses les plus grandes et les plus belles, que pour les choses les plus terribles et destructrices. Et que finalement, c'est une technique comme une autre. Alors évidemment, c'est peut-être une technique qui est impressionnante, et en ce sens, il faut être prudent et s'en méfier, mais pour moi, je pense qu'elle permet aussi à l'homme de faire des belles choses et de grandir. Ce qui donne la valeur à une technique, c'est la vertu individuelle. Vous savez, avec un marteau, vous pouvez soit construire une cabane, soit vous pouvez tuer votre voisin. Comme on dit souvent, quand on est face à des cas de fusillade, etc., on dit que ce ne sont pas les armes qui tuent, ce sont les hommes qui tiennent les armes. Et ce n'est pas les marteaux qui tuent, c'est les gens qui tiennent le marteau. Et donc l'intelligence artificielle, vous voyez ce que je veux dire, c'est que pour moi l'intelligence artificielle, c'est avant tout un outil. Et donc ce n'est pas l'intelligence artificielle le danger. Le danger, c'est les gens qui l'utilisent. Ou les gens qui la développent avec, on connaît ces théories de transhumanisme qui visent à transformer l'homme, à faire un homme nouveau. Mais ça, c'est le programme du socialisme ou du marxisme depuis 150 ans. Donc, et des gens qui veulent faire un homme nouveau et qui veulent mettre dans des camps ceux qui n'ont pas évolué en disant maintenant on va changer l'humanité. Ça, c'est le problème des idéologies dont l'humanité souffre depuis toujours. Donc oui, avec l'intelligence artificielle, bien sûr, certains, s'ils manquent de vertu, s'ils sont vicieux, s'ils sont mauvais, peuvent causer un grave dommage à l'humanité. Mais ceux qui sont bons et qui font du bien, je pense, peuvent utiliser ça pour se défendre du mal, déjà, et puis aussi pour peut-être permettre un certain nombre de progrès. Vous savez, par exemple, le fait qu'un homme, ou des hommes, ou des femmes, fassent des travaux de machine, c'est pas du tout glorieux pour l'homme. Je pense qu'il est urgent que les machines remplacent les gens qui ne font qu'un travail de machine. Et donc, l'intelligence artificielle peut justement permettre aux hommes de retrouver ce sens de la spiritualité et la valeur de leur âme et de leur dimension spirituelle, parce que enfin, ils vont laisser les tâches machinales ou mécaniques à des machines. Eh bien, je pense que ça peut être aussi une ouverture vers quelque chose de meilleur.
23: Oui, à ceci près que je pense qu'il y a un grand danger, c'est que l'outil n'est évidemment pas pensé par des gens qui ont l'intention de le mettre au service du bien, et que très souvent l'intelligence artificielle mise entre les mains d'un enfant qui n'est déjà pas instruit et qui n'a donc pas de discernement devient la flatterie de la paresse, pas besoin d'apprendre, pas besoin de mémoriser, pas besoin de raisonner parce que le thèse, antithèse, synthèse sera faite en 10 secondes, beaucoup moins que 10 secondes, quelques millièmes de secondes. Et que donc, alors vous allez me dire, ben oui, mais comme le marteau, comme l'argent, tout ça, ce sont des moyens. Et si on n'est pas éduqué à comment utiliser l'outil, on peut le mettre au service du mal. Je pense quand même que dans le cas de l'intelligence artificielle, on est sur un niveau de complexité pour en comprendre les dangers qui est plus élevé qu'avec un marteau ou avec un briquet ou une allumette. Je pense que l'hypocrisie est plus grande, ne croyez-vous pas ? Il est plus facile de confondre le bien et le mal et la vérité et le mensonge, comme disait Georges Bernanos, avec des outils technologiques très pointus. Croyez pas ?
0: Si, je vois très bien ce que vous voulez dire. Et
23: La falsification du réel, elle est là tout de suite.
0: Tout à fait, mais est-ce qu'on vit pas déjà dans un réel falsifié vous savez, les enfants qui utilisent Wikipédia, qui utilisaient Wikipédia il y a 20 ans, moi les étudiants qui me rendaient des exposés faits avec Google, en cherchant sur Google et avec des fiches Wikipédia, si vous voulez, c'est du même domaine que celui qui va donner une réponse faite par l'intelligence artificielle. Mais je pense que l'intelligence artificielle, les intelligences artificielles permettront aussi de lutter et de reconnaître quelque chose qui a été fait par intelligence artificielle plutôt que quelque chose qui est original. Et peut-être permettront aussi d'apprendre à apprendre. Moi, ce que j'aimerais, c'est que, vous savez, c'est comme, pour dire, la technologie, en fait, les techniques, bien sûr, parfois, elles sont développées par des gens qui ont des mauvaises intentions, c'est vrai. Elles peuvent être aussi utilisées pour le bien. Vous savez, c'est comme ce bouclier anti-missile là au sud d'Israël. Vous avez l'Iran qui balance des missiles et de l'autre côté, vous avez des anti-missiles qui vous détruisent des missiles avant qu'ils tombent. Alors, il y a quelques moments où ça marche pas très bien, mais si vous voulez, on peut utiliser aussi les mêmes techniques pour le bien. Vous savez, moi, je suis de la génération d'Internet, dans le sens où je me souviens quand j'étais étudiant ou peut-être au lycée que Internet est apparu. On avait le modem qui composait le numéro comme ça pour se connecter à Internet et tout le monde disait c'est un grave danger Internet pour les enfants, etc. Ah oui, sous un certain nombre d'aspects, bien sûr, avoir accès à tout et n'importe quoi en quelques clics, ça fait c'est un danger, c'est un danger quand on n'est pas formé, qu'on n'a pas la vertu. Mais moi, je souhaite, et je pense que c'est la seule solution, parce que de toute façon on luttera pas contre l'intelligence artificielle, mais que ce soit l'occasion pour ceux qui de prendre conscience que la valeur de l'homme n'est pas dans sa compétence et dans la capacité de cliquer sur des boutons, parce que ça, en fait, il y a des machines qui savent le faire, mais que la valeur de l'homme est dans sa vertu personnelle. Et donc, et la vertu, ça s'apprend.
23: Ah oui.
0: Et
23: donc, ça s'éduque.
0: Ça s'éduque, exactement, par la transmission dans la famille, par le regard moral de la religion dont on parlait tout à l'heure, et que ce soit aussi l'occasion pour l'homme de redécouvrir ce qu'est un homme. Combien de jeunes ne savent pas vivre dans une forêt, se faire un feu et se faire à manger tout seul. J'espère que peut-être que la multiplication des techniques permettra à l'homme de retrouver le sens de la terre, le sens de la vie.
23: Oui, le sens du lien au vivant et au réel.
0: Au réel,
23: incarné.
0: Le sens d'un ancrage, exactement, et de quitter. Et moi, je vois quand même chez un certain nombre de jeunes avec qui j'ai contact, ils sont rapidement gavés.
23: Que, oui,
0: comme je disais, nous, on fait partie d'une génération où on a été séduit par ça. Je pense que les jeunes aujourd'hui sont très rapidement gavés par tout ça.
23: Ils voient les limites, oui.
0: Et en fait, finalement, c'est peut-être eux qui vont être beaucoup plus lucides que nous sur les dangers et sur les limites de ces technologies qui nous séduisent.
2: Merci beaucoup. Merci, merci mon père. L'abbé Mathieu Raffray qui était avec nous cet après-midi. On a parlé de la place de la religion dans nos vies en ce lundi de Pentecôte. On a entendu la petite musique de fin d'émission. Il y avait encore beaucoup de choses à dire. Marie-Estelle, vous vouliez parler de la puissance de la prière. Vous vouliez parler également, on a parlé de l'intelligence artificielle. Il y avait les réseaux sociaux aussi. Mais bon, ça passe vite. On se dit, on a une heure et puis en fait, hop, ça passe comme ça.
23: Mais on parlera de la puissance de la prière dans une autre émission parce qu'il y a des études absolument incroyables sur l'impact de la prière sur le cerveau. Et c'est quand même intéressant de voir que les neurosciences, finalement, viennent apporter de l'eau au moulin de la spiritualité.
2: 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Marie-Estelle Dupont.
23: Et on va parler du sentiment de culpabilité. Vous voulez revenir?
2: Bon père, bon.
23: On parle de la culpabilité demain. Grand sujet.
2: Grand sujet également, voilà. Merci beaucoup,
23: mon père.
2: D'être venu cet après-midi.
23: Merci et bonne fête de la Pentecôte.
0: Merci beaucoup, merci.
2: Et dans un instant, c'est Pascal Proévoux pour toute une émission de bonne humeur autour de l'actualité, autour de Pascal Proévoux et de ses invités. Bonne fin d'après-midi sur Europe 1.
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2: Sous la chaleur arrive dans ce studio Monsieur Wallis Glaise qui va nous rapporter des infos du jour. Bonjour.
27: Bonjour Pascal, bonjour à tous. À la une, l'interpellation d'un mineur de 16 ans à Rennes après la mort d'un enfant de 12 ans. Hier, la victime a été retrouvée sur les rives de la Vilaine, une serviette de bain nouée autour du cou. Les circonstances des faits ayant conduit au décès restent encore à établir, a indiqué le parquet. En Isère, une enquête ouverte pour meurtre. À Échirolles, les pompiers qui intervenaient pour l'incendie d'un véhicule ont découvert un corps atteint par des tirs d'armes à feu. Il pourrait s'agir d'un homicide lié au narcotrafic. Le dôme de chaleur continue de s'étendre en France. 18 départements, vigilance jaune, canicule, 34 degrés à Poitiers dans la Vienne, 33 à Paris, 35 à La Rochelle. Une vigilance étendue jusqu'à demain. Le pic de chaleur est attendu mercredi. Restez vigilants, hydratez-vous et restez à l'ombre. La situation internationale reste sous haute tension. L'Iran a fait état aujourd'hui de progrès dans les négociations avec les États-Unis pour mettre fin durablement à la guerre, mais a écarté l'espoir d'un accord imminent. Il y aura un accord excellent et significatif ou pas d'accord, dit ce matin Donald Trump, de quoi quand même soulager les marchés où les prix du pétrole ont chuté sous la barre des 100 dollars. De nouveaux cas confirmés d'infection par le virus Ebola ont été enregistrés en Ouganda. Une annonce du ministère ougandais de la Santé. Ces deux nouveaux malades sont deux membres du personnel médical d'un établissement privé de Kampala, la capitale, a précisé le ministère. En cas de sacre européen du Paris Saint-Germain ce samedi contre Arsenal, pas de parade sur l'avenue des Champs-Élysées. C'est la préfecture de police de Paris qui l'a annoncé dans un arrêté. Et puis enfin, Europe 1, radio officielle, vous le savez, de Roland-Garros. On prend justement la direction de la Porte d'Auteuil à présent.
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27: Et on y retrouve Cyril de la Morinerie. Cyril, est-ce qu'on peut dire que la journée pour nos Français, la journée d'aujourd'hui, est meilleure que celle d'hier ?
9: Ah oui, sans aucun doute, puisque Arthur Rinderknecht s'est qualifié, ainsi que Lucas Vanhaché, hein, tout à l'heure le joueur français de 22 ans qui a battu le Lituanien Vilius Gobas en 4 manches et 3h48 de jeu. Et puis actuellement, il y a un duel 100% français sur le Châtrier. Malgré cette chaleur, eh bien, ils nous font vraiment étalage de leur grand art, de ce tennis flamboyant pour Hugo Humbert, le joueur gaucher de 27 ans, le Messin, qui mène une manche à 0 face aux Français, pas victoire pour le moment, mais première manche en tout cas, 6-3 pour Hugo Humbert. Il est évidemment favori face à Manarino qui a 37 ans, 17e participation pour Manarino. On suit sur le court numéro 6 le Français Terence Atman, bien parti face à l'Australien Kokkinakis, puisqu'il mène 2-1 face à ce joueur, et on en est donc dans la 4e, 2h29 de jeu. Léolia Jean-Jean sur le court numéro 14. Nous sommes dans le tie-break. Elle est menée 4-3 dans ce tie-break 6 partout. Et puis, événement évidemment sur le court Simone Mathieu. On regarde Stan Wawrinka qui avait remporté Roland-Garros en 2015. Formidable joueur au revers notamment dévastateur. Hein, Stan Wawrinka, le Suisse, qui est pour le moment mené 2-1 face au Néerlandais De Jong. 4-3 dans la 4e manche pour le Wawrinka avec le service de Jong actuellement. Et puis Svitolina, l'Ukrainienne, qui est la compagne de Gaël Monfils, eh bien, qui doit batailler une manche partout, 3-3 dans la 3e manche, alors que Gaël Monfils, bien sûr, jouera ce soir face à Hugo Gaston en session de nuit.
10: Wawrinka qui a 41 ans, Cyril, et qui va effectivement se retirer du circuit. Mais je m'intéresse aux conditions dans lesquelles vous travaillez, parce que je sais que c'est dans une cabine, je crois, que vous commentez, que ces cabines n'ont pas la climatisation, je pense. Donc vous devez être dans la surchauffe de Roland-Garros.
9: C'est bien les choses.
10: Comment ?
9: Vous savez qu'Europe 1 fait très bien les choses.
10: Ah.
9: Il y a quelques années, quand je me suis déplacé à Minsk pour un match de football, il faisait moins 16.
10: Oui.
9: Et j'avais réussi à avoir une cabine où il faisait zéro. Donc il y a certains confrères qui étaient dehors.
10: C'est un progrès.
9: Là, aujourd'hui, nous sommes sur un court Châtrier où il fait officiellement 33 degrés à Londres, mais peut-être 40-45 pour les joueurs et certains spectateurs. Eh bien, cette superbe cabine Europe 1 radio officielle, j'ai la climatisation.
10: Ah bah alors,
9: et on
10: bravo.
9: Est très bien.
10: Bravo.
9: On est très très bien.
10: Bravo,
9: franchement, les conditions sont optimales.
10: Je ne sais pas comment les spectateurs restent par 40 ou 45 degrés sans bouger, parce qu'il peut y avoir quelques malaises. C'est assez
9: apparemment, il y a quelques malaises, me disaient les reporters d'Europe 1.
10: Et je n'en suis pas étonné. On est dans des records de chaleur de Roland-Garros. Ça va durer toute la semaine. Parce que parfois...
9: Absolument.
10: Roland-Garros, je crois que c'est ce matin, notre ami Pavlenko disait que l'année dernière, il a demandé sa doudoune à Donna Vidal-Revel lorsqu'il avait présenté.
9: Ben,
10: c'est ce qu'il disait ce matin.
9: Donné,
10: à 7h, et il lui a pas rendu en plus. Mais bon.
9: Non, c'est pas...
10: mais c'est vrai que Roland-Garros, c'est le grand écart. Bon, bah écoutez, merci, c'est formidable de vous écouter. Et puis, on vous envie
9: Quelle
10: d'être
9: joie.
10: À Roland-Garros.
9: Bah,
10: on est dans
9: merci,
10: un studio
9: Pascal.
10: Climatisé. Merci beaucoup. Merci également à Wallis Gless qui reviendra à 16h30.
9: Exactement.
10: Merci Wallis, il est 16h05.
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10: Merci d'être avec nous et nous sommes ensemble jusqu'à 18h en ce jour. Alors, c'est jour férié ou pas ? Je n'ai pas
14: saisi. C'est une journée de solidarité.
10: Bonjour Gauthier Lebret.
14: Bonjour Pascal.
10: C'est un peu
1: pour vous, tous les jours, une journée de solidarité. ce qui vous caractérise, c'est la solidarité.
14: Mais en plus, vous savez que c'est une journée de solidarité pour les aînés, pour les personnes âgées. Oui. Donc absolument, on est complètement dedans, vous avez raison.
1: Bien sûr. Bon, je salue évidemment l'excellent, toujours, Gauthier Lebret, qui était à Nîmes, je crois, qui pourra nous parler de la feria, d'ailleurs. Oui. Parce que c'est toujours intéressant de savoir comment. Mais bien sûr, ce que vous avez vécu, parce que c'est parfois critiqué, c'est vrai, la feria, mais c'est une culture, c'est une tradition.
14: Exactement. Ouais.
1: Vous nous direz effectivement comment vous avez vécu ce passage à Nîmes. À côté de vous, Sabrina Medjeber, notre ami Gérard Carrero qui est redescendu de son 7e étage. Parce que
14: oui, il était bloqué.
1: Si vous nous avez écouté vendredi, vrai. L'ascenseur était vrai, bloqué. Oui. Alors, il peut descendre, Gérard, mais pour remonter, c'est un peu compliqué. Donc, qu'est-ce qui s'est passé? L'ascenseur a été débloqué. Bonjour Gérard Carrero.
15: Bonjour, 15 heures après.
1: Oui. Ben c'est donc pas... le samedi.
23: 15 heures.
1: Oui. Il y avait personne.
15: Je ne suis pas sorti. Parce que j'avais peur de ne pas pouvoir remonter, c'est ça le problème.
14: Vous avez été bloqué 15 heures?
15: Non, l'ascenseur a été bloqué 15 heures. Et moi, j'étais bloqué de facto. Chez moi.
1: Bon, d'accord. Et dites-moi, c'est un ascenseur à l'ancienne où on voit l'extérieur quand on est dedans, ou c'est un ascenseur avec, vous savez, ces portes-là qui se referment?
15: Comme ça. Comme vous venez de décrire. Oui, l'ascenseur.

0: Maxime a mangé. Olivier Guénec est là, il a sa casquette. Pourquoi vous avez
1: la casquette de Gérard Carrérou?
0: Et pourquoi vous avez piqué la casquette de Gérard
1: Carrérou? Je lui pique toutes ses affaires à chaque fois qu'il vient ici.
0: C'est ah bon? Oui, oui. Vous lui avez piqué des livres, des romans, des essais?
1: Ça va pas tarder. Il en a 3000. Il peut bien m'en donner quelques-uns.
0: Il en a plus de 3000?
2: Il en reste un peu plus.
3: Vous en avez pour faire des coloriages ou pas pour
2: Non, d'accord, merci.
0: Gérard est bibliophile. Et puis, le père Amarc est là, prêtre du diocèse de Versailles. Bonjour, la signification Pascal. De la Pentecôte, on va en parler dans une seconde. J'aime votre enthousiasme, votre énergie, votre joie de vivre. Parfois, je me dis, vous avez l'air heureux.
4: Oui, mais je fais le plus beau métier du monde. Hein.
0: Oui, mais
4: c'est... Pour coutume de dire qu'il y a deux métiers magnifiques, c'est maman et prêtre. Je peux pas faire maman, donc j'ai choisi prêtre.
0: Ce qui m'étonne, c'est vrai que c'est tellement rare les gens qui ont l'air heureux, comme disait Fernand Reynaud, et qui diffusent.
4: C'est un métier à vocation. Mais regardez, on a un pompier à côté de nous. Lui ici, il va dire qu'il est sûrement très heureux dans sa vocation. Ah bon,
5: concurrence aussi.
0: Bon, et à côté de nous, effectivement, Éric Brocardi, porte-parole de la Fédération nationale des sapeurs-pompiers de France. Bonjour et merci d'être avec nous. On parlera de ces 31 personnes qui ont été emportées par des courants de baïnes sur le littoral girondin, entraînant l'intervention des secours. Et puis, il y a hélas deux personnes qui sont mortes à Lacanau et à Lèche-Cap-Ferret. L'une est une femme de nationalité allemande, âgée de 56 ans. L'autre est un homme d'une soixantaine d'années. Il y avait ces plages étaient surveillées ou c'est des plages qui sont en dehors de la surveillance?
5: C'est toujours pareil. On définit les surveillances des pénales là où il y a effectivement la volonté au niveau de la mairie de pouvoir le faire. En général, ce sont avec du retour des zones qui sont parfois à risque ou pas. Mais lorsqu'il s'agit comme ça, en général, de personnes qui sont malheureusement prises par le courant des baïnes et qui vont au large et qui malheureusement se font parfois aspirer, il y a effectivement une bonne proportionnalité qui montre qu'il vaut mieux rester dans les zones surveillées.
0: Bon, Éric Brocardi qui est avec nous, il est 16h09, on va marquer une première pause. Il fait très chaud, mais ici, il y a manifestement de la climatisation. Oui. J'allais dire, on se croirait dans une église, mon père.
4: On est pas mal, mais figurez-vous que dans les plans grande chaleur, les mairies nous appellent en disant, attention, gardez vos églises bien ouvertes,
0: bien sûr,
4: parce que les gens vont pouvoir se rafraîchir dans tous les sens du terme.
0: Oui, c'est exactement. Une climatisation naturelle.
4: Exactement, se ressourcer aussi, bien sûr.
0: Dans les églises, même si elles sont aujourd'hui très fréquenté. Donc, j'étais à Notre-Dame l'autre jour, il y a un monde fou, par exemple, à Notre-Dame. Bon, je salue l'ami Fabrice Lafitte, on va dire bonjour à tout le monde dans ce début
4: d'émission. Bonjour Pascal, bonjour à tous.
0: Alors, on rappelle la Pentecôte, on parlera de l'aspect religieux, mais l'aspect républicain, si j'ose dire, c'est un jour férié, pas férié?
6: Alors, plus Europe 1, par un accord d'entreprise, c'est un jour de travail, et c'est le jour de solidarité, comme l'a dit tout à l'heure Gauthier.
0: Donc, c'est-à-dire qu'on travaille pour rien?
6: Pour rien, non, pas pour rien. On travaille pour les aînés et les personnes handicapées.
0: Donc je trouve que c'est très bien.
6: Voilà.
0: Le geste gratuit dans notre société est très bien et c'est pourquoi on est venu.
1: On avait été prévenu de tout ça. Hein. Oui. On ne savait pas. Oui.
0: Mais tu travailles alors,
1: pour Gérard, toi, t'es content quand même.
0: Non, mais c'était Jean-Pierre Raffarin, je crois, qui était
6: revenu. Jean-Pierre Raffarin, Premier ministre, qui l'avait mis en place. Ouais.
0: Voilà, et puis c'est assez.
6: Et ça a été remis en cause et il y a des entreprises qui prennent un jour de vacances d'office aux salariés et d'autres qui font quelques minutes en plus. Sur quelques jours.
0: Bon, quand je me balade dans Paris, ce qui a été mon cas aujourd'hui, on a quand même l'impression que beaucoup de gens ne travaillent pas aujourd'hui et que les entreprises sont en repos, chers camarades.
6: C'est vrai.
0: Bon.
6: Mais nous sommes là.
1: Vous n'étiez peut-être plus habitué à aller dans la rue, hein. C'est possible aussi, parce que je sais que vous n'y allez que très peu souvent, non?
0: Dans la rue? Vous allez être à la rue, si ça continue. Cher camarade. Donc, je salue l'excellent Laurent Dessier ce matin.
4: Bonjour à tous.
0: Ce matin, sa chronique était formidable. Écoutez, levez-vous à 6h15 pour écouter Laurent Dessier. Rendormez-vous relevez-vous une nouvelle fois à 7h20 pour l'écouter. Puis après, restez éveillé. Europe 1 toute la journée. Vous avez fait une chronique formidable sur les corons.
4: Et puis surtout, nous étions ce matin à Europe 1 à Roland-Garros, cours Philippe Châtrier, cours Central. Nous étions au bord du Central. Donc là, je peux vous dire que j'ai bombardé de photos. J'étais comme un enfant. J'ai vu la plaque en hommage à Rafael Nadal, j'ai failli pleurer.
0: C'est la première fois que vous alliez à Roland-Garros sur le cours?
4: Cours Central, oui.
0: Vous n'avez jamais joué, je crois.
4: Un an au tennis,
0: au premier tour des internationaux de France. Et puis, l'excellent monsieur Omar qui est là.
7: Bonjour Pascal.
0: Comment ça va?
7: Eh bien, tout va bien.
0: Et alors, le parc de Sceaux, comment c'était ce week-end?
7: J'ai fait une infidélité ce week-end. Je suis allé autre parc au parc de Sceaux.
0: Sarimé-les-Chevreuses. Mais moi,
7: balade sous les sous-bois, une randonnée de 4 heures, c'était super.
0: Moi, j'ai vu un début de manifestation au parc de Sceaux. Rendez-nous, Alexandre Barre.
1: Omar m'a quitté, ils avaient mis.
0: Exactement. Il y a eu un plan, il y a eu un déclenchement de recherche dans le parc de Sceaux parce qu'ils vous avaient

0: pas vu, alors que vous êtes quand même le gardien un peu du parc de Sceaux.
1: Oui, je suis un peu leur phare, quelque part, effectivement.
0: Et là, vous êtes allé dans la vallée de Chevreuse.
1: Oui, vallée de Chevreuse, marché jusqu'au château de la Madeleine, et puis pousser encore un peu plus loin. C'est très beau, très frais, c'est en sous-bois.
0: Bien sûr.
1: Donc ça s'y prêtait parfaitement pour le temps.
0: Vous étiez en bonne compagnie dans les sous-bois?
1: Moi, j'étais seul avec ma musique.
0: Bah, écoutez, Gérard était seul dans son appartement, moi j'étais seul à Paris, vous étiez seul dans les sous-bois. Voilà ce qu'est notre vie, finalement.
1: On n'est que peu de choses.
0: On est peu de choses. Bon, il est 16h13, on va parler de la Pentecôte. Et vous pouvez nous appeler parce qu'aujourd'hui, comme aujourd'hui, c'est une journée effectivement un peu particulière. D'abord, je pense qu'il y a beaucoup de gens qui doivent être sur la route. Même alors, faites attention à vous si vous êtes sur la route parce qu'il va faire très très chaud. Hydratez-vous, bien sûr. Et je ne sais pas si. Alors, parfois, on aime la clim et parfois, on n'aime pas non plus la clim dans les voitures. La clim pendant 8 heures. Si vous revenez de Nîmes en voiture et que ou même de l'Ouest, c'est pas forcément ni recommandé la clim. Je sais pas ce que vous en pensez, Monsieur Brocardi.
2: J'en penserai. Tant que ça ne va pas dérouver les secours pour pas grand chose.
0: Non, mais ça peut attaquer la gorge.
3: Bien sûr. Normalement, la clim doit être réglée 4 degrés maximum en dessous de la température réelle.
0: Ah oui, donc là,
3: en voiture.
0: Ah oui, donc là, ça veut dire qu'on serait à 26, puisqu'il fait 30, il doit même faire 34 parfois. Bon, enfin bref, soyez prudents, écoutez-nous, vous êtes bien sur Europe 1.
4: Oui, la clim à 30 degrés, ça ne me paraît pas très...
5: très utile.
2: Dans l'ascenseur chez vous, là, non?
4: Je ne sais pas, Fabrice, mais vous, la clim à 30 degrés.
1: Non,
4: mais
1: je suis bien d'accord, je suis d'accord avec vous.
0: Écoutez, en tout cas, je pense qu'il y a beaucoup de gens qui sont en train de rentrer dans les villes. On les salue et on est de tout cœur avec vous. Et écoutez-nous, comme ça, avec le père Amar, on va pouvoir élever, si j'ose dire, le débat. À tout de suite.
1: Merci d'être à l'écoute de Pascal Pro et vous en ce lundi de Pentecôte. 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
0: Il est 16h16, on est donc avec le père Amar, prêtre du diocèse de Versailles. On va pouvoir parler du pèlerinage de Chartres, mais un mot quand même sur la Pentecôte pour les catholiques, pour les chrétiens. Quel est le sens de cette journée particulière?
1: Pentecosté en grec, ça veut dire 50e. On est 50 jours après Pâques. Donc voilà, le calendrier avance, les fêtes liturgiques, les grandes fêtes chrétiennes se déroulent. On a eu l'Ascension il y a 10 jours, et là c'est la Pentecôte. C'est un bel événement qui est arrivé à l'Église, peut-être un de ses plus beaux, qui fait que les chrétiens ne restent pas dans leurs églises ni leurs sacristies, ils sortent à la rencontre du monde. Ils annoncent ce trésor qui les fait vivre, qui est la joie, l'amour de Dieu, le salut offert par Jésus-Christ. Donc c'est une belle nouvelle, c'est une belle nouvelle. Je vous dis vraiment une des plus belles choses qui est arrivée à l'Église, sortir de chez elle pour partager un truc incroyable qui s'appelle l'Évangile.
0: Et on rappelle ce qu'est l'Évangile, parce que tous ceux qui nous écoutent ne savent pas précisément ce qu'est l'Évangile.
1: Un homme est venu il y a 2000 ans, et si c'est vrai, si l'histoire est vraie, alors c'est une histoire de fou. Moi j'y crois profondément, et cet homme s'appelle Jésus, je lui ai donné ma vie, mais ça s'explique pas, ça se vit, Pascal, je suis désolé.
0: Et c'est pour ça que vous êtes là, pour le vivre avec nous. Alors, il y a le pèlerinage entre Paris et Chartres, et on a le sentiment qu'il y a un regain de ferveur auprès d'une jeune génération. Alors, il y a sûrement des raisons religieuses, mais j'ai envie de dire pas que. Est-ce que vous partagez cet avis ?
1: Oui, c'est vrai, vous avez raison. Si on compte un peu tous les rassemblements qui ont lieu ce week-end, l'Église a rassemblé pas moins de 50 000 personnes. Et parmi ces 50 000, énormément de jeunes. Des jeunes qui se fichent des étiquettes, qui vivent très sereinement leur foi chrétienne avec beaucoup de joie, beaucoup d'espérance, qui vont aussi bien à Chartres, vous en parliez à l'instant, qui vont aussi bien à Lourdes, qui vont aussi bien à Paray-le-Monial, qui sont capables d'aller à la messe en latin, à la messe en français, qui sont capables de marcher, de chanter, d'écouter du rock, d'écouter du grégorien, de dire une prière en latin, de dire une prière en français. En fait, ils se fichent de tout ça. La jeunesse d'aujourd'hui, elle nous interroge, hein, parce que moi j'ai 50 ans, donc je les regarde, je me dis tiens, c'est étonnant. Au grand restaurant Cato, ils choisissent pas un plat du menu, ils prennent tout dans le menu. Et ça, c'est assez étonnant.
0: Le père Amar est avec nous. Je rappelle qu'il est prêtre du diocèse de Versailles. Vous êtes sur l'antenne d'Europe 1. Mais vous avez parlé de foi. Et moi, je pense que tout le monde, tous ceux qui sont dans ces pèlerinages, tous n'ont pas la foi. Certains s'interrogent. Certains viennent chercher des réponses. D'autres peuvent être là aussi parce qu'ils se sentent bien dans ce monde culturel que représente l'Église de Rome. C'est-à-dire qu'au-delà du message de Jésus-Christ, il y a aussi une influence de cette Église dans nos vies. Elle a façonné la France. Mmh. Et à un moment où l'identité française est questionnée, il y a peut-être, alors c'est toujours difficile, on n'a pas de sondage, une part de ces jeunes gens qui viennent précisément dans ces rassemblements pour continuer une mémoire et être ensemble aussi avec des gens dont ils partagent les valeurs sans forcément, comme vous l'avez dit, la foi, hein, c'est quelque chose de si particulier. Est-ce que vous le mesurez, ça ? Est-ce que vous l'entendez, en tout cas ?
1: Oui, moi, ce qui me parle beaucoup, c'est la notion d'héritage. On ne peut pas savoir où on va si on ne sait pas d'où on vient. Et ces jeunes nous disent, voilà, il y a des cathédrales, il y a des églises dans tous nos villages, il y a des croix, il y a des crucifix à nos carrefours. Et ils ne sont pas sortis de nulle part. En fait, le liquide amniotique de ce pays, l'ADN de ce pays, c'est 1500 ans de christianisme. Que vous soyez croyant ou pas, peu importe, ça fait partie de notre calendrier. Regardez aujourd'hui, le lundi de Pentecôte, alors il est férié, il n'est pas férié, certains bossent pas tout, etc. Mais en fait, c'est encore un jour qui est offert par notre culture chrétienne. Jeudi de l'Ascension, on n'a pas travaillé, qu'on soit croyant ou pas, c'est encore un jour qui a été offert par notre histoire, notre héritage chrétien. En fait, voilà, ça fait partie de l'histoire de ce pays. On dit que la République est laïque, et c'est bien, mais la France, elle n'est pas laïque, en fait. La France, elle est chrétienne, par sa culture.
0: Et ce qui m'a frappé dans ces images, c'est la bienveillance, la joie de vivre, l'énergie, l'enthousiasme. J'ai vu des gens qui se mariaient, qui annonçaient leur mariage. Ouais. Il y avait quelque chose de très émouvant. Alors, c'est vrai qu'il y a beaucoup de jeunes.
1: C'est une belle jeunesse. Voilà. Zéro voiture brûlée, zéro drogue, zéro... Non, c'est vrai, c'est une belle jeunesse. Christine Kelly le disait récemment sur votre antenne, oui, bien sûr.
0: Alors, on n'est pas dans une rêve partie, alors chacun fait ce qu'il veut de sa vie, si j'ose dire. J'ai pas... Qui es-tu pour juger ?
1: En même temps, c'est l'Église est exigeante. Elle dit à ces jeunes, attention, hein, oui. Les biens matériels, sexe, argent, pouvoir, ça rend pas heureux. En fait, voilà ce que dit l'Église aussi à ces jeunes. Et ça leur plaît ?
0: Oui, alors c'est sexe, je ne sais pas, argent, je ne sais pas, mais faut pas non plus. Tous ces jeunes gens, ils ont des désirs dans
1: bien
0: leur
1: sûr,
0: vie,
1: ils ont
0: une ambition
1: parfois.
0: Et si cette ambition n'est pas forcément au rendez-vous, peut-être qu'ils seront pas non plus les plus heureux du monde.
1: Moi, alors, je retiens. Leur
0: chacun
1: soif.
0: A une ambition. Ouais. Hein, je veux dire, moi, je juge pas l'ambition. Il y en a qui en ont beaucoup, un peu. D'autres pas du tout. Ils seront très heureux. Mais faut quand même se réaliser, ouais. Comme dit l'autre.
1: Moi, je retiens leur soif d'un défi incarné. On parlait des pèlerins de Chartres. Là, ils ont marché quand même 3 jours en plein soleil. Oui, on parlait des températures. C'est un vrai exploit physique. Ça, hein. Ouais. Donc, un défi incarné et puis une soif de transcendance, de verticalité. L'homme et la femme ne sont pas faits pour vivre complètement à l'horizontale. On est fait aussi pour d'autres choses, en fait. À la verticale.
0: Et parfois de fonder aussi une famille.
1: Bien sûr, bien sûr.
0: Et de faire
1: bien sûr.
0: Des enfants, forcément. Bon, alors je ne sais pas si les uns les autres seraient tentés de participer à ce pèlerinage de Chartres. C'est une tentation, c'est la tentation de Venise parfois. Il y a beaucoup de gens. Alors, Gauthier est très jeune, et puis Sabrina aussi, mais je vois beaucoup de gens qui ont 55, 60 ans. Qui ont envie de se retirer l'espace de quelques jours dans un monastère pour réfléchir, comme si c'était un temps qui, avec justement les années qui avancent,
12: un temps important.
1: De ressourcement. On a besoin de ces moments
12: de réfléchir.
1: Où on coupe un peu les réseaux sociaux, le portable, et on se ressource avec Dieu, avec soi-même. Oui, bien sûr. Le silence, le silence des moines est une immense richesse.
12: Est-ce qu'on pourrait tenir, nous, dans le silence?
1: Moi, je tiens 3 jours.
12: C'est-à-dire que comment ça se passe quand vous faites une retraite comme celle-là? Pendant 3 jours, vous ne parlez pas?
1: Je donne mon portable au frère, le hôtelier, le moine du monastère. Et au bout de 3 jours, j'ai du mal. Hein. Je lui dis, bon, c'est-à-dire faut peut-être regarder les mails, les machins. Il me dit, c'est 5 jours la retraite. Il
12: m'a alors, dit. La retraite, c'est 5 jours?
1: C'est 5 jours en général.
12: Mais alors ça m'intéresse. Comment elle se passe, cette retraite, dans l'organisation quotidienne?
1: Simple. Manger, prier, dormir. Voilà la recette d'une retraite.
12: Mais
1: dans cet ordre-là.
12: Mais il n'y a pas de parole échangée.
1: Non, parce que Dieu parle dans le silence. C'est d'ailleurs pour ça qu'on a du mal dans nos villes modernes. Il y a beaucoup de bruit. On a du mal à entendre la voix de Dieu. C'est pas Dieu qui parle pas. C'est nous qui sommes sourds, en fait, qui sommes parfois passés à son écoute. Hein. Ouais.
12: Mais qu'est-ce qu'il nous dit, par exemple, Dieu, ces derniers jours?
1: Moi, ce qu'il me dit en ce moment, il me dit d'aimer mon prochain. Il me dit d'être ouvert à tous, tout à tous. C'est pas facile d'être le prêtre de tous, pour tous, de se laisser déranger. Oui, je suis célibataire, c'est pour me laisser déranger, en fait. S'il y avait une femme ou des enfants, ils auraient la priorité dans mon cœur. Mais non, en fait, la priorité, c'est vous tous, ceux qui nous écoutent, les gens qui viennent.
12: Parfois dérangent.
1: Hein, ça dérange, hein.
12: L'idée, oui, quand on voit le nom de son enfant sur le portable arriver, il y a une inquiétude immédiate qui se met en place.
1: Et puis, il me demande d'être crédible aussi. J'ai pas le droit. Vous voyez, je suis habillé en prêtre. Même sans ça, je suis prêtre quand même, hein, mais. Voilà, je peux pas m'énerver en voiture, je peux pas insulter les gens, je peux pas, ça m'aide en fait d'être habillé comme ça. Je peux pas me conduire comme n'importe qui, en fait. Amen.
12: Pardon, alors évidemment, dans ces cas-là, les questions les plus banales sont toujours posées. Où est Jésus en ce moment? Ouais. Où est Jésus en Iran? Ouais. Où est Jésus?
1: On a posé la question à Elie Wiesel, vous souvenez?
12: Voilà, où était Dieu à Auschwitz?
1: Ouais. Il a dit dans ce petit enfant-là qui souffre, qui est en train d'être pendu. Ouais, elle est horrible, cette question.
12: Ben bien sûr.
1: Je sais aussi que je suis le disciple d'un homme qui est mort sur une croix, donc la souffrance, il connaît. Bien sûr, mais ça n'explique pas tout.
12: Mais qu'est-ce que vous répondez parfois à ces jeunes gens qui vous interrogent de la manière la plus banale, comme je viens de le faire à l'instant?
1: Il se trouve que j'ai beaucoup souffert moi-même il y a 7-8 ans. Un gros souci de santé, on m'a annoncé que c'était un peu la fin du voyage. Et... la foi a été pour moi, mais d'une immense aide. Vous imaginez pas, à tel point que je me suis dit, mais comment font ceux qui souffrent et qui sont pas croyants? Je me dis, comment font-ils? C'est double peine, en fait. Non seulement ils ont la souffrance physique, mais en plus ils se sentent abandonnés. Moi, j'ai senti vraiment. Mais encore une fois, c'est difficile à expliquer. Ça se vit. Je sentis que Dieu était là avec moi et qu'il pleurait, qu'il souffrait avec moi, bien sûr.
12: Je ne sais pas si les uns et les autres ont une question à poser. Vous étiez dans quelque chose de plus temporel ce week-end, Gauthier.
13: Oui, mais c'est très intéressant parce qu'on peut quand même faire un parallèle avec Chartres, c'est-à-dire que à Nîmes au Feria, tous les hommes ont un peu la chemise ouverte et ils ont tous autour du cou une médaille de baptême ou une croix. Les toreros, quand ils rentrent en piste, la première chose qu'ils font, c'est qu'ils font un signe de croix, ils font une croix sur le sol avec leurs pieds. Par exemple, quand vous faites les Ferias à Béziers, c'est les Ferias du 15 août, ça se termine par la procession de la Vierge. Donc il y a quelque chose de quête du sacré, de quelque chose qui rassemble. Et puis c'est une culture effectivement qui rassemble énormément de monde. Les arènes de Nîmes étaient pleines à craquer tout le week-end. Donc c'est voilà, quelque chose de l'imaginaire commun, du sacré, l'envie de se retrouver. Et d'ailleurs c'est intéressant parce que à Nîmes vous avez une population qui a aussi énormément changé. Et en fait vous voyez que il y a des populations différentes qui ne sont pas encore face à face mais qui se partagent les quartiers. Donc il y a ce quartier-là que vous allez éviter. Et de l'autre quartier, vous allez avoir une autre jeunesse. Et la tentation de Venise, c'est vrai que c'est même très fort quand on est jeune. Je pense au livre de l'autobiographie de Jean-Paul Belmondo, qu'il a écrit avec son fils, où il expliquait que toute sa vie, il a été partagé en deux, entre l'envie de faire plein de films, d'être à toutes les avant-premières du monde, et l'envie de disparaître.
12: Qui était un peu l'esprit du film, d'ailleurs, de Lelouch, puisque Itinéraire d'un enfant gâté, c'était ça, où il disparaissait. Le Père Amar était avec nous dans cette première demi-heure, il est prêtre du diocèse de Versailles. La prochaine fête catholique chrétienne, c'est le 15 août désormais.
1: Oui, 15 août, encore un jour férié offert par les chrétiens. Voilà, ça n'arrête pas en fait. Hein. Cadeau, c'est cadeau bon, tout ça.
12: Et
1: c'est
12: puis
1: cadeau.
12: Alors, c'est la saison des mariages, j'imagine.
1: Oui, les mariages, des ordinations aussi. On a des prêtres hein, qui deviennent prêtres. Là, nous, on en a 6 dans mon diocèse. Ça va être une grande joie. C'est des petits frères pour moi, hein, parce que c'est beau de dire qu'il y a encore des jeunes qui veulent être prêtres aujourd'hui. Il y en aura, je pense, pendant une centaine encore en France. Bon. Ouais, c'est beau. Et puis les mariages, bien sûr, c'est la saison.
12: La période des communions, peut-être.
1: C'est presque terminé. Les confirmations. Ouais, mariage. Et puis ordination, et puis les enterrements, bien sûr. Mais je vais vous surprendre, hein, mais les enterrements, sauf quand c'est tragique, hein, je pense à mon voisin, là, quand c'est des enfants. Les enterrements, j'aime bien. C'est des lieux d'espérance où la famille est réunie. J'aime bien.
12: J'entends ce que vous dites. Je trouve qu'il faut que la messe d'enterrement soit réussie.
1: Je suis d'accord.
12: Je pense par exemple à la messe d'enterrement qui avait été magnifique, celle de Thierry Gilardi, j'y pense souvent, parce qu'il y avait tellement d'amour, d'amitié, d'estime autour. De lui que elle est restée dans le cœur de tous ceux qui ont participé. Donc j'entends ce que vous dites.
1: Les gens sortent pas de la même façon.
12: Voilà,
1: ils sont rentrés,
12: vous
1: voyez.
12: Dites, et puis il y a une il y a quelque chose qui se passe lorsque la personne était aimée. Bon, en revanche, il y a des enterrements qui sont des telles tragédies, et ce que vous venez de dire, bien
1: moi,
12: sûr.
1: Moi, c'est les bébés, j'arrive pas à m'y faire. Bah, enterrement d'enfants, j'y arrive pas. Ouais.
12: Donc voilà, là, c'est autre chose. C'était intéressant de vous écouter. En tout cas, c'est toujours un bonheur quand vous
1: merci
12: venez,
1: beaucoup.
12: Parce qu'il y a chez vous cette énergie qu'on entend dans le grain de la voix, d'ailleurs, et dans le son de la voix. Et puis, j'allais dire, vous êtes lumineux, ce qui est vrai, d'ailleurs. Vous avez visage si ouvert et vous paraissez si heureux que on a envie que vous nous donniez la recette de votre bonheur.
1: Merci.
12: Il est 16h28, nous allons parler chaleur, nous allons parler baïne et nous allons parler actualité. A tout de suite.
3: Merci d'écouter Pascal Pro et vous sur Europe 1, 16h30, le rappel des titres, ce sera avec Wallis Glaise.
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12: De retour, Wallis Glaise pour les infos.
23: Le continue de s'étendre en France. 18 départements en vigilance jaune canicule aujourd'hui. On l'a appris tout à l'heure. Demain, 8 départements placés en vigilance orange canicule, notamment la Vendée, la Mayenne ou encore le Maine-et-Loire. Le pic de chaleur est attendu. Mercredi, restez vigilants. Hydratez-vous et restez à l'ombre. L'interpellation d'un mineur de 16 ans à Rennes après la mort d'un enfant de 12 ans. Hier, la victime a été retrouvée sur les rives de la Vilaine. Une serviette de bain nouée autour du cou. Les circonstances circonstances des faits ayant conduit au décès reste encore à établir, indique le parquet. En Isère, une enquête ouverte pour meurtre à Échirolles. Les pompiers qui intervenaient pour l'incendie d'un véhicule ont découvert un corps atteint par des tirs d'armes à feu. Il pourrait s'agir d'un homicide lié au narcotrafic. La situation internationale reste, elle, sous haute tension. L'Iran a fait état de progrès dans les négociations avec les États-Unis pour mettre fin durablement à la guerre, mais a écarté l'espoir d'un accord imminent. Il y aura un accord excellent et significatif ou pas d'accord, a exprimé Donald Trump. De quoi quand même soulager les marchés où les prix du pétrole ont chuté sous la barre des 100 dollars. À Tokyo, une vingtaine de personnes ont été blessées dans un centre commercial de la capitale. Un homme a pulvérisé une substance toxique. Une enquête a été ouverte. L'auteur de l'attaque est toujours recherché. En cas de sacre européen du Paris Saint-Germain ce samedi contre Arsenal, pas de parade sur l'avenue des Champs-Élysées. On l'a appris ce matin. C'est la préfecture de police de Paris qui l'a annoncé dans un arrêté. Et puis enfin, direction Roland-Garros. Vous savez, Europe 1 est partenaire du tournoi. Le Français Terence Atman mène actuellement 2-7-1 l'Australien Kokkinakis. Duel franco-français également en ce moment entre Hugo Humbert et Adrien Manarino. Hugo Humbert mène 1-7-0 et on l'a appris il y a quelques instants, match s'est terminé tout à l'heure. Stanislas Wawrinka, vainqueur en 2015, s'est incliné donc en 4-7 face au Néerlandais De Jong.
12: Stan Wawrinka éliminé au premier tour, il jouait avec un short à l'époque, si vous vous souvenez. Ça nous permettra de poser une question importante dans cette journée de chaleur. Ah. Est-ce qu'on peut venir en short travailler? Il est 16h33.
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12: Éric Brocardi.
5: Il fait trop beau pour travailler. Ce serait dommage.
12: Et Éric Brocardi, porte-parole de la Fédération nationale des sapeurs-pompiers de France, est avec nous. Sabrina Medjaber, Gérard Carrérou, Gauthier Debret, Olivier Guénec. Mais la légende raconte, je ne sais pas si elle est vraie, Gérard Carrérou, que Patrick Lelay, dans les années de TF1, aurait croisé quelqu'un qui était en Bermuda, c'était même pas en short.
13: Il lui a dit
12: cette
13: quoi
12: personne d'ailleurs que vous connaissez, qui venait parfois en Bermuda. Vous vous souvenez de ce jeune homme
13: Qu'est-ce qu'il lui a dit?
12: Il lui a dit, jeune homme, quoi, il n'était pas jeune homme d'ailleurs, il avait sans doute son âge. Il lui dit, écoutez, on n'est pas à la plage, je vais rentrer chez vous. On était dans les années 90. Alors, je ne sais pas si c'est une légende urbaine ou pas, mais vous connaissez sans doute cette anecdote.
14: Je crois que l'anecdote est vraie, et c'est tout à fait le style de Patrick Lelay.
13: Ouais, c'est le début de la fin de la civilisation, de toute façon. Venir travailler en short.
12: Pardonnez-moi, mais Gauthier Lebret. Voilà, Gauthier Lebret. Vous êtes un jeune qui est vieux. Et moi, je trouve que vous avez raison. Mais j'ai vu aujourd'hui dans notre maison.
13: Ah, j'ai pas vu.
12: Quelqu'un qui est. Ce n'est pas un short, c'est un Bermuda.
13: Oui,
12: vous savez que c'est les frères Muda qui ont inventé Robert et Albert. Albert Muda et Robert Muda, qu'on avait reçus, qui ont inventé. Cet habit.
13: Ouais, bien sûr.
12: Les frères Muda et bien sûr. Et donc il est venu en Bermuda. Alors c'est un Bermuda court. Et c'est vous pas... le verrez tout à l'heure. C'est quelqu'un avec qui vous travaillez régulièrement et qui travaille à CNews. Et
13: très chic. Hein.
12: Donc il a un Bermuda. Il a des baskets. Il a les petites chaussettes qu'on a aujourd'hui qui n'en sont pas d'ailleurs. Et je lui ai dit, d'ailleurs, j'ai dit, mais c'est un formidable sujet, ça. C'est un formidable sujet. Je lui ai dit, c'est un formidable sujet. Est-ce qu'on peut travailler? Parce que bien sûr que dans ma génération, je ne serais pas venu en Bermuda.
13: Mais pourquoi on ne pourrait pas? Pardon, je pose la question.
12: Mais pourquoi? Alors tiens, je demande à Gérard Carrérou, qu'est-ce qu'il en pense? Pourquoi est-ce qu'on peut pas? Est-ce que vous seriez venu en Bermuda à Europe 1 en 1970 quand vous avez commencé à travailler?
14: Je vais vous faire un aveu, ça m'est arrivé une ou deux fois de le faire quand j'étais à Europe 1 dans les années 70.
12: Ah bon?
14: Oh oui, dans des moments comme là, comme des longs week-ends. J'étais pas choqué.
13: La limite s'effondre les uns après les autres. Gérard Carrérou en Bermuda.
12: J'imagine pas Jean-Claude Mercier était une moujotte arrivée en 1975.
13: Vous imaginez Emmanuel Macron en Bermuda aussi à l'Élysée?
14: On a inventé le Friday. Il faut toujours qu'on aille chercher chez les Américains. Mmh. On a inventé le Friday Wear pour expliquer que le vendredi, au lieu de s'habiller, mettre une cravate, être un peu chic, on venait un peu n'importe comment. On a appelé ça le Friday Wear. Moi, je ne suis pas choqué de voir, effectivement.
12: Celui qui est le garant de la bonne tenue dans notre maison, parce qu'il a un rôle important au CSE, c'est bien cela.
13: Oui, il a un rôle important.
12: C'est lui qui fait le dress code. C'est lui qui écrit le règlement intérieur. C'est lui qui a écrit le règlement intérieur.
4: Il y a une tenue vestimentaire dans les libertés, mais après, dans le code du travail, rien n'interdit de venir comme on veut.
12: Est-ce qu'on a le droit
13: en maillot aussi dans ce cas-là.
12: Est-ce qu'on a le droit à Europe 1 de venir en Bermuda lorsqu'on est un garçon?
4: Tout dépend dans quel domaine vous êtes. Si vous êtes proche de l'accueil du public ou d'invités, non, il est demandé d'avoir une tenue vestimentaire correcte, c'est-à-dire sans short.
12: Ah, donc on considère
4: dans le règlement
12: que
4: intérieur
12: le
4: de 1998.
12: N'est pas une tenue
4: sauf
12: correcte.
4: Si vous êtes dans un bureau et que personne ne vous voit, ça
13: mais
4: c'est
13: correct,
4: autre chose.
13: C'est une interprétation, c'est marqué sans short.
12: Mais
4: dans le code du travail, rien n'interdit. On peut venir comme on le veut. Mais dans le règlement intérieur, chaque entreprise peut, ou dans une note de service, peut décider, c'est-à-dire de vous faire porter un uniforme, une blouse, des équipements de sécurité, ou alors d'être en costume, si vous êtes vendeur, si voilà.
13: Oui, c'est pas tout à fait la question, mais est-ce que c'est marqué qu'on n'a pas le droit au short?
4: C'est marqué qu'on n'a pas le droit selon l'accueil du public ou de personnalité.
12: Donc, ça veut dire qu'un journaliste qui est en train de travailler sur un papier dans son bureau, il n'est pas au contact du public à Europe 1, s'il veut être en short et pieds nus, il peut.
4: Il peut.
13: Bon. J'aimerais bien vous voir en short, vous présenter l'émission avec vos belles jambes, non? Vos beaux petits mollets, là.
6: Vous êtes gentil, hein.
12: Que dites-vous?
6: Vous êtes gentil, Pascal.
12: Mais je sais que je suis. C'est un de mes traits caractéristiques.
13: Mais c'est vous, j'ai rien dit, là.
12: Je suis moqué par monsieur. Voilà. Mais voilà, vous trouvez. Il me manque de respect, mais vous trouvez.
6: Tout à fait.
12: Oui, merci, Sabrina. C'est ce que je lui dis après les émissions souvent, mais il ne le comprend pas. Donc voilà, mais c'est pas grave.
6: Mais il n'y a pas qu'à vous, hein, je vous rassure.
12: C'est vrai. Mais oui, parce
13: Olivier,
12: que.
13: Olivier, vous manque de respect à vous.
6: Oui.
12: C'était. Mais c'est cette jeunesse. Ils se croient, ils n'ont pas de limite.
6: C'est ça.
12: Ils se croient un peu tout. Ah oui, bah, même ça. Gérard, il est d'accord.
7: Oui, hein, oui, je suis d'accord.
12: Ah bah, vous voyez.
7: Je trouve de temps en temps qu'il pousse un peu.
13: Allez.
4: C'est génial.
13: Allez, va mettre un Bermuda.
12: Bon, en tout cas, le monde change. Quand on voit effectivement une rédaction dans les années 70, tout le monde est en costume, cravate. Quand on voit les métiers de police, tous les policiers avaient une cravate, un costume, etc. Et aujourd'hui, ben, y a plus de liberté et les jeunes gens s'habillent un peu comme ils le souhaitent. C'est assez intéressant d'ailleurs parce que tout fait sens. C'est l'individu et qui passe devant le collectif. Je m'habille comme je veux. Si je veux avoir les cheveux verts, j'ai les cheveux verts. Si je veux avoir un Bermuda, j'ai un Bermuda. Si je suis pieds nus, je suis pieds nus. Si j'ai des tatouages, des boucles d'oreilles, ça, je fais. Bah oui.
13: Pourquoi personne ne vient pieds nus en entreprise quand même. C'est...
12: Bah bien sûr que si.
13: Mais non, personne.
4: Mais si, un maître nageur.
12: Non, mais pas pieds nus, mais pieds nus dans des tongs ou dans des nu-pieds. Je ne sais pas comment ça s'appelle. Il y a des gens qui sont en claquette aujourd'hui.
13: Ça a toujours existé, non? En tout cas pour les femmes, mais aucun homme ne fait ça.
12: Bon, on va marquer une pause.
6: La culture de la mode, elle s'adapte aussi au changement de la société. Ce matin, vous receviez Michel Maffezoli, qui vous parlait de Georg Simmel, un philosophe allemand, qui a écrit La philosophie de la mode, et qui explique très bien ce mécanisme distinction, imitation. Et quand vous parlez des tatouages, des piercings, etc., il y a des milieux dans lesquels vous n'auriez jamais vu des employés hyper percés, hyper tatoués il y a 15 ans. Et aujourd'hui, c'est devenu complètement banal, c'est complètement normalisé. Donc, la culture d'entreprise s'adapte aussi à la société qui change.
12: Il est 16h40. On va, hélas, parler de choses infiniment plus graves et plus sérieuses avec Éric Brocardi, porte-parole de la Fédération nationale des sapeurs-pompiers de France. Parce que j'apprends, par exemple, à l'instant, qu'une jeune femme de 28 ans est morte d'hyperthermie après une compétition d'Aerox. Je ne sais pas si vous connaissez cette compétition. Et vous nous direz des choses évidentes, sans doute, qu'il faut faire quand il y a plus de 30 degrés. Et puis peut-être des choses moins évidentes. Et vous nous renseignerez sur ce moment particulier. À tout de suite.
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12: Sabrina Medjeber est là, Gérard Carrérou, Gauthier Lebret, Olivier Guénec et nous sommes donc avec Eric Brocardi. Je rappelle que l'Irox, par exemple, c'est quoi? Eh bien, c'est un défi hybride qui combine course à pied, exercice de renforcement musculaire. Le principe est simple, on court un kilomètre, on réalise un atelier fonctionnel, on recommence 8 fois, ça fait 8 kilomètres de course, 8 épreuves physiques, etc. Bon,
13: c'est hyper intense.
12: Ben oui, ouais. et j'apprends qu'une jeune femme est morte. Et évidemment, on met un lien entre cette chaleur extrême et cette pratique qui me paraît également extrême, Eric Brocardi.
28: Tout est extrême, effectivement. On pourrait faire très bien le lien cause à effet entre les températures et effectivement l'effort intense qui provoque l'aérox. Pour autant, malheureusement, on constate qu'il y a des décès dans des événements, mais là, on a un peu plus un focus fort sur ce phénomène, on va dire, de climat qui est très pesant et qui constitue, on va dire, un facteur aggravant lorsqu'on atteint les limites de son propre corps. Donc, voilà, malheureusement, une personne, donc encore une fois, a perdu la vie de ce côté-là. Donc, le sujet aujourd'hui, c'est de continuer à comprendre comment le corps va continuer à s'adapter face à cela. Et puis surtout, peut-être modifier son comportement, ses organisations. Aujourd'hui, bon nombre de préfectures au travers du territoire national, comme dans les Alpes-Maritimes, ont réduit les distances et ont modifié les horaires également pour permettre de continuer à faire les épreuves en s'adaptant justement aux conditions climatiques.
12: Bon, pour ceux qui ne sont pas des professionnels du sport, est-ce qu'il n'est pas plus sage quand il y a cette température extrême, tout simplement de ne rien faire?
28: Vous vous appelez pas professionnel du sport. Moi, les professionnels du sport, c'est ceux que je peux côtoyer, que j'ai failli côtoyer, où on est encadré avec un médecin, avec des kinés ou avec ce genre de choses-là. Ça demande aujourd'hui des suivis, ça demande effectivement d'être régulier dans sa condition physique. Et c'est pas pour autant que dès lors qu'on va être en étalope de l'été, qu'il va falloir se réveiller pour préparer sa condition physique et sportive et d'entretenir soudainement son corps lorsqu'il n'était pas habitué. On le voit tous les jours, c'est faire de l'activité physique de manière régulière, c'est censé être rabâché. Manger 5 fruits et légumes par jour, c'est pas uniquement pour la santé, mais c'est aussi pour le niveau de rafraîchissement et d'hydratation que ça procure. Donc tout cela aujourd'hui, c'est un constat, on va dire, général, lorsque les curseurs de climat augmentent, lorsque on vient atteindre forcément notre condition physique et notre condition d'aptitude à pouvoir faire face à des épreuves qui sont, on va dire, parfois hors normes parce qu'on n'était pas préparé, bah, tout cela c'était un petit peu à un moment donné dommage.
12: On n'est pas obligé de faire du sport en ce moment entre midi et 16h. Si vous faites du sport, vous pouvez le faire le matin, à la fraîche, comme on dit. Voilà. Vous n'êtes pas obligé de vous mettre en plein cagnard.
28: C'est surtout ça qu'il faut dire. Voilà, on ne va pas attendre, vous le sentez dessus dans le matin. C'est plus frais, le sang c'est plus frais, et voilà, c'est beaucoup plus tard.
12: Il y a aussi des questions de bon sens, me semble-t-il. On a l'impression qu'il faut nous prendre par la main aujourd'hui.
13: Il y a des gens qui travaillent. Peut-être que pendant leur pause du midi, ils vont courir, etc. Ils essayent de s'adapter.
12: Mais peut-être que ce jour-là, quand il fait 35 degrés, il n'est peut-être pas utile de courir. C'est ça que je veux dire.
13: Mais on en parle avec Laurent Tessier. Il y en a plein qui courent en ce moment pour avoir un beau corps pour cet été. Et ils se dépêchent. Là, il reste un mois. Donc, ils font beaucoup de sport maintenant.
12: Je vous le dis. J'entends tout ce que vous dites. Mais ils peuvent peut-être courir ou le matin ou le soir. Je dis, tu n'es pas obligé de courir entre midi et 4 heures quand il y a 38 degrés. Parce qu'on en est là, en ce moment, en plein soleil, on est à combien? 40 degrés, 45 degrés.
28: Il y a quand même une frange de la population qui fait extrêmement attention, comme d'autres un petit peu moins. Mais je pense que là, aujourd'hui, le sujet, c'est la solidarité entre les populations. Le sujet, c'est de faire attention aux enfants. Le sujet, c'est de faire attention aux personnes les plus vulnérables et les plus âgées, celles qui sont isolées. C'est là qu'on se rappelle parfois qu'on a un grand-parent, on a un grand-parent qu'il faut prendre soin. C'est là aussi qu'on se rappelle que effectivement le téléphone portable sur la plage n'est plus une priorité, mais ça va être l'enfant, parce que 10 cm d'eau suffit pour qu'un enfant se noie. Et aujourd'hui, quand on a une baisse d'attention qui s'est réduite à environ 40 secondes contre 2 minutes 30 auparavant dans le cadre d'une activité on va dire comment ludique ou autre, et ben forcément ça chute et ça fait augmenter les nombres de cas de décès en ce qui concerne les noyades.
12: Alors on va parler justement de ces noyades. Deux baigneurs ont été emportés par des courants de baïne et ils sont hélas décédés. C'était sur le littoral. Les plages sont très fréquentées en raison de la chaleur. Une alerte à ces courants marins dangereux avait été émise. Les deux victimes sont mortes à Lacano et à Lèche-Cap-Ferret. L'une est une femme de nationalité allemande, âgée de 56 ans. L'autre est un homme d'une soixantaine d'années. Alors, ce phénomène des baïnes, on peut peut-être l'expliquer.
28: C'est un phénomène un peu complexe de visu à constater. C'est vrai que ça se rencontre souvent sur la côte atlantique ou parfois dans le golfe du Lion, notamment au niveau de l'Hérault. C'est des phénomènes qui se forment liés justement à une dépression topographique légèrement sous-marine lorsqu'il y a des déferlantes de mer avec une marée montante, une marée descendante qui crée ces fameux courants entre les langues de sable qui sont formées et qui emportent en général les baigneurs vers le large.
12: Mais c'est-à-dire que cette personne qui a été emportée par le large, personne ne l'a vu. C'est-à-dire que les sauveteurs avec les jumelles ne l'ont pas vu, parce qu'autrement on le récupère, nous sommes d'accord. C'est quand même... On se noie pas en 10 secondes dans une baïne.
28: Il faut être présent pour connaître toutes les circonstances de ce qui s'est passé, et pour autant, bien souvent, malheureusement, c'est la... constituent, on va dire, des facteurs aggravants pour prendre ce type de risque en termes de baignade dans les zones qui sont non surveillées. Il faut bien comprendre aussi qu'on n'attend pas aussi après des nageurs sauveteurs systématiquement de compter sur eux et donc du coup de baisser notre vigilance.
12: Mais là, ils étaient non surveillés.
28: Ce que je veux juste rajouter, c'est un point essentiel, c'est dès lors que vous allez nager et que vous avez un voisin de serviette ou même la famille, vous signalez que vous allez dans telle direction et vous signalez que si je suis pas revenu dans 15-20 minutes, vous signalez les secours. Et ça, c'est important aujourd'hui quand même de le rappeler, parce qu'on a tendance aujourd'hui à se dire que la nature, c'est facile, la nature, c'est simple. Non, c'est comme en montagne, c'est comme les feux de forêt, c'est comme la mer qui, à un moment donné, cache à un moment donné ses secrets un peu terrifiants. Il faut beaucoup d'humilité dans ce sens-là et donc permettre à un moment donné de se renforcer en termes de protection solidaire.
12: Mais ce phénomène de baïne, pour bien l'expliquer, nous sommes d'accord que une journée, il peut y avoir des baïnes et le lendemain, sur la même plage, avec le même océan, la mer sera d'huile. Nous sommes d'accord.
28: On est bien d'accord.
12: Il n'y a pas des plages
28: tout
12: à baïnes et des
28: le
12: plages.
28: Moment, le courant,
12: nous sommes d'accord.
28: Le vent.
12: Donc c'est très variable. Est-ce que de la plage, on peut distinguer ces baïnes ou les deviner?
28: Il y a des phénomènes que l'on peut observer, notamment ces fameuses langues de sable qui forment des espèces de piscine un peu naturelle sur laquelle il faut beaucoup se méfier, surtout si ça vient rencontrer ce qu'on expliquait, c'est-à-dire des vagues un peu déferlantes de ce côté-là et qui entraînent à un moment donné le courant qui nous entraîne à un moment donné vers le large. Ce qui est complexe, c'est effectivement ce que vous venez de dire. Ça dépend aussi parfois d'une fenêtre météorologique, ça dépend des phénomènes de marée, comme on l'a expliqué. Pourquoi ça se passe plutôt sur la façade atlantique plutôt que sur la Méditerranée? C'est parce que c'est la conjonction de tous ces phénomènes-là qui vont faire que les baïnes vont se former. Les sachants, ce sont les surveillants de baignade. Ce sont ceux qui habitent le littoral, ce sont ceux qui, au quotidien, depuis de nombreuses années, surveillent. Il ne faut pas hésiter à leur poser la question. Pour autant, aujourd'hui, on a la tendance à oublier de traduire parfois les panneaux. On a oublié la tendance de penser que les touristes sont tous français. Ben non. Aujourd'hui, nous avons une multitude de langues et je regrette parfois, pour avoir été chef d'un dispositif de surveillance des baignades, qu'il faut nécessairement lutter sur la traduction, la retranscription de toutes les consignes de sécurité dès lors qu'on arrive sur les plages.
12: Éric Brocardi est avec nous sur l'antenne d'Europe 1. Il est 16h51. Il est porte-parole de la Fédération nationale des sapeurs-pompiers de France. On peut parler également de ceux qui sont sur la plage. Est-ce que vous sentez aujourd'hui une population peut-être plus distraite qu'elle ne le fut il y a quelques années, peut-être aussi moins informée, paradoxalement?
28: Alors, il n'y a jamais eu autant d'informations et pour autant, on a l'impression qu'il y a de moins en moins de gens informés. Et c'est assez paradoxal. Parce qu'on enlève des panneaux d'affichage, parce qu'il faut se battre justement pour remettre des panneaux de signalisation, parce que ça gêne l'un ou l'autre, parce que ça gêne le voisin. Le sujet aujourd'hui, c'est effectivement de comprendre que notre mentalité est devenue un peu zapping trop rapidement et qu'on n'a plus assez ce niveau de concentration pour surveiller les enfants. On parle de la plage, on parle des lacs, mais les piscines privées aussi sont aujourd'hui venues des cercueils aquatiques, parce que quand les sapeurs-pompiers arrivent dans des piscines privées et pour sortir un enfant de l'eau et que la maman vient nous voir et nous dit j'étais pas concentré, j'ai pas fait attention. Voilà le mot qui ressort. Donc si on fait pas attention, c'est parce qu'on est distrait. Et la priorité, c'est l'enfant. C'est l'adulte le plus vulnérable qui n'a plus l'habitude de... Donc on a aujourd'hui tous les moyens pour faire attention, mais la vigilance aujourd'hui naturelle avec ses propres yeux et d'être prendre du temps près de son enfant, près de son nourrisson, est essentiel. On peut plus se permettre de tourner le dos. Il suffit de 10 secondes pour qu'un drame se crée. Et en France, on n'a pas cette culture de l'apprentissage aquatique et de la survie aquatique pour les jeunes enfants, ce qu'on peut voir par exemple aux États-Unis. Il y avait eu un programme qui avait été lancé par Roxana Marie Sinainou, qui était l'aisance aquatique, au début du quinquennat de Emmanuel Macron, que la Fédération nationale des pompiers de France a porté, qui a vu se développer justement cette aisance aquatique pour les familles, leur donner le plus vite, facile accès à des zones de baignade pour l'apprentissage. Ça a disparu. Les champions sur lesquels on repose aujourd'hui, en termes de Jeux Olympiques au niveau de la natation, ce sont des gens qui ont été formés et qui ont baigné dans les fameuses piscines tournesol. Et pour autant, ça a été un programme qui a été lancé par l'État pour l'apprentissage de la noyade, l'apprentissage de la natation pour éviter les noyades, pardon. Donc cela veut dire que tant qu'on rentre pas dans cette fameux investissement de la protection de nos concitoyens avec justement cet accompagnement, on va dire, de l'apprentissage de la natation ou tout est simplement par rapport à un risque, on n'y arrivera jamais. Il faut de l'ambition.
12: Ça fait partie de l'éducation et dans les familles, on essaye d'apprendre les enfants tôt la natation, à nager. Moi, j'ai toujours surpris de voir parfois, il y a encore des gens qui ne savent pas nager.
28: Pourquoi durant le parcours scolaire, la natation est devenue plus un sujet qu'on doit éviter avec tout simplement un certificat médical de contre-indication parce qu'on n'ose pas se mettre en maillot, plutôt que de dire, tu commences en sixième, tu arrives jusqu'en terminale de 18 ans, puisque tu as suivi tout le cursus de natation, tu obtiens aussi le BNSSA. On a cette culture, on va dire, de l'apprentissage scolaire pour apprendre des choses dans l'école, mais on n'a pas cette culture de la protection civile et d'être acteur sur son territoire, de la surveillance des baignades, de la saisonnalité, de fait que dire à 18 ans, je peux sortir avec mon bac, en plus avec un diplôme qui permet, sur mon territoire, de pouvoir contribuer à la protection des concitoyens et en plus d'être payé par la mairie.
12: Merci d'être passé par le studio d'Europe 1 pour nous donner toutes ces informations. Je ne sais pas si les uns les autres... Vous avez appris très tôt à nager dans les piscines. On apprenait à nager quand on avait 5 ans, 6 ans. C'était pas à l'école d'ailleurs qu'on apprenait. Hein. On apprenait sur les plages. Il y avait souvent des piscines d'ailleurs sur les plages, en tout cas dans l'Ouest. Et vous voyez toujours ces piscines qui sont installées pour l'été, des piscines bleues où on voit des enfants qui sont en train d'apprendre à nager. C'est essentiel, hein, bien évidemment. Et en termes de sécurité, et puis surveiller les piscines privées. Les piscines privées, quand tu as des enfants, il faut mieux mettre un petit grillage autour ou les empêcher d'approcher la piscine, bien sûr. Bien évidemment. Merci beaucoup, monsieur Brocardi. Est-ce que ça va continuer en plus, cette vague de chaleur?
28: Elle va continuer. On va rentrer aussi dans une période de vigilance au niveau de feux de forêt plus intense. Il y a un stress hydrique au niveau des végétaux qui font qu'on va redoubler de vigilance. Et puis, On rappelle les consignes de base, hein, pas de feu en forêt ou en milieu sauvage. L'essentiel aujourd'hui, il est toujours de préserver l'environnement et d'éviter que tout tourne à la catastrophe de manière trop précoce.
12: Parce que je vois les prévisions météo, jusqu'à samedi, il y a au moins 32 degrés, puis la semaine prochaine, ça va fortement baisser. Puisque parce que par exemple, le mercredi, non pas celui-là, mais l'autre, on aura perdu 20 degrés quasiment. Donc, on aura perdu 20 degrés, il fera 15 degrés dans Paris mercredi, qui sera la deuxième
13: avec de
12: semaine.
13: La pluie.
12: Avec de la pluie. En tout cas, c'est ce que propose Météo France pour le moment. Mais c'est vrai que c'est une séquence particulièrement chaude. Tant mieux pour Roland Garros, d'ailleurs, parce que c'est toujours bien de voir Roland Garros.
13: Enfin, tant mieux, là, c'est peut-être un peu trop chaud pour les.
12: Il fait trop chaud, sans doute.
13: Pour tout le monde. Même quand tu es spectateur, c'est pas agréable, non?
12: Ah oui, ça, je pense qu'effectivement, tu es en train de cuire sous le soleil de la porte d'Auteuil. Merci, monsieur Brocardi. On marque une pause et puis on va peut-être écouter les auditeurs. Qu'est-ce que vous en pensez, Laurent Tessier?
0: Ils vont avoir la parole dans quelques instants. Parce que c'est avec nous dans 5 minutes.
12: On va parler de Lens aussi.
0: Ah oui,
12: on va chanter.
0: On va chanter les corons.
12: C'était les corons. Pas un tir de mortier. Pas un débordement. Pas une voiture brûlée. Pas un magasin pillé. Allez, Lance. 16h56.
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12: Merci. Il est 17h avec Wallis Glaise pour le rappel des titres. Wallis.
34: Bonjour Pascal, bonjour à tous. De la Vendée à la Manche, en passant par le Finistère, 8 départements du nord-ouest de la France vont être placés demain en vigilance orange canicule. Un épisode de très forte chaleur qui va encore s'intensifier dans les prochains jours. C'est inédit pour un mois de mai. Cet après-midi, les températures ont été exceptionnelles. 35 notamment à Bordeaux ou encore 31 à Lille. Deux mineurs ont été interpellés à Rennes après l'enquête sur la mort d'un enfant de 12 ans. Hier, la victime a été retrouvée sur les rives de la Vilaine, une serviette de bain nouée autour du cou. Les circonstances des faits ayant conduit au décès restent encore à établir, a indiqué le parquet. En Isère, une enquête ouverte pour meurtre. À Échirolles, les pompiers qui intervenaient pour l'incendie d'un véhicule ont découvert un corps atteint par des tirs d'armes à feu. La situation internationale reste sous haute tension. L'Iran a fait état de progrès dans les négociations avec les États-Unis pour mettre fin durablement à la guerre, mais a écarté l'espoir d'un accord imminent. Il y aura un accord excellent et significatif ou pas d'accord, a dit ce matin Donald Trump. Le pape Léon XIV a publié l'encyclique Magnifica Humanitas. Dans ce texte, le pape appelle notamment à désarmer l'intelligence artificielle pour l'empêcher, je cite, de dominer l'humain, estimant que cette technologie alimente le fossé entre les inclus et les exclus. De nouveaux cas confirmés d'infection par le virus Ebola ont été enregistrés en Ouganda. Une annonce du ministère ougandais de la Santé. Ces deux nouveaux malades sont deux membres du personnel médical d'un établissement privé de Kampala, la capitale du pays. En cas de sacre européen du Paris Saint-Germain ce samedi contre les Anglais d'Arsenal, pas de parade sur l'avenue des Champs-Élysées. C'est la préfecture de police de Paris qui l'a annoncé dans un arrêté. Et puis enfin, Europe 1, radio officielle de Roland-Garros. On prend tout de suite la direction de la Porte d'Auteuil.
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34: Et on y retrouve Cyril de la Morinerie. Cyril, on peut dire que c'est plutôt une belle journée pour nos Français. Et la journée n'est pas terminée.
5: Oui, la journée n'est pas terminée. Deux Français qualifiés. Il y a évidemment ce choc entre Hugo Humbert et Adrian Manarino sur le court Philippe Châtrier, malgré la chaleur et 1h46 de jeu. On a du très bon tennis avec 2-7-0 pour l'instant pour évidemment le favori Hugo Humbert, qui a 10 ans de moins que son aîné Manarino. Et nous sommes dans la troisième manche, 4-2 avec le service de Manarino. Donc le break est fait et Humbert se dirige sans doute, mais en tennis vous savez que ça va très vite, vers la victoire. On suit du côté du court numéro 14 qui est toujours très très chaud, hein, avec une très belle ambiance au fin fond de Roland-Garros. C'est bien Léolia Jean-Jean qui donc est opposée à une Espagnole, Quevedo. Elle est menée une manche à 0, 7-6 dans la première manche, 6 partout donc dans le tie-break. Léolia Jean-Jean qui est menée dans ce tie-break. Break. Et puis une autre Française sur le court, Suzanne Lenglen. Le match vient de commencer face à une Américaine, Anissi Mova, tête de série numéro 6. C'est bien sûr Tiantsoa Rakotomanga, que j'avais découvert au trophée Clarins, hein, ou Lagardère Paris Racing, qui est une jeune joueuse formidable. Et ça commence donc sur ce court, Suzanne Lenglen. Et j'en termine par l'ovation du court Simone Mathieu pour le légendaire Stan Wawrinka. Écoutez le public, 41 ans, il vient de, eh bien, malheureusement de perdre, hein, le Suisse Wawrinka en 4 manches, et donc c'était son dernier match à Roland-Garros. Et bien sûr, tout le monde, le public était debout, il a pu s'exprimer. Bon, merci Roland-Garros, vous l'entendez, Pascal Pro et vos équipes. Stan Wawrinka, il y a eu aussi des images, c'était très émouvant, avec Roger Federer, Rafael Nadal, il y a eu également Novak Djokovic, hein, qui se sont exprimés et qui ont dit combien ils étaient impressionnés par le parcours du triple lauréat d'un tournoi du Grand Chelem. Stan Wawrinka, le Suisse donc, qui quitte Roland-Garros définitivement avant de mettre un terme à sa carrière.
12: Mais Nadal s'est exprimé par visio, il n'est pas présent.
5: Non, il n'était voilà, pas c'était... présent.
12: Exactement.
5: C'était sur les écrans géants, mais enfin c'est quand même toujours
12: bien sûr,
5: sympa,
12: c'est formidable, c'est formidable. La légende du tennis, bien sûr, qui s'exprime, c'est... évidemment. Wallis,
0: c'est tout.
12: Eh ben merci. Il est 17h04.
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12: Sabrina Menchebert, Gérard Carreau, Gauthier Debret, Olivier Guénec. J'ai l'impression qu'Annick, la célèbre Annick, est avec nous et qu'elle est au téléphone, Annick.
7: Oui, bonjour Pascal.
12: Bonjour Annick, vous êtes notre Annick ?
7: Ben oui, notre Annick, nationale.
12: Et vous êtes où ? Saint-Malo, Nice ou Fontainebleau ?
7: Nice.
12: Oh là là là là, remarquez, il ne fait pas plus chaud à Nice qu'à Paris.
7: Ah ben je sais pas, mais enfin moi je suis très bien.
12: Vous êtes où présentement ?
7: Eh ben je suis au bord de ma piscine, je suis entre ma chaise longue et ma piscine, je fais mes petits allers-retours pour me rafraîchir.
12: Oui, parce que vous êtes comme Cadet-Roussel, vous avez trois maisons et manifestement...
0: Elle a une très très belle maison, on l'a regardée.
12: La vie est belle puisque la maison de Nice a une piscine.
7: Ben oui, effectivement. Sinon, c'est pas la peine.
12: J'entends ce que vous dites, mais bon, tout le monde, vous conviendrez que tout le monde ne veut pas se payer une piscine, chère Annick.
7: Et puis c'est tout.
12: Oui, bien sûr.
13: On a qu'à travailler.
12: S'ils n'ont pas de pain, qu'ils mangent de la brioche. Non, mais c'est bien. C'est une maison, d'abord. Vous avez hérité de cette maison. Vous avez...
7: Oui, j'ai hérité.
12: Ah oui. Donc vous n'y êtes pour rien, en fait. C'est ça.
7: Qui me l'a offerte.
12: Je suis d'accord avec vous, mais j'ai l'impression quand même que la liaison n'est pas extraordinaire entre.
7: Ah bon, mais pourtant je suis sur mon poste fixe tranquillement sur ma terrasse.
12: Hein. Oui, mais le poste fixe parfois n'est
7: moins
12: bien.
7: Il n'est que le portable pourtant.
12: Bon, et le mari, il est où?
7: Eh ben, il bricole un petit peu. Faut bien qu'il fasse quelque chose quand même.
12: Oui, qu'est-ce qu'il est en train de faire?
7: Il a des missions.
12: Que vous lui avez donné ce matin. Je rappelle que le mari se lève le plus tard possible et il se couche le plus tôt possible pour être le moins éveillé auprès de vous dans la journée. Parce que
7: absolument.
12: Il a beaucoup à faire.
7: Oui, mais
12: quelle mission vous lui avez donnée, Annick?
7: Eh ben, je lui ai demandé de déménager une chambre pour mettre dans une
12: chambre. C'est le jour. C'est le jour, vous avez raison, il y a 45 degrés, c'est le jour.
7: Mais vous n'avez pas... Eh ben oui, parce qu'on va me livrer un nouveau lit demain, donc il va falloir libérer la chambre.
12: Ben oui, mais il n'a pas le choix, mais vous, c'est pas un petit peu dur par cette chaleur de débarrasser une chambre pendant que vous êtes à la piscine?
7: On s'occupe pas, c'est dur ou pas dur, il faut le faire et puis c'est tout.
12: Oui, mais c'est lui qui le fait, vous êtes à la piscine.
7: Je l'ai aidé.
12: Oui, mais qu'est-ce que vous avez fait?
7: Eh ben, écoutez, je l'ai aidé à trimballer le matelas, je l'ai aidé, j'ai fait le nettoyage, j'ai tout nettoyé, j'ai préparé la pièce.
12: Vous avez fait des choses quand même. Mais alors, qu'est-ce qui reste à faire si vous avez trimballé le matelas, comme vous dites?
7: Eh ben, rien, on attend le nouveau lit demain.
12: Oui, donc là, il est où le mari? Donc, pourquoi il est pas...
7: Il regarde le tennis, là.
12: Donc il travaille pas du tout.
7: Il a un peu de repos, là, attends, s'il vous plaît, un petit peu de repos.
12: Bon, et vous êtes à la piscine, vous êtes baigné, évidemment.
7: Ah ben, je fais que ça.
12: Bon, les petits-enfants, ils sont pas avec vous, là?
7: Non, ils sont à l'école.
12: Oui, non, il n'y a pas d'école aujourd'hui, d'ailleurs, parce que c'est la Pentecôte. Mais les petits-enfants, ils sont à Paris.
7: Ils sont à Paris. Ah oui, non, on est peinards un petit peu quand même, de temps en temps.
12: Hein. Bah, oui, entre deux gardes d'enfants, vous êtes contente d'être et un peu tranquille. Bon.
7: Bah, bien sûr.
12: Et quel est le programme ces prochaines minutes, Annick?

0: après-demain, c'est ça. Ah oui. C'est après-demain, je vais aller, je vais aller à
1: San Remo.
0: Comment dirais-je, à San Remo.
1: C'est joli, San Remo.
0: Oui, c'est très joli.
1: Il y a un petit restaurant, je crois, là-bas, qui est assez sympa.
0: Ben oui, j'aime bien. On va quelquefois.
1: Bien sûr, bien sûr. Et le programme, donc, des. Vous faites attention à vous quand même, parce que cette chaleur, Annick, bon.
0: Non. Non, non, je ne fais pas attention du tout. Je supporte bien, j'ai la pointe dure. Je supporte bien la chaleur.
1: Bah, vous mettez une casquette, un petit chapeau, vous buvez davantage.
0: Non, rien du tout. Ah, non, rien.
1: Bon, vous êtes en plein soleil, là.
0: Ah, ben, je suis en plein soleil, bien sûr.
1: Bah, et vous mettez quand même un peu de crème à bronzer sur vous.
0: Oui, de temps en temps, j'en mets un petit peu. Et
1: est-ce
0: puis,
1: que vous buvez en dehors du Johnny Walker qui est tout près de vous? Est-ce que vous buvez de l'eau minérale?
0: Oui, je bois de l'eau.
1: Non, mais ça, il faut faire attention. Et Joël, vous faites attention à Joël?
0: Eh bien, je lui dis de boire de l'eau, je lui dis.
1: Bah oui, hein. Mais est-ce qu'il vous écoute? C'est bien le problème.
0: Quelquefois.
1: Est-ce
0: quelquefois.
1: Que Joël vous écoute? Bon.
0: Mais quelquefois, je casse les pieds, alors. Hein.
1: Non. Pourquoi vous dites quelquefois?
2: On peut imaginer.
1: Pourquoi quelquefois? Pourquoi cet adverbe?
0: Non, mais
3: vous voulez pas lui dire un petit mot,
0: que j'ai des bonnes idées. Quand je fais des projets, c'est quelque chose. Finalement, c'était une bonne idée qu'il me dit après.
1: Bah oui. Hein. Bon, voilà. Ben, en tout cas, on voulait vous avoir pour savoir comment vous viviez ce moment d'intense chaleur, chère Annick.
0: Très, très bien. Alors, bon. Je le vis très, très bien.
1: Bon, et le programme ce soir, vous savez déjà ce que vous allez dîner?
0: Je vais rester tranquillement chez moi. Qu'est-ce que vous voulez que je fasse d'autre? Ah bah, non.
1: Un petit dîner
0: chez moi.
1: Un petit dîner, quelque chose.
0: Oui. Je vais aller chercher une pizza là, chez le Pizzaiolo et c'est bon, là.
1: Oui, bah, effectivement, c'est de la cuisine que vous allez faire. Donc, il aura déménagé toute la journée la chambre.
0: Non, mais il faut qu'il fasse le régime.
1: Il aura le droit à un bout de pizza en dessous.
0: Je vais la reconnaître. Il faut qu'il fasse le régime.
1: Oui, bah, et en plus, il faut qu'il soit en régime.
2: Bah, la pizza, c'est pas terrible. Hein,
1: ouais, oui, en plus, c'est vrai, les pizzas, c'est pas vraiment en régime.
4: Mais il aura dépensé beaucoup de calories quand même aujourd'hui.
0: Bon. Ouais, d'accord, mais enfin,
1: on en mangera
0: qu'un petit peu.
1: Bon, voilà. C'est rationné. Et puis voilà, et puis il ira se coucher, et puis il n'a pas intérêt en plus de bouffeter, parce qu'autrement, il en prend une. Hein, ça suffit, quoi.
0: Oui, je vais passer pour qui, là? Pour la mégère, là?
1: Mais non, mais vous êtes. Mais dans un couple, il faut toujours un leader. Et manifestement,
0: exactement.
1: Annick, c'est plutôt vous qui avez le, le final cut, comme on dit,
0: absolument,
1: sur l'affaire.
0: Absolument.
1: Bon.
0: Absolument. J'ai une intelligence pratique.
1: Oui. Ben, oui. Et directive également. Mais un petit peu. Non, mais écoutez, ben, ça ne me dérange pas du tout. Hein, je ne suis pas Joël, donc. Moi, je n'ai pas de soucis.
0: Mais des fois, il trouve ça pratique, hein, parce qu'il n'a pas, réfléchi.
1: Je vais vous dire, moi, Joël, il ne lui manque que la parole. C'est dommage qu'il parle pas, parce que autrement...
2: Il pourrait se plaindre.
1: Non, mais c'est vrai, hein, vous l'avez... Il a quel âge? Il a 12 ans, 13 ans? Vous l'avez en garde depuis combien de temps?
2: Vous êtes marié depuis combien de temps, Annick?
0: Attendez, 1970. Alors,
1: vous
0: voyez.
1: Oh, il a fait le plus dur, Joël. Mais bon.
0: La
1: vérité d'un couple, et voilà, faut pas juger de l'extérieur. C'est votre vérité. Ça a toujours été comme ça. Parfois, ça change un peu,
0: mais
1: le rapport.
0: De toute façon, je dis, si je devais changer de mari, il faudrait qu'il ait ses qualités, moins ses défauts. Alors, ça peut être facile à trouver, hein.
1: Bah, ce qui va être difficile à trouver, c'est un homme qui veuille de vous. Je blague,
0: tout à qui. Je suis tout à fait d'accord.
1: Mais
0: je ne vais pas m'emmerder avec quelqu'un avec qui ça ne se passerait pas bien. Hein,
1: je vais vous dire, je pense qu'au fond, c'est lui le chef. Parce qu'il fait semblant comme ça de vous écouter. Mais je pense que c'est l'inertie, notre ami Jo. Et
0: Jo.
1: Et il sait, il vous fait croire que vous décidez, mais en fait, il est en arrière-plan.
0: Un petit peu.
1: Exactement.
0: Un petit peu, pas toujours, parce que j'ai souvent quand même les idées. Hein. Je suis un peu novatrice. Hein.
1: Non, ma femme. Vous êtes novatrice maintenant. Vous êtes la Elon Musk du coup.
0: Mais moi, j'ai pas la compétence technique. Par contre, j'ai le sens de l'esthétique.
1: Bien
0: donc,
1: sûr.
0: La technique, j'y connais rien. Alors, je lui dis, je voudrais ça. Alors, il me dit, c'est pas possible. Tu trouves une solution, ça devient possible. Voilà.
1: Moi, j'ai toujours le dernier mot avec ma chérie. Je lui dis toujours oui. Et finalement, c'est ça qui est le plus important. Bon, Annick, en tout cas, c'est un bonheur. L'important, hein, c'est que vous soyez heureux. Et puis, on vous fait toujours un petit coucou.
0: Je vais vous dire, le bonheur, ça veut dire qu'il faut se contenter de ce qu'on a. Le diamant de 3 carats, je ne pourrais pas me le payer.

0: Donc je ne rêve pas, c'est tout.
1: Non, mais c'est... Oui, je suis d'accord avec vous, mais bon, vous avez trois maisons, deux piscines, un chauffeur. Bon, la vie, ça va, quoi.
2: Un mari docile.
1: Un mari docile, il y a pire, vous êtes au bord de votre piscine.
0: Mais vous croyez que c'est arrivé comme ça, là, en claquant des doigts, là, une maison. Non, mais.
1: Vous avez raison, il a fallu que Joël travaille, ça c'est sûr.
0: Moi aussi.
1: Bien sûr, bien sûr.
0: Je n'ai jamais demandé 100 balles pour vivre, mais par contre, j'étais ravie de dépenser les 500 francs qu'il gagnait.
3: C'est excellent, ça.
1: Bon. Il faisait quoi, Joël, déjà?
0: Comment?
1: Il faisait quoi, Joël?
0: Ben, il était de formation ingénieur et il travaillait chez HP.
1: Ouais. HP,
0: donc
1: c'est
0: on a
1: mieux
0: eu la chance,
1: placard.
0: On a eu la chance de partir 3 ans vivre en Californie, en Silicon Valley, donc c'était une très bonne opportunité.
1: Oui, bah oui, oui, mais il n'aurait pas eu cette carrière si vous n'aviez pas été là, hein. Disons les choses. Vous l'avez un peu poussé. Vous l'avez un peu poussé. Parce que souvenez-vous, il ne voulait peut-être pas partir en Californie au départ. C'est vous qui l'avez poussé.
0: Mais il a fait un diplôme d'ingénieur en cours du soir.
1: Bien
0: ça
1: sûr.
0: Veut dire que je conduisais, on avait 2 chevaux, on venait en Bretagne visiter nos parents, je conduisais et lui révisait ses courses avec une torche. Il révisait ses cours avec une torche.
1: Ça, c'est la légende, à mon avis. C'est ce que vous racontez aux enfants le soir à Noël. Ça. La 2 chevaux, la torche et tout. Pas moi, quoi. Pas
2: le soir à Noël.
1: Ça, c'est Cosette, votre affaire. Non, mais Annick.
0: Ça ne s'invente pas, ça.
1: Oui, c'est arrivé une fois sur 120 km, mais parce que. Bah, la 2 chevaux, la torche, il révisait à côté, je conduisais en pleine nuit. Bon.
0: Évidemment.
1: Bon.
0: Évidemment, c'était comme ça.
1: Bon. Hein? Et en Californie, ça a bien marché. Bon, ben, on vous embrasse.
4: Californie, se dort près de la mer et ne connaît pas l'été de.
1: Bon, merci. On a fait un petit peu plus long peut-être avec vous, mais c'est toujours sympa de vous écouter parce que vous êtes un personnage, comme on dit.
0: Merci. Il paraît, c'est ce que tout le monde me dit. Bah, il paraît.
1: Et puis vous êtes devenu une star d'Europe 1 maintenant, les gens doivent vous dire.
0: Alors quand est-ce que vous venez me voir ici là, dans le midi là?
1: J'ai pas de 2 chevaux.
0: Non mais vous arrivez tous là, hein?
1: Non mais
5: il a une maison exceptionnelle. Hein, on a vu les photos. Ah non mais elle nous a envoyé les photos, c'est incroyable. Je vous les enverrai, c'est exceptionnel.
1: Bon, jolie piscine. On peut venir avec nos enfants et rester quelques jours.
0: Oui, vous pouvez venir. Absolument.
5: Il y a la place.
1: Bon.
0: Oui, bah, place.
1: Allez, on vous fait des bisous.
0: Et comment ils étaient mes gars?
1: Comment ils étaient quoi?
0: Elles étaient bonnes, les gavottes que je vous ai envoyées?
1: Ah non, très bonnes. Elles étaient plus que bonnes. Je les ai toutes mangées. J'ai adoré les gavottes, mais on vous a remercié quand même, j'espère.
0: Mais bien sûr.
1: Ah oui.
0: Il m'a remercié, comment il s'appelle, Olivier. Bien
1: oui,
0: sûr.
1: Olivier Guénèque, mais bien sûr, oui. Comment il s'appelle.
0: Non, mais vous avez aimé les gavottes?
1: Mais j'adore ça, c'est addictif. Il y a des choses qui sont addictives. Ouais. Dans un restaurant italien, le grissini, c'est addictif. Oui. Je peux manger tous les grissini du restaurant. Ouais. Et les gavottes, j'en achète pas, parce qu'autrement, je ne peux pas m'arrêter.
0: Bah c'est pour ça que je l'ai envoyé.
1: Bah oui, mais je les ai mangés. Et c'est pas bon quand même, parce que c'est du sucre. Allez, il est 17h16, on vous embrasse. Salut Annick. Embrassez Joël.
0: À bientôt.
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20: C'était la chanson la plus écoutée en France ce week-end, Les Corons de Pierre Bachelet. Merci à nos amis lensois pour ces belles images de la victoire en Coupe de France. Merci d'avoir montré que l'on pouvait encore faire la fête sans violence, sans pillage, un public fier de ses racines. Et je ne sais pas qui a eu l'idée de faire interpréter Les Corons par la garde républicaine, mais c'est sublime.
3: C'est sublime.
20: Franchement, écoutez. La solennité de la garde républicaine avec la voix du Stade de France, les voix, les milliers de voix du Stade de France. Gérard, vous avez regardé ça
21: Oui, je veux dire, j'ai été ému comme... J'imagine, il n'y a pas de Français qui n'ont pas été émus, certains jusqu'aux larmes. Et moi, je dis jusqu'aux larmes parce que il se trouve que mon grand-père a été à la mine, comme on disait autrefois. Il a été mineur dans sa jeunesse, dans l'Aveyron. C'était pas connu tellement les mines dans l'Aveyron, mais c'était un département où il y avait encore des mines en 45 après la guerre. Mines de charbon, bien sûr. Et c'est vrai que les Corons, ça fait remonter tout un idéal. C'est pas Zola, mais c'est la France qui a travailler, la France qui s'est reconstruite à partir de 45. Et il le raconte admirablement bien, Bachelet, dans sa chanson. Et de voir cette foule comparée, alors évidemment, après, vous l'avez fait très bien, la comparaison avec aujourd'hui, on se dit, mais c'est pas possible que ça ait été aussi beau et que ça soit aussi triste aujourd'hui, aussi dramatique aujourd'hui. Moi, ça m'a bouleversé.
20: Il y avait au Stade de France 50 000 Lensois, il n'y a eu aucun souci, aucun débordement. Ils ont fait la fête pendant 48 heures, aucun magasin pillé, aucune voiture brûlée, aucun tir de mortier. Et puis ces gens chantent les Corons, ils chantent leur père, ils chantent leur grand-père, ils chantent la mémoire, ils chantent la tradition, ils chantent la transmission. Ils ne disent pas on est la Nouvelle-France, absolument pas. Ils sont enracinés, ancrés. Et c'est ça qui est aussi intéressant dans ce message. Alors, bien sûr, il y a beaucoup d'analyses qu'on peut faire politiques, sociologiques, de tout, et aussi d'un match de football, parce que les jeunes gens qui sont sur le terrain, parfois, ils sont enfants de l'immigration, qui défendent les couleurs de Lens. Mais ils prennent cette histoire pour eux, ils la prennent, elle devient leur histoire. Et c'est ça qui est absolument formidable. Ils ne la discutent pas, ils ne la remettent pas en cause, et cette transmission-là, c'est vrai qu'elle est émouvante.
5: On peut parler de Chartres, on peut parler de la victoire de Lens, on peut parler des férias de Nîmes. À chaque fois, vous avez la même quête, effectivement. Quête d'enracinement, quête de réunion, quête de sacré, quête de volonté de revenir à ses racines et à son histoire face à tous ceux qui veulent tout déconstruire, effectivement.
20: Nous sommes avec Jean-Paul. Bonjour Jean-Paul, qui est supporter de Lens. Depuis, vous seriez supporter de Lens depuis 55 ans? Comment est-ce possible?
22: Oh oui. Je fais des frites à Lens depuis 1976.
20: Donc ça fait 50 ans que vous faites les frites à Lens.
22: Voilà.
20: Mais vous
22: aviez
20: quel âge quand vous avez fait les frites à Lens en 76?
22: Oh, j'avais 22 ans.
20: Donc là, vous en avez 72? 50 et 22.
22: J'ai 78 ans.
20: Oui, donc vous avez... Bon, peu importe d'ailleurs. Mais vous êtes les célèbres frites du Stade Bollaert, c'est vous?
22: Oui, c'est moi. Ouais.
20: Donc j'ai dû en acheter sûrement lorsque je suis venu à Bollard, puisque vous êtes juste en face de la tribune latérale, qui était la tribune à la fois de presse et puis présidentielle. Et puis,
22: j'ai fait plusieurs tribunes. J'ai fait la tribune de Pagnot. Mmh. Là, ici, pour la Coupe de France, j'étais en de la cour. Mmh. Et après, j'étais dehors aussi à l'entrée, à l'entrée du stade, au poste de garde.
5: Il n'y a qu'une seule friterie autour du stade ?
20: Il y a une friterie très célèbre.
22: Non, j'en ai deux, moi. J'ai deux friteries à l'extérieur et j'en ai 17 à l'intérieur.
20: Ah oui, donc vous êtes effectivement 17 friteries. Oui, donc c'est une usine, là. C'est une entreprise.
5: C'est un monopole, hein.
22: Plus de 100 personnes.
20: Mais vous voyez ça aussi dans les stades de football. C'était une. C'était quelque chose qui existait autour des stades. Et il y avait des marchands qui étaient parfois différents les uns des autres. Ouais. Et puis, avec le temps, tu as voulu commercialiser ça. Donc, tu as donné ça à un seul prestataire. Et tu as perdu parfois le charme qui existait de la galette saucisse à Rennes.
5: Je crois que ça existe toujours à Rennes, la galette saucisse.
20: De la frite qui pouvait exister du côté de Nantes.
22: La frite, hein.
20: Voilà, les marchands ambulants, les merguez, etc. Ça fait partie du folklore de l'avant-match. Et c'est très, très important. Combien elle est vendue, la frite, chez vous, avant match ?
22: 4 euros.
20: 4 euros ?
22: Avec 15. La sauce.
20: 4 euros. Pardon. Ça, c'est la frite seule.
22: 2 fois 2.
20: Bon, et il y a plusieurs, modèles ou il y a...
22: On n'a qu'un seul modèle avec les sauces. On offre les sauces gratuitement. Donc, c'est pas cher. C'est vraiment...
5: C'est quoi les sauces traditionnelles ?
20: C'est quoi les sauces ?
22: Mayonnaise, ketchup, samoura...
20: On prend ce qu'on veut. J'ai un souvenir d'une frite assez roborative à Lens.
22: Ah oui, on sert bien les clients. Hein.
20: Oui, et puis même la matière.
22: Pour avoir le ventre bien chargé pour pouvoir crier dans les tribunes.
20: Ah oui, mais bon, c'est formidable les frites.
22: C'est important.
20: Est-ce que combien vous vendez de frites les soirs de match ?
22: Oh, on en vend un paquet. Hein. On en voit un paquet. Hein.
20: Non, pas tous, il y a 50 000. Il y a combien aujourd'hui dans le stade de Lens lorsqu'il est plein ? Il y a 40 000 personnes ou on est au-delà de 40
22: 000 ? 38 000, 39 000.
20: Bon, il n'y a quand même pas 38 000 personnes qui mangent des frites ce soir-là.
22: Non.
20: Bon, faut pas exagérer.
22: On va quand même bien.
20: Bon, il y a une tradition à Lens du football. Vous dites que vous êtes depuis 76. En 75, il y avait une finale de Coupe de France jouée par Lens. Et c'est vrai que vous avez connu alors des joueurs comme Bouzdira, Eli, Leclerc dans les années 70, Lanois, tous ces... Bon, ça, c'était les joueurs. Arnold Slovanski. Bon, est-ce que ce que vous avez vécu samedi, est-ce que c'est le plus beau moment de supporter dans soi ?
22: Ah oui, samedi, c'est vraiment c'est l'apothéose. L'apothéose de la victoire, d'abord pour le peuple lensois, pour les organisateurs du Stade Bollard, pour nous, franchement, c'est à voir.
20: Vous dites le peuple lensois, qu'est-ce qu'il fait selon vous, qu'est-ce qu'il définit ce peuple lensois ?
22: Alors ce peuple lensois, c'est principalement le bassin millier, vous voyez. Donc c'est beaucoup d'enfants, petits-enfants, de fils, de mineurs, donc qui ont une certaine solidarité entre eux. Et comme vous, tout à l'heure, j'entendais que vous parliez des corons, mais c'est incroyable, quand le chant des corons, s'il y a 38 000 personnes, il y a 38 000 personnes qui chantent.
20: Oui, mais la dernière mine à Lens a été fermée quand, Jean-Paul ?
22: En 1975.
20: Donc on est quand même plus sur les ni dans les enfants, ni dans les petits-enfants, on est quasiment dans les... Des gens qui sont descendus à la mine, il ne doit pas en rester beaucoup. Il est décédé, sans doute, d'autres pères, peut-être.
22: Bien sûr, ils sont décédés, avec la silicose, du charbon, ils sont décédés assez jeunes.
20: Bon, restez avec nous, parce que cette histoire nous passionne. Il est 17h27, et on va écouter, comme on écoute toujours une chanson, aujourd'hui, ce sera évident, ce sera Les Corons. Et cette histoire de la mine nous intéresse. À tout de suite.
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2: Et 17h30, une dernière fois aujourd'hui, Wallis Glaise.
31: Bonjour Pascal et bonjour à tous. De la Vendée à la Manche, en passant par le Finistère, 8 départements du nord-ouest de la France vont être placés demain en vigilance orange canicule. Un épisode de très forte chaleur qui va encore s'intensifier dans les prochains jours. C'est inédit pour un mois de mai. Cet après-midi, les températures ont été exceptionnelles, notamment avec 36 degrés du côté d'Osgore. Deux mineurs ont été interpellés à Rennes après l'enquête sur la mort d'un enfant de 12 ans. Hier, la victime a été retrouvée sur les rives de la Vilaine, une serviette de bain nouée autour du cou. Les circonstances des faits ayant conduit au décès restent encore à établir, a indiqué le parquet. La situation internationale, elle, reste sous haute tension. L'Iran a fait état de progrès dans les négociations avec les États-Unis pour mettre fin durablement à la guerre, mais a écarté l'espoir d'un accord imminent. Il y aura un accord excellent et significatif ou pas d'accord, dit ce matin Donald Trump. Le pape Léon XIV a publié l'encyclique Magnifica Humanitas. Dans ce texte, le pape appelle notamment à désarmer l'intelligence artificielle pour l'empêcher de dominer l'humain, je cite, estimant que cette technologie alimente le fossé entre les inclus et les exclus. Deux nouveaux cas confirmés d'infection par le virus Ebola enregistrés du côté de l'Ouganda. Une annonce du ministère ougandais de la Santé, ces deux nouveaux malades sont deux membres du personnel médical d'un établissement privé de Kampala, la capitale. Et puis à un point, forcément, vous le savez, Europe 1 est partenaire officiel de Roland-Garros. Nos Français jouent en ce moment. Et là, on peut dire que, notamment, on l'a appris tout à l'heure, victoire d'Hugo Humbert, 3-7 à 0 face à Adrian Manarino. On peut également citer Terence Atman qui affronte actuellement l'Australien Kokkinakis, 2-7 partout. Et la rencontre à suivre ce soir à 20h15, Gaël Monfils qui dispute son 19e Roland Garros qui affronte un Français, Hugo Gaston.
20: Et ça va être sympa parce qu'il fera quand même un peu moins chaud. Et puis, c'est le soir. Roland-Garros, ça, c'est quelque chose de nouveau. Ça n'existait pas il y a encore quelques années. Mais les soirées nocturnes à Roland-Garros... Alors, il y a un souci quand même. C'est que quand tu sors à 23h30 ou minuit, tu n'as pas un taxi, tu n'as pas un métro, tu n'as rien du tout.
5: Si, il y a
20: un
5: métro.
20: Oui, c'est compliqué.
5: Bah, ça ferme à quelle heure le métro, vous le savez?
20: Oui, bah, ça ferme tôt. Non, mais il est loin le métro.
5: Non.
20: Mais le métro.
5: 10, non.
20: Ah bon?
5: Et 9 non plus.
20: Ah bon. Bah, alors c'est super parce qu'il y a au contraire des métros. Et c'est ça qui est formidable.
5: Il n'y a pas de taxi.
20: Bon.
5: Non mais je vous ferai le tracé, tout ça, vous verrez, c'est facile.
20: Non mais je crois qu'il y a eu des petits soucis quand même, me semble-t-il. Alors c'était peut-être après 1h du matin, le métro ferme à 1h je crois. Oui, et il y a eu des, ces dernières années des petits soucis. Non, il me semble. Non, personne.
5: D'accord.
20: Je sais de... Je joue parfois, je sais que les métros terminent à 1h.
5: Je sais que vous savez.
20: Voilà, je m'amuse.
5: Moi aussi.
20: Camarade. Bon, on chante ensemble Wallis. Vous êtes de quelle région Wallis?
8: Du Vaucluse.
20: Du Vaucluse. Il y a quelle est l'équipe là, donc Avignon, il y a une équipe de football.
8: Je ne sais pas si vous vous souvenez d'Arles-Avignon, qui a fait un passage avec une saison éclair en Ligue 1 en 2011-2012.
20: Oui, c'est vrai qu'à Avignon,
8: c'est plutôt
20: pas...
8: Marseille.
20: Bon. Mais vous savez que c'est celui qui dirige à Avignon et l'un de nos anciens confrères.
8: Olivier Galzi.
20: Olivier Galzi, qui a gagné de haute lutte.
8: Exactement.
20: Donc, comme moi, le journaliste mène à tout à condition d'en sortir, comme les autres. Donc, j'espère qu'il prendra du plaisir, d'ailleurs, parce que c'est important le plaisir dans la vie. Et on le recevra peut-être un jour d'ailleurs, Olivier Galzi, pour nous dire sa nouvelle vie. Voilà un sujet intéressant. En attendant, on chante peut-être, monsieur.
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20: J'ai entendu ça tout le week-end. La terre. Et je l'ai chanté tout le week-end. Ouais, je l'avais en tête tout le week-end. C'est un hymne.
3: Oui. C'est vrai.
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20: C'est l'hymne depuis 2005. Alors il se trouve que notre ami Fabrice Lafitte, moi je ne le savais pas, mais votre grand-père était à la mine à Lens.
10: À la mine à Lens, et il me racontait qu'à l'époque on ne parlait pas de Lens en quartier, mais en termes de fosse. On disait, toi t'es où? Moi je suis à la fosse 13, je suis à la fosse, etc., etc. On parlait comme ça, parce qu'il y avait différentes fosses, différentes descentes de mines. Et il est parti après, dès qu'il a eu son premier enfant, qui était donc mon papa, il est parti à Paris parce qu'il ne voulait pas que mon père fasse ce métier qui était assez difficile.
20: Et votre grand-père, il est resté combien de temps mineur?
10: Il a dû faire ça une bonne 20-25 ans. Il est mort assez jeune aussi de maladie, des conséquences du charbon et tout ce qu'il a pu inhaler à l'époque.
20: Il est 17h36, on est avec Jean-Paul en direct de Lens.
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20: Jean-Paul, supporter de Lens depuis 55 ans, il a toutes les friteries dans le stade, à l'extérieur, il y a 17 points de vente. Et je vous posais la question, Jean-Paul, c'est quoi le peuple lensois? Et vous disiez, c'est la mine. Mais la dernière mine, elle a été fermée en 1975. Donc il y a 50 ans. Donc qu'est-ce qui fait que cette mémoire vit encore aujourd'hui?
22: Eh ben, écoutez, c'est les enfants, les petits-enfants, mais ils restent solidaires comme leurs parents étaient, parce qu'ils ont vu leur père souffrir à la mine, d'un travail énorme. Ils sont devenus exemplaires et supporters de Lens. C'est une communion populaire. Dans le bassin minier, vous voyez. Les gens vous disent bonjour, vous arrivez, vous avez un bonjour de tout le monde. Vous allez dans des régions, on dirait qu'ils ont mangé du sûr. On vous regarde
20: pas. On dirait qu'ils ont mangé quoi, dites-vous?
22: Du sûr.
20: Du sûr, c'est-à-dire quoi, manger du sûr? Je connais pas cette expression.
22: Ah ben voilà, ils font la gueule, quoi.
20: On dirait qu'ils ont mangé du sûr. Ça, c'est drôle comme expression.
22: Ils mangent du sucré.
20: Je préfère manger, évidemment, des frites. Bon, vous avez. Alors, vous n'étiez pas au Stade de France, si j'ai bien compris, vendredi soir. Vous étiez à Bollard, comme d'habitude.
22: Le match était retransmis, et il y avait comme plus de 39 000 personnes, donc je devais rester là.
20: Bon, et vous étiez là à 4 h du matin lorsque le quart et les joueurs sont revenus de Paris?
22: Oui, moi, je suis parti un petit peu avant, il était 3h20.
20: Et vous avez participé à la fête dans la ville?
22: Ah oui, le lendemain. C'est pour ça que je suis parti un petit peu plus tôt pour aller voir. C'était extraordinaire, le défilé avec le bus. C'est incroyable.
20: Et on insiste beaucoup, Jean-Paul, sur le fait qu'il n'y ait pas de débordement, il n'y a pas eu tir de mortier, pas de pillage, de choses comme ça. Comment vous l'expliquez?
22: C'est une communion populaire. C'est exemplaire. Les supporters sont exemplaires. Ils rigolent, ils chantent, voilà.
20: Mais c'est une ville dure sur le plan du travail, parfois avec un chômage qui peut être important. Vous avez la chance d'avoir...
22: C'est plus important qu'ailleurs, mais Lens, c'est une belle ville. On est très très bien. Lens, Liévin, Avion, vous voyez, c'est le bassin minier.
20: Vous êtes né à Lens vous-même, Jean-Paul?
22: Non, moi je suis né entre Lens et Arras. Je suis né à Neuville-Saint-Va.
20: Et vos enfants, est-ce qu'ils ont repris la friterie? Est-ce qu'ils travaillent avec vous?
22: Oui, ma fille reprendra reprend si j'ai qu'une fille. Mmh. Donc ma fille reprendra le flambeau. Mmh.
20: Et elle reste évidemment dans la région.
22: Oui, elle habite à Noisy-le-Sous-Lens.
20: Bon ben merci Jean-Paul. Merci Jean-Paul de...
22: Merci Europe 1.
20: Oui. Vous savez que vous souvenez qu'Europe 1 était le sponsor dans les années 75, bien, 80.
22: Bien,
20: il y avait...
22: bien sûr.
20: Je ne sais pas si vous avez gardé des maillots, si vous avez collectionné des maillots.
22: Oh, je dois avoir des écharpes.
20: Oui.
22: Ah ouais.
20: Bon, parce que vous restez pas dans la friterie quand le match commence, vous entrez dans le stade peut-être ?
22: Ah non, mais moi je suis toujours dans la friterie.
20: Ah oui ?
22: Non, je ne vois pas le match. Quoi.
5: Il n'y a jamais vu un match.
20: Ah oui, ça fait 5 ans que vous ne voyez pas un match.
22: Ah non, j'étais invité par le président pour un Lens-Nantes l'année dernière. Lens a d'ailleurs gagné, mais je n'étais jamais allé au match.
20: Non. Alors que vous êtes à 50 mètres de l'entrée du stade.
22: Je ne suis pas 50 mètres, je suis à 15 mètres.
20: Là, vous nous chambrez, c'est pas possible.
22: Le problème, c'est que je me suis forcé de demander des mi-temps de 2 heures, mais il n'y a pas moyen. Mmh. Ah, c'est toujours un quart d'heure. Alors, vous savez que quand le match se met en route, il faut recuire les frites pour la sortie.
3: Ah ben oui.
22: Alors, je ne peux pas m'absenter.
20: Il y a 2 bains de cuisson, mais on vend plus de frites avant le match, à la mi-temps ou après le match ?
22: Toujours avant le match.
3: Mmh. Ouais.
20: C'est vrai.
22: Toujours avant le match, et un petit peu à la mi-temps et à la sortie si le résultat est satisfaisant.
20: Mais là, vous faites que frites, vous ne faites pas merguez, vous ne faites pas accompagnement, un petit peu.
22: Des hamburgers, des saucisses, des merguez, des sandwichs froids, du thon, du crabe.
20: Ah oui, bon, ça vous fait tout.
5: C'est une épicerie. Ah, bon.
20: Bon, bah,
22: on
20: écoutez.
22: Tout le monde, hein.
20: Bah, vous nous avez mis l'eau à la bouche, c'est dommage parce que la frite avant le match, c'est effectivement...
5: Ça fait partie de l'expérience.
20: Et il n'y en a jamais assez, en fait, parce que tu pourrais en manger une deuxième. Et elle est versée, elle est donnée dans
5: une barquette blanche.
20: Une barquette en plastique.
22: Dans une barquette en carton.
20: Ouais, dans le temps, c'était une barquette en plastique, mais le plastique n'est plus à la mode.
22: Dans le temps, c'était une barquette en plastique.
20: Ouais, et c'est la barquette en carton.
22: C'était un semblant de plastique, mais ce n'était pas du plastique.
20: Bon, bah écoutez, hein, on vous embrasse, et puis on salue tous les Lensois à travers vous.
22: Bravo Europe 1.
20: Hein. Ouais. On va écouter deux ou trois sons, Pierre. On va écouter Pierre Sage, qu'il disait, l'entraîneur de Lens.
1: On est fiers de pouvoir donner des sourires, un peu de bonheur aux gens. On est dans une région qui souffre, et ces moments, ils n'ont pas de prix en fin de compte.
20: On est dans une région qui souffre, dit-il. Écoutez également ce que disait Eric Nolot, notre excellent confrère dans l'heure des pros.
4: Il y a Lens qui gagne, alors un trophée historique, pas un incident. Mon cher Arsenal gagne le championnat d'Angleterre, pas un incident. Chaque fois qu'il y a un match du Paris Saint-Germain, Paris est à feu et à sang. Il y a une partie des supporters ou pseudo-supporters du PSG qu'il faudrait mettre au pas.
20: Il y a une des choses qui me horripile, c'est lorsqu'on dit le football est responsable de ça. Le 1er janvier n'est pas non plus responsable des drames ou des exactions qui se jouent ce soir-là. C'est pas le 1er janvier. Et de la même manière, c'est pas le football qui est responsable. Donc je sais qu'on a eu ce débat la semaine dernière et preuve est faite que c'est pas le football en soi. Je vous assure, ça m'horripile quand j'entends ça parce que c'est pas vrai.
5: Non, responsable, effectivement, pas responsable. Moi, je disais qu'il y avait quand même un lien avec le football parce que ça se passait toujours après des matchs de foot.
20: Mais c'est comme si vous disiez qu'il y a un lien avec le 1er janvier.
6: C'est le prétexte.
20: C'est le 1er janvier, c'est pas le 1er janvier, il y a un lien.
5: Il n'y a pas un autre sport qui draine une sociologie aussi violente. D'ailleurs, pour revenir sur la finale, il y a quand même eu des violences avant du côté de l'OGC Nice. Vous avez montré les images vendredi matin. Et il y a un père de famille qui s'est fait agresser aussi, qui était de Lens, qui s'est fait aussi agresser par des supporters de Nice. Donc ça, c'est quand même des choses aussi.
20: Mais ce n'est pas lié au football, ami. Ça n'a pas de lien avec le football.
5: Non, on peut dire que ça n'a pas de lien. Ça a un lien, ça se passe toujours après les matchs de foot. C'est pas pour ça que le foot est responsable, mais ça a un lien.
20: Mais ça, alors, ça a le lien parce que le football draine le plus de supporters, et beaucoup plus que les autres sports. C'est
5: qui rassemble
20: évident.
5: Tout le monde, c'est le seul sport qui rassemble tout le monde.
20: Et qui rassemble tout le monde, mais le lien, effectivement. Alors, la question que vous pourriez dire, c'est pourquoi, alors qu'il y a des rassemblements importants au rugby, pourquoi il n'y a pas cette sociologie ? Pourquoi il n'y a pas de sociologie ? Parce que le foot, ça existait aussi, il y avait des hooligans hein, dans les années 70. Bien sûr. Se rappelle que Liverpool-Juventus, il y a eu je ne sais combien de morts.
6: Et les ultras qui sont encore entrés sur le terrain, bah, d'ailleurs, tiens, à Nice encore, ou à Nantes,
5: c'est pas le même
6: profil que les émeutiers post-match.
5: Le rugby ne rassemble pas aussi largement que le foot quand même.
20: Il y a quand même beaucoup de monde, et c'était l'UBB, ce qu'on appelle l'Union Bègle-Bordeaux, ça s'est passé sans débordement.
6: Mais bien sûr que le rugby ne rassemble pas autant de monde. D'ailleurs, maintenant, la France Insoumise attaque le rugby. Thomas Porte a attaqué le rugby en disant que c'était un sport de blanc il y a quelques semaines.
20: Mais vous savez que au Stade de France, samedi, vendredi, c'était vendredi, il y a une personnalité politique qui, en fin de match, qui l'a dit évidemment sous le ton de l'humour, il entendait le lac des Connemara et puis il entendait Michel Delpech chanter les oies sauvages. Et il a dit, je ne savais pas que c'était un soir du canon français. Parce que ces deux titres-là sont très symboliques. Évidemment, les lacs du Connemara, évidemment, les oies sauvages. C'est exactement les chansons qu'on chante précisément dans le canon français. Et 17h43, tout de suite.
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20: Il est 17h46, nous sommes avec Cyprien pour terminer cette émission et parler du pèlerinage de Chartres. On a commencé cette émission avec le père Amar, prêtre du diocèse de Versailles, la signification de la Pentecôte, il nous le disait. Et puis on voulait avoir effectivement un témoignage de Cyprien, de quelqu'un qui a fait ce pèlerinage. Il est terminé, bonjour Cyprien.
32: Bonjour Pascal, comment allez-vous?
20: Ça va très très bien et vous?
32: Ça va, un peu fatigué, je vous avoue.
20: Bah, j'imagine.
32: Ouais, c'est bien.
20: Vous avez marché combien de kilomètres?
32: On a marché, je sais pas trop, mais environ une bonne grosse centaine de kilomètres, à peu près.
20: Vous avez quel âge, Cyprien?
32: J'ai 29 ans.
20: Bon, vous êtes quand même un peu entraîné, on fait pas ça comme ça, j'imagine. 100 kilomètres en 3 jours, ça fait 30 par jour.
32: Alors, je fais un petit peu de rando de temps en temps, mais la véritable difficulté, c'est pas tellement le nombre de kilomètres, même si ça tape fort là cette année. C'était vraiment le soleil qui nous a pas mal attaqué.
20: Bah, j'imagine, mais vous aviez des bonnes chaussures.
32: J'avais des petites baskets de running. En fait, c'est ce qu'il y a de mieux, je trouve, pour faire le pèlerinage. Parce qu'en fait, c'est léger, ça a pas mal d'amorti, et du coup, c'est plus agréable que des grosses chaussures.
20: Cyprien, à 17h47 sur l'antenne d'Europe 1, dans quel état d'esprit vous êtes et qu'est-ce que vous avez aimé dans ces trois jours?
32: Je suis rempli de joie, en fait. C'était incroyable. Il y a eu des moments très forts, notamment la messe de dimanche midi, où il y avait vraiment un silence, un recueillement assez exceptionnel. Et malgré la chaleur, malgré le fait qu'on était vraiment souffert un peu, ouais. Et ben en fait tout le monde offrait ça et tout le monde était vraiment en communion dans cette difficulté et cette joie d'être tous ensemble au pèlerinage.
20: Et c'est vraiment magnifique. C'est la première fois que vous faisiez ce pèlerinage?
32: Non, moi c'est pas la première fois. J'en ai fait quelques-uns déjà. Mais à chaque fois c'est différent. Déjà avec la météo, il y a une année où on avait eu un déluge. Je me souviens, on marchait dans des rivières d'eau. Mais aussi avec les gens qu'on rencontre dans les groupes, parce qu'on est divisé en petits groupes et on a vraiment des gens qui viennent de tous horizons et qui sont là vraiment pour discuter, pour échanger. Pour parfois comprendre, parce qu'on a aussi des non-catholiques qui viennent dans ce pèlerinage catholique. Donc on discute, on échange et c'est assez exceptionnel. On a vraiment une chance assez extraordinaire, je trouve.
20: Je retiens évidemment le mot de joie et le mot de bien-être hein, dans lequel vous êtes plongé. Qu'est-ce que vous faites dans la vie, Cyprien ?
32: Moi, je suis consultant en gestion de projet sur Paris. Je travaille derrière un ordinateur, donc pas tellement de côté extérieur, grand air. C'est plutôt un boulot qui est basé dans des bureaux, donc c'est moins ouvert que le pèlerinage, on va dire.
20: Et ce pèlerinage, vous le faites seul ou vous le faites avec des amis, peut-être avec une amie?
32: Alors, je le fais avec des amis. Malheureusement, pas encore avec une amie, mais avec des amis. J'ai un ami de mon frère. On s'est lié d'amitié il y a quelques années, qui est venu pour la première fois l'année dernière et qui est revenu cette année avec moi. Et pour lui, ça a été une vraie belle découverte aussi, parce qu'il n'était pas du tout dans cette dynamique-là, forcément, de pèleriner, etc. C'est quelque chose quand même d'un peu particulier. Et il a découvert ça, et il a beaucoup aimé, il est revenu cette année, et j'espère qu'il reviendra l'année prochaine.
20: C'est un lieu de rencontre également, vous disiez que je comprends que vous êtes célibataire, mais c'est peut-être aussi un lieu où on rencontre dans cette atmosphère si particulière, de proximité, il y a peut-être des belles histoires d'amour qui naissent.
32: Alors, c'est possible, ouais. J'ai un souvenir de pèlerins du chapitre qui se sont mariés, qui ont demandé à avoir la croix et la bannière du chapitre à leur mariage. De notre petit groupe, on est divisé avec un petit drapeau et une petite croix pour nous repérer les uns des autres. Et ils sont mariés parce qu'ils s'étaient connus, je crois, au pèlerinage. Mais c'est surtout le plus important, en fait, c'est pas tellement la dimension de rencontre, on va dire, personnelle, c'est plus la dimension de rencontre spirituelle. C'est une rencontre spirituelle à la fois avec le Christ, mais aussi avec les gens. C'est-à-dire qu'on a tous des expériences de foi assez différentes et c'est vraiment un temps où on peut discuter aussi et échanger autour de ces expériences de foi.
20: Je suis frappé à combien vous arrivez à mettre des mots aussi précis sur ce que vous venez de vivre, Gérard Carreau, et tous les témoignages qu'on a eus ce week-end. On pense à Charlotte Dornelas, on pense à tellement de gens qui en parlent aussi bien qu'en parle notre auditeur Cyprien à l'instant.
0: Moi, j'ai toujours été frappé par les... Déjà, à l'époque où j'étais, moi, un jeune homme, j'avais des amis qui ont fait le pèlerinage de Chartres, et c'était effectivement ce qu'on vient d'entendre là. Mais c'était peut-être plus élitiste à l'époque. C'était c'était plutôt une fraction de la bourgeoisie moyenne, versaillaise, on aurait dit. Aujourd'hui, et ça me fait plaisir de voir que ça s'est largement ouvert et démocratisé. Ces jeunes chrétiens qui vont au pèlerinage et qui sont de plus en plus nombreux, tant mieux. Je pense qu'ils sont beaucoup plus représentatifs aujourd'hui de ce que sont les catholiques en France qu'ils ne l'étaient, je dirais, il y a 50 ans, quand j'ai vécu, moi, les premiers pèlerins de Chartres.
20: Je suis très tenté de faire cette expérience avec vous l'année prochaine, pourquoi pas, Cyprien, mais j'ai peur que physiquement, je ne tienne pas, parce que faire 3 fois 30 km en... Ah non, il faut être...
32: C'est 2 fois 40 km ouais, les deux premiers jours, ouais. Et ensuite 25 ou 27 le dernier.
20: Mais enfin, vous rendez compte, tu fais pas alors, 40 km dans une journée comme ça, tu peux être complètement... J'imagine qu'il y a beaucoup de gens d'ailleurs qui ne vont pas au bout, qu'on commence samedi et puis qui ne vous ont pas suivi parce que c'est trop dur, ça peut être très dur.
5: Tu ne peux pas faire qu'une partie, tu es obligé de tout faire quand tu t'engages.
20: Non, bah tu fais ce que tu veux, bah, j'imagine.
5: C'est ce que vous pourriez faire alors vous.
20: Oui, je pourrais faire le dernier jour, les 3 derniers kilomètres. Non mais ce qui est important, moi je pense que c'est important, c'est de vivre la messe bien sûr, mais c'est de vivre une nuit. C'est ça qui est important, de bivouaquer ensemble. Je pense que là il y a quelque chose qui se passe, Cyprien.
32: Il y a quelque chose qui se passe effectivement, mais pour revenir à ce que vous disiez, je connaissais une personne d'âge assez vénérable de 92 ans, à moitié aveugle, qui le faisait intégralement. Qui le faisait en intégralité, ouais. Et qui n'était pas un sportif de haut niveau. Ouais. Mais pour revenir sur la partie de l'expérience de vivre un bivouac à 20 000 personnes, c'est effectivement quelque chose d'assez unique et qui marque... moi, j'ai pas mal discuté avec les nouveaux pèlerins, et c'est quelque chose qui les marque vraiment d'avoir vraiment ce côté petite ville, en fait, qui se déplace d'un lieu à un autre avec une logistique qui est absolument exceptionnelle. Et dans laquelle on peut vraiment à la fois avoir un bivouac sécurisé et un bivouac qui est accueillant.
20: Bon, Cyprien, vous êtes où là? J'entends des bruits derrière vous. Vous êtes où là en ce moment?
32: Je me suis abrité du vent dans un camion de la logistique d'eau. J'espère que je suis bien d'en sortir parce qu'il y avait beaucoup de gens qui s'en approchaient à cause
2: et
32: de la
2: chaleur. Et vous rentrez jusqu'à 10h pour l'heure des pros. On vous souhaite une excellente soirée à l'écoute d'Europe 1, la radio libre.
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5: Bonsoir à toutes, bienvenue dans Punchline aujourd'hui sur CNews et sur Europe 1. La France étouffe, le nombre de départements placés en vigilance canicule ne cesse d'augmenter. Demain, 8 seront en vigilance orange. Jusqu'à quand va se prolonger ce dôme de chaleur? Quelles conséquences sur la santé? On rejoindra nos envoyés spéciaux sur le terrain. Les parents du jeune Yanis continuent de dénoncer l'inefficacité de la justice pour protéger les enfants des agresseurs sexuels. Leur fils de 17 ans s'est suicidé l'an dernier après avoir appris par hasard la libération de l'homme qu'il avait violé lorsqu'il avait 12 ans. Son père et sa mère seront en plateau avec nous. Que pensent-ils de la loi qui vient d'être adoptée par l'Assemblée nationale et qui oblige désormais la justice à informer les victimes lorsque leur agresseur est libéré? Est-ce suffisant, selon eux, leur témoignage ce soir? Enfin, l'intelligence artificielle au cœur de nos vies et de la vie des entreprises. Nous recevrons le docteur Laurent Alexandre et Alexandre Tsikopoulos qui nous disent que l'IA va nous permettre de vivre jusqu'à 1000 ans. C'est justement aujourd'hui aussi que le pape Léon XIV a publié sa première encyclique, Magnifica Humanitas, où il appelle à désarmer l'IA pour l'empêcher de dominer l'humain. Voilà pour les grandes lignes de nos débats ce soir. Bon, alors, il est 18h pile, l'heure du rappel des titres de l'actualité.
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5: L'actualité, c'est avec Sandra Tchombo. Bonsoir Sandra.
6: La vague de chaleur inédite pour un mois de mai persiste en France. 8 départements de l'ouest du pays sont placés ce mardi en vigilance orange canicule par Météo France, dont le Finistère, la Loire-Atlantique, la Mayenne, le Morbihan ou encore la Vendée. Ce lundi, 18 départements, dont Paris et sa petite couronne, sont placés en vigilance jaune. Un garçon de 16 ans et une fille de 15 ans sont en garde à vue ce lundi à Rennes pour meurtre sur mineur au lendemain de la découverte du corps d'un enfant de 11 ans avec un linge autour du cou. L'adolescente s'est présentée spontanément au commissariat. Le jeune homme a été interpellé ce matin à son domicile. Le procureur de la République parle de deux individus qui avaient été vus en compagnie de la victime sur les lieux des faits l'après-midi du drame. Les suites de l'incendie criminel d'un immeuble à Décines-Charpieu près de Lyon. Trois jeunes gens de 16, 17 et 18 ans ont été mis en examen ce lundi dans l'enquête sur la mort de trois personnes le 11 mai dernier. Une enquête avait été ouverte pour homicide volontaire en bande organisée. L'hypothèse du règlement de compte sur fond de trafic de drogue reste une piste sérieuse selon la justice. Le pape Léon XIV a appelé à dépasser le concept de guerre juste défendu notamment par l'administration américaine de Donald Trump. Dans son premier texte majeur dévoilé ce lundi par le Vatican, le souverain pontife dénonce un terme souvent invoqué pour justifier n'importe quelle guerre et regrette que l'humanité soit en train de glisser vers une culture violente de la puissance. Une pensée pour notre confrère Christophe Glaise, toujours détenu en Algérie. Je rappelle qu'il a été condamné à 7 ans de prison en décembre dernier. Il a renoncé à son pouvoir en cassation, ouvrant la voie à une possible grâce du président algérien. CNews et Europe 1 continuent de réclamer sa libération immédiate et sans condition. Et puis Sébastien Chenu, député Rassemblement National du Nord et vice-président du groupe RN à l'Assemblée nationale, sera votre invité, Laurence, dans la grande interview demain à 8h10 en direct sur CNews.
5: Merci beaucoup Sandra Tchombo. Je salue Cyril Bonnefoy qui est la journaliste météo, Louis Dragnel est là, Gauthier Lebret, merci d'être avec nous, Jean-Michel Salvatore, Eric Revel. Très vite avec vous Cyril Bonnefoy, qu'est-ce qui nous attend pour demain sur les prévisions météo? 8 départements en vigilance orange.
7: Exactement, Météo France a mis à jour sa carte à 16h avec 8 départements du nord-ouest du pays qui sont concernés par cette alerte à la canicule. C'est tout simplement la canicule la plus précoce qu'on ait jamais observée depuis le début des relevés, c'est-à-dire fin du 19e siècle. Ça va durer au moins jusqu'à dimanche. Quelques cartes pour vous montrer rapidement l'évolution entre 32-35 degrés, des pointes à 36 degrés localement. Ça va être vraiment très très très chaud. On va attendre peut-être des orages dimanche qui pourraient commencer à faire baisser la température.
5: Et la nuit, la température ne baissera pas. C'est bien ça le propre de la canicule.
7: Dans les métropoles, surtout, vous savez, l'îlot de chaleur urbain, le béton,
5: tendance métal.
7: À maintenir la chaleur, c'est supérieur à 20 degrés et c'est là que les organismes ont vraiment du mal à récupérer pendant la nuit.
5: Donc on essaye de s'hydrater beaucoup, de faire des courants d'air, des conseils de base, mais il faut les rappeler.
7: Essayer d'aller dans les endroits peut-être climatisés, dans les centres commerciaux, etc.
5: Cinéma.
7: Cinéma, voilà.
5: Ils sont climatisés. Ouais. Bon, écoutez, vous restez avec nous. On va prendre la direction de la Corrèze, où là aussi, on a battu des records de température, 10 à 15 degrés au-dessus des moyennes de saison. C'est du jamais vu pour un mois de mai. Charles Lhuillier se trouve à Brive-la-Gaillarde. Record, là, avec 37 degrés atteint aujourd'hui, Charles. Dans cette ville, les brivistes ont été pris de court.
8: Oui, et pour tout vous dire, je suis arrivé ici en milieu de matinée et ce qui a été frappant, c'est que le nombre de personnes dans les rues a diminué à mesure que la journée a avancé. Alors même si quelques brivistes commencent à ressortir en cette fin d'après-midi, les rues sont longtemps restées désertes. Vous le voyez peut-être sur les images que nous avons tournées. Conséquence, dans les rares commerces ouverts en ce lundi de Pentecôte, la fréquentation ne restera pas dans les annales. Un chiffre d'affaires proche de zéro pour Bruno dans sa brasserie.
9: Le bilan de la journée, c'est pas compliqué. Le commerce, c'est mort. On a vendu quelques apéritifs, voilà, et quelques boissons rafraîchissantes. On fera pas fortune avec ça. Faut pas que ça dure, parce que, bon, après, l'été va être compliqué si ça reste comme ça, par rapport aux grosses chaleurs, quoi.
8: Et justement, peu d'informations alors qu'il est sur la suite. Personne ne sait vraiment jusqu'à quand ces conditions météo vont durer. Ce qui est sûr ici, c'est que le thermomètre ne redescendra en dessous des 30 degrés qu'à 21h ce soir et aura bien du mal à passer sous les 20 degrés cette nuit.
5: Merci beaucoup Charles Lhuillier, à Brive-la-Gaillarde pour Europe 1. Éric Brocardi, porte-parole de la Fédération nationale des sapeurs-pompiers, nous donne quelques recommandations, évidemment, en ces périodes de forte chaleur.
10: Bien, le sujet, on va dire de première intention et de première nécessité, qui est de se rappeler de toujours surveiller les plus jeunes comme les plus anciens, de faire appel à cette solidarité. On l'a évoqué tout à l'heure, les zones surveillées au niveau des baignades. Et je pense qu'aujourd'hui, voilà, il faut juste avoir les bons réflexes et que ces aversions de changements assez aigus en termes de température comme en termes de climat vont devenir de plus en plus récurrents et qu'on s'inscrit vraiment là dans une précocité qui va nécessiter, on va dire, d'adopter les gestes et les bons comportements qui protègent et qui sauvent. Ce que font les sapeurs-pompiers sur les grands événements lorsqu'ils sensibilisent les gens et les concitoyens. Le moindre fait des gestes qu'on va aboutir aujourd'hui et qu'on va effectuer va avoir des conséquences.
5: Là pour ce sapeur-pompier, Valentin Rouillon se trouve avec Clément Lopez, quelque part dans Paris. Bonsoir à tous les deux. Il fait encore extrêmement chaud dans la capitale.
11: Oui, absolument, Laurence, encore extrêmement chaud, plus de 30 degrés. On a changé de localité avec Clément Lopez. Ici, on est dans le 16e arrondissement, dans un espace, comme on les appelle, de street workout. Comprenez, entraînement de rue. Donc, vous voyez des gens qui s'entraînent, qui font du sport, malgré les fortes chaleurs. La différence par rapport à là où on était tout à l'heure, c'est qu'effectivement, proche de l'eau, eh bien, les degrés baissent. Et donc, on était plus ressenti aux alentours de entre 25 et 30 degrés, là où il fait vraiment plus de 30 degrés, là où on se trouve. Alors évidemment, certains font peut-être une activité qu'on pourrait juger d'un peu plus calme. Certains font du ping-pong. On voit même des coureurs qui s'arrêtent pour faire une pause, pour boire de l'eau, s'hydrater. C'est important. C'est ce que conseillent évidemment les coachs sportifs, notamment un qu'on a rencontré tout à l'heure, qu'il faut écouter son corps. C'est ce qu'il nous disait. Et puis le ministère de la Santé, le ministère des Sports, qui indique aussi, qui appelle à la vigilance, à la prudence pour les activités sportives avec ces fortes chaleurs. Et puis d'autant qu'on a appris que 8 départements ont seront placés demain en vigilance orange canicule, annonce de Météo France, donc pour demain, Laurence.
5: Merci beaucoup Valentin Rouillon, Clément Lopez, Gauthier Lebret. Il faut aussi s'écouter, écouter son corps et avoir un peu de bon sens, effectivement.
12: C'est ce que j'allais vous dire.
5: On le rappelle, ne pas s'exposer en pleine chaleur, ne pas courir, alors quand il fait 30 degrés, il y a eu deux morts lors de ce compétition sportive hier et aujourd'hui, d'Aerox, et des personnes qui se noient aussi sur le littoral atlantique.
12: Tout à fait. Après, vous l'avez dit, il y a une sorte de bon sens à retrouver et c'est vrai qu'il y a une espèce d'infantilisation permanente de la société française, ministère de la Santé qui dit hydratez-vous, oui, bah, s'il fait chaud, vous avez soif, hydratez-vous.
5: Mais oui, mais il faut le redire en permanence, on a le sentiment qu'il faut le redire en permanence.
12: Oui, sans doute, mais c'est l'infantilisation, encore une fois, de la société française, on en parlait juste avant avec Pascal Praud à 16h sur Europe 1, c'est vrai que les journalistes d'Europe 1 sont obligés de rappeler dans leurs journaux qu'il faut s'hydrater, parce qu'effectivement, si on est obligé de le rappeler, c'est que tout le monde ne le fait pas. Et pourtant, c'est du bon sens. Mais on voit aussi les difficultés sur les très jeunes enfants, là, comment la chaleur, on en parlait avec lui à l'instant, comment la chaleur peut aussi les atteindre. Mais oui, voilà, mettez-vous à l'ombre, buvez de l'eau et ça ira mieux.
5: Pour les plus jeunes enfants, pour les plus âgés aussi, et je ne dis pas ça en vous regardant, Éric Rouvel. Non, c'est pas vous que je vise, Éric.
12: Très mal la canicule.
13: Non, mais il y a un sujet au-delà de la chaleur, au-delà du dôme de chaleur, c'est que nos organismes sont soumis à de rudes épreuves.

0: absolue hier, lors d'une course. Avant, lorsque vous vouliez participer à une compétition pédestre, on vous demandait un certificat physique, d'aptitude physique, d'accord, que vous demandiez à votre généraliste. Maintenant, c'est fini depuis 2022. Vous remplissez vous-même un truc qui s'appelle le TPS, le pass santé, prévention santé. Mm-hmm. On vous dit, vous êtes en forme, oui. Vous savez, c'est un peu les visites de médecine du travail. Vous êtes en forme, oui, etc. Donc, vous vous déclarez apte. Vous.
1: Heureusement que les médecins du travail font un peu mieux leur travail que ouais, ça, quand même, Eric.
0: Il y a plus de certificats délivrés par des médecins quand vous
1: avez
0: une compétition.
1: Un tout petit mot là-dessus.
0: Ouais, c'est ça dommage.
2: On s'inquiète un peu pour l'été parce que si les canicules commencent
1: au mois de mai,
2: quand sera-t-il au mois de juin, au mois de juillet, au mois d'août? Quand même. C'est vrai qu'en 2003, quand il y avait eu la canicule, c'était un épisode totalement inhabituel. Et là, on voit bien qu'avec le réchauffement climatique, ça devient
1: incendie aussi. Vous avez raison. Là, heureusement, il a plu quand même un peu récemment, donc on espère que Cyril.
3: Pour l'instant, mais là, ça va commencer à sécher. On a beaucoup de matériaux végétaux qui vont pouvoir sécher là ces prochaines semaines. Donc, on va surveiller effectivement. Sur le sud-est.
1: Pensez à nos amis pompiers. Louis, dernier mot.
4: Ce que je trouve assez fascinant quand je vous écoute, surtout quand vous faites les prévisions météo, c'est que c'est une des rares choses qu'on ne peut pas anticiper de manière extrêmement précise. Tout à l'heure, hors micro, vous me disiez, je ne trahis aucun secret, c'est le délai est sans cesse repoussé de la fin de la canicule.
1: Ça devait être vendredi, puis maintenant c'est dimanche.
4: Et de l'autre côté, j'écoutais aussi Gauthier sur l'infantilisation, je souscris à 2000% avec ce que vous dites, et en même temps, je me dis, si vous étiez ministre de la Santé, ou moi si j'étais ministre de la Santé, je peux vous dire que j'aurais tellement peur des procès et tout ça.
1: Exactement,
4: je me
1: dirais, c'est pénal.
4: Et puis par ailleurs, les gens, réellement, il y a beaucoup de gens qui font des choses totalement insensées.
1: Qui n'ont plus les réflexes.
4: Des choses élémentaires.
1: Mais avant, on se transmettait de génération en génération ces conseils-là, il n'y a plus.
4: Exactement,
1: il y a une rupture.
4: Je pense qu'il y a un autre phénomène nouveau, c'est que vous avez énormément d'influenceurs sur Internet qui lancent des défis sportifs, par exemple, qui vous disent, allez, viens, on va courir sous le cagnard à 14h, c'est génial, on va se pouvoir sécher. Et donc, c'est amusant. Et donc, il y a des défis. Il y a beaucoup de gens qui croient beaucoup plus la parole d'un influenceur, de quelqu'un sur Internet, plutôt que la parole du médecin. Et puis, pour terminer, c'est un autre sujet, mais qui est lié souvent à la chaleur, ce sont les noyades dans les piscines pour les très jeunes enfants. Et moi, ce que je constate, c'est que année après année, il y a de plus en plus d'enfants qui ne savent pas nager, alors qu'à ma génération, toute une classe d'âge
1: savait nager
4: parce que c'était l'école.
1: Beaucoup de dispenses pour la piscine. Dernier mot, Gauthier.
5: Non, les distractions, on en parlait avec Eric Brocardi, que vous venez de diffuser, de distractions des parents qui... au moment où se passe un drame,
4: ils oublient leurs enfants dans la voiture.
5: J'ai perdu la vigilance et mon fils ou ma fille s'est noyé dans la piscine. Donc c'est vrai.
1: Malheureusement, ce sont des drames qu'on peut pas juger. Voilà. Oui. La peine est tellement immense pour ceux qui ont des enfants qui partent ainsi que voilà.
5: Des parents.
1: Évidemment, mais c'est un drame absolu. Merci en tout cas à mon cher Cyril Bonnefoy. On va suivre vos prévisions météo évidemment avec beaucoup d'attention dans les prochaines heures. On fait une petite pause, on sera dans un instant avec le papa et la maman de Yanis, ce jeune de 17 ans qui s'est suicidé après que son agresseur, celui qui l'avait agressé lorsqu'il avait 12 ans, ait été libéré alors qu'il avait été à peine mis au courant. A tout de suite dans Punchline sur CNews et sur Europe 1.
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4: 18h17, on se retrouve dans Punchline sur CNews et sur Europe 1. On accueille Farid Alib et Delphine Alib. Bonsoir à tous les deux, merci d'être avec nous. Bonsoir. Vous êtes le papa et la maman de Yanis, ce jeune de 17 ans qui malheureusement s'est donné la mort l'an dernier. C'était en Haute-Savoie, le 30 mars 2025. C'était quelques jours avant ses 18 ans, je crois.
13: Oui, trois jours avant ses 18 ans.
4: Trois jours avant. Il avait appris par hasard la libération anticipée de celui qu'il avait agressé sexuellement, alors qu'il n'avait que 12 ans. C'était un voisin, c'est bien ça, Delphine?
13: Oui, tout
4: et le, c'est, je crois que c'est vous, monsieur, qui l'avez appris, cette libération, par hasard, dans une conversation.
14: Oui, oui.
4: Personne ne vous avait prévenu de la libération de l'agresseur de votre fils.
14: On avait anticipé, parce qu'on savait qu'il allait être mis en liberté incessamment sous peu. Je connais quelqu'un qui le connaît très bien, un ami très proche. Je l'ai appelé et je lui ai demandé s'il avait eu des nouvelles quant à sa remise en liberté. Et il m'a dit qu'il avait été libéré il y avait déjà 2 semaines. Voilà comment on l'a appris. Mm-hmm. Pas de courrier, comme monsieur le procureur nous l'a dit. Jamais reçu, du moins.
4: Bien sûr.
14: En tout cas, ça, on ne l'a jamais reçu. Donc, on s'est retrouvé un petit peu...
4: pris de court.
14: Oui, vraiment pris de court.
4: Et Delphine, comment Yanis a réagi quand il a su que celui qu'il avait... Alors, il faut même préciser à nos auditeurs téléspectateurs que Yanis a été agressé lorsqu'il avait 12 ans et qu'il a mis beaucoup de temps à vous en parler.
13: C'est ça, hein? Oui, il a mis 3 ans pour nous en parler. Et avant de nous en parler, déjà, il est passé par l'association Carl, donc par Stéphie. Mm-hmm. Et à partir du moment où Stéphie l'a su, il a été obligé de nous en parler, parce que comme il était mineur, mm-hmm, elle est obligée de passer par la voie judiciaire.
4: D'accord.
13: Donc, il n'a pas eu le choix que de nous en parler. Donc, voilà.
4: Il vous en a parlé. Bah, l'homme a été arrêté. C'était un récidiviste.
13: C'est ça. Multirécidiviste.
4: Multirécidiviste.
13: Prise en période probatoire.
4: D'accord.
13: Donc.
4: Qui a été condamné à 5 ans ferme, alors qu'il encourait jusqu'à 14 ans.
13: Oui, il encourait jusqu'à 14 ans. La procureure a demandé 8 ans. Et la juge a mis 5 ans. Et sur les 5 ans, il a fait que 2 ans et 4 mois.
4: 2 ans et 4 mois.
13: Et il aurait dû avoir 1 an de bracelet et il en a eu 9 mois, enfin, enfin début février jusqu'à décembre.
4: Et il vit à 3 km de votre domicile.
13: De chez nous, on le croise régulièrement. Moi, je l'ai croisé au cimetière. Je pense qu'il allait au cimetière.
4: Au cimetière, donc, sur la tombe de votre fils?
13: Oui. Il va sur la. Oui, oui.
4: Et vous le croisez au cimetière?
13: Oui. Mais c'est il nous cherche du regard, il nous provoque, enfin, c'est plein de choses comme ça.
4: Farid,
14: c'est un lieu public. Il faut savoir qu'en plus de ça, il a été recondamné ultérieurement, après sa remise en liberté, pour détention de photos pédopornographiques. Confusion des peines oblige, il ne fait pas sa peine de 9 mois, donc voilà. Mm-hmm. Donc c'est un peu. C'est un petit peu dérangeant tout ça quand même.
4: Non, c'est pire que dérangeant. Et
14: vous voyez, mon épouse, je ne vais pas vous cacher que ça fait. Elle ne s'en remet pas. Hein, clairement, depuis le mois de juin de l'année dernière, elle est sous nutrition. C'est assez compliqué. Le fait de le croiser régulièrement, ses provocations, ses sourires narquois, son ouverture de fenêtre quand il passe à côté d'elle. Voilà, il y a un moment.
4: Dans la rue?
14: Oui, bien sûr, bien sûr.
4: Mais c'est mon
14: après, oui, dans la rue, au magasin où on va faire nos courses, il laisse passer des gens jusqu'à ce que mon épouse et ma fille se retournent. Plein.
4: Mais c'est du harcèlement, en fait, ça,
14: non? Oui, mais bon, il rentre jamais en contact avec nous. Pour eux, il rentre pas en contact. Alors, c'est bien ce que je disais, déjà. Où s'arrête. Quand est-ce qu'il rentre en contact avec nous? Moi, j'estime que déjà. Le fait d'attendre rien que ça, de la chercher du regard, c'est presque rentrer en contact. Quand tu vas liker une publication, quand tu viens de sortir de prison qui date du procès, c'est rentrer en contact. Indirectement, certes, il rentre en contact, c'est pas normal.
4: Delphine, je reviens juste au moment où Yanis apprend que l'homme qu'il a agressé lorsqu'il avait 12 ans sort de prison. Comment il réagit? Qu'est-ce qui se passe dans sa tête?
13: À ce moment-là, il était avec son papa. Donc c'est Farid qui lui apprend. Il venait d'acheter une voiture pour ses 18 ans. Vas-y, je te laisse.
14: Oui, je suis arrivé. Il était dans sa voiture en train de la préparer pour son permis de conduire. On avait dit qu'on la rénoverait et je suis arrivé. Je lui ai dit, Yanis, il faut que je te parle. Il m'a dit oui. Je lui ai dit, je suis désolé, il a été relâché. Et sa première action, c'est ah. Donc nous, tout de suite, moi, tout de suite, c'est est-ce que tu veux qu'on prenne un rendez-vous avec la psy et tout ça? Non, c'est bon, t'inquiète pas, je gère. Bon, voilà, il a géré pendant un mois et demi, et malheureusement, après, à la suite de ça, il s'est donné la mort.
4: Il s'est donné la mort?
14: Oui.
4: C'est difficile, évidemment.
14: Pas évident. Pas évident, vous savez, on s'en veut en tant que parent. On a l'impression qu'on a échoué à l'aider. On a fait ce qu'on a pu, du mieux qu'on a pu. Malheureusement, ça n'a pas suffi. Et de toute façon, tant qu'il était dans les parages, il n'y avait quasiment rien à faire. Malheureusement, je pense qu'on aurait beau tout essayer. Si, la solution ultime aurait été de déménager, mais malheureusement, en un mois et demi,
4: c'était impossible.
14: C'est un peu court, c'est pas possible.
4: Alors,
14: et quand bien même, oui, comme on dit, c'est pas à nous de déménager.
4: C'est pas à vous de déménager, évidemment. Il y a une loi qui a été votée par l'Assemblée nationale le 12 avril dernier.
14: Oui.
4: Qui porte le 12 mai, pardon. Qui porte le nom d'Yanis, la loi Yanis.
13: C'est ça.
4: La justice devrait, si elle passe au Sénat, si elle, ensuite, elle fait tout le travail par le parcours parlementaire, la justice devrait informer maintenant les victimes de la libération de leurs agresseurs, ce qui n'était pas le cas jusqu'à présent. Est-ce que vous estimez que c'est une bonne chose et que ça va dans le bon sens?
14: Bien sûr, ça va dans le bon sens. C'est une histoire de logique. Je pense que on veut tous savoir, à un moment ou l'autre, si on est protégé ou pas. Là, il n'y a rien eu. On n'a pas été prévenu. Et c'est pas un courrier simple. On ne prévient pas des gens avec un courrier simple. Il faut qu'on soit prévenu à l'avance, qu'on puisse s'organiser et anticiper. Là, il n'y a rien eu. On s'est retrouvé vraiment. Le bec dans l'eau, c'est le cas de le dire. Bon, après, cette loi, attention, il n'y a pas que le courrier qui est important. Il y a quand même la mesure d'éloignement avec l'interdiction de résider proche des victimes. Ça, je trouve que c'est très, très important. Et il y a aussi, bien évidemment, le fameux guichet unique qui est très important, qui sera même vital, je pense, à terme.
4: Un guichet pour toutes les victimes, pour centraliser.
14: Centraliser,
4: les éviter. Les démarches qu'elle doit faire, etc.
14: Voilà. Éviter la répétition pour éviter le traumatisme. Voilà. Déjà que c'est un traumatisme.
4: Pour raconter son histoire 15 fois, c'est ça, devant des enquêteurs différents. Et c'est terrible pour vous, Delphine. Cette loi, elle est suffisante ou pas?
13: Pour le moment, oui. Après, il va falloir s'attaquer au quantum des peines. et les peines planchers.
4: D'accord.
13: Ça, c'est des choses où, en fait, il n'y a pas de. Enfin, à partir du moment où on est récidiviste, il n'y a pas de remise de peine ou quoi que ce soit. C'est des peines. Je pense que cette personne-là va recommencer, a déjà recommencé. Donc.
4: C'est un récidiviste, ça... pédocriminel récidiviste.
13: Oui, mais là, actuellement, il a recommencé.
4: Là
13: oui, il a recommencé. Il a une plainte
14: qui est en cours.
4: Une autre plainte depuis sa libération.
14: Mais bon, il s'en est pas pris à un mineur cette fois. Il s'est bonifié dans ses actes. Il a pris un jeune adulte.
4: Oui, vous le dites ça avec. Donc, tu imagines
13: la douleur. Mais parce qu'on le sait, il se bonifie avec le temps. Donc, sa bêtise, en fait.
4: Donc, vous êtes en colère, j'imagine, 2 ans et 4 mois d'incarcération pour avoir violé votre fils de 12 ans, en fait, c'est pas suffisant.
13: Ah ben non, mais pour lui, c'est. En fait, on le laisse dans le fond d'une prison et on sait. On lui coupe la tête, on lui coupe les bras. Fin...
4: Non, on peut pas dire ça.
13: Non, mais. C'est quelque chose où. Je suis désolée, mais pour des personnes comme ça, on devrait remettre la peine de mort.
4: Bon, alors ça, c'est votre avis.
13: Non, mais.
4: Vous avez le droit d'exprimer vos opinions.
13: Oui,
4: mais, moi, je dois aussi rappeler qu'évidemment, la peine de mort est interdite dans notre pays et que c'est constitutionnel. Mais j'imagine que vous avez une grande colère, évidemment, Farid, qui vous anime chaque jour, surtout quand vous le croisez.
14: Moi, je n'ai pas la chance de le croiser. C'est comme ça, pour le moment, ça ne m'est jamais arrivé. Ce qu'il faut comprendre, c'est que j'ai du mal à admettre qu'un multirécidiviste comme ça se retrouve encore une fois en liberté. On sait pertinemment qu'il va recommencer, qu'il y a eu des rapports d'expertise, des psychiatres qui ont dit qu'il était à fort potentiel de récidive et qu'on le remette en liberté. Ça, je ne peux pas le concevoir, je trouve ça inadmissible.
4: Vous vous sentez abandonné par la justice ?
14: Mais carrément.
13: Alors, c'est carrément.
14: Bien entendu, quand on a vu monsieur le procureur, quand monsieur le procureur nous a gentiment dit si vous n'êtes pas content, vous n'avez qu'à déménager. Si c'est pas maintenant c'est fini, débrouillez-vous. C'est un abandon, c'est clairement un abandon. Donc c'est bien pour ça qu'on a voulu qu'il y ait une loi. Soit claire, nette. C'est sûr, c'est pas assez. Il y aura des choses à refaire, mais comme on l'a déjà dit, Rome ne s'est pas construit en un jour. C'est juste la première pierre de l'édifice. Après, il faudra faire évoluer la loi. Et pour le moment, ça va dans le bon sens.
4: Qu'est-ce que vous demandez à Gérald Darmanin, garde des Sceaux, qui a déjà annoncé que les crimes sexuels contre les enfants, il souhaite que ce soit imprescriptible. Qu'est-ce que vous lui demandez aujourd'hui ?
14: D'appliquer ce qu'il a dit.
4: D'appliquer
14: tout simplement. Ça. Tout simplement, déjà, c'est déjà un très grand pas. Vous savez, Yanis nous avait dit à l'époque, m'avait dit personnellement que 3 enfants sur 10 étaient potentiellement victimes d'agressions sexuelles. Donc, dans sa classe, ça représente 9 enfants sur 30. Je vous laisse imaginer, il était le seul à avoir porté plainte. Les 8 autres, ils doivent grandir avec ça, vivre avec ça toute leur vie. Je pense que se libérer à un moment ou l'autre, ça ne peut que faire du bien. C'est mon opinion. Ensuite, après... Chacun sera libre de ses choix à ce moment-là. Mais au moins, on ne pourra pas dire « Ah bah oui, mais maintenant, non, il y a prescription, on ne peut plus rien faire. »
4: Bien sûr. Delphine, la libération de la parole des jeunes victimes, c'est important. Il a fallu que votre fils passe par le biais de l'association Carl pour que cette parole se libère. Ça a été extrêmement important.
13: Et oui, ça a été extrêmement important. C'est quelqu'un qui lui a fait découvrir l'asso. Donc, cette personne-là, je la remercie parce que peut-être qu'aujourd'hui, il n'aurait toujours peut-être pas parlé. Donc voilà, mais après, faut que les jeunes continuent à parler parce que c'est important. Faut qu'ils, tout ce qu'on veut, c'est qu'ils parlent parce qu'on sait qu'il y en a d'autres et que ils osent pas parler. Et maintenant, il faut.
4: Et on est à Paris, il y a un scandale dans le périscolaire qui chaque jour nous apprend qu'il y a des nouvelles victimes. C'est absolument terrible cet engrenage de la pédocriminalité sur des jeunes enfants.
14: Oui.
4: Vous avez un livre que vous voulez nous montrer,
14: mon cher
4: Farid.
14: Ça fait partie de la collection Alerte, des éditions de l'Observatoire. C'est le livre de Stéphie Alexandrian, Les violences qui tuent l'enfance, l'enfer intrafamilial. Tous les bénéfices de ce livre sont reversés à l'association Carl. Faut savoir que désormais le monde associatif c'est très compliqué financièrement. Ils ont besoin d'aide pour aider nos enfants, vos enfants, les enfants de tout le monde, qu'on soit de tout bord, de toute origine. C'est très important et sans eux, on n'en serait certainement pas là aujourd'hui. Et je lui en remercie énormément, ainsi que Virginie Duby-Muller et Laure Miller, bien sûr.
4: Qui ont porté le texte de loi.
14: Oui, bien sûr, qui ont très porté haut et fort ce texte. Et c'est une belle aventure avec eux. Et on sait que sans eux, ça, on n'y serait pas arrivé.
4: On vous écoute, Farid et Delphine, vous êtes les parents de Yanis. Et Éric Revel et Jean-Michel Salvatore, on est sous le choc de ce qu'on vient d'entendre. Des faillances de la justice. Qu'est-ce que vous voulez leur demander, Éric ?
15: Quel adolescent était-il ?
14: C'est-à-dire
15: Quels étaient ses rêves ? Qu'est-ce qu'il voulait faire dans la vie ?
14: Alors, Yanis voulait faire médecine. Il faut savoir qu'il était en terminale quand ça s'est produit. Il s'est donné la mort. Il avait fait ses choix pour son avenir professionnel sur Parcoursup. Il a été pris partout. Dans toutes les écoles de médecine qu'il voulait faire, il était pris. C'était un enfant, à part bien sûr ce problème qui l'a profondément touché et blessé, la preuve en est, il a toujours été tourné vers les autres, toujours dans l'aide. Vous savez, encore aujourd'hui, on nous apprend, Yanis, qu'est-ce qu'il a pu m'aider, me soutenir? Pour des enfants, même des jeunes victimes adultes, il a essayé d'aider du mieux qu'il pouvait. C'était un enfant, c'était notre fils.
4: Jean-Michel.
16: Moi, ce qui me choque beaucoup dans votre histoire, dans l'histoire de Yanis, c'est d'abord la condamnation du début, parce que je trouve que quand on viole un enfant, être condamné à 5 ans, déjà, on se dit que c'est pas beaucoup. Et de voir que l'auteur de ce viol sort au bout de 2 ans et 4 mois, on se dit que vraiment là, il y a quelque chose qui ne va pas. Et moi, la question que je me posais, c'est de savoir si le juge qui a pris la décision de libérer ce monsieur, est-ce que vous l'avez revu et est-ce qu'il s'est senti une responsabilité dans le geste de Yanis ?
14: Je voudrais juste revenir sur une chose. Mm-hmm. C'est pas un viol, c'est une agression sexuelle. Il faut bien faire le distinguo, parce que c'est pas du tout les mêmes peines encourues. Alors le juge d'application des peines, on l'a jamais rencontré. C'est une femme. On s'était dit une femme. En général, c'est beaucoup plus sensible à ce genre d'affaires, à ce type d'affaires. Ma foi, pas du tout. On l'a jamais rencontré. Elle a jamais émis le souhait de nous rencontrer. Déjà pour rencontrer Monsieur le procureur, ça a été un petit peu compliqué. Mais on n'a jamais eu de nouvelles.
4: Non.
14: Jamais, jamais, jamais. C'est très compliqué. Il faut savoir que la communication avec le tribunal de Bonneville est un peu compliquée.
4: On veut savoir.
14: Oui, c'est vraiment très compliqué. Et à chaque fois qu'on s'est retrouvé, du coup, ou face aux médias ou à l'Assemblée nationale, ils ont commencé à fournir des documents qu'on réclamait entre deux. C'est-à-dire qu'à l'Assemblée nationale, par exemple, quand on est venu pour les élections, pour le vote, ils ont enfin donné. Normalement, ils n'étaient pas obligés, mais ils ont enfin donné le rapport d'expertise et pour savoir dans quelles conditions il était libéré. Ça, c'était déjà une chose. Quand on avait été à une réunion aussi à l'Assemblée nationale avec Monsieur Diot, Virginie Duby-Muller, Laure, et d'autres partis, ils nous ont enfin envoyé un courrier pour nous dire comme quoi l'agresseur n'avait plus de bracelet électronique. Ils l'ont envoyé 2 mois plus tard. Le jour même, vous savez, on était sur la route, on nous a dit, faut absolument qu'on passe chez vous donner un courrier. Mais il y a un moment, il y a quand même un souci, quand même. C'est très particulier. Je ne remets pas en cause notre système judiciaire, encore que. Mm. Parce que quand on voit, malheureusement.
4: Vous auriez de quoi, honnêtement. Mm. Vous auriez de quoi. Et vous êtes malheureusement trop bien placé pour savoir à quoi ça peut conduire. Une question peut-être de Louis Dragnel.
17: Juste une remarque. Moi, je suis assez impressionné par ce que vous nous dites et ce que vous êtes aujourd'hui en face de nous. Ce qui est épouvantable, c'est à la fois le drame qui s'est produit et pour vous ensuite qui restez sur terre, le fait de se sentir aussi démuni. C'est-à-dire que moi, ce que je trouve absolument abominable et honteux, c'est l'absence de réponse de la justice, c'est l'absence de réponse à vous demandez des communications de documents, de pièces, de dates, d'éléments, et qu'on vous réponde pas et que vous découvrez tout en fait par le biais de votre vie courante, vous découvrez que le type, il est là, alors vous, personne ne vous a prévenu. Et ça, c'est une honte absolue. Et je pense que l'intégralité des téléspectateurs et des auditeurs qui vous écoutent sont scandalisés et vous soutiennent. Ouais. Et pour terminer, vous, madame, enfin, moi, j'ai été assez touché par ce que vous avez dit, justement, sur le. Et je comprends très bien pourquoi est-ce qu'aujourd'hui, face à l'impuissance, l'inaction de l'État, vous vous dites, en fait, il faut que plus jamais ce qui s'est produit avec mon fils puisse se produire avec quelqu'un d'autre. Mm-hmm. Et la seule solution que vous trouvez, et je pense que les Français qui souhaitent, et je sais que c'est un débat très polémique, mais le rétablissement de la peine de mort, c'est pas parce qu'il y a une volonté, on voit qu'il n'y a aucune volonté de vengeance dans vos mots.
7: Non.
17: Ce que vous souhaitez simplement, c'est faire en sorte que la société, la justice, puissent éviter d'autres drames. Et vraiment, c'est un débat qui est très important aujourd'hui, parce que il faut que la justice soit efficace, et c'est ça qui permet précisément d'éviter le retour de la peine de mort.
4: Delphine,
13: oui.
4: Qu'est-ce que vous pensez de ce que vient de dire Louis ?
13: Bah, c'est tout à fait ça, parce qu'en fait, des personnes comme ça, on sait qu'ils vont récidiver, donc... En fait, faut pas qu'ils sortent, faut qu'ils restent enfermés. Enfin, voilà. Et moi, le jour où, enfin, moi, je me dis que le jour où mon fils, mon dernier, pas, où mon mari vont tomber dessus, mm-hmm. qu'est-ce qui va se passer ?
4: Qu'est-ce qui va se passer ? Si jamais vous, Farid, vous tombez sur lui,
14: vous voulez que je vous dise sincèrement, j'en ai aucune idée à l'heure actuelle. Ça va dépendre de beaucoup de choses. Le contexte, dans quel état on est, le fait de tomber nez à nez, quand tu t'y attends pas, est-ce que je vais tout me prendre dans la figure ? Comment est-ce que je vais réagir ? Physiquement, verbalement, on n'en sait rien. Et c'est là même tout l'intérêt, je trouve, de ce courrier pour nous prévenir. Parce qu'on a des droits, ok, mais on a aussi des devoirs. Il n'y a pas de souci. C'est aussi important pour lui. On ne sait pas ce qui peut se passer. Moi, je trouve ça complètement incohérent. J'ai du mal avec tout ça, en fait. Mais c'est pour ça qu'on s'accroche. On va y arriver, coûte que coûte. Je persisterai. S'il faut qu'on fasse des allers-retours Haute-Savoie-Paris pour aller voir...
4: Vous serez les bienvenus à chaque fois sur le plateau.
14: Merci beaucoup. Mais on s'accroche et on lâche rien. Il y a beaucoup trop d'enfants, d'avenir d'enfants qui sont en jeu.
4: Bien sûr.
14: L'actualité nous en parle tous les jours. Tous les jours, on voit des drames. C'est pas possible. Ça ne peut plus durer.
4: Bien sûr.
14: Ça ne peut plus durer.
4: Et je reprends les mots de votre fils quand il a appris qu'il est posté, je crois, sur les réseaux sociaux. Savoir que l'homme qui m'a enlevé 3 ans de ma vie, soit dehors en liberté, à même pas 3 kilomètres de chez moi, me répugne tellement. J'ai envie de crier, pleurer, casser. Cet homme m'a brisé, détruit, sali. Aujourd'hui, c'est pour sa mémoire que vous vous battez. Et pour tous les enfants en danger dans ce pays. On rappelle le numéro de téléphone, le 119, évidemment.
14: Oui, hein, bien sûr.
4: Pour tous ceux qui sont agressés.
14: Oui.
4: Le numéro confidentiel est gratuit. C'est dur sur 7, 24 ans sur 24. Merci beaucoup d'être venus à tous les deux.
14: Merci de nous avoir reçus.
4: Témoignage. Et sachez que nous soutenons évidemment. Évidemment, toutes vos démarches dans cette terrible épreuve. Merci à vous d'être
14: venu. Merci beaucoup.
4: On fait une petite pause et
14: merci
4: on va retourner un instant pour continuer à débattre de l'actualité. À tout de suite.
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10: 8h41 de retour dans Punchline sur CNews et sur Europe 1. On change de sujet, on va parler de l'intelligence artificielle avec le docteur Laurent Alexandre. Bonsoir à vous, bonsoir. Merci d'être là. Et avec Alexandre Tsikopoulos, spécialiste de l'IA, vous avez co-écrit ce livre « Vivre 1000 ans ». Alors ça fait rêver certains, cauchemarder d'autres. Moi personnellement, j'achète le ticket pour 1000 ans. Quand l'IA règne et la mort recule, rêve ou cauchemar chez Buchet-Chastel. Vous avez deux visions différentes tous les deux de ce que peut amener l'IA à l'être humain. Vous, docteur Alexandre, vous dites génial, il faut aller vivre jusqu'à 1000 ans. Et vous, monsieur Tsikopoulos, vous dites non, attention, ou c'est l'inverse? Comment les rôles se sont répartis entre vous deux?
20: Alors, moi je suis un optimiste, mais
17: Tsikopoulos n'est pas pessimiste, simplement il dit il y a un prix à payer de cette accélération de l'intelligence artificielle. La Silicon Valley peut être immortelle grâce à la super intelligence artificielle, mais en attendant, il y a un vrai problème pour l'emploi des jeunes, on n'a plus de marche-pied. Et cette opposition, elle est finalement sur l'idée que ma génération n'a pas préparé l'école, l'université, le monde du travail au choc de l'intelligence artificielle, parce que les milliardaires de l'intelligence artificielle dans la Silicon Valley sont obsédés par la mort et aimeraient bien profiter de leurs milliers de milliards de dollars de fortune pendant 1000 ans plutôt que pendant 85. Donc il y a une vraie opposition entre nous deux.
10: Entre les générations. Alexandre Tsikopoulos, c'est vous ?
20: Ben là où j'en veux justement à la génération de Laurent, c'est qu'ils ont industrialisé l'intelligence avec l'intelligence artificielle sans penser une seule seconde à ses répercussions économiques, sociales sur ma génération. Est-ce qu'on a mis en place des machines infernales qui travaillent 24 heures sur 24, qui coûtent quasiment rien, qui gagnent chaque jour un peu plus en autonomie avec la révolution des agents, je pense à notamment OpenClaw, et ça a des répercussions directes sur ma génération. Ce que fait le mieux l'IA, c'est s'attaquer aux tâches d'entrée de gamme, aux celles qui nous permettaient d'apprendre un métier, de monter, de gagner en expertise. Mm-hmm. Du coup, la question se pose, comment devenir senior quand on ne peut plus être junior aujourd'hui ?
10: Vous avez quel âge, Alexandre ?
20: J'ai 25 ans.
10: 25 ans, vous êtes déjà sur le marché du travail ?
20: Je suis en train de rentrer dedans depuis
10: d'accord.
20: Un peu de 2 ans.
10: Et donc là, c'est vertigineux, vous vous dites, mais en fait, les machines vont tout faire à notre place, les robots vont faire l'essentiel du travail pénible, et nous, quelle place on a dans ce monde-là ? C'est ça que vous vous dites exactement ?
20: Exactement, ce qu'on le voit déjà aux États-Unis, il y a une étude de Stanford qui est sortie en août 2025 qui montre qu'il y a un recul de l'emploi chez les jeunes, donc des 18-25 ans, de 13%, ce qui est totalement inédit. Parce qu'en fait, pour la première fois, on a une révolution technologique qui ne bénéficie pas aux plus jeunes, mais qui, au contraire, les désavantage, voire les remplace.
10: Incroyable. Docteur Laurent
17: c'est
10: Alexandre.
17: C'est le grand basculement de notre époque. Jusqu'à présent, les jeunes tuaient les vieux et prenaient leur place
10: virtuellement, bien sûr.
17: Et donc, les vieillards, ma génération partait, et puis elle était remplacée par les jeunes. Et aujourd'hui, les jeunes sont remplacés par l'IA et demain par les robots humanoïdes d'intelligence. C'est la première fois que les jeunes, à peine rentrés sur le marché du travail, sont bousculés. Alors que d'habitude, jusqu'à maintenant, c'est eux qui bousculaient les vieux.
10: Et il y a beaucoup d'agressivité, vous dites, de la part des jeunes. Il y a des attentats qui sont même faits contre Sam Altman, c'est ça, docteur
17: oui.
10: Alexandre, aux États-Unis.
17: La même semaine, il y a eu 2 tentatives d'assassinat contre Sam Altman, le créateur de ChatGPT. Mm-hmm. Il y a eu des tentatives d'assassinat contre les gens qui donnaient les autorisations pour ouvrir les data centers où sont produits les intelligences artificielles. Les sondages montrent qu'il y a une augmentation très très forte de l'agressivité des jeunes vis-à-vis de l'intelligence artificielle de mois en mois. Et puis, une étude internationale a montré qu'en Occident, 44% des jeunes de la génération d'Alexandre Tsikopoulos sabotent l'intelligence artificielle dans les entreprises. Tellement les jeunes ont peur d'être remplacés par
10: incroyable.
17: L'IA, ils bloquent les IA, ils les dérèglent, ils les abîment pour montrer à leur patron, à leur supérieur, à leur manager que l'IA n'est pas bonne, de manière à ce que cela retarde leur remplacement par l'intelligence artificielle. Donc on a un vrai mouvement politique. L'IA devient un sujet politique. On le voit avec ces tentatives d'assassinat, on le voit avec les craintes de la nouvelle génération. Et également avec l'encyclique du pape.
10: Alors justement, on va en parler dans un instant, cette encyclique du pape Léon XIV qui a été publiée aujourd'hui, Magnifica Humanitas. Il parle vraiment de cette intelligence artificielle. Il a une acuité, je trouve, sur le sujet que n'ont pas la plupart des gens qui nous dirigent. On fait juste le point sur ce qu'il a dit dans cette encyclique avec Félix Perrolaz. Et je vous repasse la parole parce que c'est passionnant.
21: Signe d'un thème très cher à Léon XIV, c'est la première fois qu'un souverain pontife présente lui-même sa lettre encyclique. Devant de hauts responsables du Saint-Siège et d'experts de l'intelligence artificielle, il a présenté sa première lettre encyclique, intitulée « Magnifica Humanitas ». Une lettre de 130 pages consacrée à la protection de la personne humaine à l'ère de l'intelligence artificielle.
22: L'intelligence artificielle doit être désarmée.
23: The word is strong, I know.
22: Le mot est fort, je le sais, mais il est délibérément choisi car ce moment exige des mots capables d'attirer l'attention, d'éveiller les consciences et d'indiquer des chemins pour l'humanité.
21: Le pape alerte également sur les retombées de l'intelligence artificielle sur les sociétés, notamment sur l'emploi. Il rappelle l'importance d'établir des règles pour garder le contrôle.
22: Comme l'énergie nucléaire, elle doit être au service de tous et du bien commun. Les décisions concernant la technologie ne doivent jamais être séparées de la conscience et de la responsabilité.
21: À la fin de la conférence, le pape a serré la main à Christopher Ola, cofondateur américain de l'entreprise d'intelligence artificielle Anthropique, qui l'a invité à des discussions.
10: Alexandre Tsikopoulos, vous avez écrit avec Laurent Alexandre, docteur Alexandre, Vivre Milan. Comment vous entendez ce que dit le pape ? Désarmer l'intelligence artificielle pour l'empêcher de dominer l'humain.
20: Alors effectivement, j'ai eu le temps de feuilleter un peu ce rapport. Et le pape.
10: L'encyclique, exactement. L'encyclique,
20: pardon.
10: C'est pas un rapport.
20: Oui, t'as raison, c'est important.
2: Valeur un peu supérieure.
20: Et effectivement, le pape s'inquiète beaucoup de l'arrivée de l'intelligence artificielle sur notre démocratie, sur son impact sur la démocratie, sur le travail, mais également dans le domaine militaire, où il voit de plus en plus les États-Unis qui se servent de l'intelligence artificielle, qui mettent en place des IA autonomes, semi-autonomes, pour pouvoir traquer et prendre la décision humaine sur qui attaquer, qui tuer, et ce qui interroge énormément sur le plan philosophique.
10: Docteur Alexandre, quand vous entendez désarmer l'intelligence artificielle, parce qu'il y aura un jour des inclus et des exclus, c'est exactement ce que vous décrivez. Un monde où certains auront les moyens d'avoir accès à ces technologies, d'avoir des implants neuronaux, d'avoir des enfants modifiés par l'IA, et d'autres qui n'en auront pas les moyens.
17: On est l'année du basculement. 2026 est l'année où l'intelligence artificielle dépasse la quasi-totalité des humains, voire la totalité des humains. Le basculement, il est maintenant.
10: Dans tous les domaines. Hein.
17: Dans tous les domaines. Médical, en mathématiques, ChatGPT a découvert des théorèmes qu'on pensait indémontrables ces derniers 15 jours. Mmh. Dans tous les domaines, même les plus complexes, même les plus difficiles, l'intelligence artificielle est en train de nous dépasser. Le patron du célèbre hedge fund Citadel a donné une interview. Il a dit « Je suis rentré chez moi vendredi dernier, c'était la semaine dernière, j'étais démoralisé. » Écœuré. Ce que mes spécialistes, mes docteurs en finance et mes docteurs en mathématiques font en plusieurs mois, l'intelligence artificielle le fait d'un claquement de doigts. Et il disait, je n'imaginais pas que c'était possible. En janvier à Davos, il avait dit, l'intelligence artificielle, elle n'est pas si intelligente que ça. Et 5 mois plus tard, il se dit démoralisé par la rapidité à laquelle l'intelligence artificielle nous dépasse. Donc, ce moment est le moment que le pape a choisi. Parce que c'est maintenant qu'il va falloir prendre des décisions politiques, philosophiques, existentielles, parce qu'on est en train d'être écrabouillé, d'être dépassé, et on n'a pas du tout commencé à réfléchir à notre relation avec l'intelligence artificielle.
10: Et c'est le pape qui parle de spiritualité, d'humanité, il a tant raison, c'est lui qui défend ces idées-là face à la machine et au côté implacable et mécanique de la machine.
17: Alors, pas si mécanique que ça, parce que l'intelligence artificielle, elle est pas si mécanique. C'est pour ça qu'il y a des gens qui tombent.
10: Elle est redoutable.
17: L'intelligence artificielle, elle est assez sophistiquée. C'est pas un automate de base. Oui, toutes les questions arrivent au même moment. Est-ce qu'il faut développer les armes autonomes? Jusqu'où faut-il concurrencer la jeune génération avec des intelligences artificielles plus intelligentes que nos gamins? Et moi, en tant que père de famille nombreuse, ça m'interpelle évidemment. Toutes les questions arrivent au même moment. 2026, c'est cette année où tout nous tombe sur la tête et c'est bien que le pape ait mis le débat
10: au cœur des sujets. Éric Revel, vous avez le droit à une question.
3: Moi, je voulais vous poser une question. Dans cette encyclique, moi, j'ai repéré une autre formule, une autre idée qui me semble importante. Le pape Léon XIV dit l'intelligence artificielle est développée par des entreprises privées qui, par définition, ne pourront pas assurer le bien commun. Parce que quand on est en une entreprise privée,
10: on veut faire des profits.
3: Donc ça, c'est ma première question. Et ma deuxième question, c'est quoi le sens de la vie si on vit jusqu'à 1000 ans? C'est quoi le sens de la vie?
10: Exact. Alors, votre réponse.
17: Alors, c'est vrai,
10: docteur Alexandre,
17: que l'intelligence artificielle est contrôlée par quelques hommes qui ont des fortunes en centaines de milliards de dollars. Elon Musk, qui est l'un des grands leaders de l'intelligence artificielle, a une fortune qui approche 1000 milliards de dollars et il devrait atteindre 2000 milliards de dollars dans pas très longtemps. Les autres géants de l'intelligence artificielle sont aussi parmi les plus grandes fortunes du monde. Donc l'Europe est absente. La Chine est importante.
10: Non, pas complètement absente. Mais on a Mistral AI, on a quelques entreprises qui se bagarrent.
17: Mais les États-Unis investissent en recherche sur l'intelligence artificielle, 3 milliards par jour. C'est beaucoup, beaucoup plus chaque jour que ce que Mistral a eu comme investissement.
10: Donc, ils sont français.
17: Effectivement, on est écrasé par les milliardaires de l'IA de la Silicon Valley parce qu'ils vont dépasser là bientôt 1000 milliards par an de dépenses en recherche pour l'IA. Donc, ce sont des gens extrêmement puissants. Les chefs de l'intelligence artificielle sont plus puissants que Macron. Ils sont plus puissants que les chefs d'État.
10: Ils peuvent manipuler l'opinion.
17: Ils construisent le futur.
10: Ils peuvent manipuler les opinions, comme le disait Eric.
17: Ils peuvent manipuler les opinions, mais c'est surtout que c'est eux, en créant l'intelligence artificielle, ils créent le futur. Et dans, y compris dans le domaine biologique, parce que beaucoup des milliardaires de l'IA investissent aussi dans la lutte contre le vieillissement, dans les biotechnologies, dans la génétique, et on voit que dans toutes les technologies du futur, les gens qui contrôlent l'intelligence artificielle sont très puissants. En robotique, bien sûr, dans l'espace, avec Elon Musk, mais aussi avec les fusées de Jeff Bezos, le fondateur d'Amazon. Donc, dans l'ensemble des technologies du 21e siècle, les technologies du cerveau, les fusées, etc., les gens qui contrôlent l'intelligence artificielle ont des positions extrêmement fortes. Donc on a une concentration du pouvoir technologique, financier.
3: Ils serviront-ils le bien commun? C'est
17: alors,
3: la question.
17: Bon, écoutez, ça nous ne le savons pas, mais il y a des gens comme le patron d'Entropie Claude, le grand concurrent de ChatGPT, qui a écrit des textes sur ce que l'intelligence artificielle devait faire pour sauvegarder la dignité humaine.
10: Bon, c'est pour ça que
17: l'un de ses collaborateurs travaille avec le pape et a été montré dans le reportage.
10: Exactement.
2: Mais alors, le pape
10: Jean-Michel demande
2: à ce qu'on désarme l'IA, est-ce que c'est simplement possible? Est-ce qu'on peut dompter l'IA? Est-ce qu'on peut réguler l'IA? Ou est-ce qu'on peut freiner l'IA? Ou est-ce que finalement, c'est une machine infernale? Et en fait, toute limitation est absolument impossible, est inimaginable.
17: C'est l'un des débats sur la longévité. La génération d'Alexandre Tsikopoulos dit, vous voulez créer la super intelligence artificielle pour vivre 1000 ans? Et en attendant, vous prenez des risques irresponsables. C'est d'ailleurs ce que disait l'un des garçons qui a essayé d'assassiner Sam Altman. Il disait, c'est trop dangereux ce que vous faites. Donc le débat, il est ouvert et c'est la génération d'Alexandre Tsikopoulos qui est en train de payer les pots cassés.
20: Ouais, très rapidement, je pense que pour des raisons géopolitiques, c'est impossible. Est-ce qu'aujourd'hui, si les États-Unis demain arrêtent le développement de l'intelligence artificielle, arrêtent de mettre de l'IA dans l'armement, dans le militaire, c'est les Chinois qui vont le faire et qui prendront l'ascendant sur les États-Unis. Ce qui n'est pas possible aujourd'hui car on est lancé dans une course technologique et c'est juste impossible pour des raisons géopolitiques.
2: Donc c'est une machine infernale.
20: C'est une machine infernale.
10: Et qui n'est pas arrêtable. Louis.
4: J'avais deux questions à poser à Laurent Alexandre, mais ça rejoint un peu ce que vous disiez tout à l'heure. Qu'est-ce que vous répondez en réalité à la question profonde du pape qui vous dit la question c'est qui commande et est-ce que l'homme à chaque fois peut avoir la maîtrise à la fois de ce que l'intelligence artificielle peut permettre. Je prends un exemple, vous parliez des cas militaires. L'armée américaine a été confrontée il y a peu de temps à un problème, c'est-à-dire qu'il y a
10: un missile qui a été envoyé,
4: ils n'ont pas réussi à garder la maîtrise à la fin. Et le deuxième sujet, ce sont les effets produits par l'IA qui ne sont pas forcément voulus par l'homme. Je vous donne un cas, un plan de licenciement qui est décidé par l'intelligence artificielle sans que l'homme intervienne. Comprenez ça?
17: Bien sûr, mais on est à un moment encore plus grave que ce que vous pensez. Pour l'instant, l'intelligence artificielle est aussi ou légèrement plus intelligente que l'homme. Donc nous contrôlons encore, nous comprenons à peu près l'intelligence artificielle, même si les spécialistes nous disent qu'ils ont du mal, de plus en plus de mal à comprendre les 4000 milliards de neurones artificiels qu'il y a dans ChatGPT 5.5. Mais on comprend encore à peu près l'intelligence artificielle. Mais quand on aura la super intelligence artificielle qui sera plus intelligente que la réunion des 8 milliards de cerveaux humains et que les milliardaires de la Silicon Valley attendent pour 2029, 2030, 2031, il n'est pas certain que nous puissions toujours contrôler une intelligence artificielle à côté de laquelle nous serons de misérables crapauds intellectuels.
10: Nous serons des petites fourmis. En tout cas, votre livre est passionnant, ce que vous avez fait. Et depuis longtemps, le docteur Alexandre, parce que ça fait longtemps que vous écrivez là-dessus, vos livres sont prémonitoires. La guerre des intelligences, l'IA va-t-elle tuer la démocratie, la défaite du cancer, le monde de la mort. Bon, il y a beaucoup de choses que vous avez écrites sur le sujet. Et vous dites dans votre livre, c'est un appel à choisir l'humain contre les machines intelligentes, en redéfinissant ce qui donne de la valeur à une vie lorsque ses anciennes limites disparaissent. Il y a un message d'espoir dans tout ça quand même. Merci beaucoup à tous les deux. Docteur Alexandre Tsikopoulos, Vivre Milan aux éditions Buchet-Chastel, passionnant si vous voulez vous renseigner sur ce qui nous attend pour demain. En tout cas, pour ce soir, c'est Maëlle Laurent pour Europe 1, Nelly Denac pour Face à l'Info, et demain matin, je vous retrouve à 8h10 pour l'interview politique avec Sébastien Chenu. Bonne soirée sur nos antennes.
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2: Bonsoir à tous. Et de trois, les trois chefs de parti qui composent le bloc central, le centre droit et une partie de la droite, donc, à présent lancés dans la course à l'Élysée, Édouard Philippe, Bruno Retailleau et désormais Gabriel Attal, le secrétaire général de Renaissance, a lui aussi officialisé sa candidature après avoir entretenu un vrai faux suspense sur la question. Il l'a fait vendredi dans un format très chiracien dans un village de l'Aveyron, puis en parlant à sa droite aux 20h de TF1 en allant sur ses thèmes narcotrafic, entrisme ou encore délinquance des mineurs. Trois candidats donc désormais avec un enjeu de taille. D'abord, faire oublier qu'ils sont chacun à des degrés divers comptables du bilan d'Emmanuel Macron. Deux d'entre eux ont quand même été ses premiers ministres. Le troisième, son imposant ministre de l'Intérieur. Et puis, se partager un électorat qui ne dépasse pas le tiers des voix du pays face à un RN puissant et une extrême gauche qui n'a pas dit son dernier mot. Échec assuré donc si ces trois-là, Attal, Philippe Retailleau, décident de se maintenir jusqu'au bout. Une impasse qui risque bien de ressembler à un Koh-Lanta électoral où il ne doit en rester qu'un pour espérer, simplement espérer accéder au second tour de la présidentielle. Quelques-uns des sujets qu'on va aborder avec nos invités et nos débatteurs jusqu'à 21h. Bienvenue dans Europe 1 Soir, 2h d'infos, de décryptage et de débat. 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
4: À Échirolles, près de Grenoble, enquête ouverte pour meurtre en bande organisée. Après la découverte hier matin d'un corps dans une voiture incendiée, il s'agirait d'un règlement de compte lié au trafic de drogue, accompagné de deux vidéos diffusées sur les réseaux sociaux, dont l'une qui mettrait en scène la victime prête à être abattue. On y revient dès le début de ce journal. La campagne présidentielle qui s'accélère donc à droite et au centre, notamment depuis l'annonce de la candidature de Gabriel Attal en fin de semaine. Duel à distance d'ancien Premier ministre avec Édouard Philippe, forcément scruté par Bruno Retailleau, lui aussi candidat. Et maintenant, que va faire Bruno Retailleau, le président des Républicains, pour tirer profit de cette rivalité? Élément de réponse dans cette édition. On en parlera également dans une quinzaine de minutes avec le premier invité d'Europe 1 Soir, Tuc Dual-Denis, directeur de la rédaction de Valeurs Actuelles, auteur également de La Cendre et le Feu, enquête intime au cœur de la droite française. C'est cher Robert Laffont. Et puis, ses espoirs de paix quelque peu déçus. Une nouvelle fois au Moyen-Orient, un accord était annoncé comme imminent entre les États-Unis et l'Iran. Finalement, il ne s'agit que de progrès dans les discussions, mais pas de compromis immédiat. Donald Trump qui exige un accord excellent ou rien. On fait le point d'abord dans ce journal, et puis à 20h10 avec Gérard Vespierre, chercheur associé à la Fondation d'études pour le Moyen-Orient et fondateur du média en ligne Le Monde Décrypté. La météo, la tendance. Bonsoir Marlène Duret.
9: Bonsoir Maëlle. Eh bien, l'épisode de chaleur se poursuit avec cette vigilance orange canicule maintenant, hein, dans 8 départements du Nord-Ouest à partir de minuit. La nuit s'annonce très douce, voire pénible.
4: La météo complète à la fin de ce journal. Direction donc Échirolles, dans la banlieue de Grenoble, pour ouvrir ce journal. Échirolles, où le corps sans vie d'un jeune homme a été retrouvé hier matin dans une voiture incendiée. Un jeune homme peut être exécuté juste avant de 4 balles, dans ce qui ressemble beaucoup à un règlement de compte lié au narcotrafic. Bonsoir Jean-Luc Beaujean.
10: Bonsoir Maël, bonsoir à tous.
4: Avec ces deux vidéos glaçantes postées sur les réseaux sociaux, qui ressemblent beaucoup à une revendication de cet acte d'intimidation.
10: Absolument. Sur une première vidéo, on voit un jeune homme, pistolet sur la tempe, visiblement à genoux, en train d'expliquer qu'il va payer les conséquences pour ceux qui l'ont employé et n'ont pas respecté leur contrat. Écoutez.
11: J'ai été envoyé pour un contrat sur Grenoble par des fils de pute qui se cachent et qui nous envoient un feu et qui ne nous payent pas. Donc j'en paye les conséquences. Et tous ceux qui vont travailler pour ces mêmes personnes le payeront aussi, comme moi. Des conséquences de la mort ou de la perte des gens de leur famille.
10: Deuxième vidéo, on y voit des jeunes en noir avec capuche en train de tirer 4 fois sur la vitre arrière d'une voiture. Un Renault Scénique, celui-là même qui a été retrouvé brûlé dans ce quartier d'Échirolles. Voilà qui ressemble à un règlement de compte entre bandes rivales pour le contrôle du trafic de drogue. Le jeune homme serait une petite main qu'on aurait exécutée pour l'exemple. En tout cas, des voisins affirment avoir vu 3 jeunes partir précipitamment en trottinette dimanche, peu après 5h du matin. Des habitants encore sous le choc.
14: Passé en voiture et j'ai vu la voiture qui brûlait, c'est tout. Ça craint quoi. Ça fait 45 ans que j'habite là et ça fait 10 ans de temps, ça a beaucoup changé.
15: Ah bah la violence, elle est quotidienne. Guerre de gang.
10: Des coups de feu réguliers.
15: Oui, bah c'est pas la première fois. La semaine dernière, il y en a eu un ici aussi.
10: Des coups de feu.
15: Oui. On est parti du quartier, quoi, pour notre fille.
10: Une enquête a donc été ouverte par le parquet de Grenoble, confiée à la PJ de Lyon, alors qu'une autopsie de la personne retrouvée morte dans la voiture incendiée devait avoir lieu aujourd'hui.
4: Merci Jean-Luc Beaujean, correspondant d'Europe 1 en Auvergne-Rhône-Alpes. Et toujours dans la région, à Décines-Charpieux, 3 jeunes de 16 à 18 ans ont été mis en examen aujourd'hui après l'incendie criminel d'un immeuble qui avait fait 3 morts au début du mois. Le parquet évoque notamment des dégradations ayant entraîné la mort et une association de malfaiteurs. La piste d'un règlement de compte lié au trafic de drogue et là aussi privilégié par les enquêteurs. Dans l'actualité également, c'est quasiment du jamais vu pour un mois de mai, 10 à 15 degrés au-dessus des moyennes de saison. La France a une nouvelle fois suffoqué cet après-midi. On a franchi la barre des 30 degrés un peu partout, avec un record enregistré à Brive-la-Gaillarde, un pic de chaleur qui a totalement pris les brivistes de court. Reportage Europe 1 signé Charles Villiers.
16: Des rues quasiment désertes, de nombreuses habitations aux volets fermés, comme une impression de ville fantôme ici. Angela, touriste hollandaise, a annulé toutes ses activités cet après-midi à la dernière minute.
17: Ce n'est pas possible de faire à vélo maintenant. Nous sommes été dans le parc là-bas, il y a beaucoup de l'ombre. On ne pensait pas, c'est si chaud.
16: Même surprise pour Elodie, elle est fleuriste et a dû mettre toutes ses plantes à l'abri.
18: Quand il fait chaud comme ça, on doit rentrer des fleurs dans le magasin, parce que on a la climatisation, ça permet de garder des fleurs quand même assez fraîches pour qu'à la fin de la journée, les fleurs ne soient pas en souffrance.
16: Souffrance aussi pour les commerçants comme Pierre dans son bar tabac. Son chiffre d'affaires aujourd'hui ne restera pas dans les annales.
19: Là, vous le voyez bien, on n'est pas surchargé. Généralement, c'est l'une des rues qui est assez fréquentée, mais on remarque que des gens restent chez eux et ce n'est pas des journées où on a beaucoup de travail. Et les gens ne se promènent pas, ce n'est pas agréable et ils restent chez eux.
16: Et ce qui n'arrange rien ici, c'est que le thermomètre ne redescendra en dessous des 30 degrés qu'à partir de 21h. Et que ces conditions météo devraient se prolonger au moins jusqu'à mercredi. Brive, Charles L'Huillier, Europe 1.
4: Et on reparlera de cet épisode de chaleur sans précédent avec Marlène Duret en fin de journal. La présidentielle de 2027 qui se rapproche notamment depuis ce week-end avec cette guerre officiellement lancée entre Gabriel Attal, désormais candidat, et Édouard Philippe. Une bataille qui oblige Bruno Retailleau à contre-attaquer, mais qui pourrait aussi lui profiter pendant que les deux anciens premiers ministres d'Emmanuel Macron se disputent le même terrain politique. Le patron des Républicains, lui, espère tirer avantage de ce duel au centre, car lui aussi a choisi de jouer une autre partition, Arthur Delaborde.
0: Oui, Bruno Retailleau peut perdre gros dans le duel Attal-Philippe, ou tout gagner, car les deux anciens premiers ministres peuvent finir par verrouiller le match au centre. Alors Bruno Retailleau n'aura pas le choix, occuper le terrain, multiplier les déplacements, imposer ses thèmes, immigration, sécurité, autorité, avec un objectif, exister face au duel. Mais cette guerre peut aussi lui profiter, car Gabriel Attal et Édouard Philippe vont devoir parler aux mêmes électeurs, et pour gagner, marquer leurs différences, une rivalité qui peut les fragiliser. Pendant ce temps, Bruno Retailleau espère occuper l'espace à droite. Avec un avantage, il peut plus facilement incarner une rupture avec les années Macron que Gabriel Attal ou Édouard Philippe. De quoi défendre ses thèmes, frontières, ordre, fermeté, sans être ramené aussi directement au bilan des deux quinquennats. Le moment peut lui profiter, à condition que le duel Attal-Philippe ne se règle pas trop vite, car début 2027, les deux hommes promettent déjà de se ranger derrière le mieux placé. Pour Bruno Retailleau, cette guerre est donc un risque, mais peut-être aussi une chance.
4: Arthur Delaborde du service politique d'Europe 1. Au Moyen-Orient, après des semaines de menaces et de discussions qui s'enlisent, les négociations entre les États-Unis et l'Iran semblent enfin porter leurs fruits. Le président américain l'a redite aujourd'hui, il veut un accord, oui, mais un accord formidable et significatif, sans quoi il n'y aura plus aucun deal. Bonsoir Wilfried de Villers.
1: Bonsoir Mel, bonsoir à tous.
4: Si les tractations se sont bien intensifiées ces derniers jours, la perspective d'un accord imminent est toutefois écartée pour l'instant.
1: Oui, par Washington comme par Téhéran, la diplomatie iranienne salue des progrès concrets dans les négociations, affirme être parvenu à une entente sur une grande partie des questions en discussion. Mais les points de désaccord persistent sur le dégel des avoirs iraniens, notamment que Téhéran place comme une condition essentielle, et surtout sur les sujets les plus sensibles. La gestion d'Hormuz d'abord, l'Iran veut en garder un contrôle partiel, les États-Unis réclament son ouverture inconditionnelle. Quant au nucléaire, la question ne fait pas partie du protocole d'accord à ce stade, insiste Téhéran. Il faudra plus de temps sur ce dossier, 60 jours au moins, estime Marco Rubio. Le chef de la diplomatie américaine reste prudent aujourd'hui après avoir fait miroiter hier un possible accord rapide.
5: Nous avons ce que je pense être une base solide sur la table sur la question de leur capacité à ouvrir le détroit et à entrer dans une négociation très concrète sur les questions nucléaires. Espérons que nous puissions y parvenir, mais comme le président l'a dit, il n'est pas

0: Paris, sur la terre battue parisienne, le légendaire Stan Wawrinka a rendu les armes. Le Suisse de 41 ans s'incline face au Néerlandais De Jong en 4 manches. C'est effectivement sa dernière danse, porte d'Auteuil sur le cours Suzanne Mathieu. Le vainqueur de Roland-Garros en 2015 reçoit une ovation bien méritée du public.
1: Merci à vous.
2: C'est une légende.
1: C'est dur. J'ai pas envie de vous dire au revoir ici. C'est grâce à des tournois comme ici que j'ai rêvé, que j'ai voulu être un joueur de tennis, que j'ai grandi avec comme objectif de pouvoir y participer une fois. Donc merci de rendre des rêves possibles grâce à un tournoi comme Roland-Garros.
0: L'émotion du Suisse Stan Wawrinka, triple vainqueur d'un tournoi du Grand Chelem et donc qui a remporté ici le tournoi de Roland-Garros il y a quelques années. Du côté des Français, c'est un peu mieux qu'hier. Arthur Rinderknecht, Lucas Vanhaché et Hugo Humbert se sont qualifiés pour le deuxième tour. Et puis ce soir, il fera beaucoup moins chaud sur le court Philippe Châtrier. C'est vrai qu'on a souffert de la chaleur aujourd'hui. On va perdre quelques degrés pour le match très attendu entre Gaël Monfils et Hugo Gaston.
3: Depuis la porte d'Auteuil, Cyril de la Morinerie pour Europe 1, Europe 1 Radio officiel de Roland-Garros. On le repartira d'ailleurs à 19h45 pour votre rendez-vous quotidien. Service Pioline avec évidemment Cédric Pioline. Allez la bourse.
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3: Avec Didier Hamot de boursier.com. Bonsoir Didier.
5: Bonsoir Maël.
3: C'est une séance au vert à Paris.
5: Oui, ça se passe bien. Une séance bien verte, oui. Plus 1,76%. Ça remonte à 8258 points sur le CAC 40. Les espoirs de paix en provenance du Golfe Persique ont fait reculer les cours du pétrole. On est de retour sous les 100 dollars le baril. 97,50 $ ce soir. C'est quand même une baisse de 5% depuis vendredi. En bourse, évidemment, tout le secteur du tourisme, des transports remonte fortement. Air France KLM plus 6% à 11 euros. Le groupe ADP plus 3,5%. L'hôtelier Accor aussi plus 3% qui remonte à 46,20 €. En revanche, tout le secteur pétrolier est en baisse. Morel et Prom moins 4%. Total moins 1% à 77,67 €. Ça monte un petit peu partout en Europe. Francfort plus 2%. Bruxelles plus 1%. Le CAC 40 en hausse d'1,76%. 8258 points.
3: Didier Hamot, boursier.com. Merci à vous.
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3: Et on va terminer avec la météo.
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3: Avec Marlène Duré. Marlène, 8 départements du Nord-Ouest placés en alerte canicule, ce qui est exceptionnel pour un mois de mai.
7: Oui, alerte orange, je précise. Une canicule inédite par sa précocité et qui va concerner à partir de minuit le Finistère, le Morbihan, l'Ille-et-Vilaine, la Manche, le Maine-et-Loire, la Mayenne, la Vendée et la Loire-Atlantique. Le passage à l'orange correspondant à une période de chaleur intense pendant au moins 3 jours et 3 nuits consécutifs et pouvant présenter aussi un risque sanitaire. Donc c'est l'occasion de rappeler que la décision est prise conjointement avec Santé publique France. Plusieurs nuits difficiles donc pour ces départements où la température prévue à 2h du matin oscillera souvent entre 21 et 25 degrés. Les températures de l'après-midi seront généralement comprises entre 33 et 36 dans ces départements, avec 33 relevés à Brest aujourd'hui. La cité du Ponant affichait 15 degrés au-dessus des moyennes de saison. Et demain, sur l'ensemble du pays, comptez au plus chaud de la journée 26 à 35, localement jusqu'à 36 dans les Pays de la Loire, à Nantes par exemple, et même 37 dans le nord de la Nouvelle-Aquitaine entre Bordeaux et Angoulême. Ailleurs, on notera 35 à Bourges, 34 à Paris, c'est 1 degré de plus par rapport à aujourd'hui, 32 à Lille, un petit 28 du côté de Nice. Voilà.
3: Merci Marlène Duré et à tout à l'heure. Restez avec nous dans un instant, les débats d'Europe 1 soir avec mon premier invité, Tuc Duel-Denis, le directeur de la rédaction de Valeurs Actuelles, dans un instant sur Europe 1. À tout de suite.
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5: Et à 19h15, 8 départements du Nord-Ouest placés demain en vigilance orange et canicule, le Morbihan, la Vendée et la Manche notamment. Épisode de très forte chaleur qui va encore s'intensifier jusqu'à mercredi. Cet après-midi, les températures ont dépassé les 30 presque partout en France et même 35 dans le centre du pays. En Isère, enquête ouverte pour meurtre après cette découverte macabre hier matin à Échirolles. Des pompiers ont découvert dans un véhicule le corps sans vie d'un homme atteint par des tirs d'armes à feu. Deux vidéos circulent sur les réseaux sociaux. Elles montrent la violence de la scène et accréditerait la thèse d'un règlement de compte lié au trafic de drogue. Deux enfants interpellés à Rennes après l'enquête sur la mort d'un enfant. La victime, âgée de 12 ans, a été retrouvée hier sur les rives de la Vilaine. Une serviette de bain nouée autour du cou. Les circonstances des faits y ont conduit au décès restent à établir, indique le parquet. Au Moyen-Orient, les progrès dans les négociations entre les États-Unis et l'Iran patinent. Téhéran parle de conclusions obtenues sur une grande partie des questions en discussion. Malgré tout, l'espoir d'un compromis imminent évoqué ce week-end semble s'éloigner. Plus tôt dans la journée, Donald Trump a évoqué, je cite, un accord excellent et significative ou pas d'accord. Fin de citation. Le pape Léon XIV publie son encyclique Magnifica Humanitas. Le souverain pontife qui appelle notamment à désarmer l'intelligence artificielle pour l'empêcher de dominer l'humain. Une technologie qui, d'après le Saint-Père, alimente le fossé entre les inclus et les exclus. Et enfin, pas de parade sur les Champs-Élysées en cas de victoire du PSG ce samedi contre Arsenal en finale de la Ligue des Champions. La préfecture de police de Paris a pris un arrêté en ce sens aujourd'hui. Dans quelques instants, Europe 1 Soir se poursuit. On retrouve Tuc Duel de Denis, auteur de La Cendre et le Feu, enquête intime au cœur de la droite française, chez Robert Laffont. Restez avec nous.
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5: Avec à mes côtés ce soir, Arnaud Benedetti, directeur de la Nouvelle Revue Politique. Bonsoir Arnaud.
14: Bonsoir à vous.
5: Jean-Michel Salvatore, chroniqueur politique et communicant. Bonsoir Jean-Michel.
15: Bonsoir Maël.
5: Et bonsoir à Tuc Duel Denis, directeur de la rédaction de Valeurs Actuelles.
16: Bonsoir Maël.
5: Premier invité d'Europe 1 Soir en ce lundi de Pentecôte. Peut-être Tuc Duel, de retour de votre pèlerinage de Chartres. Je sais que vous l'avez fait à de nombreuses reprises.
16: Alors non, cette année, je n'étais pas au pèlerinage de Chartres à cause de ce fichu livre, mais effectivement, j'y ai quand même pas mal traîné mes guêtres quand j'étais enfant.
5: Et j'en parle parce que vous en parlez dans ce livre, La Cendre et le Feu chez Robert Laffont, enquête intime au cœur de la droite française, à mi-chemin entre une fresque, une ode et une radiographie aussi de ces différences, de ces différentes nuances de droite. Enquête intime aussi au cœur de votre histoire professionnelle, personnelle, familiale. Vous y parlez beaucoup de vous, de cet itinéraire singulier, puisqu'avant Valeurs Actuelles, il y a eu des expériences que je ne soupçonnais pas de vous, à France Inter, des expériences dans des talk-shows à la télévision, dans la production de films également, mais surtout, vous parlez de cette relation charnelle que vous avez depuis toujours à la droite, aux droites, à ceux qui la font depuis 50 ans, leur proximité, leur querelle, leur rancune, leur rabibochage aussi parfois. On en parle avec vous donc dans Europe 1 Soir, avec peut-être Tuc Duhel, cette première question connectée à l'actualité immédiate. Comment est-ce que ce livre éclaire la manière dont la droite, là aussi sous ses différentes nuances, est en train de se lancer dans cette campagne présidentielle?
16: Alors déjà, permettez-moi de vous dire que vous avez absolument parfaitement résumé le livre que je me suis forcé à écrire parce que j'estimais que la droite méritait un roman et j'ai essayé de réparer quelque chose. Je suis persuadé que ce qu'on vit n'est pas ce qu'on dit et que la droite est caricaturée, et c'est en ça que peut-être ce livre effectivement est fait partie de l'actualité, parce qu'on voit aujourd'hui que quand Pierre-Édouard Sterrin a des œuvres philanthropiques, ça ne va pas. Quand des organisateurs de banquets organisent des fêtes innocentes partout en France, ça ne va pas. Quand Eugénie Bastier rejoint une émission politique sur France 2, la société des journalistes se braque. Or, moi j'avais envie de raconter la droite que j'ai vécue, la droite que je côtoie, et cette droite, elle me paraît éminemment épique. Alors elle a des blessures, elle a des frustrations, elle a des insuffisances, mais elle a aussi des grandeurs, elle a aussi des mythologies, elle a des paysages, elle a des personnages magnifiques, et c'est ça que j'ai essayé de conglomérer en alternant des personnages publics, type François Fillon, Thierry Ardisson, Stéphane Bern, Marine Le Pen, Jean-Marie Le Pen, qui sais-je, et quelques personnages privés, à commencer effectivement par mon propre itinéraire.
5: Et alors, comment tout ça va arriver devant les Français, le vote des Français dans 11 mois?
16: C'est la grande question, c'est-à-dire qu'on sent qu'il y a un allant général de la droite aujourd'hui, les ventes de ses livres, les audiences de ses émissions de télévision, son immixtion quand même dans le débat public, comparé à la génération qui est la nôtre. Je suis né en 1981, ça n'a pas toujours été le cas. Petit à petit, on entend des voix de droite et il y a des médias, à commencer par le vôtre, qui arrivent à faire entendre un son de cloche différent. Mais pour le moment, il n'y a pas de retranscription politique évidente, et notamment du fait d'une certaine division, puisque comme je le dis, sur le palier de nos convictions communes, nombreux sont ceux que sont les voisins qui ne se parlent malheureusement pas.
5: Vous parlez d'une masse d'air chaud consistante et bienvenue, mais en même temps qui se fracasse au-dessus de la mer, ou ce que vous appelez le souffle-vent de la réalité. Jean-Michel Salvatore a une question pour vous.
14: Ouais, j'ai une question toute simple à vous poser, Tuc Duhel. Être de droite, qu'est-ce que ça veut dire en fait? Parce qu'on parle de la droite orléaniste, de la droite bonapartiste, de la droite libérale, mais qu'est-ce qu'il y a de commun entre toutes ces droites-là? Est-ce que c'est un état d'esprit? Est-ce que ce sont des valeurs communes? Qu'est-ce que c'est?
16: Alors justement, ce que vous venez de décrire, c'est une description analytique de la droite telle que pratiquée par des gens comme Arnaud Benedetti avec talent, ou René Raymond avant lui. Je n'ai pas, honnêtement, et c'est pas de la fausse modestie, la culture universitaire de mon voisin d'en face d'aujourd'hui. Et donc c'est pour ça que moi j'ai essayé de décrire la droite par son ethos, par ses sentiments, par son cœur finalement. Oui, et je crois que la droite, ce sont d'abord des fidélités. Fidélité à des valeurs, fidélité à une mémoire, à une transmission. Et viennent se greffer sur ces fidélités des stigmates et des élans. Des stigmates parce que, je suis désolé, je ne suis pas dans une posture victimaire, mais il y a des caricatures qui existent sur la droite, qu'on décrit comme nimbées d'égoïsme, nimbées de séparation sociale, alors que la droite, c'est bien d'autres choses que ça, et c'est aussi des grandeurs absolues.
14: Mais est-ce qu'on peut dire, par exemple, que la famille, c'est de droite, que le capitalisme, c'est de droite, que la tradition, c'est de droite, ou est-ce qu'on peut dire ça?
5: Il y avait un site pour ça, Jean-Michel, Salvatore.
14: Oui.
5: Pour regarder si c'était de droite ou de gauche.
14: Oui, bien sûr. Oui.
16: Non, j'aurais pas la prétention de dire que la famille c'est de droite. En revanche, je crois décrire dans mon livre ce qu'est une famille de droite. Alors il y a des familles nombreuses comme la mienne, il y a des familles un peu moins nombreuses, il y a l'éducation que donne François Fillon à ses enfants, il y a celle de Benoît Ribadeau-Dumas, l'ancien directeur de cabinet de Édouard Philippe à Matignon, que je décris aussi dans son rôle de père. Il y a celle d'Édouard Philippe lui-même, il y a la famille telle que pratiquée par la famille Le Pen, diabolique, exclu de son propre milieu social à Saint-Cloud, et puis qui renaît de ses cendres après chaque épreuve. Et Marine Le Pen dit, je crois, des choses très belles sur la disparition de son père, comment elle a vécu tout ça. Et même si, par exemple, pour Marine Le Pen, c'est une femme qui ne se revendique pas de droite, moi je suis persuadé qu'elle partage suffisamment de cantiques et de chansons avec nous pour qu'on l'inclue dans notre sociologie commune.
5: Arnaud Benedetti qui faisait le modeste.
15: Justement, l'exemple de Marine Le Pen est très intéressant, parce que finalement, bon, qu'il y ait des nuances de droite, ça chacun le sait, c'est historique, et même il y a des comportements, j'allais dire, individuels qui ne sont pas les mêmes à droite, mais est-ce que l'un des problèmes des droites, c'est finalement de ne pas s'assumer en tant que droite? La gauche n'a aucune difficulté à s'assumer en étant de gauche, quel que soit d'ailleurs le bien positionnement sûr qu'on a sur le champ politique. Finalement, les personnalités politiques de droite, classées à droite, s'assument très rarement à droite. Et vous l'avez dit d'ailleurs, Marine Le Pen, qui est classée à droite, voire à l'extrême droite, pour un certain nombre de ses opposants, ne s'assume pas de droite.
16: La force de la gauche, c'est à la fois de savoir chasser en meute, et j'ai parlé tout à l'heure des divisions traditionnelles de la droite, mais c'est aussi de savoir se mettre en valeur. Je suis à nouveau d'une génération où la gauche caviar a prospéré pendant un temps. Alors, elle était vilipendée, elle était stigmatisée, mais en réalité, tout le monde rêvait d'en faire partie, ou tout le monde rêvait d'avoir une pareille influence. Moi, je crois que la droite peut parvenir à mettre en valeur aussi ses propres microcosmes. On a nos codes sociaux, on a nos représentations du monde, on a nos paysages, on a nos images, et c'est ça qu'il faut réhabiliter, et ce que j'ai essayé modestement de faire dans
14: ce
16: livre.
14: Vous dites, Tuc Dualdoni, que la droite doit arrêter de vivre sous la domination idéologique de la gauche.
16: Oui, même si je raconte aussi dans le livre à quel point parfois être de droite, c'est compliqué. J'ai traversé avec mon journal l'affaire Obono, ça a été un moment terrible de ma vie, et même si le texte était discutable, je pense qu'on a pris des sauts d'insultes et de calomnies qui étaient pas ceux qu'on aurait fait vis-à-vis d'un journal de gauche dans notre vie privée à tous. Enfin, si vous revendiquez de droite, en tout cas, je peux vous dire que il peut vous arriver d'avoir des problèmes. Je raconte par exemple une anecdote parmi mille, hein, mais le boss de ma femme était à un mariage et quelqu'un a quitté la table à laquelle il était assis au mariage quand il a appris qu'il était le boss de la femme du directeur de Valeurs Actuelles. C'est ça que des gens de gauche ne vivent jamais.
14: Et vos enfants aussi, c'est ce que vous racontez dans le livre.
15: Que vous considérez que le sectarisme est plus fort à gauche qu'il ne l'est à droite.
16: Totalement, et nous sommes la preuve. Moi, j'ai aucun problème pour avoir des amis de gauche et ils sont les bienvenus à ma table.
14: Tuc Dualdoni, directeur de la rédaction de Valeurs Actuelles, l'invité d'Europe 1 Soir. On se retrouve dans quelques instants, à tout de suite.
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14: Bonsoir Maëlle Hassani.
9: Bonsoir à tous. C'est du jamais vu, une vigilance orange canicule déclenchée au mois de mai par Météo France. 8 départements du nord-ouest du pays sont concernés par cette alerte pour la journée de demain. L'épisode de chaleur précoce va donc se poursuivre jusqu'à 37 degrés relevés aujourd'hui à Osgore dans les Landes, 36 près d'Angoulême et même 33 à Brest, soit 15 degrés au-dessus des normales. Et c'est dans ces conditions extrêmes que plusieurs TGV connaissent d'importants retards sur les lignes sud-est en ce lundi de Pentecôte, jusqu'à 4 heures pour un train Paris-Lyon finalement évacué. Trois adolescents se trouvent ce soir en garde à vue au lendemain de la découverte du corps sans vie d'un enfant de 11 ans, une serviette nouée autour du cou à Rennes. Les suspects, deux garçons de 16 et 15 ans et une fille de 15 ans, avaient été aperçus avec la victime au bord de la Vilaine juste avant le drame. Une enquête est ouverte pour meurtre sur mineur. Une autopsie réalisée aujourd'hui sur le corps retrouvé dans un véhicule calciné à Échirolles près de Grenoble ce week-end. Les policiers tentent toujours d'authentifier des vidéos publiées sur les réseaux sociaux et qui accréditent la thèse d'une tentative d'intimidation entre narcotrafiquants. On y voit un jeune homme en train de réciter un texte, un pistolet sur la tempe, puis des tirs d'armes à feu en direction d'une voiture. Et puis à Roland-Garros, la suite du premier tour. Trois Français qualifiés aujourd'hui dans le tableau masculin. Arthur Hinderknecht, Hugo Humbert et Lucas Van Aert. Élimination d'entrée en revanche du vétéran suisse Stan Wawrinka pour son dernier tournoi Porte d'Auteuil.
14: Merci Maëlle Hassani, à tout à l'heure 19h45.
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14: Et toujours avec Arnaud Benedetti, directeur de la Nouvelle Revue Politique, Jean-Michel Salvatore, chroniqueur politique communicant, et puis notre invité, le directeur de la rédaction de Valeurs Actuelles, Tuc Duel-Denis, auteur de La Cendre et le Feu chez Robert Laffont. On a parlé tout à l'heure des prémices de la dynamique de cette campagne qui s'annonce. J'aimerais qu'on parle de ceux qui la font, avec les personnages de votre livre. Édouard Philippe, pour commencer, le bloc central, est-il le mieux à même, le plus légitime pour incarner le camp présidentiel, ou finira-t-il comme Alain Juppé?
16: Alors j'ai toujours pensé qu'il y avait une grande différence entre Alain Juppé et Édouard Philippe, dans le sens où Édouard Philippe me paraît moins analytique et moins desséché. C'est quand même un maire d'une commune, d'une grande ville portuaire et populaire.
14: Comme Alain Juppé.
16: Comme Alain Juppé. Alors le Bordeaux, je suis pas sûr que ça soit la ville la plus populaire de France. C'est un bon compagnon d'apéritif. Je suis pas sûr que quand vous avez envie de partir en week-end entre copains, Alain Juppé soit la première idée qui vous vienne à l'esprit. Et dans le livre, j'essaye d'acter à la fois les convergences et les différences avec Édouard Philippe. Au rayon des convergences, il y a une scène assez fondatrice entre guillemets de notre relation. Il m'a fait le plaisir et l'honneur d'assister à l'enterrement de mon grand-père, qui est un héros de Dien Bien Phu et qui a été enterré aux Invalides, que Édouard Philippe avait lui-même emmené.
14: Jacques Allaire. Oui.
16: Voilà, Jacques Allaire, dont les mémoires viennent de paraître chez Perrin, et qu'Édouard Philippe, quand il était à Matignon, avait eu la bonne idée d'emmener au Vietnam dans la cuvette à Dien Bien Phu pour avec un autre ancien combattant pour honorer la mémoire de nos soldats morts lors de cette dernière défaite glorieuse de l'armée française. Et donc Édouard Philippe vient à cet enterrement. Elle est célébrée par la messe par mon frère prêtre traditionnaliste qui s'appelle Alban, qui est un chanoine de l'Institut du Christ-Roi souverain prêtre. Bref, je suis collé à 20 cm derrière lui dans une messe tradie avec 400 parachutistes derrière nous qui chantent la prière du para. Et je me suis demandé pendant toute la messe si il se sentait mal à l'aise d'être là, lui le centriste, lui l'ancien premier ministre d'Emmanuel Macron. Et puis on en a reparlé après et il m'a dit mais vous êtes fou, moi les messes, c'est les messes avec de la guitare électrique, très peu pour moi, quitte à aller à la messe parce qu'il y va pas très souvent, je préfère quand c'est ce genre-là. Et en même temps on acte beaucoup au gré de nos déjeuners, de conversations, beaucoup de divergences. au premier rang desquels évidemment son appel à voter communiste lors de la dernière dissolution, et qui je pense restera un marqueur très fort pour l'électorat de droite lors de la prochaine présidentielle. C'est un peu une blessure quand même dans l'électorat de droite.
14: Mais d'ailleurs, vous développez une thèse assez inattendue dans le livre, vous dites que Édouard Philippe ne serait pas de droite mais de gauche.
16: Alors en fait, c'est un peu une blague que je fais, parce que je dis Édouard mon pote de gauche, puisqu'il y a eu un documentaire sur Édouard Philippe qui a été fait par un de ses amis d'enfance qui lui est plutôt engagé à gauche et dont le titre est Édouard mon pote de droite.
14: Arnaud Benedetti.
5: Non, mais sur Édouard Philippe, je partage ce que vous dites. Le problème d'Édouard Philippe fondamental aujourd'hui, c'est qu'il est comptable du bilan d'Emmanuel Macron, d'une certaine manière.
14: Un peu comme tous.
5: Comme beaucoup de candidats du Bloc central, comme la plupart des candidats du Bloc central, qui vont avoir du mal à un moment donné, à la fois à faire jouer leur loyauté, parce qu'ils ne peuvent pas faire autrement vis-à-vis d'Emmanuel Macron, puis leur volonté de rupture. Mais justement, on parle des droites, comment vous positionnez le macronisme, in fine ? Parce que, qu'est-ce que le macronisme ? Est-ce que le macronisme, c'est une droite qui ne s'assume pas ? Est-ce que...
16: Pour moi, le
5: centre,
16: non,
5: d'ailleurs. Est-ce que le centre fait partie de la droite ? Et d'ailleurs, ce que pensez d'ailleurs François Mitterrand, qui d'ailleurs lui aussi n'était pas fondamentalement de gauche, même si il a été élu à gauche, il disait le centre finalement c'est déjà le début de la droite.
16: Alors pour moi le macronisme c'est une parenthèse dans la vie politique française de disparition de la politique. On nous a vendu une recomposition de la vie politique avec Emmanuel Macron, on n'a vu qu'une décomposition sans jamais que n'advienne quelque chose à la place. Et le macronisme fondamentalement qu'est-ce que c'est ? C'est le en même temps qu'est-ce que c'est ? C'est l'impuissance, et l'impuissance c'est la négation de la politique. Donc je crois que Édouard Philippe honnêtement n'est pas un macroniste pur, et d'ailleurs tant mieux pour lui, et je souhaite d'ailleurs à Gabriel Attal d'être pas un macroniste pur. Édouard Philippe dit quand même quelque chose dans le livre suite à son appel à destituer Emmanuel Macron, ouais. Il dit je découvre ce que c'est que la vie de Marine Le Pen, c'est-à-dire 20% des gens qui m'engueulent et 80% des gens qui m'applaudissent. Les 20% qui m'engueulent, ce sont mes amis de Paris, ce sont des hauts fonctionnaires, ce sont des chefs d'entreprise, ce sont l'intelligentsia entre guillemets, et les 80% en fait c'est le reste des Français.
14: Jean-Michel Salvador, vous voulez réagir. Sur la présidentielle, qu'est-ce que vous pensez de cette compétition du Bloc central entre les candidatures d'Édouard Philippe, de Bruno Retailleau et de Gabriel Attal ? Est-ce qu'il n'y a pas en fait un match entre deux centristes d'un côté et puis un troisième larron qui est vraiment de droite et qui ne défend pas franchement les mêmes idées et les mêmes valeurs que les deux autres?
16: Alors je ferai pas l'injure à Bruno Retailleau de le ranger dans le Bloc central. Pour ce qui est du duel entre Édouard Philippe et Gabriel Attal, il va être je pense un peu redoutable pour Gabriel Attal, qui ne manque pas du tout de talent hein, ni de sympathie, mais qui a le défaut de son âge, qui a le défaut d'être un enfant un peu trop gâté de la politique, très jeune premier ministre, très jeune ministre, qui a pas du tout assez de cicatrices, cette blessure ni même de tatouage entre guillemets pour concourir à une élection présidentielle, je pense. Et quant à Bruno Retailleau, je crois qu'on va en parler un peu plus longuement tout à l'heure. Je pense que voilà, effectivement, qu'il fasse un peu oublier son passage au gouvernement pour revenir à ce qu'il est fondamentalement, c'est-à-dire l'héritier idéologique du fillonisme.
14: Il y a quand même 5 ministres LR ou apparentés LR dans le gouvernement d'aujourd'hui, donc
16: d'un gouvernement dont Bruno Retailleau s'est extirpé dans des conditions assez rocambolesques et un peu ratées, mais ce serait pire s'il y était encore aujourd'hui.
5: Fallait-il qu'il y soit
16: dans ce gouvernement-là actuel ?
5: Non, fallait-il qu'il rentre dans le gouvernement ? Finalement, est-ce que l'erreur de Bruno Retailleau n'a pas été
16: s'associer à ce gouvernement ? J'ai beaucoup visité Bruno Retailleau à l'époque où il était place Beauvau. On le sentait vraiment à sa place. On sentait aussi dans le regard des policiers une forme de gratitude. Souvenez-vous aussi qu'il est nommé ministre de l'Intérieur au moment de l'affaire Philippine. Et je pense qu'on était un certain nombre à être contents que ce soit ce ministre-là qui s'occupe d'une affaire comme celle-là. Le problème, c'est qu'il n'a pas su en sortir au bon moment. Il aurait dû y sortir beaucoup plus tôt.
14: Bruno Retailleau, dont le vice-président François-Xavier Bellamy estime qu'il est le candidat le plus sérieux pour gagner à droite. Je vous propose de l'écouter, il était sur France Info ce matin.
10: On est à un an de l'élection présidentielle et on somme déjà Bruno Retailleau de se retirer de la course. Moi, je crois à l'exact inverse. Je pense que les gagnants d'un an avant, dans les sondages, sont rarement ceux qui s'installent à l'Élysée un an après. Et heureusement d'ailleurs, parce que qu'est-ce que c'est qu'une élection présidentielle ? C'est un débat démocratique, c'est un moment de choix. Si tout était joué un an avant, ça n'aurait littéralement aucun sens. Il n'y a encore eu aucun débat. Pour l'instant, il n'y a que Bruno Retailleau qui dévoile son programme de manière constante, méthodique, patiente, avec beaucoup de sérieux et de transparence vis-à-vis des Français. Je n'entends pas encore beaucoup les propositions des autres candidats que vous avez cités. Quand ils arriveront dans l'atmosphère, on verra bien si les Français sont toujours aussi enthousiastes à l'idée de leur confier les clés.
14: Jean-Michel Salvatore.
11: Oui, peut-être, mais c'est vrai que Bruno Retailleau a
14: a annoncé sa candidature. Il a un programme qui est assez clair. On en a vu un peu les prémices lorsqu'il était ministre. La seule chose qui manque aujourd'hui à la candidature de Bruno Retailleau, mais peut-être que ça va venir, c'est la dynamique autour de lui. C'est-à-dire qu'on a le sentiment que finalement, sa candidature stagne, qu'il ne baisse pas, mais qu'il ne progresse pas vraiment dans les sondages. Et c'est vrai que ses proches imaginaient que peut-être Édouard Philippe finirait par baisser à son profit, et finalement, ce n'est pas ce qu'on voit. Alors, c'est peut-être trop tôt, je pense qu'il a raison. Si les favoris, un an avant la présidentielle, devenaient présidents, on aurait eu Jacques Delors président, on aurait eu DSK président, Édouard Balladur, enfin, on connaît tous l'histoire. C'est vrai que là, on est à un an, et tout peut arriver, ça c'est vrai.
16: Bah là où je rejoins tout à fait ce que dit Jean-Michel, c'est que le problème de Bruno Retailleau, c'est l'incarnation, et la clé de l'avenir des Républicains, c'est la personnalité elle-même de Bruno Retailleau. Je raconte dans le livre une scène qui remonte il y a quelques années. On avait fait un dîner à la maison où il y avait Henri de Castres, l'ancien président d'AXA, François Fillon, la communicante Anne Méo et Bruno Retailleau. Et quand on rangeait après le dîner avec ma femme, elle m'avait dit « Mais comment quelqu'un d'aussi gentil et discret peut faire de la politique ?» Et elle parlait de Bruno Retailleau. Alors à la fois, c'était une forme de compliment, mais c'était aussi une forme d'interrogation et que je peux comprendre. Et d'ailleurs, que j'ai retrouvé à certains moments de ma vie plus journalistique. On a publié dans Valeurs Actuelles, en juin 2025, une interview de Bruno Retailleau, qui était toujours ministre de l'Intérieur à l'époque, où il critique vertement le macronisme en trouvant des mots très abouti. Et l'interview, sans vouloir me faire mousser ou faire mousser mon journal, avait eu tout à fait un certain écho. Et
6: celui qui était... point qu'Emmanuel Macron a fait annuler, je crois, un café
16: Emmanuel
6: qu'il avait
16: Macron,
6: avec lui.
16: Exactement, fait annuler un café suite à cette interview avec son ministre de l'Intérieur. Et Bruno Retailleau était celui qui était le moins content de cette interview pendant 2-3 jours. Il savait pas comment la prendre. Alors qu'avec ses conseillers, nous-mêmes, on était très contents. Nous, parce qu'on faisait du bruit, ses conseillers parce que on parlait de Bruno Retailleau. Mais lui-même était assez gêné. Et on sent que quand il faut casser la vaisselle, quand il faut fausser une porte avec un coup d'épaule, il est moins là.
6: C'est quand même votre candidat, Bruno Retailleau, parce que la filiation avec François Fillon, alors dont vous parlez dans, alors, dans le livre.
16: Franchement, c'est pas de la langue de bois. Moi, je suis un journaliste honnêtement très engagé, je crois, avec le journal qui est le mien, avec cette atmosphère aujourd'hui qu'on vit, qui, à mon avis, nécessite un peu de rentrer dans l'arène et pas juste d'être observateur. Mais en revanche, je suis pas du tout militant, et donc je suis militant de personne pour cette prochaine élection présidentielle. Maintenant, je pense que sur le papier, le positionnement de Bruno Retailleau me semble tout à fait sophistiqué, c'est-à-dire une forme de radicalité sur les sujets régaliens, en même temps sans concession sur les sujets économiques, voilà, très libéral. Maintenant, je ne crois pas qu'il ait réussi encore à s'imposer dans le match de cette présidentielle.
6: Arnaud Benedetti, pour une dernière question.
5: Non, mais juste un point sur Bruno Retailleau. Moi, je pense que le problème, bien sûr, il y a peut-être un problème d'incarnation, parce que l'élection présidentielle est forcément une élection d'incarnation, compte tenu de la nature de la fonction. Mais je pense que la difficulté de Bruno Retailleau, c'est la marque qu'il porte, c'est la marque LR. C'est-à-dire qu'en fait, le problème de la droite aujourd'hui, de la droite dite de gouvernement, celle qu'on appelle la droite républicaine en l'occurrence, est-ce que finalement, c'est de ne pas avoir trop déçu ses électorats depuis de très nombreuses années. Et c'est ce qui explique aussi la difficulté pour elle à se reconstruire et à se donner un élan.
16: Non, bien sûr, la marque est complètement cabossée, et donc, sans être encore plus filloniste que je ne le suis, depuis 2017, c'est un champ de ruines. Et en même temps, ces ruines, elles trouvent leur fondation dans les divisions intrinsèques de la droite. C'est pas normal que des gens qui partagent un certain nombre d'idées n'arrivent pas à bosser ensemble. C'est pas normal que Éric Ciotti soit parti dans ces conditions-là sans réussir à ramener avec lui plus de gens. En même temps, on a l'impression, vous voyez, par exemple, il y a eu une sorte de fake news ce week-end où on a annoncé le ralliement de Bellamy à Éric Ciotti. Ouais. Et pourquoi ça a pris? Mais parce que c'était crédible quelque part. Parce qu'on disait effectivement, peut-être que François-Xavier Bellamy, il en a marre de ce parti qui n'arrive pas à trancher, avec des Xavier Bertrand et autres qui, chaque bureau politique, disent l'inverse que ce que les adhérents disent depuis des années. Donc il y a quelque chose qui n'est pas encore totalement aligné.
6: Merci à vous, Tuc-Duel Denis, d'avoir été avec nous, directeur de la rédaction de Valeurs Actuelles.
16: Merci à vous.
6: Je rappelle le titre de votre livre, La cendre et le feu, cher Robert Laffont, Enquête intime au cœur de la droite française. Merci aussi à Arnaud Benedetti et à Jean-Michel Salvatore d'avoir été avec nous ce soir. Dans un instant, direction Roland-Garros pour Service Pioline, votre rendez-vous quotidien à la porte d'Auteuil sur Europe 1, radio officielle du tournoi.
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14: Le journal permanent à 19h45, Maël Hassani.
9: 8 départements du nord-ouest de la France placés en vigilance orange canicule pour la journée de demain. C'est une grande première pour un mois de mai. La vague de chaleur précoce se poursuit et va même s'intensifier au cours de la semaine. Le phénomène touche aussi nos voisins britanniques. La température la plus élevée jamais enregistrée au mois de mai, relevée aujourd'hui outre-Manche, 34,8 degrés au sud de Londres. Au lendemain de la découverte du corps sans vie d'un enfant de 11 ans, une serviette nouée autour du cou à Rennes. Trois adolescents se trouvent ce soir en garde à vue. Deux garçons et une fille âgés de 15 et 16 ans aperçus au bord de la Vilaine avec la victime juste avant le drame. Une enquête est ouverte pour meurtre sur mineur. Trois jeunes de 16 à 18 ans mis en examen aujourd'hui pour association de malfaiteurs en vue de la commission d'un crime deux semaines après l'incendie d'un immeuble à Décines-Chartieux près de Lyon. Trois résidents inconnus de la justice avaient perdu la vie dans ce sinistre déclenché vraisemblablement sur fond de narcotrafic. Le préjudice est estimé à 500 000 euros. Une boutique de luxe braquée tôt ce matin à la voiture Bélier dans le très chic 8e arrondissement de Paris. Des sacs de marque prestigieuses dérobés par les deux malfaiteurs toujours en fuite. Et puis la suite du premier tour de Roland-Garros. Zéro pointé aujourd'hui pour les Françaises, mais trois tricolores qualifiés dans le tableau masculin. Arthur Hinderknecht, Hugo Humbert et Lucas Vanhaché. Notez l'élimination du vétéran suisse Stan Wawrinka. C'était sa dernière apparition porte d'Auteuil.
14: Merci Maël Hassani. Rendez-vous à 20h pour votre journal.
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14: Europe 1, 19h46, comme tous les soirs pendant la quinzaine de Roland-Garros, dont Europe 1 est votre radio partenaire. Voici Service Pioline. Bonsoir à vous, Axel May.
18: Bonsoir, bonsoir Maël. Bonsoir Cédric.
19: Bonsoir.
18: Vous allez bien?
19: Mais magnifiquement bien. Un peu chaud
18: en ce début de quinzaine. Et avant de parler des résultats des Français, j'aimerais qu'on revienne sur celui qui a mis un terme à sa carrière en simple ici à Roland-Garros, Stanislas Wawrinka, que tout le monde appelle Stan, le Suisse, vainqueur de Roland-Garros en 2015. Il a joué son dernier match. Écoutez l'ambiance tout à l'heure lors de la défaite de Stan Wawrinka. Voilà, c'était sur le cours Simone Mathieu face à Jasper De Jong, un néerlandais, lucky loser parce qu'en principe il aurait dû affronter le français Arthur Fils qui est forfait sur blessure. Stanislas Wawrinka très ému lorsqu'il a pris la parole pour dire qu'il était vraiment content de venir ici. Qu'est-ce que c'est pour vous Stanislas Wawrinka?
19: Bah écoutez, moi je me permets de vous corriger parce que je dirais plutôt son immense carrière. Il a quand même gagné trois titres du Grand Chelem dans un Roland Garros. À chaque fois, il a battu en finale ou Nadal ou Djokovic. Donc c'est quand même un exploit quand on se rappelle de la domination de ces joueurs-là dans les années 2010, là où il a performé. Il est arrivé un peu sur le tard. On le voyait, c'était un excellent joueur vers 12e, enfin dans les 20 premiers. Et puis d'un coup, lorsqu'il a pris Magnus Norman comme coach, eh bien il a passé même pas un cap, mais plusieurs caps pour gagner des tournois du Grand Chelem. Donc un joueur spectaculaire, un revers à une main magnifique.
18: Il avait ce surnom de le bison.
19: Oui, le bison parce que très physique, très très massif, puissant et extrêmement puissant, mais pas que. Beaucoup de finesse aussi dans son jeu et puis d'intelligence de jeu. Donc un joueur vraiment complet. Malheureusement, plus les carrières durent, plus le risque de blessure arrive, et c'est ce qui s'est passé pour lui il y a quelques années avec un genou qui a lâché. Il a essayé de revenir, il est revenu plutôt pas mal vers 40e, mais il n'a jamais réussi à retrouver le niveau d'antan.
18: Ouais, 16 titres en simple sur le circuit, dont effectivement ces 3 titres majeurs: l'Open d'Australie 2014, Roland-Garros en 2015, plus une finale en 2017, l'US Open en 2016. Je regardais les archives, il a remporté un Roland-Garros junior, et puis il a eu du temps, mis un peu de temps aussi à éclore. Mais effectivement, c'est un garçon très sympathique qui parle avec franchise lorsqu'on le rencontre. Stanislas Wawrinka, battu en plus de 3 heures par le néerlandais Jasper de Jong. Donc il a montré qu'il en avait encore sous la raquette. C'était pas juste une tournée d'adieu.
19: C'était pas juste une tournée d'adieu. Il a vraiment, il faut souligner la direction du tournoi qui lui avait attribué une wildcard, puisqu'il rentrait plus directement dans le tableau final, et même les qualifs, hein, il avait besoin d'une wildcard parce que vraiment son classement avait plongé. Donc oui, c'est sûr que dans une carrière de sportif, il y a un début, il y a une fin, et je pense que c'est bien qu'il ait eu l'occasion de jouer encore une dernière fois ici sur le troisième grand cours, le Simone Mathieu. Donc c'était comme vous nous l'avez fait écouter à travers ce son, une ambiance magnifique avec un joueur extrêmement apprécié par le public parisien.
18: Ouais, et il disait: je me sens à la maison ici à Roland-Garros, Stanislas Wawrinka. Il y en a un autre qui pourrait peut-être arrêter sa carrière ce soir à Roland-Garros, parce qu'il va la continuer jusqu'à la fin de l'année, c'est Gaël Monfils. Je dis peut-être parce qu'il faudrait qu'il perde, mais il peut aussi gagner. Oui, face à Hugo Gaston. Gaël Monfils, 39 ans, Hugo Gaston 25 ans. Gaël Monfils, demi-finaliste en 2008 à Roland-Garros, Hugo Gaston 8e de finaliste en 2020. Ils seront à partir de 20h15 sur ce cours central là que on est en train de préparer. On retrace bien les lignes blanches, on peaufine. À votre avis, il est excité, impatient, Gaël Monfils? Parce que là, vous l'avez côtoyé quand même, Gaël Monfils.
19: Oui, excité probablement, impatient sûrement, ému aussi probablement. Il y a un match et un tournoi à faire, hein. Il n'est pas là en démonstration. Je pense qu'en plus, comme c'est un duel franco-français, il aura à cœur d'essayer de l'emporter. De mon point de vue, il est même plutôt favori, hein, quand bien même son classement a plongé. Maintenant, la difficulté avec Gaël, c'est qu'on a peu de repères, puisqu'il a joué peu de compétitions. Il disait lui-même qu'il avait besoin de reprendre un petit peu de physique. On connaît son le jeu qu'il développe, hein, qui est assez justement demandeur à ce niveau-là. Et donc oui, ça va être intéressant, mais on sait également qu'avec Gaël sur un court, il se passe toujours quelque chose, donc on s'attend à ce que ça soit sympathique, et puis pourquoi pas. Alors on va exercer notre devoir de neutralité, hein, dans un match franco-français, mais pourquoi pas le revoir sur un deuxième tour.
18: Et Hugo Gaston disait: je m'attends à ce que le public soit fair play, mais un petit peu plus quand même
19: je crois qu'il a raison et c'est bien vu
18: de Gaël Monfils. Les Français qui ont joué aujourd'hui, alors hier ça avait mal commencé puisqu'il a fallu attendre le 7e match avec la victoire de Quentin Alice pour voir un Français s'imposer. Là, dès la première rencontre, c'est Arthur Rinderknecht, opposé sur le cours Suzanne Langlade à partir de 11h à l'Autrichien Youri Rodionov, issu des qualifications 7-6, 6-2, 6-3. Rinderknecht, parcours, on pouvait s'attendre à ce qu'il gagne.
19: Oui, enfin, c'était un bon tour. Il est tête de série numéro 22. Il avait plutôt un bon tour avec Rodionov, quand bien même aujourd'hui tout le monde joue extrêmement bien. Et je crois qu'il a fait un match solide, un match sérieux, avec un premier set assez disputé. C'est un premier tour, premier set du premier match. Donc il faut trouver ses repères encore une fois. Et puis une fois qu'il a empoché le premier set, en fait, il a plus ou moins déroulé, hein, pour faire 6-2, 6-3, comme vous l'avez dit. Aujourd'hui, avec le forfait de Arthur Fils, c'est un autre Arthur, mais pour le coup, Rinderknecht qui qui est en charge de mener la colonie française. Donc, bon match, bravo.
18: Ouais, et il rencontrera au prochain tour Matteo Berrettini, le revenant Berrettini.
19: Ouais, pas facile, toujours dangereux.
18: Qui a éliminé Vukovic tout à l'heure et qui avait été quart de finaliste en 2021 à Roland-Garros, l'Italien. C'est passé aussi pour Luca Vonaché, champion à Roland-Garros junior en 2021 face à Arthur Fils. Au dernier moment, son adversaire a changé parce que c'est un Américain qui a eu des douleurs abdominales. Il a été remplacé par un Slovène.
19: Oui. Parfois c'est un peu perturbant parce qu'on se prépare à jouer un match et puis contre un adversaire et puis c'est un autre adversaire qui est présenté. Il a su s'adapter à cette nouvelle situation et profiter finalement de jouer un lucky loser, un heureux perdant du dernier tour des qualifications. Et il a fait le job pour se qualifier pour le deuxième tour. Donc c'est bien Lucas qui revient, qui a eu aussi des blessures et qui revient bien.
18: Ouais, c'était sur le court numéro 8, un petit court baigné de soleil. Il a eu besoin de 4 sets pour s'imposer, Luca Vonaché. Et il dit, après avoir gagné Roland-Garros Junior, il expliquait récemment, je pensais que je serais ensuite top 100, top 50, top 20, top 10, que je déroulerais. c'est pas comme ça que ça se passe. Il est au-delà de la centième place. Et si je vous en parle, c'est parce qu'il y en a un autre hier qui s'est imposé. C'est Valentin Royer qui s'est qualifié pour le deuxième tour. Et Valentin Royer, il était rentré dans le top 100, top 50, et aussi, voilà, il s'est vu un peu trop bon.
19: Il a marqué le coup, ouais.
18: Et je vous propose justement d'écouter, parce que ce qu'il dit, c'est très intéressant, ça montre bien à quel point c'est difficile de progresser en tennis. Écoutez Valentin Royer.
20: La fin de l'année dernière a été un peu novatrice pour moi. J'ai passé le cap du top 100, et je suis arrivé vite proche du top 50. Et ça y est, j'ai cru que tout m'était dû et que ça y est, j'allais passer les caps très facilement. Le circuit m'a mis une bonne gifle dans la tête et ça m'a fait redescendre les pieds sur terre. J'ai atteint des bas très très bas que je pensais pas avoir dans ma carrière. Ça a été vraiment plus qu'une leçon de tennis, une leçon de vie. Aujourd'hui, je suis un joueur assez libéré de ça, soulagé de pouvoir prendre du plaisir à nouveau sur le court. Puis en plus, en jouant devant un public français en feu, je suis dans le bon chemin.
18: Voilà, ça illustre bien la difficulté quand même de progresser en tennis, Cédric Pioline, et ses propos de Valentin Royer.
19: Complètement. D'abord, il y a une chose, et il l'a bien décrite, c'est la vérité du terrain. C'est-à-dire que nous, on a quand même un sport où il n'y a pas de match nul. Et puis, moi, j'aime bien dire cela, c'est que quand les deux joueurs vont, à la fin du match, serrer la main au filet, eh bien, il y en a un qui a la banane, comme on dit, il a un grand sourire. Et puis, il y en a un autre qui, excusez-moi du terme, fait un peu la gueule et qui a sa déception parce qu'il a perdu. Donc oui, il y a rien qui est dû. Et puis surtout, Valentin, il a quand même aussi fait un grand parcours, une très belle progression l'année dernière, aussi à travers des challengers. Donc je pense qu'il a le niveau supérieur au niveau.
18: La deuxième division.
19: Et donc il gagnait beaucoup de matchs. Et évidemment, il arrivait toujours lancé sur les tournois. Et la difficulté du ce qu'on appelle le grand circuit, quand on est mieux classé, quand on joue tous les tournois, et bien on joue directement des joueurs extrêmement bien classés, voire on n'est pas tête de série, on peut tomber sur du top 10. Et donc quand on perd au premier tour, il faut aller s'entraîner, on a la déception, on perd le rythme parfois. Et donc il est en train de découvrir un petit peu tout cela, mais c'est très bien qu'il arrive à se relancer à ce moment magnifique qu'est la saison et la période de Roland-Garros.
18: Alors je rappelle rapidement l'élimination de Sarah Rakotamanga, de Léolia Jean-Jean, et puis celle de Terence Atman qui a perdu au bout de 5-7. Et j'en ai pas parlé, mais c'était un duel franco-français. C'est Humbert qui a battu Manarino. Voilà, c'est terminé pour ce soir. On aura l'occasion de se retrouver toute la semaine. Cédric Pioline, profitez du match. Là, vous restez, regardez Gaël.
19: Avec grand plaisir.
18: Maël, je vous rends la main.
21: Cédric Pioline, Axel May à la porte d'Auteuil, merci à tous les deux. Et vous l'avez dit, Service Pioline revient demain à 19h45 sur Europe 1, radio officielle de Roland Garros. Dans un instant, le journal de 20h. Avant de retrouver à 20h10 Gérard Vespierre, chercheur associé à la Fondation d'études pour le Moyen-Orient, ses progrès entre l'Iran et les États-Unis, mais pas d'accord imminent. On en parle dans quelques instants. Europe 1 Soir se poursuit. À tout de suite.
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21: Dans un instant, le chercheur géopolitique Gérard Vespierre, invité d'Europe 1 Soir, juste après votre journal, Maël Hassani. Bonsoir Maël.
31: Bonsoir à tous.
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21: Et au sommaire, l'horreur et l'incompréhension à Rennes.
9: Au lendemain de la découverte du corps sans vie d'un enfant de 11 ans, une serviette nouée autour du cou au bord d'une rivière. 3 adolescents se trouvent ce soir en garde à vue. Difficile pour l'heure d'y voir clair sur les circonstances du drame. Les dernières informations dès le début de ce journal. Des méthodes dignes de Daesh à Échirolles, près de Grenoble. Un jeune homme filmé, une arme sur la tempe, contraint de réciter un texte écrit par ses bourreaux. Un corps calciné retrouvé dans une voiture dans la foulée. Tout porte à croire qu'il s'agit d'une tentative d'intimidation entre bande de narcotrafiquants. Dans ce journal également, jusqu'à 37 degrés relevés aujourd'hui. L'épisode de chaleur précoce se poursuit et va même s'amplifier demain.
21: Et justement, la tendance météo, Marlène Duret.
34: Avec notamment cette canicule, vigilance orange dans 8 départements du Nord-Ouest à partir de minuit. 20 autres départements en jaune.
21: Météo complète à la fin de ce journal. Maël, de nombreux policiers restaient mobilisés aujourd'hui dans le quartier Saint-Hélier à Rennes.
9: C'est là-bas, au bord de la Vilaine, qu'un enfant de 11 ans a été retrouvé mort hier, en fin d'après-midi, une serviette nouée autour du cou. Bonsoir Alexis Bourdon.
35: Bonsoir Maël, bonsoir à tous.
9: Vous suivez cette affaire glaçante pour Europe 1. Trois adolescents se trouvent ce soir en garde à vue.
35: Oui, un garçon de 16 ans a été interpellé ce matin à son domicile selon le procureur de Rennes. Le parquet qui précise qu'une jeune fille de 15 ans s'est rendue d'elle-même au commissariat. Les deux sont actuellement en garde à vue pour meurtre sur mineur de moins de 15 ans. Ils étaient recherchés depuis près de 24 heures. Ils ont été aperçus avec la victime le long de la Vilaine l'après-midi du drame. Certains témoins ont également parlé d'un troisième adolescent aux enquêteurs. Le corps de la victime a été retrouvé hier en fin de journée. Un pêcheur alerté par des cris d'enfants, a appelé la police. La dépouille se trouvait dans un buisson au bord de l'eau, une serviette de bain nouée autour du cou. Pour le moment, beaucoup de questions demeurent. Des plongeurs ont fouillé en vain une partie du fleuve pour tenter de trouver des indices.
9: Les informations d'Alexis Bourdon pour Europe 1.
21: Dans l'actualité également, cette autopsie réalisée ce matin sur le corps retrouvé dans une voiture calcinée hier à Échirolles, près de Grenoble.
9: Un corps qui pourrait être celui du jeune homme filmé, un pistolet sur la tempe en train de réciter un texte écrit par ses bourreaux. Vidéo diffusée ensuite sur les réseaux sociaux. Tout porte à croire qu'il s'agit d'une tentative d'intimidation sur fond de rivalité entre bandes de narcotrafiquants. Des méthodes directement inspirées du terrorisme, William Molinier.
4: Oui, les pompiers sont intervenus hier matin vers 5h15 pour un incendie de voiture. Ce sont eux qui ont prévenu les policiers. À l'intérieur de l'habitacle, le corps d'un homme calciné et présentant des plaies par arme à feu à proximité des douilles et un bidon d'essence ont été saisis. La victime est toujours en cours d'identification. Quelques heures plus tard, hier, deux vidéos sont publiées sur les réseaux sociaux. On y voit un jeune homme, les mains dans le dos, arme sur la tempe, et il semble contraint de lire un texte dans lequel il dit avoir été recruté comme tueur à gages et devoir payer pour ses employeurs qui n'ont pas respecté leur contrat. Une autre vidéo montre un homme cagoulé et ganté tiré à l'arme de poing en direction d'une voiture. Pour l'heure, ces vidéos n'ont pas été authentifiées par les enquêteurs. La police judiciaire est en charge de l'enquête. Fin mars, à Échirolles encore, un homme de 44 ans avait été tué par balle au pied d'un immeuble, à nouveau sur fond de trafic de stupéfiants.
9: William Molinier, journaliste police-justice à la rédaction d'Europe 1. Là aussi, il s'agissait très probablement d'un règlement de compte sur fond de narcotrafic. Deux semaines après l'incendie criminel d'un immeuble à Décines-Charpieu près de Lyon, trois suspects âgés de 16 à 18 ans sont mis en examen aujourd'hui pour homicide volontaire en bande organisée. Ce sinistre avait tué trois personnes totalement inconnues de la justice. Une boutique de luxe braquée tôt ce matin à la voiture Bélier à Paris. Les faits se sont déroulés dans le très chic 8e arrondissement de la capitale. Le magasin de la rue du Faubourg Saint-Honoré pris pour cible par deux personnes encagoulées. Plusieurs sacs de marques prestigieuses dérobés. Le préjudice estimé à environ 500 000 euros. Aucune interpellation à ce stade.
21: 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Une vigilance orange canicule déclenchée par Météo France en plein mois de mai.
9: 8 départements de l'Ouest du pays placé en alerte pour la journée de demain. Le Finistère, le Morbihan, la Manche, l'Ille-et-Vilaine, le Maine-et-Loire, la Mayenne, la Vendée et la Loire-Atlantique. L'épisode de très forte chaleur en cours dans l'ensemble du pays depuis ce week-end s'accentue et n'épargne pas le Nord. À Malo-les-Bains par exemple, la température est montée jusqu'à 24 degrés aujourd'hui. Alors la fraîcheur de la mer du Nord est devenue une aubaine pour certains. Le reportage du correspondant d'Europe 1, Maximilien Carlier.
5: Des parasols à perte de vue, ciel bleu, soleil et 28 degrés sur la plage de Malo-les-Bains. Comme un air d'été, fait remarquer Jessica, allongée sur sa serviette.
6: C'est hallucinant en fait. Et là, fin mai, les températures elles sont déjà bien présentes. La chaleur, c'est pas étouffant. Ça fait du bien, quoi. Et puis, de voir la mer aussi, on est bien là.
5: Mais pas de baignade, ajoute-t-elle. L'eau est encore trop froide. Ici, les touristes viennent principalement de la métropole lilloise. C'est le cas de Majid.
7: C'est étouffant à Lille. Mais on n'arrive pas à respirer. Une bouchée d'air frais, ça fait toujours du bien, surtout quand on est férié en plus de ça. On voit que le climat, il a changé quand même.
10: Ouais.
7: Mais c'est bien, c'est agréable. Parce que du coup, ça nous permet à nous de venir à la plage, on va dire, un mois et demi plus tôt. Ça fait fonctionner aussi les commerçants de Dunkerque.
5: Et devant les marchands de glace, il y a de longues files d'attente. Les terrasses sont bondées. On a eu deux fois plus de clients que d'habitude, me confiait un restaurateur. À Malo-les-Bains, Maximilien Carlier, Europe 1.
9: Et parmi les températures maximales relevées aujourd'hui par Météo France, 37 degrés à Osgore, 36 à La Couronne près d'Angoulême, 33 à Brest, soit 15 degrés au-dessus des normales de saison. Cet épisode de chaleur précoce va continuer dans les prochains jours. Météo complète dans quelques minutes.
21: À l'étranger, toujours pas de compromis trouvé entre les États-Unis et l'Iran.
9: Après l'optimisme affiché au cours du week-end, Donald Trump se montre aujourd'hui plus mesuré. Soit l'accord avec Téhéran sera excellent et significatif, soit il n'y aura pas d'accord, écrit le président américain. Les discussions se poursuivent à l'occasion notamment d'une visite d'une délégation iranienne au Qatar. Doha que Washington espère voir normaliser ses relations avec Israël, tout comme l'Arabie Saoudite, dans le cadre du protocole de paix. C'est dans ce contexte de guerre que l'équipe d'Iran de football doit jouer ses trois matchs de poule aux États-Unis lors de la Coupe du Monde qui débute dans un peu plus de deux semaines. Mais après le refus de Washington d'accueillir le camp de base de la sélection iranienne sur son territoire, les joueurs s'établiront finalement au Mexique, à Tijuana, tout près de la frontière américaine. Confirmation aujourd'hui de la présidente mexicaine.
21: Et en attendant cette Coupe du Monde, l'événement sportif incontournable du moment, c'est à Paris qu'il se passe.
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21: La suite du premier tour de Roland-Garros avec trois victoires françaises dans le tableau masculin aujourd'hui.
9: Arthur Rinderknecht, Hugo Humbert et Lucas Vanhaché qualifiés pour la suite du tournoi. Zéro pointé en revanche chez les femmes. Bonsoir Cyril de la Morinerie.
11: Bonsoir Maël, bonsoir à tous.
9: Vous êtes en direct de la Porte d'Auteuil. L'événement ce soir sur le central, c'est bien sûr l'entrée en lice de Gaël Monfils pour son dernier Roland.
11: Oui, Gaël Monfils qui s'est entraîné tout à l'heure pendant à peu près une heure face à un gaucher. Pourquoi ? Parce qu'il affronte Hugo Gaston qui lui-même est gaucher et effectivement en cas de défaite ce sera son dernier match à Roland-Garros. Il y aura une ovation, il y aura évidemment quelque chose de spécial pour lui, mais sait-on jamais, à 39 ans il a bien envie de créer la surprise dans ce tournoi de Roland-Garros et d'aller le plus loin possible. Il a fait très chaud aujourd'hui, les spectateurs se sont rués sur les glaces et l'eau fraîche, et puis les joueurs joueurs français notamment ont souffert, mais il y a eu quand même de très bons résultats pour Lucas Vanhaché qui donc s'est qualifié, pour Hugo Humbert également, et puis pour Arthur Rinderknecht qui donc a souffert sur le Suzanne Lenglen, mais s'est qualifié comme il l'a expliqué en conférence de presse.
0: C'est survivre, je pense, c'est s'accrocher, jouer le prochain point, pas se dire qu'il fait trop chaud, pas se dire qu'on est trop mouillé, trop transpirant, mais non, c'est pas simple pour tout le monde, je pense. Il va y avoir des matchs, soit des surprises, soit des défaillances, je pense, à un moment donné, mais ça va bien.
11: Voilà, il y a encore quelques matchs sur les autres cours en attendant la session nocturne avec donc Gaël Monfils face à Hugo Gaston, puisque Ben Shelton, l'Américain tête de série numéro 5, mène 2-0 face à l'Espagnol Mérida sur le Suzanne Lenglen. Donc, et puis sur le cours Simone Mathieu, le double finaliste de Roland-Garros, Casper Ruud, mène 2-7-1 face à un Russe, Safiolin. Et donc le match dure depuis plus de 3 heures.
10: Merci beaucoup Cyril Lamorin, Europe 1 Radio officielle de Roland-Garros.
21: Et merci à vous Maëlle Hassani pour tout.

Tac, c'est parti pour de nouvelles aventures. Il est 5h10, bonjour, j'espère que vous allez bien. C'était un bon début de journée, une bonne reprise, bien sûr, pour ce mardi matin. C'est le 146e jour de l'année, ce 26 mai, nous célébrons aujourd'hui les Bérangers. Alors, c'est un moine exemplaire qui vivait en l'Aude au 9e siècle et qui fit de nombreux miracles. Béranger est dynamique, curieux, mais émotif. Ce prénom médiéval est plus répandu sous sa forme féminine. Il signifie ours et lance, sa couleur, le violet, et son chiffre, le 7. Les Bérangers, une bonne fête, bien sûr, et un bon début de journée à tous. Bienvenue sur Radio Rythme Bleu. Petite semaine à venir avec ce mardi matin pour débuter en musique Maxime Le Forestier. Dans un instant, bien sûr, on va attaquer avec les avis et communiquer en compagnie d'Eugénie pour votre matinale. Soyez les bienvenus.

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1: Bonjour Thierry et bonjour à toutes et à tous. Enercal informe ses clients que la distribution de courant électrique sera interrompue sur la commune de Moindou et plus précisément sur la zone Quatricois ce mardi 26 mai de 10h à 14h. Le courant pourra être rétabli avant l'heure prévue sans autre préavis.
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1: Enercal informe ses clients que la distribution de courant électrique sera interrompue sur la commune de La Foy et plus précisément sur la zone Pocreux ce mercredi 27 mai de 8h à 11h. Sur la commune de La Foy toujours et plus précisément sur la zone Pocreux ce mercredi 27 mai de 8h à 14h. Pour ces coupures, le courant pourra être rétabli avant l'heure prévue sans autre préavis.
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1: EEC vous informe de ces coupures programmées de la semaine. Pour raison de maintenance, d'extension du réseau et élagage, des coupures d'électricité sont prévues. L'IFU Le Sigeishawetch, mercredi 27 mai de 13h à 15h, tribu de Jolou, numéro 1-3, de Habitcha, de Naman, de Wejumel, de Wiwatul. Ces horaires sont susceptibles d'être modifiés sans autre préavis en fonction des contraintes liées à ces travaux.

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1: Les avis qui vont suivre concernent les décès pour Madame Bonino Rosa, Madame Ranlès Valentin, pour Monsieur Mataou Jean-Baptiste, Monsieur Hausser Charles dit Charlie, pour Madame Crétin Marina née Ahmad Jalal et pour Monsieur Wadrawan Kervin. On nous prie d'annoncer le décès de Madame Rosa Bonino, survenue le 22 mai, dans sa 95e année. Une veillée aura lieu au centenaire du Pont des Français. Ce sera demain, mercredi 27 mai, de 16h à 19h. La cérémonie religieuse sera célébrée également demain à partir de 17h30 et l'inhumation se fera le jeudi 28 mai à 8h au cimetière du 5e kilomètre. On nous prie d'annoncer le décès de Madame Ranlès Valentin, survenue le 20 mai. Pas de coutume, une urne sera à disposition en salle de veille. La veillée aura lieu à la morgue de Païta. Ce sera aujourd'hui mardi de 9h30 à 20h et demain mercredi à partir de 8h et jusqu'à la levée du corps. La cérémonie religieuse sera célébrée en la chapelle du centre funéraire de Païta demain mercredi 27 mai à 12h, suivie de l'inhumation au cimetière de Païta. Ce sera à partir de 13h. On nous prie d'annoncer le décès de M. Mataou Jean-Baptiste, survenu le 20 mai, dans sa 84e année. La veillée aura lieu au centre funéraire de Nouméa, aujourd'hui mardi à partir de 7h. La cérémonie religieuse sera célébrée en la chapelle du centre funéraire de Nouméa, aujourd'hui à 10h15, suivie de l'inhumation à 11h au cimetière du 5e kilomètre. On nous prie d'annoncer le décès de M. Hausser Charles, dit Charlie, survenu le 22 mai dans sa 102e année. La veillée aura lieu au centre funéraire municipal de Nouméa. Ce sera aujourd'hui mardi à partir de 10h. La cérémonie religieuse se tiendra en la chapelle du centre. Ce sera à partir de 14h15, suivi de la crémation aujourd'hui à 15h. On nous prie d'annoncer le décès de Madame Marina Crétin, née Ahmad Jalal, survenue le 23 mai. Une veillée aura lieu au centre funéraire du Pont des Français. Ce sera aujourd'hui de 16h à 19h. La cérémonie sera célébrée également aujourd'hui à 17h30, suivie de la crémation. Et on nous prie d'annoncer le décès de Monsieur Wadrawan Kervin, survenu le 24 mai dans sa 42e année. La veillée aura lieu au centre funéraire de Nouméa. Ce sera aujourd'hui mardi 26 mai de 8h30 à 19h30 et demain mercredi de 8h30 à 11h30, suivi de la crémation à partir de 12h. Les coutumes se dérouleront sur place. C'était nos avis de décès.
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1: Bonjour à tous, c'est donc le 6h-8h, nous sommes le mardi 26 mai, soyez les bienvenus dans cette matinale sur l'antenne de Radio Rythme Bleu. Bonjour Thierry.
2: Bonjour Nicolas.
1: Ne serait-ce pas le jour
2: On peut dire début. Le mardi du début. Vous allez bien?
1: Oui.
2: Content de vous retrouver, on est parti. Donc en début de semaine, jour de reprise également, 6h-8h. Comme d'habitude, on va vous accompagner avec des rubriques incontournables de l'information et bien sûr aussi de la musique.
1: Et oui, puisque nous reprenons effectivement notre matinale classique après un lundi férié et donc des horaires adaptés. L'information, eh bien le journal, ce sera tout à l'heure, dans une demi-heure, à 6h30, le grand journal du matin. On n'oublie pas non plus le mini-journal à 7h30 et le flash de 8h présenté ce matin par Léo Fichou. L'information, c'est aussi notre invité du matin. À 7h30, nous parlerons du Gallieni de la santé. Il s'agit d'une conférence organisée par le gouvernement. Nous en parlerons en compagnie du porte-parole du gouvernement, Christopher Gigès, qui sera notre invité du matin. Exceptionnellement, un mardi, on va retrouver la chronique de la semaine écoulée d'Elisabeth Noir en fin de journal, puisque vous le savez, il n'y a pas eu de chronique hier. Et puis vos rendez-vous d'Europe 1 qui reprennent également dans le 6-8 à 6h20 l'édito politique de Vincent Trémollet de Villers. Il nous parlera du pape Léon XIV qui publie un document sur l'intelligence artificielle. Et à 7h20, le regard international de Vincent Hervouet d'Europe 1 se posera à Washington avec encore, vous le savez, un attentat à la Maison Blanche.
2: Et l'info autrement, ce sera bien sûr bonjour la Calédonie. Ce matin, Kalinda Bouakou nous emmène du côté de Ouégoua. Les anniversaires, l'horoscope, bien sûr, on aura les mots drôles et méchants avec Elisabeth Nord un peu avant 6h30.
1: Et puis vous prendrez la parole aussi dans ce 6-8, à ne pas manquer, vous avez un avis. 4 émissions cette semaine au 25-46-46. Vous nous appelez entre 7h05 et 7h20 et entre 7h45 et 8h pour nous faire part de vos avis sur l'actualité ou sur les sujets du quotidien.
2: Bienvenue à tous dans le 6h-8h.
1: RRB Matin, nous sommes le mardi 26 mai. Très bon réveil.
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2: Et voici à présent votre premier rendez-vous avec la rédaction Info Express. On retrouve Nicolas Legrand.
1: Bonjour à tous, c'est à la une. 6 cambrioleurs arrêtés par les gendarmes la semaine dernière dans le Grand Nouméa. Ils seront jugés aujourd'hui en comparution immédiate. 3 d'entre eux étaient entrés par effraction dans une maison du quartier Ondémia à Païta. Ils ont rapidement été identifiés grâce aux images de caméras installées dans l'habitation. L'un d'eux a reconnu son implication dans 2 autres larcins. Au Mont d'Or, ce coup-ci, c'est une affaire de vol à Yaoué qui a été résolue. 1 mineur et 2 majeurs ont été mis en fuite par le propriétaire. Une partie du butin a été retrouvée. Le mineur sera convoqué devant le juge pour enfants. Les 2 majeurs seront jugés aujourd'hui. Ce mardi marque également la reprise de la session d'assises. Elle s'ouvrira par une affaire de mœurs. L'homme de 34 ans qui sera assis dans le box des accusés comparaîtra pour une série de viols et de violences sur sa conjointe. Les faits qui lui sont reprochés se sont déroulés entre janvier 2019 et juillet 2023 à Koumac. En métropole, maintenant, l'actualité marquée par le narcotrafic et ses méthodes dignes de Daesh. À Échirolles, près de Grenoble, un jeune a été filmé, une arme sur la tempe, en train de réciter un texte avant d'être mis à mort. Écoutez.
3: J'ai été envoyé pour un contrat sur Grenoble par des fils de pute qui se cachent et qui nous envoient un feu et qui ne nous payent pas. Donc j'en paye les conséquences. Et tous ceux qui vont travailler pour ces mêmes personnes le payeront aussi, comme moi. Des conséquences de la mort ou de la perte des gens de leur famille.
1: Et les policiers tentent toujours d'authentifier ces vidéos publiées sur les réseaux sociaux et qui accréditent la thèse d'une tentative d'intimidation entre narcotrafiquants rivaux. Dans la foulée, le corps de la victime a été retrouvé calciné dans une voiture. Il aurait été touché auparavant par 4 tirs d'armes à feu. L'horreur et l'incompréhension également à Rennes, au surlendemain de la découverte du corps sans vie d'un enfant de 11 ans, une serviette autour du cou au bord d'une rivière. 3 adolescents sont en garde à vue, difficile pour l'heure d'y voir clair sur les circonstances de ce drame. En métropole, 8 départements du Nord-Ouest en vigilance orange, canicule du jamais vu au mois de mai. L'épisode de forte chaleur précoce va se poursuivre jusqu'à 37 degrés relevés aujourd'hui à Osgore dans les Landes, 36 près d'Angoulême et même 33 à Brest, c'est-à-dire 15 degrés au-dessus des normales. Du tennis à la une de l'actualité sportive avec la suite du premier tour de Roland-Garros. Des rencontres de la session de nuit sont encore en cours avec notamment un duel 100% tricolore entre Gaël Monfils et Hugo Gaston. On signalera déjà la qualification d'Arthur Hinderknecht, de Lucas Van Aert et de Hugo Humbert pour le deuxième tour. Du côté des têtes de série, Alex de Minaur et Ben Shelton sont également qualifiés. Et puis le sport côté calédonien avec une belle performance de nos représentants du côté de la Polynésie française. Les Cagous se sont illustrés sur le swim run, une discipline qui combine course à pied et natation en pleine nature. Charlotte Robin et Nathalie Viratel remportent le format XL chez les dames.
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1: Et la météo, c'est avec vous Thierry.
2: Volontiers Nicolas, ce matin sur le sud-ouest, la pointe sud et le sud des Loyautés, les passages nuageux déposeront encore quelques averses ici et là, ailleurs le soleil dominera, mais des nuages remonteront vers le nord-ouest. Le vent, ce sera 5 à 10 nœuds au maximum pour ce matin, cet après-midi les éclaircies.
5: Exposants habituels, mais pas que, puisque des exposants viendront aussi des communes limitrophes. Ils proposeront sur leur table de nombreuses idées cadeaux pour la fête des mères. Les précisions de Marguerite Nada, secrétaire générale adjointe de la mairie de Ouégoua en charge de l'animation.
6: La commune de Ouégoua a décidé de mettre en valeur ces mamans ce vendredi 29 au marché municipal.

0: Figaro. Alors, on fait venir plusieurs femmes, plusieurs dames, plusieurs prestataires, plusieurs partenaires de communes pour célébrer les mamans. On aura des artisanes, on aura des associations, des fédérations de femmes qui viendront se retrouver sur le marché du Diaote. Donc, tout un volet artisanat avec la fédération qui sera en résidence culturelle toute la semaine, qui viendra nous présenter ses créations via un défilé de création. On aura aussi la chance d'avoir Laurine Sang qui fait des fleurs en nylon, qui va nous donner des ateliers aux mamans. On aura aussi une esthéticienne pour tout le côté bien-être et puis soin des mains. On aura aussi un petit coin photo pour les mamans avec un photobooth pour se prendre avec leurs enfants en photo. Et puis, si je n'oublie pas, on aura aussi pas mal de nos voisines de Puebo, de Poum et de Kumak qui viendront, elles, vendre des bijoux, des robes, des sacs et aussi des cosmétiques faits maison, faits localement, bio. Tout ça dans une ambiance conviviale et familiale surtout. Et en plus, en fin de journée, donc à partir de 16h jusqu'à fin du marché nocturne, 20h, on aura une animation, donc on aura un orchestre avec Rudy Martin pour animer notre fin de soirée.
1: L'objectif de cet événement, c'est ?
0: C'est de mettre en avant et puis de mettre en avant nos mamans, donc qui sont à l'origine de notre société et puis qui aujourd'hui on les retrouve pas seulement à la maison, on les retrouve à tous les niveaux de notre société, dans tous les domaines de métier. Donc c'était une journée pour les mettre en avant, mais pour les célébrer et puis en même temps inviter les papas, les familles à venir les célébrer avec nous et puis se retrouver de façon conviviale et familiale.
1: Une invitation donc à lancer aux habitants de la commune, mais pas que, à venir pour ce marché spécial Fête des Mères à Ouigua.
0: Oui, on a fait exprès de le faire ce vendredi-là parce qu'après on aura le week-end, les familles elles se retrouvent. Donc on invite toutes les familles de la commune et puis en même temps, comme d'autres communes voisines se joignent à nous, il ne faut pas hésiter à faire la traversée et venir nous voir à Ouigua. C'est l'occasion.
1: C'était Marguerite Nada, secrétaire générale adjointe de la mairie de Ouigua, en charge de l'animation qui vous attendra de 8h à 20h le vendredi 20 mai au marché Le Diaote, commune de Ouigua, pour le marché spécial Fête des Mères. Bonne journée sur Radio Rythme Bleu.
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3: Bonjour à tous et bonne reprise. Ce mardi, hydravion sur la rade, planche à voile et hippodrome tout neuf. Vous voyez, le 26 mai en Calédonie, c'est air, terre et mer. Bonne fête aux Bérangers, Bérangères et Gordon. Et puis, c'est l'anniversaire de Laurine Hill. Elle était notamment le leader d'un groupe devenu légendaire, les Fugees. Plus aucun disque sorti depuis bien longtemps, mais une apparition surprise le mois dernier lors d'un concert de Kanye West. En 1986, un braqueur de banque surnommé le roi de la cavale, Michel Vaujour, s'évade de la prison de la santé d'une façon plutôt spectaculaire, puisque son épouse Nadine viendra tout simplement le chercher dans la cour de la prison en hélicoptère. Cette évasion inspire le roman et le film La fille de l'air avec Béatrice Dalle. Passons au 26 mai en Calédonie, 1950. Mise en service d'un gros hydravion à deux étages, le Sandringham, sur le trajet Sydney-Nouméa. Pratique, l'hydravion se posait directement dans la rade de Nouméa. C'était un 26 mai 1979, pari réussi pour Robert Earl, Jean-Philippe et Claude Siré. Ils ont effectué un tour de côte en planche à voile en 28 jours, joignant Nouméa à Bouraille, puis Plume. Leur projet était un tour complet, mais ils ont souffert d'un manque cruel de vent, plutôt embêtant, à la voile. En 83, la mairie de Nouméa décide de remblayer le marais de Nguéa. On prévoit alors la construction d'un motel qu'on attend toujours. Passons en 1994, le 26 mai, les compagnies aériennes AOM, ex-Minerve et Corsair sont toutes deux autorisées à desservir le territoire. Et enfin, un an plus tard, en 1995, inauguration à la fois d'une tout nouvelle hippodrome Banu. Air, terre ou mer, le

0: Cancer. Vous protégez davantage votre énergie et cela change énormément votre humeur générale. Lion. Le plus intéressant aujourd'hui, c'est que vous n'avez même pas besoin d'en faire beaucoup. Restez naturel, c'est largement suffisant. Vierge. Votre sens de l'anticipation est extrêmement utile. Essayez juste de ne pas soupirer intérieurement toutes les 5 minutes. Balance. Arrêtez de culpabiliser dès que vous choisissez votre paix plutôt qu'un conflit inutile. Scorpion. Faites attention à votre alimentation, mais ne vous sous-alimentez pas. Sagittaire. Vous avez besoin de mouvement, de nouveauté et d'une coupure dans la routine. Votre énergie remonte dès que vous changez d'environnement. Capricorne. Le vrai défi sera maintenant d'accepter de lâcher certaines charges au lieu de tout porter par habitude. Verseau. Une conversation inattendue pourrait devenir beaucoup plus intéressante que prévu. Votre différence attire les bonnes personnes. Et pour finir, les poissons. Vous êtes plus connecté à votre intuition aujourd'hui et elle vous aide à éviter certaines tensions ou ambiances inutiles.
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2: Merci Lana, à suivre les anniversaires.

0: Joyeux Happy Birthday pour ce mardi 26 mai. Joyeux anniversaire à Aneya de la part de papa et maman qui t'aiment très fort. Passe une bonne journée pour tes 5 ans. Aneya, bel anniversaire et une belle journée, papa et maman. Merci, un bel anniversaire toujours à Aneya. Cette fois, c'est la part de sa sœur que j'aime. Gros bisous d'amour, ta sœur Tracy. Aneya, encore une fois, un bel anniversaire. Un bel anniversaire ce matin à Lucie pour ses 1 an de la part de papa et maman qui l'aiment très fort. Lucie, de gros bisous et un bel anniversaire. Un bel anniversaire à Didier Jeannin pour ses 72 ans. Une excellente journée de la part de ses amis. Didier Jeannin, un bel anniversaire, monsieur. Bonne journée. Un bel anniversaire à ma fille Wedjo Pamin Marie Claire pour ses 31 ans de la part de son papa Eugène à Djéoulou-Lifou qui l'aime bien fort. Merci Eugène. Bonne journée, monsieur. Et on va souhaiter un bel anniversaire à Marie Claire. Bonne journée à elle pour ses 31 ans. Joyeux anniversaire ce matin à madame Bernadette Ouloui pour ses 1 an de plus. Passe une belle journée. Ça, c'est de gros bisous. C'est de la part de Dominique Toqueta. Merci Dominique. Madame Bernadette Ouloui, bel anniversaire à vous. Bonne journée. Un bel anniversaire à mon neveu, Jean-Luc, de gros bisous. Une belle journée. Ça, c'est de la part de Tantine de la Vallée du Tir. Jean-Luc, belle journée. Tantine, merci du côté de la Vallée du Tir. Et il y a bien sûr un bel anniversaire à tous les natifs de ce 26 mai.
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0: Carole G, dans un instant, l'actu nationale, l'édito politique, bien sûr, avec Europe 1 et le Figaro. C'est la suite de votre matinale. Et encore une fois, un happy birthday, bien sûr, à tous les natifs de ce jour.

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2: L'édito politique sur Europe 1 avec Le Figaro. Bonjour Vincent Trémollet de Villers.
3: Bonjour Dimitri, bonjour Anissa, bonjour à tous.
4: Bonjour Vincent.
2: Alors Vincent, à midi aujourd'hui, le pape Léon XIV va rendre publique la première encyclique de son pontificat, Magnifica Humanitas, dont le cœur est l'intelligence artificielle dans nos sociétés. Vous y voyez un événement politique, mais pourquoi ?
3: Parce que le pape met au cœur de la conversation publique un enjeu existentiel pour nos sociétés. Vous noterez que nos prétendants à l'élection présidentielle, dont la plupart considèrent le catholicisme comme un anachronisme pittoresque ou jetable, hein, c'est selon, eh bien ces beaux esprits sont incapables de produire le moindre discours articulé autour de cette question de l'intelligence artificielle générative. Pourtant, elle fascine et préoccupe beaucoup de nos concitoyens parce qu'elle pose des questions très concrètes. Est-ce que mes enfants ne vont plus exercer leur mémoire, former leur sensibilité, développer leur indépendance d'esprit parce qu'ils vont tout déléguer à la machine? Est-ce que le secteur tertiaire va connaître ce que l'on appelle la job apocalypse, c'est-à-dire la disparition massive de métiers pour les jeunes diplômés? Sommes-nous à l'abri d'une pratique robotique de la guerre dans laquelle la décision humaine deviendrait secondaire? Faut-il mieux être soigné par un médecin faillible mais humain ou par un robot présumé infaillible? Est-il pertinent d'user nos ressources énergétiques qui ne sont pas infinies pour demander à ChatGPT si c'est une bonne idée d'aller en vacances en Crète ou de mettre du vinaigre balsamique dans la salade? Enfin, allons-nous laisser deux ou trois IA génératives donner à toute l'humanité leur vision du monde standardisée et idéologisée? Toutes ces questions qui devraient hanter le débat politique en sont absentes. Et quand Arthur Mensch, le directeur général de Mistral, le fleuron de l'IA en France, se déplace à l'Assemblée, cela n'intéresse pas une grande partie de nos députés. C'est consternant.
2: Ouais, audition d'ailleurs, je vous invite à voir, c'était absolument fascinant. Si je comprends bien pour vous, Vincent, l'IA est une question politique avant d'être technologique.
3: Là, c'est l'âge des prédateurs, ainsi bien décrit par Julien Audin en Poli, le grand remplacement des vieilles formes politiques, c'est-à-dire l'État-nation, la démocratie, la subsidiarité, par une autocratie de quelques-uns qui ordonnent le monde et en disposent par l'algorithme et les modèles de langage. Jusqu'ici, le langage, le logos, était le propre de l'être humain. Au commencement était le verbe, dit le prologue de l'évangile de Saint Jean. Et le verbe s'est fait chatbot, répond l'utopie générative. Il y a donc une dimension politique évidente, hein, le pouvoir total donné à quelques-uns, mais aussi une dimension anthropologique qui se résume à deux questions très simples. Qu'est-ce qu'un homme? Qu'est-ce qu'une machine?
2: Alors, la question, elle est vite répondue, si j'ose dire, Vincent.
3: Eh bien non, Dimitri. On voit bien que cette question de l'IA réveille les grandes interrogations métaphysiques. Nombre d'experts vous diront que la machine peut vaincre la mort, écrire la recherche du temps perdu ou composer les nocturnes de Chopin, qu'elle écrasera l'homme parce que son pouvoir est illimité. Et la philosophie classique répondra que la grandeur de l'homme se trouve justement dans la connaissance et l'acceptation de ses limites. Si l'homme cède à son hubris, c'est-à-dire à la passion de la démesure, il construit la tour de Babel en pensant atteindre le ciel sans voir que la tour finalement s'effondrera sur elle-même dans un cortège de drames et de souffrances. S'il conserve en revanche le sens des proportions, de la mesure, il construit le Parthénon sur la colline de l'Acropole, chef-d'œuvre qui a traversé 25 siècles et nous donne encore aujourd'hui la plus belle leçon d'intelligence humaine. Et c'est là que l'on retrouve Léon XIV. L'Église est experte en humanité parce que depuis 20 siècles, elle a vu s'effondrer toutes les utopies qui pensaient changer la nature de l'homme. Préserver ce qui fait en l'homme l'humain, c'est-à-dire l'esprit critique, la sociabilité, la sensibilité, l'émotion, la puissance créatrice, l'ingéniosité, c'est le défi politique que pose l'IA. L'enjeu, Dimitri, c'est dominer les artifices fascinants de la machine par la sagesse ancestrale du cœur intelligent.
2: Signature Europe 1, l'édito politique, Vincent Trémollet de Villers. Merci Vincent.
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0: Ah bah oui. Excellent début de journée, voici à présent les mots drôles et méchants avec Elisabeth Noir.
1: Un commentaire de Jean-Christophe Lagarde évoquant l'UDI, dont il est pourtant le président. On change le bocal, mais on garde les mêmes cornichons.
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5: 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Star Wars, The Mandalorian and Grogu, dès le vendredi 22. 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Maximilien Kolbe. Retour sur le parcours du père Maximilien Kolbe, prêtre polonais, déporté à Auschwitz, devenu symbole de courage et de sacrifice dans l'horreur des camps nazis. Autofiction en compétition à Cannes 2026. En première crise créative, un réalisateur transforme un drame personnel en scénario pour son prochain film. Peu à peu, fiction et réalité se confondent dans un troublant jeu de miroir sous les limites de l'autofiction. Passenger, film d'horreur interdit aux moins de 12 ans. Les goûteuses d'Hitler, en VOSTF uniquement. Durant la Seconde Guerre mondiale, des jeunes femmes sont contraintes de goûter les repas destinés à Hitler au péril de leur vie. L'événement cinéma de la semaine, Star Wars, The Mandalorian and Grogu, le 22 mai, séance prestige en salle VIP. Toujours à l'affiche, La Vénus électrique, Les rayons et les ombres, Vivaldi et moi, VOSTF uniquement, Mortal Kombat 2, C'est quoi l'amour, The Criminals, Juste une illusion, Histoire parallèle, Pour le plaisir, Le diable s'habille en Prada 2, Michael, Super Mario Galaxy, le film, Marsupilami et Zootopie 2. Cinéma d'ici et d'ailleurs, La Cour d'Oku, thriller américain, en avant-première, Reims Polar 2026. Un homme ruiné à cause d'un emprunt kidnappe le fils d'un courtier responsable de sa situation. Il réclame 5 millions de dollars et les excuses. La prise d'otage va durer 63 heures sous les yeux de la télévision locale puis nationale. 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
8: Les gendarmes mobilisés contre les cambriolages, ils ont résolu deux affaires dans le Grand Nouméa la semaine dernière. 6 voleurs seront jugés en comparution immédiate aujourd'hui. En métropole, la guerre des narcotrafiquants se poursuit à Grenoble. Un homme a été filmé lisant un texte avant d'être tué par balle dans une voiture qui a ensuite été embrasée. L'horreur et l'incompréhension à Rennes. Un enfant de 11 ans a été retrouvé mort près d'une rivière avec une serviette autour du cou. 3 adolescents sont en garde à vue. L'actualité internationale, l'Iran et les États-Unis négocient toujours. Donald Trump veut un accord, mais pas à n'importe quel prix. Il veut un accord formidable et significatif, sans quoi il n'y aura plus aucun deal. En tennis, le numéro 1 français tient son rang sur la terre battue parisienne. Arthur Hinderknecht s'est facilement qualifié pour le deuxième tour du tournoi parisien. Vous l'entendrez dans ce journal. La météo, les éclaircies s'élargissent sur la côte ouest et le soleil est bien présent. Ailleurs, les nuages prennent l'avantage avec des averses sur la chaîne qui se décalent sur le littoral est. Les nuages qui dominent également sur l'Ifou et Marais où des averses sont possibles. Quant aux températures maximales, elles sont stables, comprises entre 26 et 29 degrés.
0: Bienvenue dans Info Matin pour tout savoir d'actualité en Calédonie, en métropole et dans le monde. Bonjour Nicolas.
8: Bonjour Thierry, bonjour à tous.
0: Et à la une, l'actualité sur le territoire.
8: Oui, actualité judiciaire, je le disais, 6 individus ont été arrêtés pour des faits de cambriolage. Ils seront jugés aujourd'hui en comparution immédiate pour 5 d'entre eux. Les gendarmes ont en effet élucidé plusieurs affaires de vol, comme la semaine dernière, dans l'agglomération Léo Fichou.
9: Oui, le premier à Païta, c'était le 19 mai. Vers 16h, 3 voleurs ont fracturé la porte d'une maison dans le quartier d'Ondémia. Ils ont dérobé des bouteilles d'alcool, du matériel multimédia et des sacs. Ces individus ont pu rapidement être identifiés, interpellés également grâce aux images de caméras de vidéoprotection installées dans la maison. Ils ont reconnu ces faits ainsi que d'autres vols antérieurs. L'un d'eux est impliqué dans un vol de téléviseur et un vol de vélo en janvier et en avril, toujours à Païta. L'un des auteurs est lui poursuivi pour le recel de ce vélo. Les 3 auteurs présumés sont de jeunes majeurs domiciliés à Païta. Ils sont convoqués, vous le disiez, aujourd'hui en comparution immédiate à 13h30. Ils ont été placés en détention provisoire.
8: Et au Mont d'Or, ce coup-ci, c'est une affaire de vol à Yahoué qui a été résolue.
9: Les faits remontent au 21 mai. Les voleurs ont forcé l'ouverture de la baie vitrée avec un pied de biche. Ils ont ensuite fouillé l'intégralité de la maison. La victime a réussi à les mettre en fuite, mais elle n'a pas pu empêcher que les voleurs partent avec plusieurs objets comme des vêtements, une console de jeu, une arbalète et des flèches ou encore une montre. Les gendarmes de Saint-Michel ont immédiatement déployé un dispositif de surveillance. Trois suspects, deux jeunes majeurs et un mineur ont été arrêtés sur la route de Yahoué. Une partie du butin a été retrouvée dissimulée dans les brousses. Lors de leur garde à vue, les trois auteurs présumés ont reconnu leur participation au cambriolage. Le mineur a fait l'objet d'une convocation en justice devant le juge des enfants. Les deux jeunes majeurs à domicilié au Mont d'Or et à Nouméa ont déjà été condamnés par le passé pour des vols aggravés. Ils seront eux aussi jugés cet après-midi en comparution immédiate et ils ont été placés en attendant en détention provisoire.
8: Toujours dans l'actualité judiciaire, ce mardi marque également la reprise de la session d'assises. Elle s'ouvrira par une affaire de meurtre. Un homme de 34 ans qui sera assis dans le box des accusés comparaîtra pour une série de viols et de violences sur sa conjointe. Les faits qui lui sont reprochés se sont déroulés entre janvier 2019 et juillet 2023 à Koumac. Et Léo, d'autres rendez-vous vont encore rythmer cette semaine.
9: Oui, les élus du Congrès se retrouvent en séance publique dès ce matin. Ils doivent notamment examiner deux projets de loi du pays. L'un concerne les exigences techniques pour les opérations aériennes. L'autre doit permettre d'adopter plusieurs mesures en matière de concurrence. Et demain, mercredi, ce sera l'ouverture du Galigny de la Santé. Pendant trois jours, sous l'égide du gouvernement, les professionnels du secteur et les institutions vont travailler en atelier et en séance plénière. Ces travaux doivent déboucher sur un plan d'action.
8: Alors, quels seront les thèmes abordés? Faut-il attendre des orientations concrètes? C'est un sujet dont nous parlerons ce matin avec Christopher Gigès, le membre du gouvernement en charge notamment du budget et porte-parole, sera notre invité à 7h30. Voyons maintenant les autres rendez-vous inscrits à l'agenda, Léo Fichou.
9: Jeudi, le Secours catholique implanté en Nouvelle-Calédonie depuis 56 ans fêtera les 80 ans de sa fondation en métropole. Il organise pour cela une célébration ouverte à tous à l'église Notre-Dame de Lourdes de Tina. Ce sera à 11h. La fin de semaine sera placée sous le signe de la fête des mères, célébrée dimanche prochain. La Chambre des métiers et de l'artisanat organise à cet effet un salon spécial vendredi et samedi. Ce sera sur la place de la Marne. De vendredi à dimanche, ce sera le salon du mariage au Nouméa Resort & Spa. Et puis samedi prochain, le salon du tourisme ouvrira ses portes pour une journée au parc Brunelet.
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8: Et c'est l'heure d'opinion, votre rendez-vous SMS sur Radio Rythme Bleu. Voici notre question du jour. Le Galigny de la Santé qui s'ouvre demain va-t-il selon vous déboucher sur de véritables solutions? Si vous pensez que oui, vous tapez 1. Si vous pensez que non, vous tapez 2. Et vous envoyez votre réponse par SMS au 3146. Merci pour votre participation. Et rendez-vous donc demain pour la réponse à la question du jour. Et je rappelle qu'on en parlera tout à l'heure à 7h30 en compagnie de notre invité du matin, Christopher Gigès. Un autre rendez-vous d'antenne en ce mardi sur Radio Rythme Bleu, notre magazine. Le magazine citoyen sera consacré au mois du juin vert, une tournée de sensibilisation en province nord menée par la Ligue contre le cancer, une période dédiée à l'information et à la prévention du col de l'utérus et du papillomavirus, mais aussi à la promotion du dépistage et à la sensibilisation de l'ensemble des cancers. Pour en parler, nous recevrons Jean-Maurice Sautirio, président du comité La Ligue contre le cancer en Nouvelle-Calédonie, Julie de Fourmestreau, qui est coordinatrice du réseau d'oncologie, le docteur oncologue Margaridas Mathias, et Marie-Madeleine Gabet, qui est gynécologue et obstétricienne. Un magazine citoyen à suivre dès midi sur l'antenne de Radio Rythme Bleu. En bref, le C24 réuni au Nicaragua. Les travaux vont durer 3 jours. 17 territoires, dont la Nouvelle-Calédonie, ont fait le déplacement à Managua. Les pétitionnaires calédoniens seront Marie-Laure Ukewe pour les loyalistes, Charles Wea pour le Palika. Rock Wamitan représentera l'UC et la délégation FLNKS, et notamment composée de Roca Ochas et de Omera Neslin. Le président du gouvernement, Alcide Ponga, est également sur place. En bref, le haut-commissaire salue la mémoire de Kirvin Wadrawan, fonctionnaire de la police nationale. Il était détaché au sein de la mission interministérielle pour la Nouvelle-Calédonie depuis septembre 2025. Il est décédé dimanche à l'âge de 42 ans. Le haut-commissaire et le directeur de la mission interministérielle lui rendent un hommage appuyé, soulignant, je cite, que Kirvin Wadrawan avait consacré toute son énergie à la mission la plus noble qui soit, à savoir redonner des perspectives à la jeunesse. Et enfin, en bref, une information pratique concernant les déclarations de revenus 2025. Attention, si vous habitez hors Nouméa et que vous avez opté pour la télédéclaration, vous avez jusqu'à ce soir minuit pour la transmettre aux services fiscaux. 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Merci d'être avec nous. On va marquer une courte pause publicitaire et on se retrouve juste après avant de voir l'actualité en métropole.
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8: La suite du journal avec l'actualité judiciaire en métropole et direction ce matin Échirolles dans la banlieue de Grenoble. Échirolles où le corps sans vie d'un jeune homme a été retrouvé dans une voiture incendiée. Un jeune homme peut être exécuté de 4 balles dans ce qui ressemble beaucoup à une tentative d'intimidation liée au narcotrafic sur fond de rivalité entre bandes. Des méthodes directement inspirées du terrorisme. William Molinier pour Europe 1.
12: Les pompiers sont intervenus hier matin vers 5h15 pour un incendie de voiture. Ce sont eux qui ont prévenu les policiers. À l'intérieur de l'habitacle, le corps d'un homme calciné et présentant des plaies par arme à feu à proximité des douilles et un bidon d'essence ont été saisis. La victime est toujours en cours d'identification. Quelques heures plus tard, hier, 2 vidéos sont publiées sur les réseaux sociaux. On y voit un jeune homme, les mains dans le dos, arme sur la tempe, et il semble contraint de lire un texte dans lequel il dit avoir été recruté comme tueur à gages et devoir payer pour ses employeurs qui n'ont pas respecté leur contrat.
13: J'ai été envoyé pour un contrat sur Grenoble par des fils de pute qui se cachent et qui nous envoient un feu et qui ne nous payent pas. Donc j'en paye les conséquences. Et tous ceux qui vont travailler pour ces mêmes personnes le payeront aussi, comme moi. Des conséquences de la mort ou de la perte des gens de leur famille.
12: Une autre vidéo montre un homme cagoulé et ganté tiré à l'arme de poing en direction d'une voiture. Pour l'heure, ces vidéos n'ont pas été authentifiées par les enquêteurs. La police judiciaire est en charge de l'enquête. Fin mars, à Échirolles encore, un homme de 44 ans avait été tué par balle au pied d'un immeuble. À nouveau sur fond de trafic de stupéfiants.
8: Et à Échirolles, les habitants sont choqués par cette violence qui gangrène la ville au quotidien.
14: Passé en voiture et j'ai vu la voiture qui brûlait, c'est tout. Ça craint quoi. Ça fait 45 ans que j'habite là, ouais. Et ça fait en 10 ans de temps, ça a beaucoup changé.
15: Ah bah la violence, elle est quotidienne, une guerre de gang.
16: Des coups de feu réguliers.
15: Oui, bah c'est pas la première fois, la semaine dernière il y en a eu un ici aussi.
16: Des coups de feu.
15: Oui, et... on est parti du quartier quoi, pour notre fille.
8: Et l'autopsie a été réalisée ces dernières heures sur le corps de la victime. Et toujours dans la région, à Décines-Cherpieux, 3 jeunes de 16 et 18 ans ont été mis en examen après l'incendie criminel d'un immeuble qui avait fait 3 morts au début du mois. Le parquet évoque notamment des dégradations ayant entraîné la mort et une association de malfaiteurs. La piste d'un règlement de compte lié là aussi au trafic de drogue est privilégiée par les enquêteurs. Et puis de nombreux policiers sont restés mobilisés cette nuit dans le quartier Saint-Hélier à Rennes. C'est là-bas, au bord de la Vilaine, qu'un enfant de 11 ans a été retrouvé mort dimanche en fin d'après-midi. Une serviette nouée autour du cou. 3 adolescents sont en garde à vue. Alexis Bourdon pour Europe 1.
17: Oui, un garçon de 16 ans a été interpellé ce matin à son domicile selon le procureur de Rennes. Le parquet qui précise qu'une jeune fille de 15 ans s'est rendue d'elle-même au commissariat. Les deux sont actuellement en garde à vue pour meurtre sur mineur de moins de 15 ans. Ils étaient recherchés depuis près de 24 heures. Ils ont été aperçus avec la victime le long de la Vilaine l'après-midi du drame. Certains témoins ont également parlé d'un troisième adolescent aux enquêteurs. Le corps de la victime a été retrouvé hier en fin de journée. Un pêcheur alerté par des cris d'enfants a appelé la police. La dépouille se trouvait dans un buisson au bord de l'eau, une serviette de bain nouée autour du cou. Pour le moment, beaucoup de questions demeurent. Des plongeurs ont fouillé en vain une partie du fleuve pour tenter de trouver des indices.
18: Les informations d'Alexis Bourdon pour Europe 1. Il est 6h45, vous écoutez Radio Rythme Bleu, merci d'être avec nous. On va marquer une nouvelle pause publicitaire dans ce journal avant de voir notamment l'actualité internationale et ses négociations qui se poursuivent entre les États-Unis et l'Iran. On reviendra à l'actualité politique en métropole et puis également à cette vague de chaleur.
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0: La suite d'Info Matin, on retrouve Nicolas Legrand.
18: Au Moyen-Orient, après des semaines de menaces et de discussions qui s'enlisent, les négociations entre les États-Unis et l'Iran se poursuivent. Le président américain a redit aujourd'hui qu'elles portaient leurs fruits. Alors il veut un accord, oui, mais un accord formidable et significatif, sans quoi il n'y aura plus aucun deal. Si les tractations se sont bien intensifiées ces derniers jours, la perspective d'un accord imminent est toutefois écartée pour l'instant, Wilfried de Villers.
22: Oui, par Washington comme par Téhéran, la diplomatie iranienne salue des progrès concrets dans les négociations, affirme être parvenu à une entente sur une grande partie des questions en discussion, mais les points de désaccord persistent sur le dégel des avoirs iraniens, notamment que Téhéran place comme une condition essentielle, et surtout sur les sujets les plus sensibles. La gestion d'Hormuz d'abord, l'Iran veut en garder un contrôle partiel, les États-Unis réclament son ouverture inconditionnelle. Quant au nucléaire, la question ne fait pas partie du protocole d'accord à ce stade, insiste Téhéran. Il faudra plus de temps sur ce dossier, 60 jours au moins, estime Marco Rubio. Le chef de la diplomatie américaine reste prudent aujourd'hui après avoir fait miroiter hier un possible accord rapide.
23: Nous avons ce que je pense être une base solide sur la table sur la question de leur capacité à ouvrir le détroit et à entrer dans une négociation très concrète sur les questions nucléaires. Espérons que nous puissions y parvenir. Mais comme le président l'a dit, il n'est pas pressé, il ne va pas conclure un mauvais accord. Donc voyons ce qui se passe.
22: Donald Trump qui, encore une fois, change les conditions d'un éventuel accord, y associant désormais les accords d'Abraham. Il veut en clair que l'Arabie Saoudite et le Qatar normalisent leurs relations avec Israël, sans quoi il n'acceptera aucun deal de paix dans la région. En attendant, les tractations diplomatiques se poursuivent au Qatar en ce moment même, où vient d'arriver une importante délégation iranienne.
18: Wilfried de Villers pour Europe 1.
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18: Retour en métropole avec l'actualité politique et la présidentielle de 2027 qui se rapproche à grands pas, notamment depuis ce week-end avec cette guerre officiellement lancée entre Gabriel Attal, désormais candidat, et Édouard Philippe. Une bataille qui oblige Bruno Retailleau à contre-attaquer, mais qui pourrait aussi lui profiter pendant que les deux anciens premiers ministres d'Emmanuel Macron se disputent le même terrain politique. Le président des Républicains, lui, espère tirer avantage de ce duel au centre. Arthur Delaborde pour Europe 1.
1: Oui, Bruno Retailleau peut perdre gros dans le duel Attal-Philippe ou tout gagner, car les deux anciens premiers ministres peuvent finir par verrouiller le match au centre. Alors Bruno Retailleau n'aura pas le choix, occuper le terrain, multiplier les déplacements, imposer ses thèmes, immigration, sécurité, autorité, avec un objectif, exister face au duel. Mais cette guerre peut aussi lui profiter, car Gabriel Attal et Édouard Philippe vont devoir parler aux mêmes électeurs et pour gagner, marquer leurs différences, une rivalité qui peut les fragiliser. Pendant ce temps, Bruno Retailleau espère occuper l'espace à droite. Avec un avantage, il peut plus facilement incarner une rupture avec les années Macron que Gabriel Attal ou Édouard Philippe. De quoi défendre ses thèmes, frontières, ordre, fermeté, sans être ramené aussi directement au bilan des deux quinquennats. Le moment peut lui profiter, à condition que le duel Attal-Philippe ne se règle pas trop vite, car début 2027, les deux hommes promettent déjà de se ranger derrière le mieux placé. Pour Bruno Retailleau, cette guerre est donc un risque, mais peut-être aussi une chance.
18: Arthur Delaborde du service politique d'Europe 1. Et puis je disais, c'est du jamais vu en métropole, une vigilance orange canicule déclenchée par Météo France en plein mois de mai. 8 départements de l'ouest de la métropole placés en alerte, le Finistère, le Morbihan, la Manche, l'Ille-et-Vilaine, le Maine-et-Loire, la Mayenne, la Vendée ou encore la Loire-Atlantique. L'épisode de très forte chaleur s'accentue et n'épargne pas non plus le nord. À Malo-les-Bains, la température est montée jusqu'à 24 degrés, alors la fraîcheur de la mer du Nord est devenue une aubaine pour certains. Le reportage de Maximilien Carlier pour Europe 1.
3: Des parasols à perte de vue, ciel bleu, soleil et 28 degrés sur la plage de Malo-les-Bains. Comme un air d'été, fait remarquer Jessica, allongée sur sa serviette.
5: C'est hallucinant en fait. Et là, fin mai, les températures elles sont déjà bien présentes. La chaleur, c'est pas étouffant. Ça fait du bien, quoi. Et puis, de voir la mer on est bien, là.
3: Mais pas de baignade, ajoute-t-elle. L'eau est encore trop froide. Ici, les touristes viennent principalement de la métropole lilloise. C'est le cas de Majid.
6: C'est étouffant à Lille. Et on n'arrive pas à respirer. Une bouchée d'air frais, ça fait toujours du bien, surtout quand on est férié en plus de ça. On voit que le climat, il a changé quand même.
24: Ouais.
6: Mais c'est bien, c'est agréable. Parce que du coup, ça nous permet à nous de venir à la plage, on va dire, un mois et demi plus tôt. Ça fait fonctionner aussi les commerçants de Dunkerque.
3: Et devant les marchands de glace, il y a de longues files d'attente. Les terrasses sont bondées. On a eu deux fois plus de clients que d'habitude, me confiait un restaurateur.
18: Maximilien Carlier pour Europe 1. Et parmi les températures maximales relevées par Météo France, 37 degrés à Osgore, 36 près d'Angoulême, 33 à Brest, soit 15 degrés au-dessus des normales de saison. Cet épisode de chaleur précoce va donc continuer dans les prochains jours. Il est 6h53, vous écoutez Radio Rythme Bleu. On va marquer une dernière pause publicitaire dans ce journal. Avant de voir toute l'actualité sportive en compagnie de Léo Fichou, on fera évidemment un point sur Roland Garros avec les performances des tricolores. Et puis on parlera du sport côté calédonien avec là de belles performances de nos représentants du côté de la Polynésie française en swimrun.
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0: Info matin, l'actualité sportive, on retrouve Nicolas Legrand.
18: Et du tennis à la une de l'actualité sportive, ça joue encore dans un duel 100% tricolore pour son dernier Roland-Garros. Gaël Monfils est opposé à Hugo Gaston, Léo Fichou.
7: Oui, Gaël Monfils, 39 ans, Hugo Gaston, 25. Et c'est le plus jeune des deux qui a remporté le premier set sur le score de 6-2. Donc premier set pour Hugo Gaston. Le second set également à l'avantage du jeune tricolore, 4-3 dans le deuxième set. Je rappelle que c'est évidemment le dernier Roland-Garros de Gaël Monfils. Sa 18e participation. Autre duel franco-français qui s'est disputé cette nuit, Hugo Humbert contre Adrien Manarino. Le premier s'est imposé en 3-7 sur le second. Victoire 6-3, 6-4, 6-3. Hugo Humbert affrontera Quentin Alice au deuxième tour. Qualification également de Lucas Van Hache. Il s'est imposé en 4-7 sur le lituanien Vilius Gobas. Au prochain tour, il défiera l'américain Brandon Nakashima. Le troisième français qualifié cette nuit pour le deuxième tour, c'est Arthur Hinderknecht. Solide vainqueur en 3-7 de l'Autrichien Yuri Rodionov. Une belle entrée en matière pour le 25e mondial.
9: Je pense que personne ne peut jouer un tennis flamboyant dans ces conditions-là. Il y a une part de, voilà, de, au bon sens du terme, de survie sur le court où il faut rester concentré sur le point par point, le jeu par jeu. Évidemment, son hydratation, ses routines, tout ça. Donc non, rien n'était parfait dans mon match, mais c'est gagné en 3-7, donc c'est une bonne chose. Ça permet d'enchaîner, ça permet de se reposer, de ne pas avoir trop puisé non plus. Donc, voilà, c'est, il y a du positif, il y a des petites choses à faire évidemment bien mieux, mais beaucoup de positif.
7: Arthur Hinderknecht qui sera opposé au deuxième tour à l'Italien Matteo Berrettini. En revanche, l'aventure s'arrête au premier tour pour Terence Atman, défait en 5-7 par l'Australien Thanasi Kokkinakis. Défaite également de Léolia Jean-Jean et de Sarah Rakotomanga.
18: Et puis le sport côté calédonien enfin avec une belle performance de nos représentants du côté de la Polynésie française. Les cagous se sont illustrés sur le swimrun de Moorea, cette discipline qui combine course à pied et natation en pleine nature.
7: Les organisateurs des épreuves en Nouvelle-Calédonie et en Polynésie française travaillent en partenariat avec un principe assez simple. Les vainqueurs d'une compétition sont invités à participer à l'autre. Les gagnants du swimrun Volvic New Caledonia étaient donc engagés ces derniers jours à Moorea. Les résultats sont au rendez-vous. Charlotte Robin et Nathalie Viratel remportent le format XL chez les dames. Chez les hommes, Antoine Guyonneau et Clément Nunes décrochent une très belle deuxième place. Écoutez la réaction d'Antoine Dalia. Il est l'organisateur du swimrun Volvic New Caledonia.
10: C'est toujours une consécration en quelque sorte. On est content que nos Calédoniens qui performent à Nouméa, ben on voit qu'ils ont du bon niveau, puisqu'à Tahiti, le swimrun est réputé. Donc il y a beaucoup de monde, beaucoup de participants et un très bon niveau. Donc nos Calédoniens qui performent là-bas, c'est bon signe. On essaie de mettre un peu de challenge à nos meilleurs locaux avec les invités tahitiens et inversement. Charlotte et Nathalie Viratel avaient dû abandonner, elles étaient en tête sur le swimrun Ayaté. L'équipe qui a gagné chez les féminines, ne pouvant se faire le déplacement, on s'est tourné vers elles et qu'elles pouvaient largement tenir tête aux meilleures tahitiennes.
7: Puis chez les garçons, deuxième.
10: Oui, carrément, c'est une belle performance qu'ils font. De ce que j'ai vu un peu sur les lives de l'organisation, il y avait Antoine Guyonneau qui à un moment dit qu'il n'a pas la grande forme, enfin, que c'est pas la grande forme, donc je ne sais pas si c'est lui qui était un peu en méforme ou Clément Nuns, son équipier. Dans tous les cas, ils ont su bien défendre leur place, c'est des beaux deuxièmes.
7: Une performance qui confirme la montée en puissance du swimrun calédonien dans la région Pacifique. Une aventure qui se poursuivra l'an prochain avec l'accueil Ayaté des équipes tahitiennes victorieuses du swimrun Moorea.
18: Merci Léo Fichou, on termine avec la météo.
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18: Et la météo, c'est avec vous Thierry.
0: Oui Nicolas, ce matin sur le sud-ouest, la pointe sud, les cycles sud des loyautés, les passages nuageux déposeront encore des averses ici et là. Ailleurs, le soleil dominera, mais des nuages remonteront vers le nord-ouest. Le vent pour ce matin, 5 à 10 nœuds, il sera plus faible sur la côte est. Cet après-midi, les éclaircies seront bien présentes sur la côte ouest. Le soleil également, ailleurs, les nuages prendront l'avantage et les averses sur la chaîne se décaleront sur le littoral est. Les nuages domineront également du côté des îles loyautés où les averses seront possibles. Sur l'ouest, l'extrême sud des marées, le vent orienté sud-sud-est autour des 10 nœuds pour cet après-midi, les températures elles compris en général entre 26 et 29 degrés.
18: Merci beaucoup Thierry, merci à tous d'avoir suivi ce journal. Il sera disponible en réécoute sur notre site internet le www.rrb.nc. Dans un instant, le rappel des titres de l'actualité, puis la chronique de la semaine écoulée d'Elisabeth Noir, puisqu'hier c'était un jour férié. Et vous avez un avis, vous nous appellerez au 25 46 46. A tout de suite.
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0: Excellent début de journée, il est 7h.
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0: Et voici à présent le rappel des titres avec vous, Nicolas Legrand.
18: Bonjour à tous, et à la une, l'actualité judiciaire en Nouvelle-Calédonie et 6 cambrioleurs arrêtés par les gendarmes la semaine dernière dans le Grand Nouméa. Ils seront jugés pour 5 d'entre eux en comparution immédiate. 3 étaient entrés par effraction dans une maison du quartier Ondemia à Païta. Ils ont rapidement été identifiés grâce aux images des caméras installées dans l'habitation. L'un d'eux a par ailleurs reconnu son implication dans 2 autres vols. Au Mont d'Or, ce coup-ci, c'est une affaire de cambriolage à Yaoué qui a été résolue. Un mineur et 2 majeurs ont été mis en fuite par le propriétaire de la maison. Une partie du butin a été retrouvée dans les brousses. Le mineur sera convoqué devant le juge des enfants. Les 2 majeurs seront jugés eux aussi aujourd'hui. En métropole, des méthodes dignes de Daesh. À Échirolles, près de Grenoble, un jeune a été filmé, une arme sur la tempe, en train de réciter un texte avant d'être mis à mort. Les policiers tentent toujours d'authentifier ces vidéos publiées sur les réseaux sociaux. Elles accréditent donc la thèse d'une tentative d'intimidation entre narcotrafiquants rivaux. La victime aurait été tuée par 4 balles et ensuite été retrouvée dans une voiture calcinée. Toujours dans l'actualité en métropole, 8 départements du Nord-Ouest sont en vigilance orange canicule. C'est du jamais vu pour un mois de mai. L'épisode de chaleur précoce va se poursuivre jusqu'à 37 degrés relevés à Osgore dans les Landes, 36 près d'Angoulême et même 33 à Brest, soit 15 degrés au-dessus des normales. Le sport, du tennis à Roland-Garros, la suite du premier tour. 3 Français qualifiés aujourd'hui dans le tableau masculin. Arthur Hinderknecht, Hugo Humbert et Lucas Vanache. Élimination en revanche d'entrée du vétéran suisse Stan Wawrinka pour son dernier tournoi porte d'Auteuil. Et puis le sport côté calédonien, je le disais, avec une belle performance de nos représentants du côté de la Polynésie française. Les Cagous se sont illustrés en swimrun, une discipline qui combine course à pied et natation en pleine nature. Charlotte Robin et Nathalie Viratel remportent le format XL chez les dames et puis les Calédoniens décroche une très belle 2e place également sur le XL. On va donc poursuivre sans plus tarder à 7h03 avant de vous retrouver dans Vous avez un avis au 25 46 46. Eh bien, c'est l'heure de la chronique de la semaine écoulée d'Elisabeth Noir.
16: Le corps électoral dans tous ses états, partout ailleurs dans le monde démocratique, le droit de vote est universel. Chez nous, le corps électoral est restreint, glissant, gelé, et depuis quelques jours légèrement réouvert. C'est l'événement de la semaine. Le Parlement a imperceptiblement desserré le carcan autour de la liste électorale spéciale provinciale. Ce n'est pas encore complètement gagné puisque l'on attend le verdict du Conseil constitutionnel. Mais l'on veut croire qu'il validera la loi organique qui permet l'inscription de quelques 11 000 natifs. Un petit pas absolument décisif, a commenté Sébastien Lecornu. Et assurément, ce petit pas pour le Premier ministre n'est pas un bond de géant pour la Nouvelle-Calédonie. Mais par les temps qui courent, toute avancée, même minime, est bonne à prendre. On nous avait dit que c'était impossible et nous l'avons fait, malgré les vociférations du FLNKS et de la CCAT, malgré les récriminations de la gauche, malgré la frilosité du centre. C'est la première fois depuis 2007 qu'une catégorie supplémentaire est autorisée à voter aux élections provinciales. Mais on est loin du compte et le rejet à une voix près de l'amendement du gouvernement visant à l'inscription des conjoints vient apporter la preuve que le combat est loin d'être gagné, alors que 38 000 personnes sont toujours exclues du droit de vote. Si le combat des conjoints a été perdu, on en connaît les causes. Ceux-là même qui auraient dû se battre pour leur inscription ont fait défection, voire ont fourni des arguments à leurs adversaires en se réfugiant derrière une hypothétique censure du Conseil constitutionnel. Une référence dont s'est immédiatement saisi le député Tchibaou en prononçant une diatribe d'anthologie qui résume la doctrine de la CCAT que s'approprie ouvertement le président du FLNKS. Elle débute par une affirmation sous forme d'exclusion des autres communautés. « On est chez nous depuis 3000 ans », déclare le député de la deuxième circonscription, comme s'il ignorait que la notion de peuple kanak n'a émergé que dans les années 80, et comme si cela fondait un droit à pouvoir décider seul de l'avenir de la Nouvelle-Calédonie. Mais le pire restait à venir. Après avoir revendiqué cette suprématie kanak, Emmanuel Tchibaou a osé déclarer devant la représentation nationale que le principe « un homme, une voix », ça ne marche pas pour le droit à l'autodétermination. Pour proférer cette énormité, le député de la seconde circonscription invoque la déclaration de Nainville Leroche et il menace de reprendre la parole que le FLNKS y avait donnée. Une déclaration de Nainville Leroche dont il faut rappeler au passage qu'elle n'a jamais fait consensus, même si elle est désormais invoquée régulièrement par les indépendantistes. Mais la menace est là et elle détonne dans la bouche d'un Emmanuel Tchibaou qui jusque-là passait auprès de beaucoup pour un modéré. Lors de ce même débat sur l'ouverture du corps électoral aux natifs, on a aussi parlé de la reprise des discussions sur l'avenir institutionnel. Elles débuteront dès juillet et devront aboutir avant la fin de l'année, a affirmé le Premier ministre. C'est un autre sujet de controverse. Le député Nicolas Metzdorf estime, lui, qu'il est impossible de faire valider un accord par un Parlement qu'il juge acquis à la cause indépendantiste. Mais le thème devrait s'inviter dans la campagne provinciale qui débute et qui sera extrêmement brève. Les partis centristes actuellement morcelés tenteront de s'y faire entendre, voire de faire émerger une véritable voix centrale. Le problème, on l'a vu avec le débat sur le corps électoral, c'est que le centre finit toujours par donner des gages, voire une majorité aux indépendantistes. Encore une fois, ces provinciales seront déterminantes et encore une fois, les électeurs se détermineront pour la France ou pour l'indépendance.
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1: Vous avez un avis ?
2: Bonjour.
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18: Vous écoutez Radio Rythme Bleu, merci d'être avec nous. On lance donc « Vous avez un avis ». Vous nous appelez au 25 46 46 si vous souhaitez exprimer un avis sur l'actualité ou sur un sujet du quotidien. Et le premier à prendre la parole ce matin, c'est Dominique. Bonjour Dominique.
17: Bonjour Nicolas. Alors Nicolas, je vous appelle parce que dimanche soir, nous avons eu le représentant de l'UCFNLKS-CCAT et à aucun moment, il n'a parlé d'économie du pays. Alors c'est vrai que c'est très difficile pour eux de parler d'économie quand on a tout brûlé, tout pillé, tout volé, tout cassé. On peut pas parler d'économie, on a tout cassé. Mais c'est grave. Alors je dis à tous les Mélanésiens qui votent, réfléchissez bien avant de voter. Parce que ces gens-là vous emmènent dans un mur. Et je voudrais aussi exposer mon avis concernant M. Toukoumouli. Monsieur Toukoumouli a clairement dit, il faut battre la droite. M. Toukoumouli ne veut pas l'avouer, comme M. Mouliava, ils sont des indépendantistes forts et durs. Il ne faut pas qu'ils oublient les Wallisiens, suite aux déclarations de M. Tshibaou à l'Assemblée nationale, qu'en cas d'indépendance, ils deviendront des citoyens de seconde zone, puisque d'après M. Tshibaou, il n'y a que les Kanaks qui auront prévaut. Donc, qu'ils réfléchissent eux aussi avant de voter, parce que M. Toukoumouli les emmène dans une voie sans fin. Et je rappelle que tous ceux qui veulent se regrouper dans des attelages hétéroclites du centre, la FNSC, le parti de Gomez et consorts, ça s'est toujours terminé en fiasco. Alors, même si on a des griefs à certains élus loyalistes, il faut faire abstraction de ces griefs et voter massivement pour les listes non indépendantistes. Parce qu'il y va de notre devenir. Je le dis bien, de notre devenir. Voilà Nicolas, bonne journée.
18: Bonne journée Dominique, merci pour votre avis aujourd'hui sur l'actualité politique. Et bonjour Lionel.
1: Oui, bonjour Radio Rythme Bleu. Moi ça serait pour un coup de gueule au niveau des grandes surfaces. Je vous explique, dimanche matin on est allé faire des courses dans une grande surface de Dimbéa. Mais ça se passe aussi à Païta ou un peu partout quoi. Ils ouvrent les magasins à 8 heures et à 8 heures on voit les sols avec les gens en train de passer la machine qui permet de nettoyer les sols. Ce qui s'est passé, aucun panneau n'était marqué sol glissant, si bien que devant moi il y a eu 3 personnes, dont 2 personnes âgées, qui sont tombées. Il a fallu appeler les pompiers de cette surface pour qu'ils viennent là. On a prévenu une jeune fille qui travaillait là, qui s'occupait de charger les rayons. Elle a couru pour aller porter assistance aux personnes âgées qui étaient tombées. Elle-même, quand elle est arrivée dans le truc où la cireuse, la

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5: Je suis d'accord.
6: Vous écoutez Radio Rythme Bleu, merci d'être avec nous sur cette antenne. Si vous souhaitez passer un avis sur l'actualité ou sur un sujet du quotidien, vous pouvez le faire en nous appelant au 25 46 46. On a encore à peu près 7-8 minutes à passer ensemble. Je rappelle également que vous pouvez vous exprimer par SMS puisque chaque jour nous vous posons une question en lien avec l'actualité. Et aujourd'hui, elle concerne cette conférence Gallieni de la santé qui s'ouvre demain. Selon vous, va-t-elle déboucher sur de véritables solutions. Si vous pensez que oui, vous tapez 1. Si vous pensez que non, vous tapez 2. Et vous envoyez votre réponse par SMS au 3146. Merci pour votre participation et rendez-vous demain pour la réponse à la question du jour. Et je rappelle qu'à ce sujet, nous recevrons tout à l'heure Christopher Gigès, le membre du gouvernement en charge notamment du budget, mais aussi porte-parole du gouvernement, sera notre invité du matin à 7h30 pour nous parler de cette conférence Gallieni de la santé. On va parler des thèmes abordés et puis est-ce qu'il faut s'attendre ensuite à des orientations concrète, réponse tout à l'heure après le mini-journal de 7h30. L'actualité, c'est aussi vos avis au 25 46 46 et c'est Norbert qui s'exprime à présent. Bonjour Norbert.
7: Bonjour Nico, bonjour le pays, bonjour tout le monde. C'est pour répondre à Dominique parce qu'il a parlé de la FNNC, de ceux qui ont fait un pas envers nous, les Kanaks. Lors du gouvernement Tshibau, la FNNC avait fait un pas vers nous, les Kanaks. Ils ont intégré le gouvernement Tshibau. Ils ont mis en place beaucoup de choses comme l'hôpital de Majata. Ils ont rebaptisé l'hôpital de je sais pas quoi là maintenant. À chaque fois que les centristes ont fait un pas envers nous, les Kanaks, ça a amené des mouvements de mouvements fascistes. Parce qu'ils ont envahi l'Assemblée territoriale de l'époque avec des casques et tout ça là. Et puis ils ont tout cassé là-haut. Parce qu'on parle de démocratie maintenant, mais à l'époque, il fallait pas aller dans le sens des Kanaks, parce que tu risquais de te faire tabasser, de te faire menacer. C'était une époque assez dure pour la FNNC à l'époque de M. Louis-José Barbosson, de comment il s'appelle déjà, les vieux de la FNNC de l'époque là, qui ont intégré le gouvernement Tshibau. Ils ont mis en place beaucoup de choses. Et puis en parlant de la communauté wallisienne, il est normal que la communauté wallisienne se prenne en main, parce que à l'époque du système Lafleur, eh ben c'était les cartons de poulet pour acheter leur voix. C'était des tas de magouilles, quoi, à chaque élection. C'était circulé avec des grosses liasses de billets de banque, là, puis aller distribuer à la communauté wallisienne pour qu'elle vote contre les Kanaks, quoi. Et puis, le système Lafleur de l'époque, là, il y avait la milice wallisienne contre nous, les Kanaks, là. Mais c'était M. Lafleur qui mettait en place tout ça, là. Il est normal qu'à un certain moment donné que la communauté wallisienne se prenne en main et puis qu'ils disent ce qu'ils ont à dire, parce que nous, avec la communauté wallisienne, on a plus d'affinités. Au XVIIe siècle, la pirogue qui arrivait à Yaï, depuis le XVIIe siècle, les deux extrémités de

0: de Yaï par le Faga ou bien ils se comprennent avec les Wallisiens. Les Wallisiens, parce qu'on dit que c'est le Wallis, mais c'est pas Wallis, c'est un capitaine anglais. On les a baptisés comme ça, là, comme nous. On n'est pas des Calédoniens, nous, on est des Kanaks. On nous a baptisés des Calédoniens. Pourquoi?
1: Parce que, rapidement, Norbert, ce qu'il y a du monde encore sur la ligne.
0: Quand il a débarqué dans le Nord, ça lui a rappelé les collines de chez lui, d'Écosse, là, voilà. Non, je voulais faire simplement une mise au point par rapport à Dominique, quoi. OK, merci de m'avoir écouté. Bonne journée à tout le monde. Tata.
1: Bonne journée Norbert, merci d'avoir été avec nous ce matin sur l'antenne de Radio Rythme Bleu. On va continuer avec un nouvel appel au 25 46 46. Vous pouvez d'ailleurs continuer à composer le numéro du standard de Radio Rythme Bleu. RRB, bonjour. Qui est avec nous en ligne?
2: Bonjour, c'est Thierry.
1: On vous écoute Thierry. Oui, okay. Soyez le bienvenu Thierry.
2: Oui, bonjour Nicolas, bonjour à tous. Voilà, moi j'appelle pour les prochaines provinciales. Alors, je ne sais pas s'il y a un élu non indépendantiste qui écoute votre émission ce matin, mais j'ai une petite remarque à faire concernant les futurs provinciales. Uh-huh. Ça fait des années que les indépendantistes, et surtout du CCCAT ces derniers temps, ne voient que par l'ONU. Donc, il faudra absolument que pour les prochaines provinciales, il y ait dans chaque bureau de vote du personnel de l'ONU pour veiller à la bonne tenue de ces élections. Ça évitera sûrement les magouilles indépendantistes, surtout sur l'ensemble des bureaux de la côte Est, qu'il y a eu pour les dernières législatives. Il faut vraiment imposer le fait qu'il y ait des gens de l'ONU qui soient là pour contrôler tout ça. Voilà, c'était mon petit message, et puis je vous souhaite une bonne journée à tout le monde.
1: Bonne journée Thierry, merci d'avoir été avec nous ce matin sur l'antenne de Radio Rythme Bleu et d'avoir exprimé votre avis. Bonjour Christophe.
3: Bonjour Nicolas, comment allez-vous?
1: Ça va bien et vous?
3: Journée hivernale. Journée hivernale. Nicolas, je reviens sur l'intervention de M. Tchibaou, malheureusement député de la République française, à l'Assemblée nationale. Je ne sais pas si vous avez vu cette intervention quand il a dit, quand il y avait les dernières interventions concernant le déverrouillage du corps électoral, qu'ils allaient demander à ce qu'il n'y ait que les Kanaks qui votent. Vous en souvenez de ça, Nicolas, ou pas? Peut-être je me trompe, hein, mais dites-moi si... Si je me trompe, en tout état de cause, et la question m'est venue à l'esprit, ça serait qui les Kanaks? C'est ça, ça serait intéressant qu'ils nous le disent. Ça serait qui pour eux la définition du Kanak? Ça serait intéressant. Après, bon, hein, il y a ça. Et on sentait dans ce propos qu'ils avaient fortement envie de nous faire porter une petite étoile, une petite banane jaune, si vous voyez ce que je veux dire. Bon, quand M. Norbert parle de fasciste, c'est assez intéressant dans le propos. Par rapport à Norbert, qui a une mémoire assez courte, je lui rappellerai que ses affinités avec les Wallis s'arrêtent aux gens de l'Ave Maria et à ce qui s'est passé à Thur en 1984. Voilà. Donc, il ne faut pas avoir la mémoire courte, Norbert. Il faut se rappeler des bonnes affinités que vous avez avec les Wallis dans ce cas-là. Allez, bonne journée.
1: Bonne journée Christophe, merci d'avoir été avec nous ce matin sur l'antenne de Radio Rythme Bleu. Et pour ceux qui souhaiteraient notamment réécouter cette intervention du député Emmanuel Tchibaou, eh bien elle est disponible dans notre site internet rrb.nc. Vous retrouverez l'article dédié puisqu'on avait mis les différentes interventions, celle de Nicolas Metzdorf, le député de la première circonscription également. Bonjour Alain.
4: Oui, bonjour. Moi je voudrais relayer les griefs des mamies qui ont préparé les repas pour le raid qui s'était passé à la Chamba. Dernièrement, donc il y a eu un raid, je ne sais pas c'était quel raid là, il y a eu un classement certainement territorial. Et donc, je voudrais relayer leur grief parce que les accompagnants sont partis sans manger, ce qui fait que, en général, les organisateurs font payer la participation et le repas. Mais pour les accompagnants, les papas, les mamans, les enfants, tout ça, ils viennent pendant le raid et pour le repas, donc ils payent directement aux personnes sur place. Sauf que ce jour-là, à la Chamba, il a plu. Et la mamie me dit, on s'est retrouvé avec 100 repas, plus de 100 repas qui n'ont pas été pris. Et du coup, c'est une perte sèche pour nous. Donc je trouve ça pas normal. Il faudrait que les organisateurs fassent payer aussi les accompagnants. Et reverse cet argent aux mamies, parce qu'elles ont dit, nous, on a fait notre travail, on a fait des courses, on a fait les tubercules pour la préparation des repas, on a demandé aux jeunes de nous aider, payer. Et du coup, les mamies disent, ben on s'est retrouvé le bec dans l'eau. Donc c'était pas du gaspillage parce que nous on a redistribué la nourriture, mais je trouve que ce n'est pas normal. Je pense que les organisateurs devraient penser à maîtriser cette partie de la population qui vient encourager leurs parents aux règles. Et quand ils mangent sur place, il ne faut pas qu'ils partent sans payer, sans manger déjà. Parce qu'ils se retrouvent avec un stock de nourriture et puis les jeunes, il faut les payer. Mais sauf qu'ils n'ont pas assez d'argent, comment faire? C'est ce qui était prévu, c'était que les personnes qui venaient manger devaient payer. Et c'est avec cet argent-là qu'après, ils payent les jeunes. Et aussi, les repas ont été avancés. Parce que les mamies font les courses pour acheter du poulet et tous les ingrédients. Mmh. Voilà. Est-ce que les organisateurs des raids...
1: Eh bien, en tout cas, le message est passé.
4: À ce niveau-là. Mmh.
1: Merci Alain, le message est passé. Merci d'avoir été avec nous.
4: Voilà, bonne journée à tous.
1: Bonne journée, merci d'avoir composé le 25 46 46. Le numéro de téléphone que vous pourrez de nouveau composer tout à l'heure entre 7h45 et 8h pour la deuxième partie de cette émission. La suite sur Radio Rythme Bleu, je le disais, le regard international de Vincent Hervouette d'Europe 1. Il nous dira aujourd'hui qu'il y a encore eu un attentat à la Maison Blanche. On en a parlé hier dans le journal d'information. À 7h30, le mini-journal sera présenté par Léo Fichou. Puis nous nous intéresserons au système de soins et au système de santé en Nouvelle-Calédonie, puisqu'il y a la conférence Gallieni de la santé qui va s'ouvrir demain sous l'égide du gouvernement de la Nouvelle-Calédonie. Des ateliers participatifs avec les différents professionnels de santé. On va en parler en compagnie de Christopher Gigès, porte-parole du gouvernement, mais aussi membre en charge du budget. Il sera interrogé par Jean-François Bodin. A tout de suite.
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0: Bonjour Vincent Hervouette.
1: Mais bonjour Dimitri, bonjour à tous.
0: Vincent, il n'y a toujours pas d'accord avec l'Iran, mais plutôt que commenter un protocole d'accord qu'on ne connaît pas, qui n'a pas encore été conclu, vous revenez sur le nouvel attentat qui visait Donald Trump. Un homme a ouvert le feu hier sur les policiers qui gardent la Maison Blanche. Ils ont répliqué, l'ont abattu. Un passant a été blessé dans la fusillade. C'est la troisième tentative d'attentat en trois mois, Vincent.
1: Il s'appelait Nazir Best, un patronyme qui est une sorte de pléonasme. Nazir, ça veut dire en arabe le vainqueur, le meilleur. Et The Best, eh bien la même chose en américain. Mais Nazir Best, né dans le Maryland il y a 21 ans, ne savait pas très bien qui il était. À la police qu'il avait arrêté l'an dernier, alors qu'il avait forcé le périmètre de sécurité de la Maison Blanche, il avait expliqué qu'il était Jésus-Christ, le best of the best, en effet. Mais au psychiatre convoqué par le tribunal, il s'était présenté comme le vrai Ben Laden. Alors on parle publiquement de troubles émotionnels. En tout cas, malgré l'interdiction qui lui avait été faite, il continuait à rôder autour de la Maison Blanche et le Secret Service l'avait à l'œil. Ce qui suffit évidemment à enflammer les amateurs de conspiration, mais l'important est ailleurs.
0: Alors l'important, dites-vous Vincent, c'est l'histoire qui se répète.
1: Ben oui, parce que fin mars, Austin Tucker Martin, 21 ans, lui aussi, est entré dans le jardin de Mar-a-Lago avec un fusil de chasse à la main et il a été abattu avant de gagner le bâtiment où Donald Trump ne se trouvait même pas. Fin avril, Cole Thomas Allen, 31 ans, a tenté de prendre d'assaut le sous-sol du Hilton où se tenait le dîner des correspondants à la Maison Blanche et il a été neutralisé dans le vestibule. Et puis fin mai donc, Nazir Best, qui est resté à la porte du palais. Trois jeunes Américains, trois hommes dans une grande confusion idéologique, sans doute mentalement dérangés, mais convaincus d'avoir une mission, décidés à changer le cours de l'histoire, sans aucune chance réelle de tuer l'homme qu'il déteste et qu'il faut détester, Donald Trump. Le seul qui a failli y parvenir, et qui leur ressemble comme un frère, c'est Matthews Thomas Crook, 20 ans, celui qui a tiré sur Trump en meeting en Pennsylvanie et l'a blessé à l'oreille en juillet, il y a 2 ans. Donald Trump semble habitué, il réagit à chaque fois avec sang-froid. Hier, il a tweeté un message de remerciement aux policiers, puis il a profité de l'occasion pour vanter sa salle de bal à 1 milliard de dollars qu'il prétend nécessaire à sa sécurité.
0: Il va finir par remporter le record des tentatives d'attentat, Donald Trump.
1: Oui, voilà, beaucoup d'ennemis, beaucoup d'honneurs, dit-on. Ça lui fait un point commun avec De Gaulle, qui a été l'objet de centaines de complots. Le général a survécu à 5 attentats de l'OAS, avec une vraie baraka, et en manifestant lui aussi beaucoup de sang-froid. Mais le vrai point commun, c'est la conviction quasi mystique des assassins, l'idée qu'il faut commettre cette sorte de sacrifice rituel pour changer miraculeusement l'ordre des choses, endiguer le chaos et arrêter la décadence. Qu'il faut tuer De Gaulle ou qu'il faut en finir avec Donald Trump pour que la nation se réconcilie et qu'elle se retrouve. Avant de devenir le projet d'un esprit dérangé comme Nazir Best, c'est après tout le fond de sauce de la plupart des éditos qui nous parlent de l'Amérique et de son président à Paris comme à Téhéran et qui parlent à peine d'un attentat meurtrier comme si c'était tout à fait normal. On n'en parle plus dès le lendemain matin.
0: Signature Europe 1, Vincent Hervouette, ainsi va le monde. Merci beaucoup, Vincent.

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6: Excellent début de journée, il est 7h30.
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6: Le mini-journal, on retrouve Nicolas Legrand et Léo Fichou.
8: Bonjour à tous, c'est à la une de l'actualité ce matin, l'actualité judiciaire en Nouvelle-Calédonie et 6 cambrioleurs arrêtés par les gendarmes la semaine dernière. Ils seront jugés pour 5 d'entre eux aujourd'hui en comparution immédiate.
9: Oui, 3 d'entre eux déjà été entrés par effraction dans une maison du quartier d'Ondémia à Païta. Ils ont rapidement été identifiés grâce aux images des caméras installées dans l'habitation. Au Mont d'Or, ce coup-ci, c'est une affaire de vol à Yahweh qui a été résolue. Un mineur et 2 majeurs ont été mis en fuite par le propriétaire. Une partie du butin a été retrouvée. Le mineur sera convoqué devant le juge pour enfants. Les 2 majeurs seront jugés, eux, aujourd'hui.
8: Et ce mardi marque également la reprise de la session d'assises.
9: Elle s'ouvrira par une affaire de meurtre. L'homme de 34 ans comparé pour une série de viols et de violences sur sa conjointe. Les faits qui lui sont reprochés se sont déroulés entre janvier 2019 et juillet 2023 à Koumac.
8: L'actualité en métropole, des méthodes dignes de Daesh à Échirolles, près de Grenoble.
9: Oui, un jeune a été filmé une arme sur la tempe en train de réciter un texte avant d'être mis à mort. Je vous propose d'écouter.
10: J'ai été envoyé pour un contrat sur Grenoble par des fils de pute qui se cachent et qui nous envoient un feu et qui nous payent pas. Donc j'en paye les conséquences. Et tous ceux qui vont travailler pour ces mêmes personnes le payeront aussi, comme moi. Des conséquences de la mort ou de la perte des gens de leur famille.
9: Les policiers tentent toujours d'identifier des vidéos publiées sur les réseaux sociaux qui accréditent la thèse d'une tentative d'intimidation entre narcotrafiquants rivaux. Dans la foulée, le corps de ce jeune homme calciné a été retrouvé dans une voiture. Il aurait été touché auparavant par 4 tirs d'armes à feu.
8: L'horreur et l'incompréhension également à Rennes.
9: Au surlendemain de la découverte du corps sans vie d'un enfant de 11 ans, une serviette autour du cou au bord d'une rivière, 3 adolescents sont en garde à vue. Difficile pour l'heure d'y voir clair sur les circonstances de ce drame.
8: Toujours dans la actualité en métropole, 8 départements du Nord-Ouest sont en vigilance orange canicule. C'est tout simplement du jamais vu au mois de mai.
9: L'épisode de chaleur précoce va se poursuivre. Jusqu'à 37 degrés relevés aujourd'hui à Osgore dans les Landes, 36 près d'Angoulême et même 33 à Brest, soit 15 degrés au-dessus des normales de saison.
8: Du tennis à la une de l'actualité sportive avec la suite du premier tour de Roland-Garros.
9: Et des rencontres de la session de nuit sont encore en cours avec notamment un duel 100% tricolore entre Gaël Monfils et Hugo Gaston. Hugo Gaston qui mène 2-7-0. Je rappelle que c'est le dernier Roland-Garros de Gaël Monfils. On signalera déjà les qualifications d'Arthur Hinderknecht, Lucas Van Hache et Hugo Humbert pour le deuxième tour. Du côté des têtes de série, Alex de Minaur et Ben Shelton sont également qualifiés.
8: Et puis le sport côté calédonien avec une belle performance de nos représentants du côté de la Polynésie française.
9: Oui, les cagous se sont illustrés sur le swimrun de Mouréa. Charlotte Robin et Nathalie Viratel remportent le format XL chez les dames. Chez les hommes, Antoine Guyonneau et Clément Nunes décrochent une très belle deuxième place également sur le XL. Antoine Dallier est l'organisateur du Swimrun Volvic New Caledonia. Écoutez.
11: C'est toujours une consécration en quelque sorte. On est content que nos Calédoniens qui performent à Nouméa, ben on voit qu'ils ont du bon niveau, puisqu'à Tahiti, le Swimrun est réputé. Donc, nos Calédoniens qui performent là-bas, c'est bon signe.
9: Et grâce au partenariat Nouvelle-Calédonie-Polynésie française, les meilleurs Tahitiens participeront l'an prochain au Swimrun Volvic New Caledonia à Yate.
8: Merci Léo Fichou, on vous retrouve tout à l'heure à 8h pour un nouveau point d'actualité.
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8: Bonjour Jean-François Bodin.
12: Bonjour Nicolas.
8: La conférence Galliani sur la santé s'ouvre demain et pour en parler, vous recevez Christopher Gigès.
12: Oui, membre du gouvernement en charge notamment du budget, porte-parole du gouvernement également. Christopher Gigès, bonjour.
13: Bonjour.
12: Merci d'avoir accepté notre invitation à la veille effectivement de l'ouverture de ce Galliani de la santé. On va évidemment prendre le temps de savoir ce qui risque de s'y passer. Mais un mot sur la forme d'abord. On est parti d'un Ségur, nous voilà sur un Galliani Galieni de la Santé, qu'est-ce qui a changé? Rien sur le fond?
13: Non, déjà sur le nom. Sur le nom, on a été très imaginatif puisque le Ségur de la Santé, c'est une rue en métropole. Donc là, on a pris le nom de la rue Galieni qui mène jusqu'à Gaston Bourret. Mais l'important, c'est pas le nom, c'est ce qu'on va faire. On a vraiment voulu depuis 3 mois maintenant avoir une concertation en profondeur avec les professionnels de la santé, puisque on avait fait une visite avec mon collègue en charge de la santé, Claude Gambet, Naya Wateo, qui était en charge de la fonction publique au Medipol, pour entendre les problématiques des professionnels sur place. On leur avait annoncé l'organisation de cette conférence, pas faire une conférence pour faire une conférence, mais bien une conférence qui a été préparée avec eux maintenant depuis 3 mois, à la fois l'ordre du jour, à la fois les contenus et à la fois les prémices de plans d'action qui pourraient être mis en place pour pas qu'on en fasse simplement une opération de communication.
12: Cette préparation, l'idée c'est quoi? C'est d'arriver déjà peut-être avec des propositions sur les secteurs, on va y revenir, hein, les piliers sur lesquels vous avez travaillé, mais qui est déjà des propositions formulées pour les mettre en œuvre et pour que ça aille vraiment vite. On n'est pas dans un espace de réflexion, on est vraiment dans l'action.
13: Oui, c'est exactement ça. C'est-à-dire que il y a trop de conférences qui se passent où on annonce une conférence, on la fait, on discute et finalement rien ne se passe derrière. Là, on a vraiment voulu construire l'ordre du jour avec eux, c'est-à-dire de voir exactement les priorités, parce que faire un plan avec 3000 mesures où on se fait plaisir et finalement aucune de ces mesures ne sont priorisées, ne sont financées et ne se passent pas et entraîne une frustration légitime et très forte de la part des professionnels. Non, là, on a défini 3 axes prioritaires, donc l'attractivité pour le système de santé en Nouvelle-Calédonie, le parcours de soins et les besoins de soins, et enfin la soutenabilité pour financer l'ensemble de ces actions.
12: On va revenir évidemment sur ces 3 piliers. Avant cela, Christopher Gizès, comment se fait-il qu'on en soit arrivé là? Le système de santé est toujours en débat. On sait qu'il y a eu des grands plans. Il y a eu le plan d'Ocamo, il y a eu un rapport de l'inspection générale des affaires sanitaires qui a donné un certain nombre d'orientations. On a l'impression qu'on a tout le matériau et pourtant il n'y a rien qui marche. Si je caricature à gros traits. Hein.
13: Oui, il n'y a pas rien qui marche parce qu'on a quand même un bon système de santé en Nouvelle-Calédonie qui a été fragilisé sur plusieurs choses, par le Covid, par le manque de recettes fiscales, par les émeutes, et c'était le bon moment d'avoir cette concertation avec les professionnels pour à la fois du secteur hospitalier mais aussi du secteur libéral pour mettre en place un plan d'action qui est concret, c'est-à-dire que il faut qu'on sorte de cette conférence Galieni, pas avec 300 actions, je le dis, avec une dizaine d'actions qui sont planifiées dans le temps et qui sont finançables et qui permettront de répondre aux 3 objectifs qui ont été fixés.
12: Alors l'attractivité, hein, qui est un des piliers sur lesquels vous allez travailler, les institutions s'en sont déjà serties. Pour certaines, les collectivités s'en sont emparées. Il y a eu des mesures pour attirer des personnels soignants en Calédonie, que ce soit en province nord, en province sud, dans la province des îles. Qu'est-ce qu'on peut faire de plus aujourd'hui pour rendre le territoire attractif pour les soignants?
13: Déjà, il y a plusieurs choses. Enfin, c'est qu'est-ce qu'on met derrière l'attractivité? Il y a l'attractivité qu'on a mis des mesures souvent externes, c'est-à-dire pour faire venir du monde. Et, enfin, je suis le premier à dire qu'il faut faire venir des personnes en Nouvelle-Calédonie, et différents dispositifs ont été mis en place, notamment fiscaux, mais il faut qualifier ce qu'est un métier pénurique. C'est-à-dire qu'aujourd'hui, on vient me voir régulièrement en me disant « mon métier est pénurique, mettez-nous un avantage fiscal ». Sauf qu'il y a un moment, il faut mettre un certain nombre de critères, c'est-à-dire que par rapport au nombre d'habitants, combien il faut de spécialistes, combien il faut de médecins, donc il y a une objectivisation à mettre en place. Il y a aussi...
12: Pardonnez-moi, ça, c'est le Galieni doit permettre de le faire.
13: Exactement. Il y a une attractivité interne également, c'est-à-dire que, et je les comprends, les professionnels de santé à la fois libéraux et hospitaliers ont eu tendance à croire qu'on s'intéressait seulement à l'externe, mais qu'on ne considérait pas ceux qui avaient connu toutes les crises, qui avaient connu le Covid et les émeutes. Et cela, il faut y avoir une reconnaissance, il faut avoir un parcours professionnel, un parcours de carrière qui peut être organisé. Donc là aussi, c'est quelque chose qui doit être mis en place. Et aussi, comment les personnels de santé exercent en Nouvelle-Calédonie? Il y a la question de la rémunération, mais il y a également la question de la charge administrative. On voit aujourd'hui qu'il y a un certain nombre de normes totalement superfétatoires qui sont mis en place, et quand les professionnels de santé passent plus de temps à faire des tâches administratives qu'à soigner les Calédoniens, c'est qu'il y a un problème. Donc il y a vraiment l'attractivité externe et les mesures qu'on met en place et comment on les objectivise, l'attractivité interne, cette reconnaissance et le parcours de carrière qu'on met en place, et la facilité de travail pour ces personnels.
12: Et là, il y aura donc à la fin des 3 jours des propositions très claires qui seront faites sur ces 3 points.
13: Exactement.
12: Qu'est-ce que vous mettez derrière la gestion des besoins en soins aujourd'hui?
13: C'est comment on soigne aujourd'hui en Nouvelle-Calédonie, c'est-à-dire comment on organise notre système de soins. Je prends un exemple très précis. Aujourd'hui, on a le Medipol et la clinique notamment. Est-ce qu'on met, je vais prendre un exemple là aussi très précis, et la Médipôle et le Médipôle et la clinique font de l'oncologie. Est-ce qu'on ne peut pas avoir une spécialisation des établissements sur les différentes pathologies?
12: Pour avoir une complémentarité,
13: Pour avoir une complémentarité plutôt que deux choses qui se chevauchent, qui coûtent très cher à chaque fois et finalement qui pénalisent le patient qui ne sait pas où il faut qu'il aille. Donc vraiment ce parcours de soins, ce parcours patient qu'on doit construire avec les professionnels, comment il est accompagné sur cette carte sanitaire qu'on met en place en Nouvelle-Calédonie. Les dispositifs également de télémédecine. Enfin, il y a le numérique peut servir pour des petits soins, pour de l'accompagnement et des consultations là où il y a de la désertification médicale. Et donc, c'est vraiment ces différents points qu'on va aborder pour voir le parcours de soins du patient et comment on arrive à avoir toujours un très bon système de santé en Nouvelle-Calédonie, parce que c'est une source d'attractivité pour notre territoire, mais également d'avoir une rationalisation des actes.
12: Vous en avez parlé quand on a parlé de l'attractivité, puis des besoins en soins. Les structures privées et publiques travaillent ensemble dans le domaine de la santé. C'est un apport qui permet d'aller plus loin, ou ils ont vraiment des objectifs et des finalités différentes?
13: Ils ne travaillent pas suffisamment ensemble. En tout cas, ce n'est pas assez piloté par la Nouvelle-Calédonie. Et je le dis, il faut qu'on ait des spécialisations en fonction des établissements. On a des très bons médecins, on a des très bons professionnels de santé. Il faut que de notre côté, on arrive à mieux piloter cette partie, et c'est là qu'il doit y avoir des propositions de notre part.
12: Alors reste la question de la soutenabilité du système, en gros, c'est-à-dire le financement et le rapport de ce système de santé. Là encore, il y a vraiment des propositions concrètes qui vont sortir et qui peut-être vont bouleverser en quelque sorte la vie des Calédoniens par rapport à l'accès aux soins.
13: Ouais, de manière très pragmatique, on a entre 2015 et 2026 un système de santé qui a augmenté d'à peu près 15 milliards, notamment sur le RUAM. On a moins de population en Nouvelle-Calédonie et les Calédoniens ne sont pas mieux soignés qu'en 2015. Donc il y a un certain nombre de sources d'économies. Je l'ai toujours dit, que j'étais totalement opposé, je suis membre en charge de la fiscalité, d'augmenter les impôts des Calédoniens. Par contre, il y a des sources d'économies qui peuvent être réalisées, notamment sur le système de santé, sur la CAFAT. J'ai lancé un audit de la CAFAT sur les frais de fonctionnement de la CAFAT, où là, on peut faire un certain nombre d'économies qui nous permettent de financer notre système de santé, qui nous permettent d'avoir un système de soins où les Calédoniens sont bien soignés, où les professionnels de santé sont considérés et exercent dans des bonnes conditions. Donc, il y a un travail à faire sur les différents actes. Enfin, je prends des exemples très précis, mais une piqûre qui est réalisée par une infirmière ou par un médecin, le prix de la piqûre, c'est pas la même. Enfin, c'est la même piqûre. Donc, il y a un moment, il faut qu'on arrive à regarder des choses très concrètes.
12: Alors, Christopher Gizès, vous le savez, vous l'avez entendu, évidemment, il y a beaucoup d'attentes du côté des professionnels de la santé. Ils parlent, eux, d'une volonté de refonte totale du système de santé. Est-ce que c'est ça qui est en jeu aujourd'hui, vraiment? C'est une refonte totale ou c'est vraiment un certain nombre de mesures qui permettent de corriger ce qui ne marche pas aujourd'hui?
13: Moi, c'est des mesures pragmatiques. C'est-à-dire que notre système de santé, il doit être refondé en profondeur, parce qu'on doit prendre en considération notre temps, c'est-à-dire qu'il y a moins de finances publiques, il y a des gens qui veulent également plus se faire soigner sur le territoire, peut-être moins partir en Evassane. Donc c'est une réforme en profondeur qui ne se fera pas dans les 15 jours, mais en tout cas avec des actions très concrètes de court terme pour pérenniser notre système de santé et revaloriser le travail qui est fait par les professionnels à la fois libéraux et personnels hospitaliers, mais qui doit tracer les grandes lignes du prochain système de santé de la Nouvelle-Calédonie. C'est une première étape. Il y aura certainement plusieurs conférences dans l'année sur des thématiques bien précises, mais je vous le dis, je veux certainement pas qu'il y ait une liste à la Prévert d'actions qui ne serait pas mise en place, parce que je pense que c'est la pire des choses à faire.
12: Christopher Gizès, il ne vous a pas échappé. On y reviendra d'ailleurs dans un instant, qu'il y a des élections à la fin du mois. Est-ce que ce qui pourrait être issu de cette conférence Gallieni pourrait être rangé aux oubliettes en cas de changement de majorité, de recomposition politique, etc.
13: On a essayé d'associer le plus large possible, c'est-à-dire le personnel politique est invité, les différents professionnels sont invités. Donc, vous savez, nous, on est élus jusqu'au 28 juin. On ne se dit pas, parce qu'il y a des élections qui arrivent, qu'on arrête de travailler. On met en place des choses. Ensuite, libre aux prochains élus de mettre en place quelque chose qui aura été concerté.
12: Puisqu'on évoque ces élections, pour terminer, vous avez aussi une autre casquette, celle de directeur de campagne pour les loyalistes et le rassemblement. La campagne est véritablement lancée aujourd'hui?
13: Oui, la campagne, déjà, je suis très satisfait qu'on ait réussi à faire l'union entre les loyalistes et le et le rassemblement. Et on commence ce soir donc au snack, enfin au restaurant Le Bambou à Dimbéa, là où on a été vraiment unis pendant les élections municipales et on avait réussi à gagner. On annoncera la tête de liste ce soir à 18h donc au Bambou. Demain soir, on sera à Boulou-Paris. Jeudi soir, on sera à Bouraille au cinéma et beaucoup de réunions de proximité. Donc on veut vraiment une campagne de proximité et surtout, on veut présenter un véritable projet d'avenir au Calédonien.
12: Voilà pour la petite partie politique. Christopher Gigès, membre du gouvernement, charge notamment de la fiscalité et du budget. Merci beaucoup d'avoir accepté notre invitation.
13: Merci à vous.
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1: Bonjour.
2: Je suis d'accord.
3: Vous écoutez Radio Rythme Bleu, 7h48. On est ensemble jusqu'à 8h au 25-46-46. Et c'est Jean-Paul qui prend la parole pour relancer cette émission. Bonjour Jean-Paul.
4: Oui, bonjour Nicolas. Là, comment Christopher Gigès parlait de la CAFAT, là. Pour faire des économies, la CAFAT, déjà, elle devrait se faire des enquêtes un petit peu sur les personnes qui sont en longue maladie, là. Parce que je pense qu'il y a pas mal de fraudes là-dessus. Et un gros coup de gueule contre la CAFAT. Ils prennent en charge aussi des patients, là, des remboursements pour des choses qui ne sont pas vitales, on va dire, hein. Je vais pas dire quoi, parce que je vais me faire vilipender, mais il y a des choses qui sont aberrantes, qui sont prises en charge, alors que quand tu vas pour des lunettes ou des dents, ou même là, chez un kiné, pour un remboursement d'épines calcanéennes, là, où c'est une obligation de passer chez le kiné, on n'est pas remboursé, quoi, pas du tout. Parce que ça rentre pas dans leurs critères. Et on paye des sommes folles au RUAM, quoi. Moi, je suis artisan, je paye une somme folle au RUAM, et voilà, quoi. Donc il faudrait revoir un petit peu ce système de RUAM, de remboursement et d'être plus vigilant dans les maladies. Voilà.
3: Eh bien, merci. Merci Jean-Paul pour votre
4: avis. Bonne journée à tout le monde. Au revoir.
3: Bonne journée. Merci d'avoir été avec nous sur l'antenne de Radio Rythme Bleu. À ce sujet, je vous rappelle la question opinion du jour. Chaque jour, une question au 31-46. Ça se passe par SMS. Le Galieni de la santé qui s'ouvre demain va-t-il, selon vous, déboucher sur de véritables solutions? Si vous pensez que oui, vous tapez 1. Si vous pensez que non, vous tapez 2. Et vous envoyez votre réponse par SMS au 31-46. Merci pour votre participation. Et rendez-vous donc demain pour la réponse à la question du jour. On va continuer au 25-46-46. On a encore une dizaine de minutes à passer ensemble. Vous pouvez nous appeler pour évoquer l'actualité du jour ou alors eh bien, nous parler d'un sujet du quotidien. Ça peut être un témoignage, un coup de cœur, un coup de gueule. Le sujet est libre dans vos prises de parole. Dans le respect de tous, cet espace de libre expression est ouvert tous les jours, du lundi au vendredi. Et exceptionnellement, cette semaine, il n'y aura que 4 émissions puisqu'hier c'était férié et qu'on a fait donc relâche. Pour vous avez un avis, on s'est retrouvé aux horaires de week-end avec le journal à 7h. Voilà pour un petit retour en arrière. On va arrêter de regarder dans le rétroviseur et on va regarder devant à présent avec un appel. Et c'est Dominique qui est avec nous. Bonjour Dominique.
5: Oui, bonjour. Je voulais revenir un petit peu là, sur l'intervention là, juste avant qui parlait de la CAFAT. Mm-hmm. Et je rejoins un petit peu ce monsieur là sur son discours, parce qu'effectivement, nous en tant qu'artisans, je suis artisan aussi, aujourd'hui, avec les difficultés qu'on rencontre, le coût qu'on a quasiment eu, donc si on a très peu, on arrive à se maintenir, et tant mieux pour nous si on arrive à se maintenir, mais pour ceux qui ne peuvent plus, la cotisation au RUAM, aujourd'hui, ça a toujours été de payer un trimestre à l'avance. Aujourd'hui, quand on est salarié, on paye la cotisation, on a une cotisation par CAFAT qui est mensuelle. Nous, les artisans, c'est trimestriel, mais à l'avance. Donc pourquoi on ne paierait pas au mois le mois en fonction de ce qu'on peut payer? Aujourd'hui, sortir des sous à l'avance alors que le boulot, il n'y en a plus. Donc sans rentrer d'argent, il faut quand même payer la CAFAT à l'avance. Donc il y a quelque chose à revoir effectivement à ce niveau-là. Et il faut que les institutions se penchent là-dessus. Voilà. Donc il faut vraiment prendre en compte les difficultés des gens, des artisans, de tout le monde, et de savoir adapter à la situation actuelle et revoir le système. Voilà, bonne journée, merci.
3: Bonne journée Dominique, merci pour votre avis et donc cette proposition formulée au 25-46-46. Bonjour Laurine.
6: Bonjour, moi je viens pour prévenir, j'ai fermé mon portail vendredi soir, c'était à la nuit tombée entre 17 et 18h. J'ai dit bonsoir à ce que je pense un sportif qui rentrait et qui a eu l'habitude de passer dans le quartier. Il finit par me répondre. Et puis il continue son chemin, et puis après il revient, et puis il dit t'es belle, t'es seule. En gros, après il m'a proposé si j'étais prête à pouvoir coucher avec lui, j'avais qu'à sortir, et il attendait dehors, devant le portail, ou sur la rue, quoi. Donc, comme c'est pas... moi, ça vient de m'arriver, c'est arrivé à ma grande-tante l'année dernière. Après, ils ont eu des viols dans le quartier. Donc, je sais pas si... si c'est de l'opportunisme, parce que proposer ça à des personnes que vous connaissez ni d'Ève ni d'Adam, juste après avoir dit un bonjour, donc dire bonjour ne veut pas dire vouloir coucher, déjà. Quand on dit à une personne, passe ton chemin et qu'elle revient et qu'elle insiste, ben ça ne se fait pas. on se tait et on va voir ailleurs. Ça, c'est une autre chose. Ça s'appelle un peu d'éducation. Et puis après, on me dit, on a l'habitude de dire bonjour à ceux qu'on croise, à notre voisinage. Et on me dit, bah non, tu dis plus bonjour. Voilà. Donc maintenant, j'ose plus dire bonjour. Et j'attends que ça soit un homme qui me dise bonjour avant de répondre, parce que ça soit pas mal interprété. Donc ça, c'est pour signaler à ceux qui n'ont pas l'habitude ou qui verraient moins les gens leur dire bonjour. Ben, c'est parce qu'il y a des gens qui se conduisent mal et que ben, maintenant, on devient méfiante. Et je suis sur le quartier du Mont d'Or, Robinson, Boulary, Conception et bref, ça va être Saint-Michel aussi. Donc soyez vigilante en tant que femme. Et ça serait bien aussi d'avoir, comme vous faites, hein, une, des statistiques là, pour savoir combien de femmes ont été importunées de cette manière par, par des jeunes qu'elles ne connaissent pas et qui se proposent comme ça... de s'imposer dans votre vie sans raison, quoi. Voilà. Ou des raisons malveillantes. Donc, c'était mon coup de gueule du jour. C'est que je ne sais pas si c'est de l'opportunisme, du tapinage ou autre. Quand on vous dit, on vous est conduit, on dit « passe ton chemin », on passe le chemin, quoi. On n'insiste pas. Parce que ça met les gens franchement en colère. Merci.
3: Merci Laurine pour votre témoignage ce matin au 25-46-46. Bonjour Reynald.
0: Oui, bonjour.
3: On vous écoute.
0: Voilà, moi c'est simplement un vœu. Vu qu'il y a à partir de demain un séminaire sur la santé, j'aimerais bien que les psychologues soient reconnus. Voilà, parce qu'une consultation de psychologue... c'est 8000 francs, et quand on est retraité, c'est dur. Voilà, tout simplement que les psychologues soient reconnus par les organismes de santé et par le gouvernement. Voilà.
3: Eh bien, le message et la proposition, c'est bien passé en tout cas. Merci beaucoup.
0: Merci.
3: Bonne journée à vous.
0: À vous aussi.
3: Merci de nous avoir appelés au 25 Merci. 46 46. 7h55, ce Gallieni de la santé qui vous fait réagir. Hein. Donc, je rappelle que notre invité du matin tout à l'heure était Christopher Gigès, membre du gouvernement en charge notamment du budget, puisqu'il y a tout un volet sur la soutenabilité du système de santé. Et puis, porte-parole également du gouvernement pour présenter ce rendez-vous qui va s'ouvrir demain et durer jusqu'à vendredi et qui mêle évidemment les professionnels de santé dans des ateliers participatifs pour, donc il l'a dit, faire émerger des propositions concrètes. Le 25-46-46, le standard vient de sonner un instant et on va donc avoir une nouvelle ligne en direct dans cette émission. RRB, bonjour.
1: Oui, allô, bonjour.
3: Nicolas. Bonjour Jean-Bernard.
1: J'appelais par rapport à ce que Gisès disait, monsieur Gisès, et en fait, moi je pose juste la question, pourquoi qu'un infirmier paierait moins d'impôts qu'une personne lambda. Aujourd'hui, si une personne... Je pense qu'il faut changer un peu les... pour avoir une vision pays et puis former nos jeunes. Parce que faire venir des médecins, on sait très bien que les médecins, les infirmiers, ils viennent là pour une période de 2-3 ans, ils profitent, ils font le tour et tout ça, puis après, ils repartent avec l'argent. Aujourd'hui, il faut former nos Calédoniens. Ceux qui veulent devenir médecins, on les envoie en Australie, en Nouvelle-Zélande, je ne sais pas. Le système français, il est, je suis fier d'être français, mais le problème, c'est que c'est compliqué. C'est compliqué. Aujourd'hui, les médecins, ils viennent ici, ils sur une période de 3, 4, 5 ans, puis ils repartent. Ils repartent avec l'argent, ils repartent avec tout. Nous, on ne forme pas nos jeunes. Le problème, il va toujours être le même. Il faut former des Calédoniens pour qu'ils deviennent médecins, chirurgiens, cardiologues, je ne sais pas, dentistes et tout ça. Il faut miser sur la jeunesse. Ça, c'est vraiment un projet à court terme, le truc de faire venir des gens. Alors ça, c'est vraiment un truc à court terme. À long terme, il faut penser autrement. Voilà, c'était juste pour dire ça. Merci, au revoir.
3: Merci Jean-Bernard, merci pour votre avis ce matin sur l'antenne de Radio Rythme Bleu. On reviendra évidemment sur les différents thèmes et les orientations de cette conférence Gallieni de la santé sur Radio Rythme Bleu à partir de demain. Il reste 2 minutes au 25-46-46, ce qui veut dire que vous pouvez toujours nous appeler si vous souhaitez vous aussi participer à l'émission, témoigner d'une situation, nous faire part d'un avis sur ce sujet ou sur un autre lié à l'actualité. N'hésitez pas à le faire, c'est au 25-46-46. On va transférer la dernière ligne dans le studio pour qu'on puisse entendre un auditeur ou une auditrice s'exprimer en direct, là aussi sur le sujet de son choix. Je me tourne donc vers Thierry et nous avons Mickaël qui est avec nous. Bonjour Mickaël.
7: Bonjour RRB. simplement pour répondre à l'auditeur qui vient de vous appeler là. Je rappelle juste que s'il y a autant d'infirmiers et de médecins ici, c'est parce qu'il y a un manque. Et s'il y a un manque, c'est pas le faute de vouloir. Simplement, je dis, c'est parce qu'il n'y a pas les gens qui ne se donnent pas le mal pour arriver à avoir les diplômes d'infirmiers ou de médecins. Maintenant, je dis, c'est quand même bien qu'on est dans la France, parce que la France nous permet de pousser les études au-delà du bac et tout ça. C'est pour ça que je dis, pour regarder, c'est la réflexion, c'est à l'intérieur, mais c'est pas la France. Je dis, s'il y a un manque, on va pas attendre que les infirmiers, les médecins locaux, ils se présentent. Je dis, ben, on fait le plan B, et il doit être accédé, faire appel à la France pour combler le manque. Voilà. Merci, Arby. Au revoir.
3: Merci, Mickaël, pour votre avis ce matin sur l'antenne de Radio Rythme Bleu. Il existe effectivement des formations hein, en Nouvelle-Calédonie avec la difficulté qu'on connaît depuis la destruction, notamment au niveau de l'école des infirmiers. Il y a des formations en santé. Et puis, il y avait un projet dont on avait parlé avec le président de l'Ordre des médecins, le docteur Bruno Calandreau. Il proposait de faire du CHT un CHU, un centre universitaire, pour pouvoir former justement des jeunes calédoniens directement sur place et faciliter ainsi leur formation. Peut-être que ce sera l'une des pistes évoquées lors de ce Galieni de la santé. On y reviendra en tout cas sur RRB, je le disais. Il est 7h59, c'est la fin de cette émission. Vous entendez la petite musique derrière. Juste après la publicité, on se retrouve avec Léo Fichou pour l'actualité. Puis Mouna vous accompagnera jusqu'à 11h.
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13: Il est 8h, Info Express, on retrouve Nicolas Legrand et Léo Fichou.
3: Bonjour à tous, c'est à la une l'actualité judiciaire et 5 cambrioleurs arrêtés par les gendarmes la semaine dernière seront jugés aujourd'hui en comparution immédiate, un mineur sera jugé plus tard.
14: Oui, 3 d'entre eux étaient entrés par effraction dans une maison du quartier d'Ondemia, c'est à Païta, ils ont rapidement été identifiés grâce aux images des caméras installées dans l'habitation. Au Mont d'Or, c'est une affaire de vol à Yahweh qui a été résolue, un mineur et 2 majeurs ont été mis en fuite par le propriétaire, une partie du butin a été retrouvée, le mineur sera convoqué devant le juge pour enfants, les 2 majeurs sont jugés aujourd'hui.
3: Justice toujours après un week-end de 3 jours, c'est donc la reprise de la session d'assises.
14: Et elle s'ouvrira par une affaire de meurtre. L'homme de 34 ans comparé pour une série de viols et de violences sur sa conjointe. Les faits qui lui sont reprochés se sont déroulés entre janvier 2019 et juillet 2023 à Koumac.
3: L'actualité en métropole avec ces images saisissantes des méthodes dignes de Daesh à Échirolles près de Grenoble.
14: Un jeune a été filmé une arme sur la tempe en train de réciter un texte avant d'être mis à mort. Les policiers tentent toujours d'authentifier les vidéos publiées sur les réseaux sociaux qui accréditent la thèse d'une tentative d'intimidation entre narcotrafiquants rivaux. Dans la foulée, son corps calciné a été retrouvé dans une voiture. Il aurait été touché auparavant par 4 tirs d'armes à feu.
3: Encore des circonstances troubles, l'horreur et l'incompréhension également à Rennes.
14: Oui, au surlendemain de la découverte du corps sans vie d'un enfant de 11 ans, une serviette autour du cou au bord d'une rivière. 3 adolescents sont en garde à vue. Difficile pour l'heure d'y voir clair sur les circonstances de ce drame.
3: 8 départements du nord-ouest de la métropole sont en vigilance orange canicule et Léo Fichou, c'est tout simplement du jamais vu pour un mois de mai.
14: Ouais, un épisode de chaleur précoce qui va se poursuivre jusqu'à 37 degrés relevés à Hossegor dans les Landes, 36 près d'Angoulême et même 33 à Brest, soit 15 degrés au-dessus des normales de saison.
3: Et puis le tennis, c'est chaud aussi du côté de la Porte d'Auteuil puisqu'on joue le premier tour de Roland-Garros.
14: Et des rencontres sont encore en cours actuellement. Un duel 100% tricolore entre Gaël Monfils et Hugo Gaston. Gaël Monfils qui dispute son dernier Roland-Garros était mené 2-7-0. Il a remporté le troisième set. Les deux Français disputent donc un quatrième set. On signalera déjà les qualifications d'Arthur Hinderknecht, de Lucas Van Hache et d'Hugo Humbert pour le deuxième tour. Du côté des têtes de série, Alex de Minaur et Ben Shelton sont également qualifiés.
3: Et puis on termine avec le sport côté calédonien avec une belle, voire même très belle performance de nos représentants du côté de la Polynésie française parce qu'on sait que là-bas, la concurrence est féroce.
14: Oui, victoire sur le swim run de Mouréa de Charlotte Robin et Nathalie Viratel chez les dames, format XL, 33 km de course à pied, 7 km de natation. Chez les hommes, Antoine Guyonneau et Clément Nunes décrochent une très belle deuxième place sur ce même format, le format XL donc.
3: Merci beaucoup Léo Fichou pour ce point complet sur l'actualité. Bonjour Mouna.
15: Bonjour Nicolas, bonjour Léo.
14: Bonjour.
3: Comment allez-vous?
15: Je vais bien et vous deux?
3: Ça va super.
14: Très bien.
15: Ça va. Laurent Nunes.
14: Laurent Nunes.
15: Voilà, c'est ça?
14: Oui, c'est ça.
15: Écoutez, j'en apprends des choses pendant ce
3: sur l'actualité sportive, voilà.
15: N'est-ce pas? Écoutez, nous on repart sur une journée normale avec nos programmes habituels.
3: Et peut-être qu'ils seront dans un exploit calédonien prochainement, ces sportifs
14: c'est
3: qui
14: possible.
3: Brillent.
15: Ah, c'est un
3: et
15: petit
3: c'est
15: teaser.
3: C'est à retrouver le lundi.
15: Joli.
3: À 11h et 16h.
15: Très joli.
3: 16h10 pour être précis.
15: Allez. Bon, et bien écoutez, nous on est parti ce matin avec la Queen Bee. Mmh. Beyoncé Single Ladies.
3: On l'avait.
15: Ah, j'imagine. Au revoir Léo, au revoir Nicolas. Vous partez en dansant?
3: Oui, allez, c'est parti. C'est pour ça qu'on fait de la radio, hein. Et ça reste entre nous, ça.

0: Et bonjour à toutes et à tous, bienvenue sur Radio Rythme Bleu, c'est Mouna avec vous et quel bonheur de vous retrouver ce matin. Il est exactement 8h passées de 7 minutes, pile poil, on est mardi 26 mai et j'espère, écoutez, que ce chiffre vous portera chance. Pourquoi je dis ça? Je ne sais pas, mais en tout cas on démarre cette matinée sur les chapeaux de roue avec Beyoncé et son très iconique Single Ladies. Alors, légendaire, je voulais dire, mais c'est peut-être un petit peu beaucoup. Bon, en tout cas, j'espère que ça vous a mis de bonne humeur pour attaquer cette belle matinée ensemble. Justement, on est parti pour 3 heures de direct. Dans quelques instants, on retrouvera l'éphéméride suivi de l'horoscope. Juste après, on aura au programme ce matin les anniversaires, le point météo, bien évidemment, ce sera sur les coups de 8h30. Les petites annonces, sans oublier votre big quiz à 9h30. Le totem sera également de retour à 10h30. Côté rubrique, aujourd'hui, on parlera environnement avec Charlotte Coulson. On aura aussi l'info insolite aux alentours de 10h. Par ici, les sorties à 10h20. Et puis, on terminera cette belle matinée avec Allons enfants. Installez-vous confortablement. Vous avez choisi RRB pour vous accompagner. Et franchement, vous avez très bien fait. On accueille tout de suite Grégory. Bonjour Grégory.
1: Bonjour.
0: Bonjour, c'est Mouna. On est sur Radio Rythme Bleu. Comment allez-vous?
1: Très bien.
0: Ça va bien.
1: On commence la semaine.
0: N'est-ce pas? Vous étiez en repos hier, donc Grégory.
1: C'est ça.
0: Bon, donc bien reposé et prêt à recevoir, je l'imagine, une bonne nouvelle. Vous savez pourquoi on vous appelle ce matin?
1: Pas du tout.
0: Bon, on a été un petit peu mystérieux, c'est volontaire. Est-ce que vous êtes client, Grégory, des stations Shell et Pacifique?
1: Tout à fait.
0: Notamment la station Shell de Lanzvata, peut-être?
1: C'est ça, qui est à côté de chez moi.
0: Ah, bien Grégory, j'ai le bonheur de vous annoncer ce matin que vous êtes l'heureux gagnant d'un bon essence de 15 000 francs. Bravo Grégory.
1: Bon, super. C'est la première fois que je suis tiré au sort sur un jeu, donc, ça fait plaisir.
0: J'espère que c'est la première d'une longue série, Grégory.
1: Je l'espère aussi, oui.
0: Est-ce que vous pourriez, bon là on est mardi, retourner à la station Shell Vata, donc celle avec laquelle vous avez gagné, à compter de vendredi avec votre pièce d'identité, s'il vous plaît?
1: Volontiers, je vais pas passer à côté.
0: Ah bah oui, ce serait bête de laisser la part au chat. Et Grégory, vous le savez je suppose, parce qu'on le sait tous, il y a des Toyota Hilux à gagner avec les stations Shell.
1: Oui.
0: Bulletin qui a été tiré au sort, votre bulletin retourne dans l'urne. Je croise les doigts, mais si vous avez vraiment beaucoup de chance, on peut espérer que vous remportiez, n'est-ce pas? Bravo Grégory, en tout cas, si vous souhaitez laisser une dédicace ou un message, je vous laisse le micro.
1: Mais je vais juste dédicacer ça à ma femme, parce que moi qui suis en général chat noir, pour une fois, j'ai beaucoup de chance. Donc, merci beaucoup.
0: Ah bah écoutez, félicitations Grégory, excellente journée à vous, et puis bah la semaine commence en beauté.
1: Super, merci.
0: Au revoir Grégory.
1: Au revoir.
0: Et voilà notre gagnant du jour. Comme quoi, vous voyez, il faut toujours y croire, chat noir ou pas. On peut parfois gagner un petit cadeau plutôt sympa. En tout cas, ça, c'était grâce aux stations Shell et Pacifique, nos partenaires qui nous accompagnent et grâce à qui, chaque matin, on peut faire un heureux sur RRB. Vous l'avez entendu, 4 Toyota Hilux à gagner par an avec nos partenaires également. Alors, si vous y passez, tentez votre chance. Ça vaut le coup. On continue en musique, Kaïsa avec Kavazi. Il est 8h10 sur Radio Rythme Bleu. Prochain rendez-vous, l'éphéméride suivi de l'horoscope.

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1: Bonjour à tous et bonne reprise. Ce mardi, hydravion sur la rade, planche à voile et hippodrome tout neuf. Vous voyez, le 26 mai en Calédonie, c'est air, terre et mer. Bonne fête aux Bérangers, Bérangères et Gordon. Et puis, c'est l'anniversaire de Laurine Hill. Elle était notamment le leader d'un groupe devenu légendaire, les Fugees. Plus aucun disque sorti depuis bien longtemps, mais une apparition surprise le mois dernier lors d'un concert de Kanye West. En 1986, un braqueur de banque surnommé le roi de la cavale, Michel Vaujour, s'évade de la prison de la santé d'une façon plutôt spectaculaire, puisque son épouse Nadine viendra tout simplement le chercher dans la cour de la prison en hélicoptère. Cette évasion inspire le roman et le film La fille de l'air avec Béatrice Dalle. Passons au 26 mai en Calédonie, 1950. Mise en service d'un gros hydravion à deux étages, le Sandringham, sur le trajet Sydney-Nouméa. Pratique, l'hydravion se posait directement dans la rade de Nouméa. C'était un 26 mai 1979, pari réussi pour Robert Earl, Jean-Philippe et Claude Siré. Ils ont effectué un tour de côte en planche à voile en 28 jours, joignant Nouméa à Bourail, puis Plume. Leur projet était un tour complet, mais ils ont souffert d'un manque cruel de vent, plutôt embêtant, à la voile. En 83, la mairie de Nouméa décide de remblayer le marais de Nguéa. On prévoit alors la construction d'un motel qu'on attend toujours. Passons en 1994, le 26 mai, les compagnies aériennes AOM, ex-Minerve et Corsair sont toutes deux autorisées à desservir le territoire. Et enfin, un an plus tard, en 1995, inauguration à la fois d'une tout nouvelle hippodrome Banu. Air, terre ou mer, le 26 mai, c'est vous qui choisissez. Belle journée à vous tous avec RRB.
2: Merci beaucoup Marion. Et oui, comme vous venez de nous le rappeler, en ce 26 mai, ce 26 mai plutôt, marque l'anniversaire de Laurine Hill également. Voilà, artiste iconique, voire reconnaissable entre mille et puis identité plus que marquée. Bon anniversaire à elle. Et maintenant, on va voir si les étoiles sont aussi inspirées ce matin. L'horoscope avec Lana, c'est tout de suite sur Radio Rythme.
3: Bonjour tout le monde, on commence avec les béliers. Vous pourriez avoir une montée d'impatience aujourd'hui face à quelqu'un de lent ou d'indécis, et honnêtement, votre regard intérieur risque d'être violent. Taureau, quelqu'un pourrait apprécier votre présence calme sans forcément savoir comment le dire. Gémeaux, votre cerveau adore rebondir rapidement, et ça vous donne un vrai avantage. Attention simplement à ne pas abandonner une idée dès qu'une nouvelle apparaît. Cancer, vous protégez davantage votre énergie et cela change énormément votre humeur générale. Lion, le plus intéressant aujourd'hui, c'est que vous n'avez même pas besoin d'en faire beaucoup. Restez naturel, c'est largement suffisant. Vierge, votre sens de l'anticipation est extrêmement utile. Essayez juste de ne pas soupirer intérieurement toutes les 5 minutes. Balance, arrêtez de culpabiliser dès que vous choisissez votre paix plutôt qu'un conflit inutile. Scorpion, faites attention à votre alimentation, mais ne vous sous-alimentez pas. Sagittaire, vous avez besoin de mouvements, de nouveaux

nouveauté et d'une coupure dans la routine. Votre énergie remonte dès que vous changez d'environnement. Capricorne, le vrai défi sera maintenant d'accepter de lâcher certaines charges au lieu de tout porter par habitude. Verseau, une conversation inattendue pourrait devenir beaucoup plus intéressante que prévu. Votre différence attire les bonnes personnes. Et pour finir, les poissons, vous êtes plus connectés à votre intuition aujourd'hui et elle vous aide à éviter certaines tensions ou ambiances inutiles. 1, 2, 3.

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1: Oui, il est 8h passé de 21 minutes sur Radio Rythme Bleu et comme chaque matin, il est temps de célébrer celles et ceux qui soufflent une bougie de plus. Et oui, si vous êtes né un 26 mai, félicitations, joyeux anniversaire, vous avez choisi une excellente date. Et surtout de toute l'équipe de Radio Rythme Bleu, de la part de toute l'équipe de Radio Rythme Bleu, un très joyeux anniversaire à vous tous. Et on va lire ensemble vos dédicaces, vos petits messages, vos pensées pour les copains, la famille, en bref, ce moment où tout le monde devient adorable pendant quelques minutes, profitons-en. Et si c'est votre anniversaire, tendez bien l'oreille. Joyeux anniversaire Anéa, de la part de papa et maman qui t'aiment très fort. Passe une belle journée pour tes 5 ans. Joyeux anniversaire Anéa, ma sœur que j'aime. Gros bisous d'amour. Et ça, c'est de la part de sa sœur Tracy. Un très joyeux anniversaire à Lucie, de la part de papa et maman qui l'aiment très fort. Un joyeux anniversaire à Nicole pour tes 69 ans, de la part de tes enfants et de ton mari. Un joyeux anniversaire à ma fille Wedro Paimin, Marie-Claire, pour ses 31 ans, de la part de son papa Eugène, à Lifou, qui l'embrasse bien bien fort. Un joyeux anniversaire à Didier Janin, pour ses 72 ans, une excellente journée, et ça c'est de la part de ses amis. Un joyeux anniversaire à mon neveu Théounienne Jean-Luc, de gros bisous, une belle journée, de la part de Tantine de la Vallée du Tir. Un joyeux anniversaire à Madame Bernadette Ouloui pour ses 1 an de plus. Passe une belle journée. Et ça, c'est de la part de Toketa Dominique qui lui fait de gros bisous. Pour Didier, de la part de sa maman qui l'adore, je voudrais lui faire de gros bisous et lui dire que je l'aime. Très joyeux anniversaire, Didier chéri. Voilà, c'est de la part de votre maman. Et encore un très joyeux anniversaire à toutes celles et ceux qui célèbrent leur naissance aujourd'hui, tout simplement. Puisqu'on célèbre aussi, vous l'avez entendu si vous avez suivi l'éphéméride, l'anniversaire de Lauryn Hill en ce 26 mai. On va prolonger un petit peu l'ambiance avec sa magnifique reprise de Feeling Good, immortalisée à l'origine, vous le savez, par Nina Simone. Une voix puissante, du groove, de l'âme, le genre de morceau qui donne envie d'être très élégant avant 9h du matin. Voilà, dans quelques minutes on fera le point météo sur Radio Rythme Bleu. Restez bien à l'écoute de votre radio préférée.

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4: Ce matin, sur le sud-ouest, la pointe sud et les Loyautés, les passages nuageux déposent encore des averses ici ou là. Ailleurs, le soleil domine, mais des nuages remontent vers le nord-ouest. Le vent de sud souffle de 5 à 10 nœuds. Il faiblit encore et devient souvent variable et faible, notamment sur l'est. Cet après-midi, les éclaircies s'élargissent sur la côte ouest et le soleil est déjà bien présent. Ailleurs, les nuages prendront l'avantage avec des averses sur la chaîne qui se décaleront sur le littoral est. Les nuages domineront également sur l'Ifou et Marais où des averses seront possibles. Sur l'ouest, l'extrême sud est marée. L'alizé de sud à sud-est s'installera autour de 10 nœuds. Ailleurs, le vent restera faible. Les températures maximales seront stables, comprises entre 26 et 29 degrés. Voilà pour le point météo sur Radio Rythme Bleu. Une journée qui devrait quand même nous offrir de belles éclaircies malgré quelques passages nuageux et quelques averses assez localisées par endroits. Puisqu'on parle de lever les yeux au ciel, on va continuer cette belle matinée avec Stargazing de Miles Smith. Stargazing même. Ça veut littéralement dire observer les étoiles. Voilà. Alors entre le ciel qui se dégage un petit peu et la tête encore un peu dans les nuages, le timing est plutôt bon. 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

0: Caravan Palace à l'instant avec Jolie Coquine, il est 8h42, vous êtes à l'écoute de Radio Rythme Bleu et vous faites très bien. Dans quelques minutes, on se retrouve à 8h45 là pour vos petites annonces, juste après ce titre.
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1: Et oui, il est 8h45 sur Radio Rythme Bleu. Après une petite pause hier, oui, jour férié oblige, les petites annonces font leur grand retour ce matin. Autant vous dire que ça n'a pas traîné. Si vous cherchez à vendre, à acheter, à échanger ou à trouver, tout simplement, à faire circuler un petit peu les bonnes affaires et les bons plans, vous l'avez deviné, c'est maintenant que ça se passe sur RRB. Vos appels sont attendus en direct au 25 46 46 ou par SMS au 31 46. Et vous le savez, on se charge de tout pour vous. Petit rappel des règles pour que tout ça passe au mieux. On ne diffuse pas d'annonces concernant les armes, les bijoux ou la nourriture. Et cette session, vous le savez, est 100% dédiée aux particuliers. Les petites annonces sur RRB. Comme toujours, ça commence tout de suite et on s'occupe de tout. À vendre voiture 208, 5 portes, 68 000 km. Contrôle technique OK, suivi garage, 670 000 francs au 87 28 88. Le 87 28 88. Il est à vendre une machine à laver Thomson, 8 kg, 1600 tours, 39 000 francs en très bon état, facture et garantie à l'appui. Une petite mijoteuse électrique est également à vendre, 3 bols électriques à 3 bols est à vendre, pardon, 6 000 francs, ainsi qu'un poste à souder tout neuf au prix de 59 000 francs et des vis de toiture. Tout ça, c'est au 79 49 42, le 79 49 42. Un téléphone fixe de marque Philips est à vendre avec messagerie intégrée au prix de 5000 francs ainsi qu'un clavier d'ordinateur est à neuf au prix de 2000 francs au 52 72 03, le 52 72 03. Il est à vendre une Hyundai H1 série 303 000, 159 000 km au compteur, 8 places, c'est un moteur diesel et le véhicule est proposé à 700 000 francs au 76 21 44, au 76 21 44. Il est à vendre 3 gamelles en inox, 3 gamelles pour chien, en très bon état, 6 000 francs les 3, au 98 98 51, le 98 98 51. À vendre cause double emploi, un téléviseur écran plat, marque LG, 110 cm, en très bon état, au prix de 20 000 francs, au 97 74 35, le 97 74 35. Il est à vendre une annexe en alu, 2,95 m de longueur avec sa remorque de marque Bluefin à 200 000 francs, ainsi qu'un motoculteur de marque Grillo 85, 300 000 francs. Tout ça, c'est au 86 49 79, le 86 49 79. Et bonjour à vous, nous sommes à l'antenne de Radio Rythme Bleu.
2: Allô ?
1: Oui, bonjour messieurs.
2: Ramoulin.
1: Ça va bien, pardon, alors je ne vous avais pas reconnu. Comment allez-vous ?
2: Mais c'est pas grave, ça va.
1: Mais on est tout oui, vous êtes. C'est vous qui ouvrez le bal aujourd'hui pour les petites annonces, Alain ?
2: Oui, ben enfin, le téléphone, il décolle complètement depuis ce matin. C'est une entreprise du travail qui doit être dur.
1: Je ne peux pas commenter ça, Alain. Je vous écoute pour vos petites annonces.
2: Non. C'est pour modifier la voiture, la Peugeot 107.
1: Oui.
2: 155 000 km.
1: Oui.
2: Entièrement climatisée, pneus neuf, disque de frein, plaquette de frein neuf, embrayage neuf. C'est une chaîne de distribution. Donc, aucun frais mécanique à faire.
1: Ah, Alain, pardon, c'est inaudible. On a un petit peu entendu embrayage neuf, frein neuf, etc. Mais le reste, c'était inaudible. On ne vous a pas entendu.
2: Là, c'est mieux ?
1: Ah oui, beaucoup mieux. Claro.
2: Ouais. Claro, net. Je vais reprendre. Alors, 105, Peugeot 107 essence, boîte manuelle, 155 000 km, oui. Embrayage neuf, distribution à chaîne, disque de frein et plaquette de frein neuf, amortisseur avant et coupelle neuve, courroie accessoire changée, climatisation rechargée, vidange boîte et moteur fait.
1: Super,
2: contrôle
1: je
2: technique,
1: note en même temps.
2: OK. Elle est à vendre à 370 000 au 84, 83, 99.
1: Il y a eu une baisse de prix hein, sur ce véhicule.
2: Oui, parce que c'est moi qui m'étais trompé. Le collègue il m'a dit, Alain, je crois que tu as fait une grosse erreur. Voilà.
1: Superbe, je mets à jour 370 000 francs, toujours au 84, 83, 99.
2: Voilà.
1: Merci beaucoup. Super. Alain.
2: Merci, bonne journée.
1: Bonne journée, au revoir.
2: Au revoir.
1: Bonjour à vous, nous sommes à l'antenne de Radio Rythme Bleu, bienvenue.
3: Oui, c'est à moi.
1: Oui monsieur, c'est à vous.
3: Oui, bonjour. Donc, moi, c'est Jean-Pierre, 79 85 01.
1: Bonjour Jean-Pierre, on vous écoute.
3: Alors, j'ai un home cinéma composé d'un ampli Onkyo, 175 watts.
1: Oui.
3: Type 7.2, donc un home cinéma, donc avec de multiples entrées HDMI, on peut mettre tout un tas d'appareils dessus. Il y a la télécommande, bien sûr, il est Bluetooth, Wi-Fi. Il est aussi compatible Apple AirPlay, donc il peut être connecté directement avec un iPhone, un iPad ou quelque chose dans le genre, enfin des trucs dans le genre. Il est accouplé à un système son Yamaha de type 5.1, c'est-à-dire donc un caisson de basse, un satellite central et quatre satellites avant-arrière. Le tout est en très bon état. L'ampli principal Onkyo a été vérifié et il a été réglé pour fonctionner sur le système son. Donc voilà, c'est visible sur Nouméa. 40 000 francs éventuellement négociables.
1: Très bien.
3: Toujours. Et vous avez mon nom, mon prénom du moins et mon numéro de téléphone.
1: Alors, le numéro, c'est bien le 79 83 01, vous nous aviez dit
3: non,
1: au début.
3: Non, 85.
1: Et 80. Mince, pardon.
3: C'est bon de vérifier.
1: 79 85 01.
3: Voilà.
1: Pardon, monsieur, vous l'avez dit, mais rappelez-moi votre prénom une dernière fois, s'il vous plaît.
3: Jean-Pierre.
1: Jean-Pierre, merci Jean-Pierre pour votre appel.
3: Merci, merci Mouna, au revoir.
1: Au revoir, bonne journée. On passe tout de suite à l'appel suivant. Bonjour à vous, nous sommes sur RRB.
4: Oui, bonjour madame.
1: Bonjour monsieur, quel est votre prénom s'il vous plaît?
4: Joe,
1: on est tout ouïe pour vos petites annonces.
4: Oh mais c'est juste pour relancer mon annonce.
1: Oui.
4: C'est un 150 chevaux Suzuki 4 temps.
1: Oui.
4: Révisé et tout, je le vends 750 000.
1: 750 000, il est visible où, rappelez-nous Joe?
4: Au Mont d'Or.
1: Au Mont d'Or, parfait.
4: Et voilà.
1: Quel numéro est-ce qu'on peut vous joindre?
4: Après j'ai encore
1: Pardon, je vous écoute, je vous laisse finir, excusez-moi.
4: Un moteur de Land Rover TD5.
1: Oui.
4: 180 000.
1: Très bien.
4: Voilà, au 52 88 94.
1: 52 88 94.
4: 94. Donc pour le moteur, c'est le 73 81 35.
1: Superbe. Donc pour le moteur Land Rover pour la série.
4: Voilà.
1: Super Joe, bon bah vous nous offrez un moteur voiture, un moteur bateau. Enfin vous nous offrez, on vous appelle pour les acheter. Au revoir Joe.
4: Je vous remercie, bonne journée, au revoir.
1: C'est moi qui vous remercie, au revoir.
4: Au revoir.
1: N'hésitez pas vous aussi à composer le 25 46 46 pour passer à l'antenne. Oui, vous le savez, ici on diffuse vos petites annonces. En général, une bonne annonce trouve acheteur. Si vous cherchez quelque chose, vous trouvez le vendeur et il reste quelques minutes. Donc 31 46 pour les plus discrets d'entre vous ou le 25 46 46 pour ceux qui préfèrent passer en direct. D'ailleurs, je fais un tour tout de suite du côté de vos SMS. Il est à vendre un terrain de 6 hectares avec accès rivière extérieur Boulou Paris. Pour plus d'informations, il vous suffit de composer le 77 87 18. Le 77 87 18. Il est à vendre deux propulseurs, un de 125 chevaux Mercury ainsi que un de 5 chevaux, donc deux moteurs de secours, 110 000 francs les deux. Ils sont en très bon état, ils sont proposés au numéro suivant, le 98 90 85, le 98 90 85. Bonjour à vous, nous sommes à l'antenne de Radio Rythme Bleu, bienvenue.
5: Allô, bonjour.
1: Bonjour monsieur, ne serait-ce pas la voix de Yann?
5: Il va.
1: Et bonjour Yann, comment allez-vous?
5: Bonjour, ça va.
1: On vous écoute Yann.
5: La première annonce, un quad Polaris.
1: Oui.
5: ATP 330.
1: Oui.
5: La deuxième annonce.
1: Vous le vendez à combien le quad? On voit avec vous hors antenne.
5: Oui, voilà, je suis en place.
1: Très bien.
5: Et puis on négocie. Deuxième annonce, on des scènes d'occasion.
1: Oui, pareil, vous nous aviez expliqué qu'il y avait plusieurs tailles de mailles, donc on voit directement avec vous.
5: Plusieurs tailles de mailles. Et la dernière annonce, on deux pneus d'occasion.
1: Oui.
5: Dimension 195-70R15.
1: 195-70R15, vous venez de
5: c'est
1: dire.
5: Ça.
1: Super.
5: Voilà. Ça sera pour aujourd'hui.
1: Parfait, Yann. Rappelez-nous notre numéro, s'il vous plaît.
5: 84-31-70.
1: 84-31-70. Merci beaucoup pour votre appel.
5: Merci beaucoup. Ouais. Au revoir, bonne journée.
1: Bonne journée, Yann, tata. Et voilà, il est 55-6 maintenant. 56. N'hésitez pas à nous appeler puisque à 9h pile poil, on on prend la direction de Paris, vous le savez, pour le Flash Info d'Europe 1 Direct. Donc voilà, si vous avez quelque chose à vendre, on attend vos appels, il nous reste encore quelques minutes. Et moi je continue avec les messages que vous nous avez envoyés hors antenne. Il est à vendre un... Je l'ai déjà dit, excusez-moi, je vais changer de page. Et non, puisqu'on a un appel. Bonjour à vous, nous sommes sur Radio Rythme Bleu.
6: Oui, bonjour.
1: Bonjour messieurs, comment allez-vous ?
6: Tout va bien jusque-là. J'aimerais passer deux annonces, si c'est possible.
1: Tout à fait, tout est possible, on vous écoute, monsieur.
6: Ok, c'est gentil. Je vends un Mercedes ML qui a une douzaine d'années.
1: Oui.
6: Qui roule tous les jours.
1: Oui.
6: Donc les freins ont été refaits, le radiateur a été changé.
1: Très bien.
6: Et puis je vends ça à 300 000 francs.
1: Oui, il a combien de kilomètres au compteur, s'il vous plaît ?
6: Oula, il a déjà passé les 150 000, je crois.
1: Oh, ça va, très bien.
6: Ouais, mais enfin, ça fait des kilomètres quand même. Voilà, donc je le vends parce que on a un autre véhicule, donc on s'en sert plus. Enfin, on ne va plus s'en servir.
1: Oui.
6: Et la deuxième annonce, c'est pour des... Je cherche des cocos pour râper, des cocos secs.
1: Très bien.
6: Donc qu'on puisse les ramasser quelque part ou débarrasser, nettoyer un terrain, je ne sais pas.
1: Bon, bah à bon entendeur. Et à quel numéro est-ce qu'on peut vous joindre pour
6: On peut me joindre au 775.
1: Oui.
6: 875.
1: 775-875.
6: Oui, facile à retenir.
1: Facile à retenir, joli numéro. Et est-ce que c'est sur Nouméa, s'il vous plaît ?
6: C'est sur Nouméa, oui.
1: Parfait, monsieur. Est-ce que je peux vous demander votre prénom ? Après, j'arrête de
6: oui,
1: vous
6: Oui, c'est Thierry.
1: Thierry, enchanté Thierry, c'est Mouna.
6: Eh bien, de même.
1: Eh bien, écoutez, n'hésitez pas, bon, si vous ne trouvez pas un acheteur tout de suite, à nous rappeler sur RRD.
6: Ok, c'est gentil.
1: Bonne journée, Thierry.
6: Bonne journée à tout le monde, merci.
1: Merci beaucoup. Il est 8h58, qu'est-ce qu'on fait ? On attend encore un petit peu, il nous reste une petite minute ou deux. Bon, je sais compter, il y a 3 minutes de 57 à 9h. Mais voilà, 25-46-46 pour passer en direct. D'ici là, il est à vendre un extracteur à froid de Magimix pour légumes crus ou cuits, 25 000 francs. Une glacière électrique de 30 litres avec deux prises à 25 000 francs. Deux brosses soufflantes pour sécher et coiffer les cheveux. Deux temporaires, une de marque Babyliss à 5 000 francs. Et l'autre à 2500 francs, c'est au 71-44-12 pour tout ça. 71-44-12, bonjour à vous, nous sommes à l'antenne de Radio Rythme Bleu, bienvenue.
7: Bonjour.
1: Bonjour monsieur, quel est votre prénom s'il vous plaît ?
7: Et Robert.
1: Robert, mais je me disais bien que je connaissais cette voix. Comment allez-vous Robert ?
7: Oh ben comme le temps, quand il fait beau, c'est mauvais, c'est pareil.
1: Ça va toujours. On vous écoute Robert pour vos petites annonces.
7: Bon, c'est pas intéressant, parlez-nous.
1: Oui, faites-nous rêver.
7: Ah, oui. Ouais, après un hectare et demi de terrain, le bornage est fait, le réseau électrique qui passe, il n'y a plus qu'à mettre le compteur.
1: Oui.
7: Et d'ici, ben, vous pouvez faire des randonnées jusqu'à Moindoux, Tabugno,
1: Rivière de Focola. Parfait.
7: Le matin, les champs des Cavroux.
1: Ah. À combien vous nous vendez ce terrain, Robert ?
7: 12 millions.
1: 12 millions. Et rappelez-nous votre numéro de téléphone, s'il vous plaît.
7: 90-49-16.
1: 90-49-16. Et il y a certaines puis, choses, on est content qu'elles ne changent pas.
7: Ah non, il y a un truc que je cherchais, mais je ne sais pas si je peux.
1: Allez-y, ça dépend. Allez-y. C'est pas de la nourriture, des armes ou des bijoux.
7: Non, je cherche comment on appelle ça, un genre de fourneau à bois. Là. Ah, mais j'ai plus en nuit.
1: Bon.
7: Non, je cherche s'il y a une personne qui a ça
1: dans son les
7: affaires, mais bon, je vais rappeler parce que je ne me rappelle plus du nom.
1: Eh bien, parfait, ça nous donnera l'occasion de se réentendre, Robert.
7: Oui, bon, je suis pas tellement en forme, bon, j'appelle, mais bon,
1: oh.
7: On va plus tard.
1: Bon, bah, prenez soin de
7: Merci.
1: Vous, Robert.
7: Et bonne journée à tout le monde et puis plaisir de vous voir un jour.
1: Avec plaisir de vous revoir puisque vous étiez déjà passé plusieurs fois. Bonne journée, Robert.
7: Merci, allez, au revoir.
1: Au revoir. Et voilà, il est 9h sur Radio Rythme Bleu, vous le savez, on ne perd pas de temps, l'information nous attend tout de suite.
8: Section de la Porte d'Auteuil.
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8: Et on retrouve Cyril de la Morinerie sur le cours Philippe Châtrier. Beaucoup d'émotions sur ce cours central, Cyril, parce qu'il s'est battu, jusqu'à la dernière minute. Mais Gaël Monfils, eh bien, a été éliminé dès le premier tour face à Hugo Gaston. Et c'était donc sa dernière à Roland-Garros.
10: Oui, c'est la journée des dernières après Stan Wawrinka qui a dit au revoir à Roland-Garros après avoir été éliminé. Eh bien, c'est au tour de Gaël Monfils ce soir, au terme d'un match incroyable, hein, eh bien, de dire au revoir à ses fans, à cette Porte de Auteuil. Il y a ce Roland Garros où il a brillé, notamment atteint les demi-finales. Gaël Monfils qui a été exceptionnel comme il a l'habitude de le faire. Il était mené 2-7 à 0, 6-2, 6-3 par Hugo Gaston et il a réussi à revenir à deux manches partout. Il a accéléré, il a utilisé son arme qui est le service. Il a réussi 12 aces. Il a également asséné des coups droits dévastateurs à son adversaire, mais il était évidemment un peu fatigué, épuisé par tous les efforts. Et la dernière manche, lui a été fatale, défaite 6-0. Mais il va être évidemment récompensé. Il va avoir un petit trophée pour le remercier. Alors Camille Morespon vient d'arriver avec Gilles Moreton, président de la Fédération française de tennis, et beaucoup de photographes. Tout le monde est debout pour Gaël Monfils qui va donc quitter Roland Garros au terme de cette défaite, mais vraiment au terme d'un magnifique combat. Il n'aura jamais battu Novak Djokovic, il n'a jamais affronté Rafael Nadal, mais il a tout de même remporté de nombreux titres, 13 au total, 22 finales disputées, des performances en Coupe Davis, et puis ici à Roland Garros c'est vraiment son jardin. Voilà, défaite de Gaël Monfils, dernier match ici à Roland Garros, et on va se régaler lors de cette petite cérémonie tant méritée pour ce magnifique joueur de 39 ans. Et bravo Gaël.
8: Il restera évidemment comme l'un des plus grands tennisman français, on peut le dire. Merci beaucoup Cyril de la Morinerie. Le début d'un épisode caniculaire ce mardi sur toute la France après des records mensuels de chaleur déjà battus dans le pays depuis ce week-end. 8 départements du Nord-Ouest placés en alerte orange canicule, du jamais vu pour un mois de mai. Il s'agit du Finistère, du Morbihan, de la Manche, de l'Ille-et-Vilaine, du Maine, du Maine-et-Loire, de la Mayenne, de la Vendée et de la Loire-Atlantique. Une réunion interministérielle consacrée à ces fortes chaleurs sera convoquée jeudi autour du Premier ministre. Et dans ces conditions extrêmes, deux TGV Paris-Nice sont restés bloqués environ 5 heures en pleine voie en raison d'une rupture de caténaire au nord de Lyon. Sans électricité, les rames n'étaient plus climatisées. La protection civile mobilisée pour porter assistance aux passagers qui ont pu sortir sur les voies pour s'aérer avant le redémarrage des trains vers 22h. D'autres TGV de la ligne sud-est subissent d'importants retards. Une femme tuée par balle en pleine rue ce lundi à Vars, dans les Hautes-Alpes. Les faits se sont produits vers 7h30 du matin. La victime, âgée de 42 ans, avait été transportée au CHU de Grenoble avec un pronostic vital engagé avant de succomber à ses blessures au cours de la soirée. Le tireur est toujours en fuite. Une enquête est ouverte pour homicide volontaire. Deux adolescents toujours en garde à vue. 24 heures après la découverte du corps sans vie d'un enfant de 11 ans, une serviette nouée autour du cou à Rennes. Les suspects se trouvaient avec la victime sur les bords de la Vilaine juste avant le drame, dont les circonstances restent très floues pour le moment. L'enquête est ouverte pour meurtre sur mineur. Alors que les États-Unis et l'Iran tentent toujours de finaliser un accord de paix au Moyen-Orient, le premier ministre israélien refuse de cesser les combats contre le Hezbollah au sud Liban. Benjamin Netanyahou promet même ce lundi soir d'intensifier l'offensive contre l'organisation terroriste soutenue par Téhéran, et cela en dépit de la trêve prolongée il y a une dizaine de jours. Et puis à quoi vont ressembler les festivités en cas de victoire du Paris Saint-Germain en Ligue des Champions de football samedi contre Arsenal? Réponse ce mardi après validation des autorités. Une chose est sûre, contrairement à l'année dernière, il n'y aura pas de parade sur les Champs-Élysées, mais des festivités sur le Champ de Mars pourraient être organisées. La Tour Eiffel sera illuminée en rouge et bleu juste avant le coup d'envoi de la finale. Vous écoutez Europe 1, il est minuit 4 et on retrouve Roland Pérez pour la Libre Antenne jusqu'à 1h.
1: Un grand merci à la rédaction d'Europe 1 pour ce flash info.
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1: Et oui, c'est l'heure d'opinion, votre rendez-vous SMS sur Radio Rythme Bleu. Notre question du jour, le Gallieni de la santé qui s'ouvre demain, va-t-il selon vous déboucher sur de véritables solutions? Si vous pensez que oui, vous tapez 1, si vous pensez que non, vous tapez 2 et vous envoyez votre réponse au 3146. Merci pour votre participation et rendez-vous demain pour la réponse à la question du jour. Il est 9h, passé de 5 minutes, vous êtes à l'écoute de Radio Rythme Bleu, vous faites très bien, on repart en musique évidemment et pas avec n'importe laquelle. Voici tout de suite Yuri Buena Aventura, et oui, pour le titre Salsa, de quoi mettre un petit peu de rythme dans cette matinée et peut-être même donner envie de danser un petit peu avant de reprendre le cours de la journée. Belle matinée à tous à l'écoute de Radio Rythme Bleu.

Il est 10h, non, il est 9h, Mouna, 9h17 sur Radio Rythme Bleu. À l'instant, c'était Bernard Lavillier avec Pigalle la Blanche. Et attention, vous le savez, dans moins d'un quart d'heure, on se retrouve en direct pour jouer ensemble au Big Quiz.

Aujourd'hui, on va parler animaux de compagnie. Et oui, bah vous le savez, les thèmes changent, il en faut pour tous les goûts sur RRB. Alors, quand je parle d'animaux de compagnie, on ne parlera pas uniquement de chats et de chiens. On estime d'ailleurs qu'environ 6 foyers sur 10 possèdent au moins un animal de compagnie en France, pour un total impressionnant de près de 80 millions d'animaux. Autant dire qu'entre les poissons, les oiseaux, les rongeurs ou encore certains animaux un peu plus exotiques, il y a de quoi faire. Ce matin, je vous propose de tester vos connaissances avec notre série de questions spéciales animaux de compagnie. Comme toujours, vous le savez, 6 questions au total, 3 par participant et à chaque fois 4 propositions pour vous aider à faire votre choix. Je vais y arriver. Bien sûr, à la clé, 2 places de cinéma à gagner, offertes grâce à nos partenaires du Ciné City. Les inscriptions sont ouvertes dès maintenant au 25 46 46. On joue dans moins d'un quart d'heure. Soyez prêts.

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1: Et oui, il est 9h30 sur Radio Rythme Bleu. Comme chaque matin, il est temps de faire chauffer les neurones. Enfin, doucement, hein, il n'est même pas 10h. Alors bienvenue dans votre Big Quiz, le rendez-vous où la culture générale rencontre parfois des connaissances extrêmement spécifiques qu'on pensait peut-être un petit peu inutiles jusqu'au moment où elles permettent de gagner des places de cinéma. Oui, aujourd'hui, direction l'univers des animaux de compagnie. Alors attention, on ne va pas parler uniquement de chats ou de chiens. Ce matin, tout le monde peut avoir sa chance. Les amoureux des oiseaux, des poissons, des rongeurs ou même des animaux un petit peu plus atypique, qui sait. 6 questions au total, 3 par participant, avec à chaque fois 4 propositions pour tenter de trouver la bonne réponse. À la clé, 2 places de cinéma offertes par nos partenaires du Ciné City que l'on salue bien fort des studios de RRB, le Big Quiz spécial animaux de compagnie. C'est parti. On accueille tout de suite le premier candidat ou la première candidate. Bonjour à vous, nous sommes à l'antenne de Radio Rythme Bleu. Bienvenue.
2: Bonjour, Mona.
1: Bonjour monsieur, quel est votre prénom s'il
2: Alain.
1: Vous plaît? Alain, bonjour, comment allez-vous?
2: Ça va, merci.
1: Ça va, le thème du jour vous a inspiré Alain,
2: oui.
1: Vous aimez les
2: oui.
1: animaux?
2: Oui, les animaux, oui.
1: Ah, parfait, bah écoutez, moi aussi j'adore, j'espère que ça va vous porter chance. Alain, je ne vous demande pas si vous connaissez les règles, puisque je sais que vous les connaissez.
2: Oui, oui.
1: Bon, parfait. Mais vous nous appelez d'où Alain, rappelez-moi?
2: Nouméa.
1: Nouméa?
2: Oui.
1: Bah écoutez, superbe. Alain, je vous laisse patienter un tout petit moment, le temps que votre concurrent ou concurrente se manifeste également.
2: Ok.
1: À tout de suite, Alain. Alain est là, il vous attend, prêt à en découdre. Lequel d'entre vous, bon pour l'instant on a un participant, en attendant que le deuxième, 25-46-46 pour vous inscrire, n'ayez pas peur. Venez chercher bonheur, c'est le Big Quiz sur Radio Rythme Bleu.

0: superbe, il ne nous aura pas fallu attendre longtemps. Voici le deuxième participant ou la deuxième participante. Bonjour à vous.
1: Bonjour.
0: Bonjour monsieur, quel est votre prénom?
1: Jean-Pierre.
0: Jean-Pierre, bonjour Jean-Pierre, oui. Comment allez-vous?
1: Ça va bien, merci.
0: Ah bah écoutez, on est ravis. Jean-Pierre, face à vous Alain, Alain, face à vous Jean-Pierre.
1: Bonjour Alain.
2: Bonjour Jean-Pierre.
0: Messieurs, êtes-vous prêts à vous affronter autour du thème du jour, qui est les animaux de compagnie?
1: Oui, oui, pas de souci.
0: Bon, eh bien écoutez, si vous êtes bien prêts tous les deux, on va pouvoir y aller. Lequel de vous deux, Alain, Jean-Pierre, prend le risque, vous le savez, ou l'honneur de commencer avec la première question?
2: Bah, Jean-Pierre.
1: Comment?
2: Je décide Jean-Pierre. Ah,
1: Moi, si vous voulez, pas de souci.

0: Bon, c'est parti, messieurs. Vous vous êtes arrangés entre vous. Je n'ai pas de sang sur les mains. Non, je plaisante, j'en fais des tonnes. Allez, c'est parti, Jean-Pierre. On est lancé pour la première question. Le Big Quiz commence maintenant. Alors, Jean-Pierre, malgré son nom, d'où est originaire le cochon d'Inde? Quatre propositions. L'Afrique subsaharienne, l'Amérique du Sud, la Chine ou l'Europe centrale?
1: C'est pas trop.
0: Vous voulez que
1: vous pouvez répéter, s'il vous plaît?
0: Tout à fait, Jean-Pierre. Donc, on parle de l'origine du cochon d'Inde. Alors, est-ce qu'il vient d'Afrique subsaharienne à l'origine, d'Amérique du Sud, de Chine ou d'Europe centrale?
1: Je veux dire de Chine, à tout hasard.
0: Alors, c'était l'Amérique du Sud, mais je vous l'accorde. Elle n'était pas facile. Je regarde si dans les explications, il y a... Ah oui, plus précisément, donc, il est originaire d'Amérique du Sud, plus précisément de la cordillère des Andes. Le nom fait référence, pardon, excusez-moi, Alain. Jean-Pierre, ah là là, en plus, attendez, je suis sur le mauvais participant. Voilà, le nom fait référence à l'erreur de Christophe Colomb, qui pensait arriver en Inde alors qu'il est arrivé en Amérique.
1: D'accord, ok.
0: Voilà Jean-Pierre. Et Alain, on passe tout de suite à la seconde question pour vous.
2: Oui.
0: Quelle couleur les chiens perçoivent-ils particulièrement bien? Le noir et le blanc, le bleu et le jaune, le rouge et le vert ou l'orange et le brun?
2: Noir et blanc.
0: Ce qui vous remet à égalité, c'était le bleu et le jaune.
2: Ah, okay.
0: Vous savez, on dit que les chiens ont une vision dichromatique, comme les personnes daltoniennes. Ils perçoivent un spectre de couleurs réduit, composé principalement de bleu et de jaune. À l'inverse, bon, je le dis pour les auditeurs qui seraient curieux, le rouge, le vert et l'orange sont confondus par les chiens. Messieurs, c'est génial, vous êtes à égalité. Donc, on a tout le loisir de vous départager. Jean-Pierre, c'est parti pour la troisième question. Quel acronyme est utilisé pour désigner la catégorie des animaux domestiques autres que les chiens et les chats? NAC, donc N-A-C, PET, P-E-T, BOC, B-O-C ou FAP, F-A-P?
2: Je sais pas. Je dirais le deuxième.
0: Le deuxième, vous voulez que je répète ou pas, Jean-Pierre?
2: Ouais,
0: pardon,
2: allez-y.
0: Alain. Ah non, Jean-Pierre. NAC, Jean-Pierre. PET, BOC ou FAP?
2: Le dernier FAP, allez.
0: Je suis désolée, Alain, c'était les NAC.
1: D'accord, NAC. Ok.
0: Alors pourquoi? Parce que ça désigne, donc c'est l'acronyme de Nouveaux Animaux de Compagnie, NAC.
1: Ok, très bien.
0: Bon, on va en apprendre, mais aucun problème, on est là pour apprendre et pour gagner. c'est à vous, Jean-Pierre. Attention.
1: Non, contraire.
0: Ah non, mais zut, mais c'est pas possible, c'est à vous, Alain, ça fait deux fois, c'est fini maintenant, je fais attention, pardon vous deux. Quel animal de compagnie, Alain, est associé à la race gris du Gabon? Rongeur, oiseau, serpent ou chat? Gris du Gabon.
2: Oui.
0: Vous voulez que je répète les propositions,
2: oui,
0: Alain?
2: Répéter. Oui.
0: Alors, rongeur, oiseau, serpent ou chat?
2: Rongeur.
0: Rongeur?
2: Oui.
0: Vous n'allez pas m'aimer. Jean-Pierre, c'était vous chat. L'aviez.
1: Chat, non? C'est le chat?
0: Eh ben même pas, c'était un oiseau.
1: Ah bon, d'accord.
0: Un oiseau. Donc en fait, le gris du Gabon, c'est l'autre nom du perroquet Jaco. Voilà, c'est un oiseau parleur populaire car il est sociable et affectueux.
1: Ben, on n'est pas bon. Hein.
0: Non, mais j'ai corsé les questions, je vous avoue. Attention, les deux prochaines pour chacun, il n'y aura que deux propositions de réponse, donc vrai ou faux. Et là, c'est Alain qui a répondu, donc c'est donc le tour de Jean-Pierre.
1: Voilà.
0: On passe, c'est bon, j'y arrive. Le rat, Jean-Pierre, est un animal qui ne possède que quatre dents. Est-ce vrai ou est-ce faux?
1: Waouh. Ben, je ne sais pas. Je sais pas. J'ai pas tes bras. Allez, je vais dire vrai.
0: Ah non, mais je vous allez. Voilà. C'était faux. Alors, effectivement, il n'y en a que 4 d'œufs visibles, puisqu'elles sont devant. Ouais. Mais il en a 16. Il en a 16. Vous allez, je suis désolée. Mais c'est bien parce qu'on va passer du temps ensemble ce matin. C'est à vous, Alain. On reste sur une question pour que l'égalité, enfin pour que voilà, pour qu'il y ait une équité dans le jeu. On reste sur une question avec deux propositions de réponse. Donc vrai ou faux. Retour au gris du Gabon. Attention, Alain. Le gris du Gabon est un oiseau capable de vivre 80 ans. Est-ce que c'est vrai ou est-ce que c'est faux?
2: Et oui.
0: Oh ben.
2: Ben voilà, bravo.
0: Et pourtant, elle n'était pas facile, celle-ci. Le gris du Gabon est effectivement capable d'atteindre un âge exceptionnellement avancé avec une espérance de vie, tenez-vous bien, souvent comprise entre 50 et 80 ans en captivité. Adopter un tel oiseau est donc un acte qui engage forcément pour la vie. Messieurs, je vous ai corsé les questions sacrément. Merci beaucoup pour votre ténacité.
2: Ok, bravo Alain.
0: Oui, félicitations Alain. C'est grâce au gris du Gabon que vous remportez vos deux places de ciné.
2: Merci.
0: Bon, messieurs, donc Alain, quand vous passez aux alentours des studios d'RRB qui sont situés aux 4 rues Sébastopol, venez donc récupérer vos deux places de cinéma offertes par le Ciné City. 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
2: Ok, mais merci beaucoup.
0: Merci beaucoup.
2: Bonne journée à vous.
0: Bonne journée Jean-Pierre.
2: Bonne journée Jean-Pierre.
0: Au revoir Alain. Et bon, messieurs, voilà, c'est comme vous voulez. Si vous souhaitez laisser un message, une dédicace, c'est à votre convenance.
2: Bonjour à tout le monde, à toute la Calédonie. Et bonne journée à tous.
0: Merci Jean-Pierre. Bonne journée à vous également. Alain, si vous le souhaitez, on vous écoute aussi.
2: Bah, bonjour à toute la Calédonie. Et merci à toi Mona pour le jeu et pour l'équipe derrière. Et bonne journée à vous.
0: Oh, merci beaucoup Alain, merci à vous pour votre bonne humeur messieurs, au plaisir de rejouer ensemble en direct.
2: Ok, bye bye.
0: Au revoir Jean-Pierre, au revoir Alain.
2: Au revoir.
0: Bravo à nos deux participants, oui les questions étaient un petit peu corsées, j'espère en tout cas que vous avez pu apprendre deux trois choses au passage, ou que vous avez répondu avec brio aux questions, que vous soyez dans la voiture, au travail, à la maison, peu importe. En tout cas, bravo également à Alain qui remporte la manche du jour. Merci à tous d'avoir joué le jeu avec nous ce matin dans le Big Quiz spécial animaux de compagnie. Comme quoi connaître l'espérance de vie de, je sais pas, d'un poisson rouge ou d'un gris du Gabon pour la dernière question peut servir à quelque chose, notamment à remporter les deux places de ciné sur RRB. Bravo à nos partenaires du Ciné City, nous on continue cette belle matinée ensemble. On a encore de beaux rendez-vous à venir et de la bonne musique aussi. Tout de suite, Stromae et Paul Kalkbrenner avec Que ce soit clair. Il est 9h41 à l'horloge de votre radio préférée.

0: William Scheller à l'instant. En tout cas, il est 9h50 sur Radio Rythme Bleu. Et comme chaque mardi à 7h06, place à votre rendez-vous environnement. Une rubrique préparée et présentée par Charlotte Coulson, qui nous accompagne ce matin pour mieux comprendre les enjeux qui nous entourent. Environnement sur RRB, c'est maintenant.
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3: Bonjour à toutes et à tous et bienvenue dans votre rubrique environnement. 20 km de récifs et d'herbiers entourent les îlots de Païta. Sept îlots en particulier. Emba, Embo, Mbécoin, Goldfield, Lilange, Ronde et Pandanus, ces bancs de sable n'abritent pas moins de 50 espèces végétales autochtones. Problème, cette biodiversité est menacée par la surfréquentation des îlots. En 2018, l'association Gardiens des îles a été créée pour sensibiliser, mais surtout pour suivre l'évolution de l'état des îlots. La difficulté, et ce qui explique en partie la dégradation de leur environnement, c'est qu'ils ne font majoritairement pas partie d'aires protégées. Nathalie Ambroise est chef du projet Connect-Îles pour Gardiens des îles.
4: Tous les îlots dans le projet, à part Mbécoin qui est un îlot particulier où on n'est pas vraiment en aire protégée, mais on va avoir une réglementation temporaire qui va prendre forme sur cet îlot pendant la reproduction des oiseaux marins. L'ensemble des autres îlots ne font pas partie des aires protégées.
3: Le projet Connect-Îles, nous en parlions la semaine dernière, il est coporté par la mairie de Païta et l'association Gardiens des îles. Il vise à réduire la vulnérabilité de ces 7 îlots, et cela notamment pour préserver leur patrimoine. Et
4: les 7 îlots, leur particularité, hein, chaque îlot est différent. On va avoir des îlots sur lesquels on va avoir une diversité qui va être moins importante du fait de la fréquentation qui est plus importante également. Typiquement sur l'île Ange, l'île Ronde, où on est très très proche des lotissements et du bord de mer, en fait, on a bien sûr des oiseaux marins, on va retrouver des tortues, des requins, des raies, on va dire un peu ce qui est typique en Nouvelle-Calédonie, mais qui est quand même important à préserver. Et à côté de ça, on a d'autres îlots. Ben, typiquement, je parlais d'Mbécoin, on a également Embo, Emba, où c'est des îlots où ben, on va avoir peut-être plus de diversité pour Mbécoin d'oiseaux marins, notamment pendant la période de reproduction, où c'est un site qui est reconnu et qui est protégé voilà, depuis pas mal d'années maintenant par la province sud, mais également pour Emba, par exemple, avec les puffins, où on a une très, très grosse colonie de puffins sur cet îlot. Donc, en fait, en fonction des îlots, on va avoir des enjeux différents.
3: On termine cette rubrique avec une question. Selon vous, qu'est-ce que la patte de poule que l'on peut observer du côté des îlots de Païta? Est-ce un coquillage, un arbuste du littoral, une constellation ou bien un petit oiseau? La bonne réponse était la deuxième. Patte de poule est le nom que l'on donne au Scaevola tacada, un arbuste du littoral dont les fleurs ont une forme rappelant celle d'une patte de poule. C'est l'une des plantes qui a été sélectionnée par l'association Gardiens des îles pour leur plantation du 16 mai dernier sur l'île Ange. Les bénévoles ont planté 436 pouces de pandanus, de gaillac, de chêne gris, de santal et de patte de poule pour restaurer l'écologie de l'île. C'est tout pour aujourd'hui. Rendez-vous la semaine prochaine pour une nouvelle rubrique environnement.
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0: Merci beaucoup Charlotte Coulson pour cette rubrique environnement. Toujours un plaisir de prendre quelques minutes pour mieux comprendre le monde qui nous entoure et les initiatives qui font avancer les choses. On continue cette matinée ensemble en beauté. Tout de suite, Chuck Berry avec Carole. Il est 9h53 sur Radio Rythme Bleu. Ne bougez pas.

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Il est 10h sur Radio Rythme Bleu et ce matin, l'info insolite pourrait bien changer votre manière de regarder certains animaux. Parce qu'il existe, oui, un animal capable de se souvenir de votre visage pendant des années. Il est capable de reconnaître précisément une personne parmi des centaines d'autres et surtout capable de prévenir ses congénères quand un humain est potentiellement dangereux. Cet animal, ce n'est pas un chien, ce n'est pas un dauphin ni un singe, c'est le corbeau. Des chercheurs ont démontré que certains corbeaux reconnaissent les visages humains et transmettent même cette information aux autres corbeaux du groupe. Autrement dit, si vous vous comportez mal avec l'un d'entre eux, il y a de fortes chances que toute la bande soit au courant. Oui, ici en Nouvelle-Calédonie, ça devient encore plus fascinant quand on sait que le corbeau calédonien est considéré comme l'un des oiseaux les plus intelligents du monde. Utilisation d'outils, résolution de problèmes, mémoire impressionnante, certains scientifiques comparent même leur capacité cognitive à celle des grands singes. Comme quoi, parfois, dans la nature, ce ne sont pas forcément les animaux qu'on croit les plus discrets qui nous observent le plus. C'était votre info insolite sur Radio Rythme Bleu. On continue en musique. Attention, notre prochain rendez-vous, ce sera par ici la sortie avec Kelinda Boicou et bien sûr votre big quiz à 10h30. Belle matinée à tous à l'écoute de Radio Rythme Bleu.

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1: Bonjour, aujourd'hui dans ce Par ici les sorties, on va commencer avec une conférence proposée ce soir dans la salle d'honneur de la mairie de Nouméa. Elle sera animée par Luc Stelmetz. Il vous racontera l'histoire institutionnelle de la vie de Nouméa, une conférence organisée par le Cercle des musées de la vie de Nouméa. Luc Stelmetz raconte Nouméa de l'éphémère commune à la commission municipale et à la commune de plein exercice de 1859 à 2026, 167 ans de l'histoire. 167 ans de l'histoire d'une institution, une conférence qui est prévue à 17h ce soir dans la salle d'honneur de la mairie de Nouméa. La compagnie Showtime présente le spectacle SOS Princesse en détresse, une comédie musicale humoristique où trouver chaussures à 100 pieds devient une aventure aussi hilarante qu'inattendue. Oubliez les contes gnangnan, ces princesses-là, drôles et délicieusement impertinentes, entendent bien réécrire leur histoire au cours de 5 représentations au théâtre de poche. Entre clichés explosés, situations cocasses et espoirs extravagantes, elles découvrent que la vraie vie réserve bien plus de surprises qu'un carrosse à minuit et promis, vous serez rentrés avant. Les précisions de Nathalie Muller, directrice artistique de la compagnie Showtime.
2: Il s'agit de SOS Princesse en détresse. Alors c'est un tout autre style que l'on propose là, un spectacle pluridisciplinaire comme on aime les faire, avec de la danse, du chant, du théâtre et une histoire qui vous est contée du début à la fin. On s'est amusé en fait avec ce cliché Disney du prince et parfait sur son cheval et de la princesse qui fait le ménage et s'occupe des enfants, à casser un peu tous ces clichés, à en rire, à s'amuser. Évidemment, c'est un spectacle qui est très drôle, qui est divertissant, dans lequel nous, on s'amuse et dans lequel le public s'amuse aussi. Et puis tout ça, ben, pour se dire qu'il ne faut pas prendre tout ça au sérieux et que chacun vit comme il a envie de vivre. Donc, on va dire que le début du spectacle, ben, tout va bien, hein, piou-piou les petits oiseaux. Et bien sûr, les premières situations inattendues, rocambolesques vont arriver. On a des chorégraphies qui vont porter tout ça. Puis on a un compteur aussi. Pardon, j'ai un peu la voix qui part. On a un compteur qui pose le décor. C'est une belle voix chaude de conteur, ouais, comme on lit un livre. Et puis, bah, quand les situations dérapent, là, les princesses appellent à la fenêtre, à l'aide, évidemment. Et c'est la bonne fée qui débarque. Et là, la bonne fée, c'est notre chanteuse, Emma Vircondelet, qui a une voix magnifique, qui est le fil rouge qui va mener l'histoire un peu différemment et permettre aux princes et aux princesses de s'exprimer différemment. Donc, il y a à la fois la voix off, le personnage de la bonne fée, et puis les rôles de prince et de princesse qui nous amènent dans un déroulé plutôt inattendu.
1: Les représentations de la comédie musicale humoristique SOS Princesse en détresse de la compagnie Showtime auront lieu le jeudi 28 et le vendredi 29 mai à 19h et le samedi 30 mai à 14h et à 18h, puis le dimanche 31 mai à 18h sur les planches du théâtre de poche du centre d'art. Il faut réserver directement sur place entre midi et 16h30 du mercredi au vendredi ou en ligne sur ticket.nc. Pour plus de renseignements, le 25 07 54, le 25 07 54. Le Salon du Tourisme fait son retour le samedi 30 mai au Parc Brunelet. L'agence d'attractivité Sud Tourisme vous invite à découvrir ou à redécouvrir la région Province Sud et ses nombreux prestataires touristiques lors d'une journée festive et nature. Et donc, les prestataires touristiques vous proposeront des activités loisirs, hébergement, transport, restauration. Il y en aura pour tous les goûts et toutes les envies. Au programme cette année, des offres exclusives grâce à de nombreux exposants, des animations pour petits et grands, un plateau musical et plus de 700 banc cadeau à gagner sur le stand de Sud Tourisme avec le grand jeu Destination Sud en partenariat avec la Province Sud, un marché des producteurs avec le réseau Bienvenue à la Ferme ou encore un espace pique-nique pour ceux qui préfèrent apporter leur repas. L'entrée et le parking seront gratuits avec des navettes gratuites en partant de l'hippodrome de Nouméa, une ambiance conviviale, des rencontres ou encore des saveurs locales. Le Salon du Tourisme, c'est le samedi 30 mai au Parc Brunelet de 9h à 19h. De la musique avec le quatuor vocal Pulcinella qui présente le spectacle « Vous avez dit Eric Satie ». Ce sera ce vendredi 29 mai à 19h à la Maison Célière. Plongé dans l'univers décalé et poétique du compositeur le plus fantasque de son époque, la Maison Célière vous ouvre ses portes pour une soirée musicale et théâtrale en costume d'époque portée par le quatuor vocal Pulcinella. Rendez-vous donc à partir de 19h ce vendredi 29 mai à la Maison Célière. C'est terminé pour ce Paris C. Sorti le prochain rendez-vous, c'est à 15h30 cet après-midi.
0: Merci beaucoup, Kélinda Boicou, pour ce Paris C. Les sorties. 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Vous le savez, il n'y a pas de jour sans jeu. Et en parlant de jeu, justement, il est 10h30 et c'est l'heure de...
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4: Bonjour Mouna et bonjour à tous les auditeurs et auditrices d'RRB. Comment allez-vous Mouna ?
0: Bonjour Jennifer, ça va très bien et vous ?
4: Un petit peu comme le temps, mais on ne va pas s'attarder là-dessus. Il est temps de jouer. Nous avons un nouveau totem à découvrir ensemble. Ah, vous n'étiez pas au courant ?
0: Bah non ! Oh zut, encore quand j'étais pas là. Bon, ma félicitation au gagnant alors.
4: Oui, c'était en cristal.
0: C'était en cristal, c'est de la matière qu'on cherchait.
4: Oui, du faux cristal.
0: C'était 19 000 francs la cagnotte qui a été
4: remportée. 20 000 avec Bureau Vallée, toujours nos partenaires qui nous accompagnent pour ce jeu du totem.
0: Wow.
4: Et nous démarrons une nouvelle enquête ce matin avec nos auditeurs et auditrices au 25 46 46. Nous jouons... Oui.
0: Oh pardon, nous on a déjà des appels.
4: Oh ben dis donc, eh ben on y va, nous y allons.
0: Nous y allons gaiement.
4: Bonjour et bienvenue.
5: Bonjour Mouna, et excusez-moi, je ne suis pas votre jeu, donc comment
0: Jennifer, bonjour madame.
5: Jennifer, alors moi c'est Yolaine. Ben, je viens d'apprendre que le totem a été découvert.
0: Ah ben on en est au même stade Yolaine.
5: alors du coup, ben, je suis prise de court là, j'avais une question et une réponse de prête, mais alors là maintenant je ne sais plus.
4: Est-ce que vous pouvez nous répéter votre prénom?
5: Yolaine,
4: bonjour. Écoutez, on commence une nouvelle enquête. Vous pouvez ouvrir le bal en nous posant une question.
5: Maintenant que j'y suis. c'est le début, comme ça, c'est pas évident. Hein.
0: Oui, vous êtes aux prémices.
4: On a tout à découvrir.
5: Oui, j'avoue que ceux qui appellent avant, ils permettent de donner des indices, mais là... qu'est-ce que je vais poser comme question ? C'est un objet. Est-ce que c'est un objet ?
4: C'est obligatoirement un objet. Vu que
5: c'est toujours un objet.
4: Un objet mystère.
5: Oui, mais c'est un objet, quoi. Alors, ça ne peut pas être une personne ou...
4: Non, ça ne peut pas être une personne.
5: D'accord.
0: Pensez aux caractéristiques, Yolaine, peu importe. C'est vrai que là, vous êtes le tout premier appel de ce nouveau totem. Donc, il y a pas mal de... Voilà, vous avez carte blanche sur les caractéristiques ou autres. Couleur, matière, je me permets.
5: Est-ce que c'est en bois ?
4: Je vous dis non, ce n'est pas en bois, Yolaine.
0: Premier indice. Merci, Yolaine.
5: Écoutez, passez une bonne journée.
4: Vous également, une belle semaine même.
5: Et puis peut-être
4: début.
5: À plus tard, parce que c'est vrai que j'ai pas trop le temps d'écouter la radio, mais on sait jamais.
4: On sait jamais. Merci Yolaine pour votre joie.
5: Allez,
4: ce matin.
5: Au revoir à vous et bonne journée.
0: Merci Yolaine.
5: Et bonjour à toute l'équipe aussi.
0: C'est adorable, merci.
5: Au revoir.
4: Au revoir. 10h33 sur votre antenne. Bonjour.
6: Bonjour madame.
0: Bon. Ouh, c'est la voix d'Angélique, ça. Bonjour.
6: Oh, non, elle est trop forte.
0: Ah, une voix suave. Moi, je dis suave, mais.
4: Suavemente. Angélique. On vous écoute, Angélique, pour ce début d'enquête.
6: Je tombe des nues comme l'auditrice précédente, parce qu'hier, malheureusement, après-midi, je n'ai pas écouté.
4: Alors, le totem était.
6: Sûre de moi.
4: Le totem était donc la flèche de cristal. de la Sagrada Familia.
6: C'est ça, oui, tout à fait.
4: Oui, oui, voilà.
6: Tout à fait. Bon, je l'avais, mais bon, c'est pas grave.
0: Ah, mince.
6: Enfin, c'était grâce à tous les auditeurs précédents, évidemment, parce que c'est vrai que l'enquête, on la mène tous ensemble,
4: en fait. Tous ensemble, exactement. On vous écoute, donc, Angélique.
6: Eh bien, pareil, je suis un peu prise de court. Je vais demander si ce totem se trouve sur le territoire.
4: En ce moment même, vous
6: de dites... manière générale.
4: De manière générale, non, pas sur le territoire.
6: Ah, mais vous avez dit en ce moment même.
4: Oui, mais ça ne changera pas ma réponse.
6: D'accord.
0: Ah, c'est bien, elle lâche un peu de lest.
6: J'aurais essayé de nous aider, mais en fait, elle ne nous aide pas du
4: tout. C'est pourquoi on ne pose pas la même question à l'appel d'après. Merci, Angélique. Okay.
6: Merci beaucoup, mesdames. Bonne journée à vous.
4: À bientôt.
0: Au revoir.
6: Au revoir.
4: Donc, il n'est pas en bois, ce totem. Il n'est pas sur le territoire. Un autre appel. Bonjour et bienvenue sur RRB.
7: Bonjour.
4: Bonjour.
0: Bonjour, Lucien.
7: Luc, c'est pas pareil.
0: Comment allez-vous ?
7: Bien.
0: Bien. Vous êtes comme vous étiez comme moi, là, il y a deux minutes. Vous pensiez que le totem n'avait pas été trouvé ?
7: Je sais pas pourquoi j'appelle, mais...
4: C'est parce qu'on vous manque, Lucien. C'est aussi simple que ça.
7: Ah ouais.
0: En tout cas, il devait être content, l'auditeur qui a remporté la mise hier avec 20 000 francs, Lucien, chez Bureau Valais. Hein.
7: C'est bon, lui.
4: C'est bon, lui. Il a passé un bon début de semaine avec Bureau Valais.
0: Ah là là.
4: On vous écoute, Lucien, pour votre question.
7: Est-ce que le totem...
4: est en cristal. Non, je rigole.
7: Ah, ou... Du coup, est-ce que le totem est... en Amérique, moi.
4: Est-ce que le totem... Tout de suite là, un instant.
0: Lucien, vous nous appelez d'où là actuellement ?
7: Normandie.
0: Normandie. Bon, vous êtes sur la route ?
7: Non, je suis à Rennes.
0: Ah, c'est bien. Bonne réponse, Lucien. Bon, bah écoutez, c'est bien que vous preniez l'enquête au premier jour là, du nouveau totem. Comme ça, vous allez pouvoir suivre si toutefois vous avez le temps.
7: Yes.
0: Bon, je fais vous savez que je meuble un petit peu, Lucien, hein, le temps que vous ayez la réponse. Okay. Donc voilà. Est-ce que ça va, vous ?
7: Ça va. Tranquille, et vous ?
0: Ça va. Voilà, c'est bon, Lucien, fini de meubler.
4: Non, mais Lucien, elle voulait absolument être en tête à tête avec vous, parce que depuis tout à l'heure, je lui fais signe que c'est bon. Mais elle ne voulait pas voir ma main. Le totem n'est pas en Amérique en ce moment, Lucien.
7: Good, alors. C'est bon.
0: Bon, ben voilà.
4: Merci, Lucien. À demain. Hein.
7: Allez, à demain.
4: J'ai l'impression que je l'ai agressé. À demain. Hein.
0: Genre, vous appelez demain, obligatoirement. Et pour l'instant.
4: Il est 10h37. Vous êtes dans votre totem. 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J'ai eu un petit signe. Ah. Bonjour.
7: Ah.
0: Oh.
7: Un petit signal.
0: Ah. Buongiorno, running gags.
7: Buongiorno.
0: Comment va Alain depuis ce matin ?
7: Ben, ça va.
0: Ça va ? Vous êtes chaud pour la question auprès de Jennifer ?
4: Bonjour Alain.
7: Bonjour Jennifer.
4: Vous allez bien ?
7: Ben, oui, très bien. Il y a du soleil.
4: Et des nanas.
0: Elle danse.
7: J'ai pas osé le dire quand même. Mais c'est vrai que là, au téléphone, il y a du soleil et des nanas.
4: Et bien sûr, vous pouvez le dire, Alain, c'est la réalité.
7: Et des très belles femmes.
4: Oh, Alain, arrêtez.
0: Oh, n'essayez pas de la soudoyer, Alain, vous n'aurez peut-être
4: elle
0: pas
4: dit
0: un
4: ça,
0: oui
4: mais
0: ce
4: c'est
0: matin.
4: Elle qui rougit.
0: Oui.
7: Quand même, on sait jamais. Hein.
4: Je vous écoute, Alain, pour votre question.
7: Alors, est-ce que le totem est célèbre ?
4: Je vous dis oui.
0: Ouais, Alain, le premier oui de la matinée. Ouais, bien joué. Oui.
4: Le
0: Bravo.
4: Totem est célèbre.
7: Je suis mal barré parce que ça commence à peine.
4: Et pas mal célèbre. Hein.
7: est pas mal célèbre.
4: Ouais, ouais, ouais, ouais, ouais, Alain. Très, très bonne question. Est-ce que vous me faites une proposition? Voilà. On sait jamais.
7: La tour de Pise.
4: Non,
0: oh, oh bah dis donc. C'était une petite blagounette.
4: C'était un peu chaotique là, les jingles.
0: C'était une petite blagounette. Je ne me suis pas trompé de jingle, pas encore.
4: Alain, je suis désolée. Ce n'est pas la tour de Pise, merci. Ravie de vous avoir parlé ce matin dans le totem.
7: Bonne journée.
4: Bonne journée.
0: Demain, on essaiera alcoolisé.
4: Nous continuons cette enquête ensemble sur Radio Rythme Bleu. Merci d'être avec nous. Merci de votre fidélité. Bonjour.
8: Allô.
0: Oh, allô. Chara.
8: Est-ce que j'oserais?
0: Oui, j'espère bien.
8: Darla, le totem est parti à Poya.
4: Avec 20 000 dans la poche.
8: Et c'est Nicolas qui clôt le combat.
0: Eh ben
4: oui, c'est Nicolas qui a remporté hier.
8: Et je ne savais même pas qu'on avait des joueurs à Poya.
0: Bah,
8: je pensais que ça tomberait à Koumak.
0: Eh ben non, Poya l'a emporté la dernière fois.
4: Attention, ouais. Poya est fort.
8: Et ils sont où à Koumak? Ils ne jouent plus.
0: Mais il y a Lucien qui nous a appelé, mais il était déçu parce que, comme moi ce matin, il a appris que le totem était tombé hier.
8: Non, il est tombé hier et il est bien tombé. Bravo à Nicolas.
4: Oui.
8: Ouais.
0: Bah voilà, qui était court. T'es que tout content et merci à nos partenaires Bureau Vallée qui lui ont offert les 20 000 francs avec ce beau totem.
8: Mmh. Oui, il pourra se faire plaisir.
0: Là, vous avez la grosse pression ce matin. Non, pas du tout, je sais pas pourquoi je dis ça.
8: Oui, la grosse pression, un nouveau combat.
4: Un nouveau combat de 100 jours.
8: Mais l'autre a duré trop longtemps. Hein. J'avais préparé une corde.
4: Ah
8: mais j'avais pas de plafonnier, donc c'était compliqué.
4: Oh, non. Ah non, faut pas dire ça, genre.
0: Non, mais c'est une corde pour accrocher le totem dessus. Allez, Chara, la question. Je vous embête.
8: La question, Mouna. Alors, Jennifer, est-ce que le totem est solide?
0: Chara, ça tire toujours bien, Chara.
8: Solide,
4: ça veut dire qu'il peut pas se casser facilement ou solide, il peut être...
8: Ah non, je parle de
0: la matière liquide, solide.
8: Liquide, c'est
0: elle
8: du
0: gaz.
8: Elle
0: est maligne, Chara.
4: Ah oui, il est solide. Le
0: Ah. Oui, coûte que coûte.
4: Il est pas liquide.
8: D'accord.
0: Pourtant, on veut du liquide.
8: Solide. Allez, on n'a pas grand-chose. Je vais dire le fabuleux sens de l'humour de Jennifer.
0: J'ai tué Johnny.
4: Mauvaise réponse.
0: Mais bonne proposition.
8: On va y travailler, Jennifer. Je vous fais de gros bisous.
4: Gros bisous.
0: Big kisses. On embrasse. Bisous, Chara.
4: Tata. Et nous continuons, il nous reste à peu près 5 minutes pour jouer, pour tenter de trouver des indices ce matin dans votre totem. En tout cas, merci pour les parties de rire tous les matins à partir de
0: 10h30. Merci à vous.
4: Vraiment, un métier où on se fend la poire hein, tous les matins.
0: C'est un métier de rêve finalement.
4: Oui. Un petit peu d'instrumental.
0: Allez.

0: Nous continuons sur les ondes de Radio Rythme Bleu. Ravie d'être avec vous ce matin. Bonjour.
1: Bonjour.
0: Bonjour, qui est à l'appareil?
1: C'est Lainé.
0: Lainé.
2: Bonjour Lainé. Magnifique.
0: Vous allez bien?
1: Merci. Ça va bien, merci. Et vous-même?
0: Très très bien. Vous nous appelez de quel côté?
1: De Ducos, là.
0: De Ducos. Vous êtes au travail?
1: Alors, je suis venue faire un petit crochet à la salle de sport et après, je retourne au travail. Mais
0: c'est super, ça, Lainé. C'est super.
1: Et ouais, on essaye, on essaye.
0: Ouais, on essaye tous, Lainé. Alors, j'écoute votre question. Vous avez écouté un petit peu les indices de ce matin?
1: Oui.
0: Alors, nous sommes tout ouïes avec Mouna pour vous entendre.
1: Alors, ma question, c'était, est-ce que le totem est chaud?
0: C'est-à-dire?
2: Elle me fatigue, pardon.
1: J'ai bien compris que c'est un objet, hein, je parle d'un objet.
0: Là, il est chaud, c'est-à-dire
1: chaud, genre brûlant.
0: Elle a dit chaud.
1: Chaud comme un braise, non, chaud comme le feu, quoi.
0: Comme le feu.
1: En température, ouais.
0: Alors, pas du tout.
1: D'accord.
0: Je pourrais pas déterminer sa température là tout de suite, mais en tout cas, brûlant, non. Il n'est pas chaud.
1: D'accord, donc voilà. J'ai tout faux.
2: Okay. On commence. À bientôt, Lainé, je l'espère, pour la suite de l'enquête.
1: J'espère aussi. Merci.
0: Vous savez, ça peut durer des mois. Hein. Donc, on vous attend.
1: J'écouterai demain matin. J'espère que vous ne le ferez pas gagner l'après-midi comme vous nous avez fait le coup hier.
2: Merci, Lainé. Merci de le dire. Bonne journée et bon sport à vous.
1: Merci, bonne journée, papa.
0: Le pauvre Nicolas, il doit se dire, mais j'ai fait que gagner, moi. J'ai 25-46-46 à l'écoute. Bonjour.
3: Bonjour.
0: Bonjour, qui est à l'appareil?
3: C'est Michel.
2: Michel, mais comment ça se fait qu'on ne vous a pas reconnu?
0: Elle le savait, Mouna, j'ai vu dans ses yeux.
2: J'ai eu un déclic, mais j'ai... Ouais. Michel, on est ravis de vous entendre aujourd'hui.
0: Ça va?
3: Bon, l'objet est-il en or?
2: Michel, elle est arrivée, elle va tout... Bon, l'objet est-il en or? Trêve de plaisanterie maintenant.
0: Est-ce que vous voulez reformuler avec, est-ce qu'il contient de l'or?
3: Mais non, parce que, comme la première question, j'en demandais s'il y a... Comment dire ça?
2: S'il y a plusieurs matières.
3: Trouver sur le territoire.
2: Ah oui.
0: Ah oui, d'accord. Alors, un instant, Michel, s'il vous plaît, je vérifie.
2: Eh, Michel, on va tailler le bout de... Ah, bah, ça y est, c'est fini. Bah, écoutez, c'était rapide.
0: Alors, non, on fait fausse route. L'objet ne contient pas d'or et il n'est pas en or.
2: Tromper la route.
3: Okay.
2: Pardon, merci. Michel,
3: j'ai raté la route pour aller dans le nord.
0: Ah, mais c'est ça.
2: Michel, à demain.
0: Attendez, Michel, vous m'avez demandé s'il était en or ou s'il était dans le nord.
2: Non, s'il était en or.
3: Mais non, or.
2: Ah, le nord, c'est pas vrai.
3: L'or.
0: Ah, l'or.
2: Oh, bah voilà, c'est bon, on a bien compris. Oui.
0: Non, c'est un non, Michel, mais merci pour votre appel.
3: Attention le nord.
2: Attention le nord.
0: Bisous,
2: au revoir, Michel.
3: Au revoir.
0: Au revoir. Un dernier appel pour ce matin dans ce totem. Bonjour.
4: Bonjour.
0: Bonjour.
2: Oh, bonjour.
4: Oui.
2: C'est Eddie ou c'est Manu?
4: Non, c'est pas Eddie.
2: C'est Manu?
0: Non.
4: Non, c'est Laurent.
2: Oh, Laurent!
0: Mais bah, lequel, on ne saura jamais parce
2: que... Si, Laurent, des petites annonces également.
4: Voilà, c'est ça.
0: Oui, mais il y a un autre Laurent et ils ont la voix un petit peu similaire. Moi, ça me...
2: On va faire un rassemblement de Laurent. Comment allez-vous, Laurent?
4: Ça va. J'ai loupé le totem vendredi. En fait, c'était quoi l'intitulé exact?
0: La flèche de cristal de la Sagrada Familia.
4: Putain, je l'avais en plus. Oublié et j'ai pas écouté la radio pendant l'après-midi.
2: Ah bah voilà. Mais de toute façon, quand on n'écoute pas RRB, on perd à chaque fois. Hein.
0: Non, mais je connais,
4: oui. Non, mais en fait, j'ai voulu l'appeler le matin, j'ai pas pu. Et du coup, j'ai pas appelé l'après-midi. Voilà.
0: Eh ben, on repart sur une nouvelle enquête, Laurent, nous vous écoutons.
4: Bon, alors, du coup, je sais pas. Est-ce que le totem peut aller dans la mer?
0: Non.
4: Non. Bon, ben comme ça, c'est fait.
2: Bon, ben voilà.
0: Il n'est pas dans la mer.
4: Ah, juste un petit mot. Flipper derrière, là. Génial. Hein.
2: Ah, c'est moi?
4: Oui. Voilà.
0: Elle vient de le refaire. Bon.
2: C'est terrible. Je change de rire pour l'autre saison, la prochaine saison.
4: Ah non, surtout pas. Il faut laisser. Il faut garder l'idée.
2: Merci, Laurent, pour votre bonne humeur.
0: Il est encore mieux en accéléré, ce rire.
4: Aïe. Voilà.
0: Ouais, ouais. Allez, Laurent. À demain,
4: allez,
0: Laurent.
4: Bonne journée.
2: Bonne journée, Laurent.
0: Il est 10h46. C'est la fin de votre totem ce matin. Merci d'avoir mené l'enquête aussitôt. On jouait pour 5 000 francs ce matin, ce qui fait que cet après-midi, on se retrouve pour...
2: 6000.
0: C'est bien.
2: Je suis.
0: Je vous laisse entre les mains expertes de Mouna pour la fin de votre matinée. Née à suivre. Allons enfants et Infomag. Et je vous embrasse et je vous dis à cet après-midi.
2: Perfection. Merci Jennifer, à cet après-midi.
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2: Et voilà, il est 10h47 sur Radio Rythme Bleu. Bah écoutez, nouveau Totem, nouvelle enquête. On est là, on est ravis. Et puis bah, comme on vient de le dire, mais je vais le répéter, vous retrouvez Jenny.
7: Avoir le cancer des poumons. Non, parce que ça rentre dans les poumons. Et ça nous attrape des maladies.
8: Aussi, ça fait les dents toutes jaunes. 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
11: Et aussi, le pire, c'est qu'il y a du tabac dedans et ça nous. 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

0: C'est recommencer, recommencer.
1: Est-ce que vous pensez que fumer, c'est cool ?
2: Non.
3: Parce que des fois, si on fume, on peut avoir soit un cancer ou des fois, on peut faire... Nos poumons, ils pourront plus respirer, on pourrait dire. Et du coup, on peut mourir.
4: Et aussi, la cigarette, c'est pas bon parce que ça peut... boucher des fois les tuyaux du cœur et les tuyaux des veines et le sang il arrête de couler dans le corps
5: parce que aussi ça peut arrêter les poumons et ça va noircir et surtout que on pourra plus du tout respirer et du coup on peut faire beaucoup de choses et ce serait bien d'arrêter de fumer.
6: La cigarette, c'est pas bien, puisque en plus, quand les enfants ils sont à côté, mais ils peuvent aussi respirer cette fumée, et ça peut aussi nous tuer si nos parents fument trop longtemps.
7: Allons enfants !
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7: Et puis c'est tout !
1: Et un grand merci aux enfants de l'école ainsi qu'à la direction et aux enseignants pour leur accueil chaleureux.
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Bientôt 11h sur Radio Rythme Bleu. À l'instant, on écoutait David Bowie avec Modern Love. On continue en musique, bien sûr. La suite, c'est Shakira et Maluma pour Clandestino. C'était Mouna à vos côtés ce matin pour Plus la peine de zapper. Merci d'avoir partagé cette matinée avec nous. Comme chaque jour, 3 heures de direct qui passent toujours beaucoup trop vite. Probablement parce qu'on les passe ensemble, n'est-ce pas? On se retrouve demain matin, mercredi 27 mai. Même fréquence, même bonne humeur pour votre rendez-vous multivitaminé. D'ici là, permettez-moi de vous souhaiter une excellente journée. Que vous soyez au travail, sur la route, à la maison ou peut-être encore en train d'essayer de comprendre comment il est déjà presque 11h. Et oui, les matinées filent à une vitesse absolument scandaleuse. Restez bien à l'écoute de Radio Rythme Bleu. Pierre arrive tout de suite en régie pour vous accompagner. Et côté rédaction, vous retrouvez Jean-François Baudin pour votre incontournable infomag. Vous restez, comme chaque jour, les premiers et les mieux informés. Merci de votre fidélité. Vous avez choisi RRB pour vous accompagner et vous avez très bien fait. Je vous souhaite à toutes et à tous une excellente journée.

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3: Bonjour à tous, bienvenue dans Infomag. Nous sommes avec Pierre jusqu'à 13h. Bonjour Pierre.
4: Bonjour Jean-François.
3: Et voici les titres que nous développerons dans le journal à 11h30, journal dans lequel vous retrouverez d'ailleurs la chronique de la semaine écoulée d'Elisabeth Noire. Nous reviendrons également sur le Gallieni de la Santé qui s'ouvre demain et pour 3 jours. Il doit permettre aux professionnels de santé et aux institutions de trouver des solutions pérennes pour le système de santé et pour assurer son fonctionnement. Le porte-parole du gouvernement, Christopher Gigès, était notre invité ce matin. Il a précisé les enjeux de ces 3 jours de travail. Vous l'entendrez tout à l'heure. 6 cambrioleurs arrêtés par les gendarmes la semaine dernière. Ils seront jugés aujourd'hui en comparution immédiate pour 2 affaires différentes. 3 d'entre eux étaient entrés par effraction dans une maison du quartier d'Ondamia à Païta. Ils ont rapidement été identifiés grâce aux images de caméras installées sur l'habitation. Au Mont d'Or, c'est une affaire de vol à Yaoué qui a été résolue. Un mineur et 2 majeurs ont été mis en fuite par le propriétaire d'une maison dont ils avaient forcé la baie vitrée. Une partie du butin a été retrouvée. Le mineur sera convoqué devant le juge pour enfants. Les 2 majeurs seront jugés aujourd'hui. Mobilisation ce matin devant la siège de la SIC à Nouméa, l'association Un Toit pour Tous dénonce la hausse annuelle des loyers et le manque de prise en charge des problèmes signalés dans les logements. De nombreuses réclamations sur des malfaçons ou des problèmes techniques resteraient sans réponse depuis plusieurs années. Une délégation de l'association est actuellement reçue par la direction de la SIC. Séance technique au Congrès ce matin. Depuis 9h, les élus ont adopté 2 lois du pays. La première réforme le cadre applicable en matière de transport aérien domestique. Il s'agit en fait de mettre à jour des règles de sécurité qui n'ont que peu évolué depuis le transfert de compétences en 2013. La seconde loi du pays adoptée permet d'ajuster des mesures en matière de concurrence pour lutter contre la vie chère. 2 faits divers particulièrement violents en métropole. À Échirolles, près de Grenoble, un corps calciné a été retrouvé dans une voiture incendiée avec des impacts de balles. Il s'agit certainement d'un jeune homme de 21 ans, exécuté peu avant. Des vidéos diffusées sur les réseaux sociaux le montrent, un pistolet sur la tempe en train de lire un texte pour expliquer qu'il est victime d'un règlement de compte entre bandes rivales de narcotrafiquants pour le contrôle d'un territoire. Les vidéos sont en cours d'authentification. Et puis à Rennes, 2 adolescents de 15 et 16 ans ont été placés en garde à vue pour meurtre. Un 3e est recherché. Les 2 adolescents ont été mis en examen après la découverte du corps d'un jeune garçon de 12 ans qui portait une serviette mouillée serrée autour du cou. Pas d'évolution sensible dans le conflit au Moyen-Orient. Les délégations américaines et iraniennes travaillent toujours sur la mise en place d'un accord pour permettre la réouverture du détroit d'Ormuz. Elle devrait être effective le temps que dureront les négociations sur le nucléaire iranien qui font l'objet de discussions à part. Israël est inquiet sur ce point et estime que ses exigences ne sont pas prises en compte dans l'accord en cours de négociation. Et pour mettre la pression sur les 2 belligérants, le Premier ministre israélien Benjamin Netanyahou a annoncé cette nuit une intensification de l'offensive contre le Hezbollah dans le sud Liban. Enfin, on termine avec le sport et du tennis à Roland-Garros. Gaël Monfils a fait ses adieux au public français. À 39 ans, il a perdu au premier tour de la compétition face à un autre tricolore, Hugo Gaston. C'était son dernier match en compétition officielle puisqu'il a décidé de raccrocher les raquettes. Voilà, on se retrouve donc à partir de 11h30 pour le journal et puis à midi pour le magazine citoyen dans lequel il sera question cette semaine de dépistage contre la prévention du cancer. Voilà, on se retrouve donc à 11h30.
4: Et on vous remercie Jean-François Baudin. Bien entendu, les rendez-vous sont pris 11h30 pour votre journal et bien entendu midi pour votre magazine citoyen. Mais tout de suite, nous allons retrouver notre rubrique du mardi et ses paroles de bénévole.
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